0: jardiner dans ma forêt.
1: Vous avez un arbre.
0: Il me dit, mais c'est pas ta forêt, c'est pas ton arbre. Je dis, bah oui, mais cet arbre-là, il était là quand j'allais à l'école, parce que j'allais à l'école à travers la forêt.
1: Oui, j'ai découvert ça, parce qu'effectivement, et ça c'est une chose incroyable d'avoir une enfance où on traverse des bois pour aller à la forêt. Et en même temps, cette cour d'école était toute petite, parce que si j'ai bien compris, vous étiez 15 élèves.
0: C'était une petite école de campagne. Alors, des gens qui traversent des bois pour aller au travail, il y en a aussi à Paris, hein, tous les gens qui travaillent au bois de Boulogne, au bois de Vincennes, tout ça.
1: C'était tout petit,
0: petite école de campagne avec une seule classe, une seule institutrice.
1: Comment elle s'appelait?
0: Mademoiselle Méral.
1: Vous avez des nouvelles?
0: Non, parce qu'elle est partie très peu de temps après que j'ai quitté l'école.
1: Mais vous n'avez jamais cherché à la retrouver?
0: Ah non, mais elle est partie. Hein. Ça, c'est, elle est
1: d'accord.
0: De là-haut.
1: D'accord, très bien. Je remets ma question dans le dossier.
0: elle est là.
1: Vous n'avez jamais pensé à la retrouver?
0: Je l'ai cherché, mais je ne l'ai jamais retrouvée. Mais non, voilà, c'était. Oui, on était de la maternelle au CM2, tous dans la même classe, à l'ancienne, avec la maîtresse qui vivait dans l'école. Enfin, qui avait son logement de fonction à côté de l'école.
1: Ouais.
0: Et donc, effectivement, c'était à genre 20 minutes à pied à travers la forêt de chez moi. Et donc, j'y allais avec mes deux copains du quartier. On allait 4 fois par jour, on faisait l'aller-retour, ce qui est fou. Quand moi, je vois que j'ai du mal à laisser mon fils aller à l'école qui est à 2 minutes à pied.
1: Parce que alors, vous traversez les ruisseaux et les rivières à cette époque-là.
0: Ouais.
1: Hein, vous n'avez peut-être aucune notion du danger.
0: Non, mais en vrai, il n'y en avait pas. Mais il y en avait plein et il n'y en avait pas. Mais puisque je suis là, c'est que tout va très bien. Mais c'est vrai qu'on se dit que nos parents étaient vraiment, en tout cas les miens, étaient vraiment à la cool. Ouais. Parce qu'il n'y avait pas de texto pour dire que je suis arrivé à l'école.
1: Donc,
0: j'aurais pu rester dans un arbre.
1: Clairement. Mais il est où?
0: Mais quand je retourne chez mes parents, il y a effectivement mon arbre qui est un pin que je gravissais enfant quasiment tous les jours, et maintenant quand j'y vais, j'ai besoin d'aller, je vais le voir et je monte et je fais une petite méditation.
1: Ça s'appelait comment? C'était où en Ardèche en fait?
0: Alors la ville, c'était Saint-Péray,
1: ouais.
0: Qui est une ville connue pour son vin, et le petit hameau dans lequel il y avait l'école, c'était Tortous.
1: Voilà. Ah oui, non, mais c'est bien de citer
0: mais
1: ces endroits.
0: Tout le monde connaît Tortous, bien sûr.
1: Bah, tout le monde connaît.
0: Vous avez vu frissonner à l'occasion de ce nom de village?
1: Pas du tout. En revanche, il y avait cette boîte de nuit. Vous l'avez évoqué. Alors ça, c'est quand même pas banal pour un gosse.
0: Ouais.
1: Il était genre de société, effectivement. Ça, c'était sur le papier. Il y avait une boîte de nuit. Mais il y avait toute la famille. Je crois qu'il y avait les grands-parents.
0: Oui,
1: votre
0: en
1: père.
0: Fait, c'est une. Alors ça mérite une émission entière. Mais en gros, mon père et mon grand-père ont acheté une. Enfin, mon grand-père a acheté une ferme en Ardèche, en haut d'une colline. Il a acheté la ferme et la colline. En 68, 69, et ils en ont fait une boîte de nuit, enfin un dancing, comme.
1: Alors comment ça s'appelle, ce dancing?
0: Chez Mathieu. Qui existe toujours, hein.
1: C'est vrai, c'est génial.
0: Ouais, c'est plus à ma famille, mais enfin, pour l'instant. je donne toujours un petit suspense. mais ça a fait vivre toute ma famille pendant 40-50 ans. Et donc, mon père, qui était pianiste, voilà, mon grand-père chantait, ma tante chantait.
1: Alors, il y avait du Cabrel, il y avait du François Feldman.
0: Bah, ça, c'est ce que je chantais moi.
1: Il y avait ça.
2: De l'huile.
0: Oui.
1: Eh oui.
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1: Ah, ça, c'est un souvenir pour vous.
2: 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Ah, mets de l'huile, petit homme, dans la vie, il faut que ça glisse. 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
1: Ça, c'est le groupe Réglisse. Alors, effectivement, c'était pas vos grands-parents qui ont chanté ça.
0: Non.
1: Mais
0: non, mais ouais, j'avais mon petit tour de chant. C'était des moments que je passais avec mon père déjà à répéter la journée. Et j'adorais faire ça, chanter avec lui. Et puis après, quand je venais faire coucou à la boîte, c'était pas tous les soirs. Je n'étais pas exploité, que mes parents se retrouvent pas à la DAS.
1: Non, mais on comprend aussi quand même comment ce goût artistique arrive dans votre vie. Je veux dire,
0: oui, c'est une vie, c'était une famille, et ça allait toujours, artistique et festive. Je suis pas un enfant de la balle comme mon fils qui passe sa vie dans les théâtres, sur les plateaux de tournage et tout ça. Moi, c'était au fin fond de l'Ardèche, dans une boîte de nuit. En revanche, mon père pianiste qui chantait.
1: Stéphane.
0: Voilà, c'était très joyeux, très rablaisien, et très artistique aussi, c'est vrai.
1: Florent, restez avec nous parce qu'on ira faire un tour aussi au Lavandou. Alors ça, c'est un autre lieu, une autre carte postale. C'est des années de vacances, et puis le Var a forcément énormément d'importance parce qu'on ira ensuite à Saint-Raphaël. Vous allez partir à l'adolescence d'ailleurs, poursuivre des études de sport-études. On se balade dans toute la France, vous l'avez compris, avec à l'instant Benoît Prospero qui nous rejoint dans la revue des Merveilles. Et aujourd'hui, on va apprendre à fabriquer un Oya.
3: Alors juste, dites-moi, est-ce que déjà, vous voyez ce que c'est un Oya?
4: C'est une réserve d'eau souterraine. Elle est contenue dans un volume qui n'est pas étanche complètement. Et par capillarité, quand la terre est sèche, et ben, ça va diffuser à l'extérieur pour hydrater les racines.
3: Voilà, ben exactement. Donc un Oya, vous savez, c'est cette poterie en terre couleur pourpre, comme une tuile poreuse qui fait penser un petit peu à une sorte de jarre. Et donc on enterre au pied des plantes que l'on veut hydrater en profondeur, et ça permet en même temps d'optimiser l'usage de l'eau, et qui tranquillement donc va se distiller par capillarité. Et donc, nous sommes en Savoie, à côté de Chambéry, à Sona, avec ici Pays de Savoie. Et notre Oya, eh bien, on va l'enterrer, Marie. Mais
4: il faut quand même que le haut de l'Oya soit au ras du sol pour qu'on puisse le remplir régulièrement.
3: Et l'avantage, c'est qu'avec l'Oya, ben, comme il est sous terre, du coup, c'est zéro évaporation, Paul.
5: Alors, zéro évaporation, il faut les mettre correctement. S'il y a la moitié de l'Oya qui déborde et qui est en plein soleil, ça ne marche pas. Il faut vraiment que le sol vienne de manière affleurante et même rajouter du paillage par-dessus, on paille beaucoup.
3: Voilà, et quand on l'utilise bien, en tout cas, eh ben, ça marche hyper bien. Mais, ben oui, parce qu'il y a quand même un mais, c'est qu'un Oya, ça coûte quand même un petit peu cher. Sauf si on est malin, Paul.
5: Bah oui, je soude des pots entre eux pour faire mes propres réserves. Ce qui consiste à prendre un pot en terre cuite, en sceller le fond avec une petite pierre et un peu de ciment. Puis en venant empiler un deuxième pot à l'envers par-dessus, on arrive à avoir une espèce de forme d'amphore. Il n'y a plus qu'à sceller le tout ensemble pour avoir une oya.
3: Ah ben voilà, c'est-à-dire les deux pots, vous savez, face à face, du côté le plus large, c'est des diamètres 24-26 ou quelque chose comme ça. Et à ce propos, d'ailleurs, petite précision, il faut mettre le pot le plus petit en dessous et le pot le plus grand en dessus, comme une sorte de couvercle, si vous voulez. Et Marie ?
4: On fait des tests en jardinerie pour voir ceux qui marchent les mieux les uns avec les autres, hein, ouais. Parce que des fois, il y en a qui sont pas très ronds, non vernissés, parce qu'il faut qu'ils soient pour eux.
3: Et puis donc, on enterre, et pour éviter les moustiques, vous bouchez avec des bouchons en liège. Et pour l'autonomie, en général, c'est allez, on va dire quelques jours, tout dépend des températures. Bref, si vous ne connaissez pas, essayez l'Oya, vous verrez, c'est une merveille. Merci Marie et Paul, et merci ici Pays de Savoie.
1: Et merci beaucoup Benoît Prospero. Florent Père est votre invité. Alors on parle évidemment de l'Ardèche, là où vous avez grandi.
0: Ça m'a fait plaisir d'entendre Benoît Prospero, j'avais pas de nouvelles.
1: Il va bien.
0: Ouais, je suis content.
1: Il vous embrasse, il m'a laissé un message pour vous, il viendra d'ici la fin de l'émission avec grand plaisir. Et il nous emmènera d'ailleurs Benoît, parce qu'il adore se balader au Lavandou, là où on va aller d'ailleurs dans un instant avec vous. Il était pas mal cet hôtel, hein, où vous alliez tout le temps à bord de mer. Vous avez le moyen, vos parents, de vous emmener à l'hôtel quand même, hein?
0: Gérant de société.
1: Ouais, c'est vrai. La boîte de nuit. La boîte de nuit dans laquelle Florent Père a évolué. Une enfance qui est extraordinaire. Souvenir de plage, du Lavandou et de Saint-Raphaël, c'est-à-dire le Var. C'est dans quelques minutes sur ICI.

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2: Il est né à Valence, mais c'est juste une formalité pour Florent Père dans la Drôme, puisqu'il va grandir juste à côté en Ardèche, dans un environnement tellement agréable et fun. Il passe ses vacances au Lavandou dans le Var, et de cette enfance, il va en faire une force et un ailleurs qui va le conduire à Saint-Raphaël. Et on va en parler avec lui ce soir. C'est vrai que vous êtes très déterminé, parce que vous allez partir dès l'âge de 15 ans, je crois, vers cet ailleurs qui est pas très loin du Lavandou où vous passiez vos vacances, qui est Saint-Raphaël, pour aller faire du sport-études, sport-être, quoi, comme on disait.
3: Ouais. Bah, mais au moment où je dois prendre cette décision, il y a même pas de... Je ne comprends même pas que je vais être éloigné de mes parents, et de toute façon, je me pose pas la question.
2: C'est mais tellement... qu'est-ce qui vous pousse à faire ça dans votre tête?
3: Parce que j'ai découvert le ski nautique à l'âge de 10-11 ans, quand mon père a acheté un petit bateau justement pour aller au Lavandou. Il y a une paire de skis dedans, on se fait skier, et il se trouve que je suis le plus doué de la famille, ce qui est pas non plus un fait d'armes, mais voilà. Et je me passionne pour le sport en général. Je pense que ça a été le ski nautique. Là, ça aurait pu être un autre sport finalement, mais voilà, je me prends de passion pour ce sport. Et quand enfin on me donne la possibilité d'entrer dans ce sport études, c'est-à-dire je serais rentré à NBA, c'était pareil quoi. Donc il fallait y aller quoi. Et j'y suis allé, j'ai passé des années incroyables. Je comprends juste maintenant pourquoi ma maman était si triste qu'elle a pleuré tant quand je suis parti, parce que je n'avais que 15 ans finalement, et elle savait que je partais pour.
2: C'est jeune. Hein
3: ouais.
2: Bon, Saint-Raphaël, c'est la section sport d'études du pôle France Ski Nautique du CREPS.
3: Ouais.
2: Je crois que c'est le centre régional d'éducation physique et sportive.
3: Oh, il est fort, il a bossé. Ouais,
2: mais j'en connais un, hein, là d'où je viens aussi, mais mon émission sera un autre jour.
3: Ouais, elle sera posthume.
2: Ouais, bien sûr.
3: Je l'animerai.
2: J'espère pas. Vous êtes à ce moment-là, vous venez de l'évoquer, c'est vous qui dites un animal aquatique.
3: Oui.
2: À cet âge-là, vous ne jurez que par la flotte, quoi.
3: Ouais, et puis encore aujourd'hui, hein, mais c'est vrai que toutes les activités sportives et aquatiques me plaisent. Bon, à cette époque-là, c'est surtout le ski nautique et un peu la mer qui est en bas du sport-études, puisque l'internat était à Boulouris, donc c'est vraiment 84 hectares de pinèdes au bord de la mer, vue sur la mer de quasiment toutes les chambres de l'internat, 70 copains et copines dans le même internat. Pas mixte, mais avec une porte toujours ouverte qui sépare les deux internats. Autant vous dire
2: que c'était
3: mixte. et voilà, lycée le matin, ski nautique l'après-midi, les potes.
2: À Saint-Raphaël, du coup, le ski nautique.
3: Ouais,
2: il y avait un spot particulier.
3: C'était un plan d'eau artificiel qui a été creusé par la fédération à Roquebrune-sur-Argence. Donc c'est des années vraiment incroyables. J'y ai passé 7 ans, 8 ans, je sais plus, qui étaient folles, quoi, parce que vous vivez qu'avec des ados. Qui ont la même passion que vous, qui ont une vraie direction dans la vie, qui sont pas là en train de zoner ou de pas savoir en tout cas où ils veulent aller. Là, il y a une direction en tout cas pour ces années-là. Et c'était génial. D'ailleurs, j'ai plein d'amis de longue date qui sont de cette époque.
2: Alors, vous allez peut-être un peu visiter l'arrière-pays aussi, parce qu'on parle beaucoup de Saint-Raphaël. Vous allez découvrir un petit peu l'ensemble du département. Vous baladez, je sais pas, aller à Port-Grimaud, à Coquelin, à Saint-Tropez.
3: Bah, bien sûr, j'y ai passé quasiment 10 ans en fait, parce qu'après le sport études, je suis encore resté à Saint-Raphaël parce que j'avais tous mes amis là-bas, parce que je travaillais un peu là-bas aussi, donc je connais toute la côte entre Nice et le Lavandou. Je connais tout. Je l'ai fait en voiture, je l'ai fait à vélo, je l'ai en scooter. Ouais. Donc, je connais toutes les. J'ai été vendeur sur les marchés, dans certains des patelins qui sont là. Donc, non, je connais très très bien le Var.
2: C'est où le patelin? Parce que vous avez des noms sympas de patelins là depuis tout à l'heure.
3: Là où je faisais les marchés, oui, vous avez Saint-Égulfe.
2: Ah, voilà.
3: Mais Fréjus, le bord de mer Saint-Raphaël, ouais. Cobelin.
2: Alors, c'est aussi l'époque où vous battez un record sportif. C'est votre premier record sportif, et d'ailleurs qui est toujours homologué. Je crois que personne ne l'a battu. Reconnaissance de vos pères, hein, d'ailleurs, c'est la descente des escaliers principaux sur les mains.
3: Ouais, c'est le seul record que j'ai dans ce sport-études. C'est-à-dire que je me suis
2: Non, je vous arrête. Non, c'est pas le seul
3: deuxième,
2: record. Il y a la descente des escaliers dans les cagettes en plastique dans lesquelles on mettait les goûters. Moi, quand j'étais gamin, on est de la même génération, c'était orange ces trucs. Là, je sais pas ce que
3: Oui, c'est vrai. Ma mère, elle avait la même en orange. La nôtre, elle était blanche. Elle était plus rapide, la blanche.
2: Ça, c'est deux records.
3: Et donc voilà, je me foutais en haut des marches, assis dans. Ça faisait une luge en fait, quoi. Et je descendais les marches comme un gros débile. Et je descendais donc les marches sur les mains.
2: Ouais.
3: Et c'est mon record. Je partais, je sais plus d'où des escaliers. Je suis arrivé jusqu'à quasiment au réfectoire.
2: Bon, est-ce que vous arriviez jusqu'au massif d'Estérel? Parce que là aussi, c'est une carte postale et un spot intéressant. Les falaises du Drabon, le site d'escalade exceptionnel. Ouais. Vous y passez du temps?
3: J'y passe énormément de temps, pas pour faire de l'escalade, mais pour aller nager, me baigner, puis sauter des falaises, même si c'était un peu interdit et que je déconseille de le faire. C'est un lieu... Mais d'ailleurs, quand j'ai su que je quittais Saint-Raphaël pour rentrer au cours Florent à Paris.
2: Vous n'avez pas resté longtemps.
3: Je ne vais pas y rester très longtemps. Mais je me souviens d'une nuit que je suis allé passer au Dramont comme une dernière nuit dans cette région et j'avais une vraie sensation d'osmose avec avec ce lieu, avec cette roche, cette énergie, cette mer, le calme là-bas et tout. Et c'est un lieu qui me tient très très à cœur et je j'y vais le plus souvent possible.
2: On est où là ?
3: Là, on peut être n'importe où au bord de la mer, mais peut-être, je ne sais pas, sur la plage de Saint-Clair.
2: Ah, ça c'est du côté du Lavandou.
3: Ça c'est du côté du Lavandou. Si dans cette plage là. Je sais pas, je vais reconnaître cette plage précisément.
2: On n'est pas parti sur
3: des blagues de plage. Attendez, prévenez.
2: Non, mais voilà, la plage, forcément, là, ce qu'on entend, c'est un peu ce qu'on évoque. Je me suis dit que ça allait.
3: Je vous remercie
2: de vous parler. La mer, le soleil, les études. Vous allez même devenir moniteur de ski nautique.
3: Tout à fait. J'ai mon brevet d'état premier degré.
2: Et vous les emmenez où sur des plans d'eau, les gens qui vous donnaient des cours
3: Alors, moi, je ne m'en suis servi que pour payer mon ski nautique. C'est-à-dire que comme le ski est un sport très cher, il y a une technique d'être comme au pair, c'est-à-dire que vous faites skier les clients du club, les débutants et tout ça, et en échange, ça paye votre entraînement. Ouais. Voilà pourquoi j'ai passé le BE.
2: On semble un peu plaisanter et prendre beaucoup de plaisir depuis tout à l'heure, mais Saint-Raphaël, c'est aussi un lieu important de construction parce qu'il y a le centre culturel de Saint-Raphaël, ouais. Et vous avez environ 20 ans, puisque vous allez rester jusqu'à 21-22 ans. C'est là où vous vous tournez tout doucement vers le théâtre. Je ne sais pas ce qui vous attire, vous allez nous le dire. Vous allez jouer deux pièces haut et là-bas, et les vacances. C'est quand même fou quand on se dit, parce que c'était un peu les vacances où vous étiez à ce moment-là, de Jean-Claude Grimbert. Qu'est-ce qui vous emmène dans ce centre culturel à Saint-Raph ?
3: C'était un moment de ma vie où je commence à avoir un peu fait le tour du sport et peut-être une petite désillusion sur ma carrière sportive, parce que j'ai eu une énorme blessure au genou très, très tôt, à 19 ans, que je vois que je n'atteindrai pas le haut niveau, en tout cas pas le niveau que j'espérais. Tout ça se calme un peu. Et un jour, à la fac, je suis en cours de psychologie en STAPS et on fait un exercice de prise de parole en public. Et pour ça, on a le droit de jouer des petits sketchs. Et donc, je joue un sketch d'Elikaku. J'ai 18 sur 20. C'était ma première note avant que Ruquier m'en donne. Et la prof me dit tu devrais creuser du côté du théâtre. Ouais. T'as quand même un petit truc. Ce sera intéressant pour toi. Et c'est arrivé à un moment, je pense, où peut-être j'étais un peu lassé du sport. Je suis allé chercher autre chose. Je me suis inscrit dans un atelier de théâtre un peu de retraité, mais où j'ai fait mes débuts avec mon prof Fido.
2: Vous allez découvrir dans un instant comment il est parti au cours Florent, comment il est vite revenu dans le sud, comment il va écrire ses premiers textes au Quai du Rire, à Marseille, puis comment il arrivera à un moment donné à Paris. C'est la vie aussi de Florent Père ce soir. On va aller dans le Vaucluse et on parlera d'Avignon parce que ça aussi c'est une ville qui compte. Quand on mange des fruits, généralement on laisse de côté les pépins et le noyau, enfin normalement. Catherine Quicandon est allée à votre rencontre. Aujourd'hui, vous nous proposez une idée qui utilise ses déchets pour notre bien-être.
4: À Avignon, avoir des pépins, c'est plutôt une bonne chose.
5: Il y a un pépin, Pierre ? Répondez-moi franchement, il y a un pépin !
4: Oui, oui, il y a un pépin, et pas qu'un seul. C'est la première marque française de produits cosmétiques naturels centrée sur les pépins et les noyaux de fruits, qui s'appelle logiquement pépins. Myrtille Shekhar et son conjoint Dino vous proposent des huiles, des crèmes, du sérum, des masques et des savons.
6: Alors nous, les deux coproduits qu'on utilise, c'est les pépins et les écorces, pour l'instant de grenade. À terme, j'espère qu'on ira plus loin dans la démarche parce que c'est vraiment ce qui nous anime et qu'il y a plein de choses qu'on peut récupérer. Après, ce qui est plus compliqué, c'est la transformation de ces éléments. Donc c'est pour ça que pour l'instant, on s'est concentré sur les pépins, les écorces de grenade aussi, parce qu'on a eu la possibilité de s'en servir.
4: Chaque formule est développée par un docteur en biochimie spécialisé en cosmétique naturelle. Le laboratoire de production se situe à Avignon. Les savons sont fabriqués à Lille-sur-la-Sorgue. Pour récupérer ce qu'ils appellent des coproduits, ils font des partenariats avec des producteurs ou des transformateurs locaux.
6: On a un bon partenaire à Malocène, qui s'appelle l'atelier d'Hippolyte, avec qui on travaille le noyau d'abricot et le pépin de grenade. Eux transforment directement chez eux et on peut les récupérer en huile.
4: Leurs produits ont jusqu'à 99,7% d'ingrédients naturels. Certains ont 3 fois plus de vitamine E ou 3 fois plus d'antioxydants ou sont 5 fois plus riches en acides gras essentiels. Ils sont adaptés à tout type de peau, ce qui est plutôt pratique. Mais à quel moment Myrtille, qui a travaillé 10 ans dans le vin, s'est dit que ça serait bien de s'intéresser aux pépins et aux noyaux ? Le déclic est venu lors de sa grossesse et d'une envie plus large.
6: Nous, on veut prolonger le travail des agriculteurs. En ce moment, on le sait, le monde de l'agriculture n'est pas au top, les vignerons aussi. Et du coup, c'est une façon pour nous de soutenir ce secteur à notre manière, en prolongeant leur travail, en utilisant leurs coproduits.
4: Et c'est tout à leur honneur. D'ailleurs, pour cette entreprise, Myrtille a reçu le prix du dynamisme entrepreneurial de la CCI Vaucluse. Les produits pépins sont disponibles dans une dizaine de points de vente. 30 du département, dont des pharmacies et des domaines viticoles. Il y a aussi leur nouvelle boutique ouverte cette année à Bédouin. Plus d'infos sur pépin.fr, pépin au pluriel. Merci à Ici Vaucluse pour cette idée qui prend soin de nous. Ici, ça entreprend à Avignon avec Pépin et des cosmétiques malins.
2: Merci beaucoup Catherine Quicandon, je suis avec Florent Père. Vous êtes avec Florent Père depuis 20 ans. On découvre comment le théâtre est arrivé tout doucement, progressivement, dans sa vie. À 22 ans, et on va s'en parler dans un instant, vous décidez voilà, un peu de tout quitter. Le sport, vous le laissez de côté et vous montez à Paris pour faire le cours Florent. Très vite, vous allez revenir et vous allez taper par le sud, quoi, à nouveau.
3: Ouais. Bah, c'est-à-dire que voilà, d'arriver à Paris quand vous avez grandi en Ardèche et puis ensuite au bord de la mer, c'est presque un Indien dans la ville, quoi. J'étais très très impressionné.
2: C'était peut-être trop tôt, parce que vous allez revenir assez rapidement après, quelques années après, pour Honda, avec Laurent Ruquier, on va aussi en parler. On a encore plein de lieux à découvrir, à parcourir, avec tout ce que vous aimez aussi aujourd'hui, les endroits par lesquels vous êtes passé pour en arriver à cette actualité. Je voulais juste rappeler que vous êtes sur scène dans Le Sens de l'Humour, c'est au Théâtre Antoine à Paris, avec Élise Yamant, avec Claudia Tagbo, avec Carrier Elmaleh. Cette pièce où l'on rit, le rire qui est d'ailleurs un personnage principal, hein, vous allez le comprendre d'ici quelques minutes, on va en parler avant 21h sur Ici.

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16: Passez une excellente soirée, merci de nous rejoindre à l'instant. Florent Père est votre invité, actuellement à l'affiche d'une nouvelle comédie de Sacha Judasco et Fabrice Dogneau. Le sens de l'humour, c'est au Théâtre Antoine à Paris, c'est le destin de Florent Père, surtout que l'on découvre ce soir, depuis la Drôme, depuis l'Ardèche, depuis le Var et ses lieux, qui ont façonné sa vie. Vous avez 22 ans, environ en 2002, vous êtes parti à Paris, je l'ai évoqué il y a quelques minutes, vous revenez très vite dans le Sud parce que vous êtes happé aussi par ce Sud qui vous a vu grandir, vous intégrez le conservatoire à rayonnement régional de Marseille pendant environ un an. Un mot sur Marseille.
17: Marseille, pour moi, c'est Lumini, c'est-à-dire le Staps de Marseille, qui était dans Lumini, qui est un quartier un peu à la périphérie de Marseille, au bord de la mer, et le Quai du Rire où j'ai commencé, et le Conservatoire. Le Conservatoire, j'y ai passé un an, qui était un peu flou, mais je l'ai fait. Et ensuite, c'est mes débuts sur scène. Ouais.
16: Alors le Quai du Rire, voilà, on dit pour ceux qui connaissent pas, c'est une salle de spectacle mythique à Marseille. Vous écrivez vos premiers textes, vos premiers sketchs pour vous. Perso, ouais. Après avoir joué un peu dans des pièces et avoir fait des choses au centre culturel de Saint-Raphaël, ça marche au Quai du Rire, les gens viennent, vous sentez les premiers
17: rires. Je commence par faire des premières parties parce qu'il n'y avait pas de comédie club et tout ça à l'époque, ouais. Donc je suis allé toquer à cette porte parce que c'est le seul théâtre que je devais connaître et j'ai fait une audition l'après-midi et le soir j'étais en première partie de l'artiste qui était là ce soir-là, ouais. Mais c'est une petite salle de 100 places. Hein.
16: Bien sûr.
17: Mais c'était, pour moi c'était déjà énorme et après j'écrivais tous les jours. Ça m'a permis de rater le concours d'instituteur et de professeur des écoles.
16: Parce qu'à un moment donné, vous avez pensé
17: à ça. À ce moment-là, oui, je me dis je vais être prof des écoles. Heureusement pour l'éducation nationale et les enfants.
16: Vous en remercie. Et on en revient à cet instituteur qui vous a parlé tout à l'heure, évidemment. Bon, l'animal aquatique, il découvre les stacks, la côte bleue, Cassis, je sais pas,
17: Tout ça. Cassis, la côte bleue, ensuite la Redonne, tous ces coins où j'allais nager, faire de l'apnée, et où je vais toujours, d'ailleurs. Marseille, la ville en elle-même, j'y ai pas tellement évolué. J'habitais ou à Lumini ou après j'étais à Aix-en-Provence, donc je connais pas hyper bien Marseille, mais.
16: Vous voulez me dire un mot sur Aix-en-Provence ? Pas même état d'esprit.
17: Non, les Marseillais disent que c'est le 21e arrondissement de Paris.
16: C'est Paris par plan de cuquet, en campagne.
17: Mais non, Aix, j'y ai passé, 5-6 ans. J'étais en coloc avec mes potes à cette époque là-bas. Et je connais mieux Aix-en-Provence que Marseille. J'y ai passé, j'ai fait beaucoup de fêtes, j'ai passé beaucoup de temps. J'ai fait ma vie étudiante aussi là-bas. Mais je descendais jouer, mais j'ai joué aussi à Aix, à la Fontaine d'Argent, qui était aussi un petit café-théâtre de 80 places. Donc mes débuts, c'est là-bas, sur le théâtre en tout cas.
16: Et puis à un moment donné...
17: Ah la vache.
16: Hey, ça a 20 ans,
17: J'ai eu la petite boule d'angoisse en disant, est-ce que j'ai fini d'écrire mon sketch? Juste le générique. J'ai dit, oh putain, merde.
10: Est-ce que Jean Benguigui
17: va me donner une bonne note?
15: Non, non, non, Florent, c'est mauvais. C'est mauvais.
10: C'est On demande qu'à en rire, c'est Ondarne, donc c'est Paris, c'est Laurent Ruquier, c'est l'accès à la notoriété, vous devenez un humoriste vedette, avec je sais pas combien de sketchs, 75, 80, 95 ouais, sketchs à peu près, écrits, vous devenez même ce qu'on appelle un pensionnaire hein, ouais. historique. Comment ça se passe l'arrivée à Paris? Comment ça se passe l'aventure du Ondarne?
17: Eh ben ça se passe que non, je monte à Paris pour rester genre un mois ou deux parce que ma première expérience franchement c'est pas bien passé, j'aimais pas être dans cette ville, en tout cas d'être en ville là je monte pour faire une programmation parisienne dans un théâtre qui s'appelle la Comédie Contrescarpe. Mais je pense y rester un mois ou deux hein, et je commençais à jouer devant 5, 10, 20 personnes voilà,
10: quartier Mouffetard à Paris.
17: Exactement. Et puis finalement arrive l'émission On demande qu'à en rire et qui fait que je reste que je suis encore à Paris. Je suis toujours pas descendu.
10: Là vous allez au Moulin Rouge là.
17: Et donc on enregistre au Moulin Rouge et voilà, un jour à la sortie de la Comédie Contrescarpe, j'ai joué devant 7 personnes et demie et il y a la Émilie la directrice de casting qui bossait pour la production de Catherine Barma qui écumait tous ces lieux pour trouver des jeunes humoristes. Et elle m'a dit on adorerait t'avoir dans l'émission et ça m'a pris à peu près un centième de seconde pour réfléchir. Je dis ok et c'est parti.
10: Comment vous gérez la notoriété?
17: Très bien. Franchement, mais non, mais je sais qu'il y a des gens pour qui ça, c'est dérangeant. Ou...
10: Non, mais c'est soudain, parce que là, d'un coup, c'est comme à l'époque du petit théâtre de Bouvard. Ouais. Ça passe à la télé, c'est énormément suivi, on vous reconnaît tout de suite, quoi.
17: Ouais. Peut-être c'est moins fort qu'à l'époque parce qu'il y a plus de chaînes,
10: il y a déjà plus de chaînes de télé. Non, mais il y a un effet immédiat quand même.
17: Mais bien sûr qu'il y a un effet immédiat sur le remplissage des salles et sur effectivement le fait qu'on vous reconnaisse dans la rue. Mais moi, j'ai jamais fait de polémique ou très rarement. Donc les gens qui m'arrêtent dans la rue, c'est pour me dire je vous adore, vous me faites rire et tout. Donc je trouve ça. Il y a un peu pendant notre carrière, il y a eu des comportements un peu fanatiques avec les gens qui vous suivent un peu dans la rue, des attroupements un peu trop. À un moment où vous êtes au restaurant quoi, mais finalement sur la longueur, maintenant c'est une notoriété diffuse comme ça, et même quand ça arrive, je suis assez content, je suis heureux de me balader dans ma rue, enfin dans la rue. Un jour, je suis avec mes parents à Montpellier, une dame me croise, ça fait vraiment pas longtemps que je suis connu, et juste elle passe, elle fait oh là là, je vous aime. Et
10: merci, Jean-Pierre Ferrari.
17: Et voilà. et mon père me dit mais tu te rends compte, c'est ta vie, c'est ça, quoi. Les gens croisent dans la rue, ils disent qu'ils t'aiment.
10: Sans me plaisanter, mais c'est des générations comme vous, comme Jérémy, comme Arnaud de sa mère, comme Guillaume Batz, on pense à lui, Guillaume, là.
17: Mais bien sûr,
10: Donc c'est quand même assez hallucinant. Alors la suite, on la connaît, la télé, le théâtre, les spectacles, cette reconnaissance. Il y a deux endroits symboles de cette ascension aussi. Il y a Aix-les-Bains.
17: Ouais.
10: Parce que vous recevez le prix du public Jeune Talent, on est en 2007.
17: Ouais.
10: Donc c'est quelques temps après. Hein.
17: Quelques temps avant.
10: Ah, c'est avant le Ondarne.
17: Ah oui, c'est avant. C'est le seul festival que j'ai gagné de ma belle carrière de festival.
10: Et c'est génial.
17: Ouais, c'était sympa. Ce qui est surtout mignon, c'est qu'après, je suis retourné 1000 fois pour mon spectacle, pour un festival à Aix-les-Bains. Il y a un très bon festival de cinéma que je salue, qui m'invite très régulièrement. Et donc, ça se passe aussi dans cette salle où j'avais gagné mon premier. Voilà, c'est un très beau théâtre à l'italienne et tout. Et donc, j'adore Aix-les-Bains.
10: Il y a Yssingeau.
17: Ouais,
10: on est dans
17: Qu'est-ce
10: la
17: que j'ai
10: Haute-Loire.
17: J'ai gagné un festival à Yssingeau.
10: Vous avez reçu le prix du jury du Festival du Rire en Auvergne, en Haute-Loire.
17: Ouais, vous vous souvenez? Non.
10: Au moins, c'est honnête. C'est honnête.
17: Yssingeau, ok, mais je me souviens de ce nom. Ouais, bien sûr. Ouais, Yssingeau, j'avais acheté une maison là-bas.
10: Et puis, il y aura aussi d'autres lieux qui vont compter comme Avignon, le Vaucluse, Festival, je vous ai croisé, Place des Corsins.
17: Oui, c'est vrai.
10: C'est un lieu où on se retrouve un lieu festif, joyeux. Oui. C'est une étape importante aussi, le Festival Avignon, pour vous?
17: C'est une étape très importante parce que quand on me pousse un peu vers la porte de sortie du Quai du Rire, je suis à deux doigts d'arrêter ce métier que j'ai commencé 3 mois avant. Et grâce à deux amis, dont Laurent Beltrando, qui est toujours aussi mon associé dans la production de mon spectacle, et qui connaît rien, qui connaît juste Avignon parce qu'il y a grandi, il me dit mais il y a le Festival d'Avignon, pourquoi on ferait pas ça avec ton spectacle? Et il sort 4000 euros de ses économies, et on fait notre premier Festival d'Avignon en 2007, et on en a fait 10, et avec du succès.
10: Bien sûr, le génie.
17: Bien sûr.
10: Vous souvenez-vous de la dernière fois où vous êtes rendu en restaurant? Voilà la question que l'on vous pose ce soir, surtout du prix que ça vous a coûté. Avec un budget de plus en plus serré, on sait, les petits plaisirs se font parfois rares, Florent, encore plus pour les personnes en situation de précarité. Direction notre pays, comme chaque jour, face à ce constat, une idée très inspirante a vu le jour. On est dans le Grand Est, avec Robin Bernot et Gabin Grulet.
18: À Nancy, vous pouvez trouver un menu au restaurant pour 5 euros.
19: Bah, je trouve que c'est une très bonne initiative.
18: L'association L'Escabelle a ouvert fin août un restaurant solidaire près de la place Stanislas. Un restaurant ouvert au public, mais avec des repas moins chers pour les personnes en situation de grande précarité. Le tout avec des salariés en insertion. Notre journaliste Gabin Grulet s'est rendu sur place et a rencontré Jean-Marie Morel, le président de l'association à l'initiative du restaurant.
20: Déjà pouvoir faire en sorte que des personnes en difficulté croisent, rencontrent, soient de fait au même niveau que ceux qui n'ont pas de difficulté, ceux qui vivent normalement, classiquement, ça c'est déjà un progrès. L'homme a besoin de pain, mais il a aussi besoin de roses. Et les roses, c'est dans le contact, dans la relation à l'autre qu'on les trouve. Il faut vite.
18: Ici à Nancy, ça marche. Et vous, qu'en pensez-vous? Je suis allé en discuter avec Lison, séduite par l'idée, surtout que le restaurant, bah, ce n'est plus forcément la priorité en ce moment avec le coût de la vie.
19: Aujourd'hui, on est obligé de regarder le ticket de course et de compter chaque centime. Qui plus est, moi je suis étudiante, donc si j'avais ce type d'initiative dans ma ville, j'y serais bien plus souvent parce que monsieur ne peut plus m'inviter au restaurant. Là.
18: Le restaurant s'appelle Convive, il est ouvert au grand public à Nancy du lundi au vendredi de midi à 14h. Le menu, entrée, plat, dessert, coûte 20 euros et une partie de l'addition permet donc de financer ses repas à 5 euros. Et vous, tiens, seriez-vous prêt à mettre 20 euros pour financer d'autres repas? On en a discuté avec Lison.
19: Oui, je pense. Et en plus, ça dépend ce qui est proposé. Mais si on reste sur des produits frais et bons pour la santé, bien cuisinés, pour moins de 5 euros, je fais des choses très bonnes à la maison. Donc pourquoi pas au resto, ouais.
18: Durant le reportage, notre journaliste est par exemple allé rencontrer dans la salle du restaurant Edith et Olivier. Deux retraités, ils étaient en train de planter leur fourchette dans un tzatziki aux crevettes. Et ce qui plaît sur place, eh bien, c'est la mixité qui est créée dans ce restaurant. Je vous le conseille vivement si vous êtes de passage à Nancy. Je vous redonne le nom de l'établissement. Ça s'appelle les Convives. Convives au pluriel. Et franchement, je trouve que c'est une super initiative.
10: Merci beaucoup, Robin Bernot. Florent Père est votre invité. On parle des lieux qui ont marqué sa vie. Saint-Jean, il ne s'en souvient pas du tout. Aix-les-Bains, il s'en souvient quand même. Et il y a un lieu très rapidement qui compte aussi dans votre carrière. C'est Saint-Loubès, dans le sud-ouest. Eh ben, je vous dirai dans un instant pourquoi ce lieu est compté, parce que
15: Il m'a sorti des lieux que je ne connais même pas.
10: Je vais être sympa. Je vais vous laisser 3 minutes pour y réfléchir.
15: Mais il y a un lieu qui a compté.
17: Attendez. Pour vous, c'est trifouillé les doigts.
10: Je vais vous donner un indice. Ça s'est passé le 22 janvier 2016.
15: Ah, les gars, c'est à il tout a les de suite. De quelqu'un d'autre.
10: Florent Père reste avec vous jusqu'à 21h.

0: jusqu'à 21h.
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2: Avec Florent Père, notre invité, un amoureux de la vie, un sourire, hein, franchement très agréable depuis 20h. Il partage son ascension ce soir de son premier one-man show, ça s'appelait comme ça d'ailleurs en 2007, en passant par Nature, coécrit avec entre autres Philippe Cavrivière. C'était Pascal Obispo qui avait signé la musique du prénom au Théâtre Édouard VII à Paris, en passant par les producteurs d'Alexis Michalik, sans oublier quelques films, Arrête Dingue ou encore Duc au but. Florent Père est votre invité jusqu'à 21h. Je vous ai donné un indice dans la présentation par rapport à ce que je vous ai dit il y a quelques minutes, Florent. Saint-Loubès, le sud-ouest, 22 janvier 2016, à l'issue d'une représentation, c'est la première fois que vous déclarez, je vais faire du ciné.
3: Ah bon ?
2: Et que vous allez annoncer que vous serez en tournage avec Danny Boone.
3: C'est vrai ?
2: Bah oui. Donc c'est aussi un tournant. Voilà, moi je vous parle
3: mais
2: de ça.
3: C'est quand même un tournant, mais pourquoi moi je m'en souviens pas ? Comment vous savez que j'ai dit ça là-bas ?
2: Parce que je suis votre biographe.
3: Parce que vous
2: votre...
3: êtes mythomane !
2: Non, mais c'est possible. Ça se vérifie tout ça. C'est
3: non, non, mais c'est possible que je lance ça, j'en étais très fier. Effectivement, c'est.
2: Non, mais peut-être dans une interview, vous avez dit ça, mais en tous les cas, vous en avez parlé à l'issue de cette représentation ce jour-là, 22 janvier 2016.
3: Ah ouais ? Eh bien écoutez, je vous remercie, mais effectivement. C'est probable que je l'ai fait parce que j'étais tellement fier, j'ai dû le dire à la fin du spectacle en disant au public, bah voilà. C'était, bah oui, le tournage de Red Dingue.
2: C'était où ?
3: C'était à Saint-Loubès, le 22 janvier en 2016.
2: Vous l'avez tourné où, ça ?
3: On a tourné ça en Belgique, et enfin un peu à Bruxelles et ouais, un peu à Paris. Ouais. Et voilà, c'était mes premiers pas au cinéma. Adoubé par Danny Boone que j'adore et qui a toujours compté pour moi dans ma carrière et c'était fou de se dire que mes premiers pas au cinéma étaient accompagnés par ce grand humoriste qui m'a tant inspiré. Mmh.
2: Le cinéma, le théâtre, je viens d'évoquer quelques spectacles, la télévision, la radio un petit peu, vous en avez fait ?
3: Pas beaucoup, non. En tant qu'animateur, non. Et en tant que chroniqueur, j'ai peut-être fait une ou deux chroniques, dans la bande originale chez ouais. Nagui.
2: Le sens de l'humour. Parlons de cette actualité, puis on retournera en région dans un instant avec d'autres villes à évoquer. Aujourd'hui, le sens de l'humour, c'est au Théâtre Antoine. C'est donc à Paris, on va s'en dire un mot. Bon, une comédie très contemporaine. Sacha Judasco, Fabrice Donio pour l'écriture, qui parle, oui, de notre époque. L'histoire d'un quatuor, quatuor assez exceptionnel, je voulais te donner la parole quand même. L'histoire d'un fou rire qui devient une catastrophe, quoi.
3: Oui, Romain, qui est auteur de comédie, qui est interprété par Ariel Mallet, prend un fou rire innommable chez ses beaux-parents un dimanche après-midi avec sa femme. Et le soir même, ils reçoivent la future patronne de sa femme et son mari. Donc ça commence déjà sur fond d'engueulade parce qu'on voilà, ce fou rire a créé un cataclysme dans la famille. Et en plus, ils vont se récupérer un couple assez haut en couleur. Et il y a un réel enjeu puisque... Élise Diamant, qui interprète Sarah, la femme de Romain, donc, va signer son CDI certainement à l'issue de cette soirée. Donc elle a la pression d'avoir sa patronne à la maison, son mari qui est banquier, que j'interprète, et ces quatre personnes à l'humour très différent... qui vont cohabiter toute une soirée.
2: Donc... Parce que c'est ça la pièce, c'est que tout le monde n'a pas le même humour. Quoi. Bah là, non. On a quatre humours totalement différents. Comment
3: dans
2: ça fonctionne ensemble ?
3: Particulièrement débridé dans mon personnage qui s'appelle Jean-François, qui se permet à peu près tout et n'importe quoi, et surtout n'importe quoi, quitte à gêner. Lui, il aime l'humour un peu dérangeant. Donc...

0: sur le malheur. Mais le rire en général, de toute façon, vous constatez que vous rentrez dans un magasin, vous faites, si vous avez ce pouvoir-là, vous faites rire cette personne qui est là depuis 6-4 heures du matin dans sa boulangerie et qui a peut-être une journée un peu longue, vous lui faites deux blagues, elle rigole, vous la rendez heureuse, de la rendre heureuse, ça vous rend heureux, et tout ça, ça met quand même une énergie très sympathique. Et pour ce qui est de rire des choses moins rigolotes, je pense qu'on doit, parce que c'est une forme de recul, d'ironie et de victoire. C'est-à-dire que si on est capable de rire d'un grand malheur ou personnel, ou voilà, c'est que on l'a surpassé et pourtant pas oublié qu'on peut aussi lui rendre hommage par le rire. Et on peut tout faire par le rire. Moi, je ne communique que par le rire. C'est-à-dire que si je suis gêné, je vais trouver une vanne pour m'en sortir. Si je suis heureux, j'ai envie de faire rire. Si je vois quelqu'un de pas heureux ou qui est celui qui rit jamais, parce que c'est le bougon ou la bougonne et tout, ça va être mon objectif de la faire rire. Et même, je peux même me sentir responsable si la personne ne rit pas. J'ai l'impression que c'est ma faute. C'est une espèce de... Moi, je trouve que quand on a de l'humour, c'est ce que je dis à mon fils qui a aussi beaucoup d'humour. J'ai quand t'as ce pouvoir-là, c'est presque un super pouvoir et il faut en user, en abuser, parce que tu peux diffuser tout autour de toi de la bonne humeur, et c'est et surtout actuellement, franchement, c'est un vrai pouvoir.
1: Où est-ce que vous avez le plus ri dans votre vie? C'était quand? Ou est-ce que c'est tous les jours? Allez, ne me dites pas tous les jours, parce qu'effectivement, vous riez tous les jours et vous venez
0: de
1: l'expliquer.
0: Oui, tous les jours, mais c'est vrai que, après, avec l'âge, forcément, il y a moins d'insouciance, donc le rire est un peu moins immédiat. Mais je crois que là où j'ai vraiment ri, bah, c'est au Krebs, hein, où vraiment, bah, parce qu'on est en pleine adolescence, on est complètement neuneux, on rit de tout, c'est formidable. Ouais. Mais non, mais le rire est quand même très présent dans ma vie. Ça se cultive aussi, hein. Mais j'ai des potes mais qui sont pas du métier, qui sont dont notamment un pote du sport études qui s'appelle Marion Malaquin, enfin Malak pour les intimes, qui est je pense la personne qui me fait le plus rire au monde, alors que c'est pas du tout un humoriste, mais il a un truc qui m'amuse, une espèce de folie de voilà.
1: Le sens de l'humour, c'est en ce moment au théâtre Antoine à Paris, théâtre de Jean-Marc Dumonté, qu'on salue avec Claudia Tagbo, Ariel Mallet, Florent Perrin notre invité, et Élise Diamant. Ça vient de débuter mi-septembre, donc vous êtes au moins jusqu'à la fin de l'année, j'imagine.
0: Jusqu'au 10 janvier.
1: Jusqu'au 10 janvier, c'est parfait, on viendra vous voir avec plaisir.
0: Venez.
1: Beau théâtre d'ailleurs, théâtre Antoine. Quel est le... Ah, vous avez fait les théâtres. Il y a un théâtre que vous retenez en particulier, une ville où vous êtes dit, waouh, ce théâtre, mais c'est un truc de fou. Un opéra ou un théâtre ou une salle où vous avez joué?
0: Il y a l'opéra de Vichy qui est très très beau. Je le fais pas pour vous faire plaisir, mais je l'avais fait pendant la tournée du prénom. Non, c'est magnifique. Il y a aussi un théâtre à Colmar que je trouve magnifique. J'adore quand on y va. À Paris, il y a le théâtre de Paris où j'ai joué les producteurs l'an dernier est quand même très très beau. Le théâtre Antoine aussi, on sent, c'est chargé, on comprend l'histoire qu'il y a eu. L'Olympia où j'ai eu la chance de jouer, où j'ai un vrai souvenir aussi artistique et familial. Non, mais il y en a plein de lieux comme ça. Mais c'est vrai que la magie de la tournée, c'est que des fois vous débarquez dans des petits patelins, vous dites bon bof, ça va être un petit lieu. Voilà, alors, des fois c'est un gymnase et des fois c'est un théâtre sublime de 1800, qui a été construit. On ne sait pas quand, comment, on ne connaît pas l'histoire, et on se dit, mais lui est fou, quoi. Et on sent que c'est chargé. Je ne sais plus où j'ai joué, où le régisseur m'a dit, mais viens voir. Ils avaient des pans de décor comme à l'époque, peints sur des toiles qui gardaient, qui sortaient plus maintenant, qui sont protégés, mais ils avaient encore ça de l'époque de la préhistoire.
1: Et le public, le meilleur public, ça c'est pour vous fâcher avec la moitié de la France, sauf une région. Le vôtre, celui, votre meilleur public, vous dites, chaque fois que je passe ici, c'est top, quoi.
0: Bah, ça, c'est un petit peu dans toutes les villes, mon ami, vous savez, les gens
1: ici. Il va pas se mouiller,
0: non,
1: ce soir.
0: Non, mais non.
1: Beaucoup de gens me disent le Nord, je vous mets à l'aise.
0: C'est pour ça que j'allais faire un poncif, mais je reconnais, il faut reconnaître, que les gens du Nord sont quand même, et les Belges.
1: Ouais.
0: C'est un public qui vit, on sait qu'il est venu pour se marrer, donc il n'y a pas le petit moment de, quand on est habitué au théâtre parisien, au public parisien qui est un peu plus dans ses soucis. Là, on sent que dès l'entrée que les gens sont là pour rire et qu'ils le manifestent clairement à haute voix et tout, et c'est très agréable. C'est vrai que le public du Nord est très chaleureux.
1: Mais ça ne nous fâche pas, quand on est à Avignon, Orange, c'est déjà le Nord.
0: Oui, voilà, exactement.
1: On est d'accord.
0: Mais bien sûr, évidemment.
1: Vous vivez.
0: Très bon ce petit coup de violon. Il y a un mec qui est payé avec ses violons.
1: C'est Benoît Prospero. Okay.
0: Il fait ça aussi.
1: Et il fait tout ici.
0: C'est la dame qui fait des coussins en pépins à Avignon. Elle joue pas de.
1: Vous vivez à Montmartre aujourd'hui.
0: C'est faux.
1: Vous vivez où aujourd'hui alors du coup?
0: J'habite à Montmartre, dans la tour nord du Sacré-Cœur.
1: Alors pourquoi vous me dites que c'est faux?
0: Pour vous embêter.
1: D'accord. Non, mais c'est marrant d'être resté dans le quartier du Moulin Rouge, quoi.
0: Je connais pas très très bien Paris. Je connais uniquement le 9e.

0: 2018e, quand je suis arrivé au Conflans, j'étais installé à Pigalle, et je suis resté 9e, 18e, et donc effectivement là, je suis au pied de la butte Montmartre.
1: C'est vrai que vous faites des road trips en van?
0: Oui, bien sûr, avec ma femme et mon fils.
1: Génial, ça, par goût, par choix,
0: par économie. Non, pas par choix, parce que j'ai la chance que ça soit un loisir. Mais c'est un peu le trip en van, c'est un peu syndrome de Stockholm, c'est-à-dire que quand vous y êtes, quand vous prenez le van et tout, que vous le louez, vous dites putain, mais pourquoi? Parce que c'est quand même une tannée, faut reconnaître, quand vous prenez un van, qu'il faut tout déplier tous les soirs, tout emballer tous les soirs, hein. Vous dites pourquoi on a fait ça? Pourquoi on s'est pas loué une petite baraque tranquille? Donc on souffre au début, on râle souvent, moi en tout cas je râle souvent, on le fera plus jamais l'an prochain et tout. Et puis en fait, après on se retrouve dans des lieux tellement isolés où vous n'avez accès, en fait, quand d'un coup vous vous endormez au milieu d'une forêt ou au bord d'une falaise et que vous vous réveillez le lendemain matin, ou vous vous couchez avec les étoiles, le bruit de la mer, et que ça n'est accessible que comme ça, et que vous prenez votre VTT, vous allez faire 3 heures de VTT dans une forêt ou une montagne dans laquelle vous ne seriez jamais venu si vous n'étiez pas en van. Il y a une communion avec la nature que j'adore dans le trip en van.
1: Vous l'avez fait dans les Pyrénées, vous l'avez fait dans les Alpes. Il y a 2 ans, vous étiez en Bretagne, et peut-être que le prochain, ce sera dans le Massif Central ou l'Auvergne, car ça fait partie des destinations que vous connaissez moins,
0: exactement,
1: que vous avez envie de découvrir.
0: C'est vrai.
1: Merci Florent Père.
0: Mais merci à vous, c'est déjà fini?
1: C'est déjà fini.
0: Et ça allait si vite.
1: Quel parcours depuis le petit gamin qui vendait dans les marchés nocturnes du côté de Saint-Raphaël, et qui aujourd'hui est au Théâtre Antoine, avec le sens de l'humour. On aura pu parler du Pays Basque que vous adorez, parce que vous êtes un amoureux aussi du Pays Basque et des Landes.
0: Ouais.
1: Alors revenez demain.
0: Ok.
1: Il y aura Benoît Prospero aussi. Tout le monde sera là.
0: Mon Ben, mon Prosperos.
1: Merci Florent Père. 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
0: Merci, c'est
1: un plaisir. Salut Florence, salut à tous.

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2: Salut à toutes, salut à tous et bienvenue dans votre décibel du jour. On est ensemble en direct jusqu'à 20h et en ce mardi soir, Colette Renard sera à l'honneur. Mais oui, c'est l'anniversaire du jour de sa mort. Alors si vous ne voyez pas qui est Colette Renard, comme ma jeune réalisatrice Iris, eh bien attendez la fin de l'émission mais planquez les gamins. Parce qu'attention, Colette Renard, ça chantait pas l'alphabet comme Chantal Goya, je peux vous le dire. Enfin ça, ce sera un petit peu plus tard. Colette Renard à qui nous rendrons donc hommage. Pour les plus âgés, elle jouait dans Plus belle la vie aussi. Voilà, vous voyez, c'est très large la palette de Colette. Ce soir, on aura un blind test consacré aux quatre saisons, puisque nous sommes en plein changement de saison, justement, les quatre saisons en chanson. Venez jouer avec nous. Pour vous inscrire, il suffit d'appeler Sadika au standard d'ici, 0810 055 056, 0810 055 056. Et à gagner ce soir, c'est une merveille de livre, une BD signée Hervé Bourris, mon invité de ce soir, aux éditions Casterman. La BD sort demain, elle s'appelle Ringo, oui, comme Ringo Starr des Beatles. Ringo entre sa naissance en 1940 et 1968, l'année où il pète un câble et où il quitte pour quelques jours seulement les Beatles. Alors pour celles et ceux qui pensent, c'est vrai que l'histoire est souvent racontée comme ça, que Ringo est le moins cool des Beatles, eh bien sachez qu'Hervé Bourris n'est pas d'accord, il va même plus loin en disant que Ringo c'est l'âme des Beatles. On parle de Ringo avec mon invité Hervé Bourris. Bienvenue, c'est Décibel. On démarre l'émission avec Cyndi Lauper, double actualité pour elle. Il y a déjà sa comédie musicale Kinky Boots qui cartonne aux États-Unis et en Angleterre depuis 2013, année de sa création. Elle débarque enfin en France, Kinky Boots, une comédie musicale donc qui raconte l'histoire complètement dingue d'un patron d'usine de chaussures qui va trouver l'inspiration en devenant ami avec Lola, une drag queen qui porte des cuissardes rouges vernis. Évidemment, ça donne envie de voir la comédie musicale, d'écouter les chansons. Et bien, sachez que la bonne nouvelle, c'est que Kinky Boots, adapté en français, arrive en France, au départ à Paris, aux Folies Bergères, le 12 février 2027. Voilà pour la première actualité de Cyndi Lauper, puisqu'elle signe la musique et les chansons de cette comédie musicale. Et puis, la deuxième actu, c'est les 40 ans du deuxième album de Cyndi, True Colors. Immense succès partout dans le monde, notamment grâce à cette très jolie chanson, très mélancolique, True Colors.

0: True Colors de Cyndi Lauper. À 40 ans, on espère qu'elle nous offrira un petit concert en France pour fêter l'occasion. Ce serait vraiment merveilleux. Et donc en 2027, sa comédie musicale Kinky Boots en français, d'abord à Paris et là aussi, on l'espère, en tournée.
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0: Notre coup de cœur du jour s'appelle Nava, N-A-V-A. Elle est autrice, compositrice, elle aime le rock, Nava. Elle aime le féminisme aussi, elle est culottée exactement comme on aime. Et elle commence à bien cartonner au niveau des streams, et qu'elle peut maintenant compter en millions. Ce qui n'est pas le cas de tous les jeunes artistes. Donc bravo à elle. Nava s'était fait remarquer avec un premier titre qui s'appelait Prince Charmant. Et elle sort Baby Boy, que j'ai très envie de partager avec vous parce que oui, c'est un grand, grand coup de cœur. Alors c'est parti, découvrez et craquez sur la jeune et prometteuse Nava.

0: sentir.
1: Toute nouvelle signature du label Frenchy Piass, elle s'appelle Nava. Les Parisiens sont les premiers servis, comme souvent, désolé les amis. Le 28 janvier 2027, Nava sera en concert à Paris au Badaboum. Mais bon, quand on commence au mois de janvier à Paris, c'est sûr, vous la croiserez, on l'espère au moins, sur les festivals d'été.

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1: Oui, ça y est, c'est maintenant qu'on va parler de Ringo avec Hervé Bourris. Bonsoir.
2: Bonsoir.
1: Bienvenue dans Décibel. Hervé Bourris, vous êtes dessinateur et scénariste de bande dessinée. Parfois, s'il s'agit d'un binôme, hein, l'un écrit l'histoire, l'autre la dessine. Vous faites les deux depuis fort longtemps.
2: Oula.
1: Maintenant. Hein,
2: 25 ans.
1: Dites donc, que les moins de 20 ans ne peuvent pas connaître, effectivement. Moi, je me souviens avoir découvert votre travail avec le petit livre Rock, ouais. Voilà, où vous, déjà, hein, et c'était pourtant il y a un petit moment,
2: 19 ans.
1: Vous aimiez raconter les histoires de rockstars, dessiner des guitares, des backstage, etc. Vous nous avez enchanté l'année dernière avec Paul, où là, c'était une biographie graphique donc de Paul McCartney, à un moment très compliqué de sa carrière, c'est-à-dire après les Beatles. Quand même le banquier ne le prenait plus au téléphone.
2: Absolument, ouais.
1: Voilà, très compliqué. Et là, donc, vous revenez avec Ringo qui sort demain aux éditions Casterman. Ringo Starr, donc. Je trouve ça super que vous parliez de lui parce que c'est peut-être dans les quatre Beatles le moins bien servi, non, au niveau des biographies, tout ça, puis même de la mystique.
2: Oui, bah alors c'est vrai que moi, quand on me demandait ce que j'allais faire après Paul, que je disais je voulais faire les autres Beatles, ouais. Et on m'a dit bah John forcément, je dis ouais. Bah non Ringo, et là j'ai eu une stupéfaction en face,
1: oui,
2: de moi. Bon, pourquoi?
1: Mais
2: parce qu'il est très important, il est aussi important que les autres, et, ouais. Et peut-être que sa vie est moins connue.
1: Mais j'ai appris un milliard de trucs,
2: oui.
1: en lisant Ringo. Vraiment, déjà, je vous remercie parce que je regarde Ringo autrement. On peut parfois s'imaginer que c'est le Beatles rigolo. On s'imagine aussi que c'est peut-être le moins compliqué de la bande. Que, en gros, Lennon et McCartney, c'est les Thénardier, mais qui tiennent quand même la baraque. Que George Harrison, c'est le poète qui sort comme ça des chansons incroyables.
2: Et le petit dernier.
1: Et le petit rigolo, voilà, c'est Ringo. Et en fait, pas du tout. Vous l'appelez même, c'est le sous-titre de votre livre, L'âme des Beatles.
2: Oui, moi je pense que c'est le pilier. D'ailleurs, ça a été très longtemps l'archiviste des Beatles, celui qui gardait tout. Mais il a eu un incendie dans sa maison, donc il n'a plus rien. Bon,
1: ouais,
2: ça c'est une
1: dommage,
2: autre histoire.
1: Ouais.
2: Mais oui, effectivement, moi je pense que c'est l'esprit des Beatles et c'est aussi l'esprit de Liverpool. Dans les années où les Beatles étaient des demi-dieux, c'est-à-dire assez vite finalement,
1: oui.
2: mais les dernières années, quand, après Sgt. Pepper, vraiment, c'était, je pense qu'ils avaient un égo surdimensionné à juste titre. Il y avait toujours Ringo qui lui est resté sur Terre. Je crois que Ringo n'a pas d'égo. Ça pourrait être un slogan d'ailleurs.
1: Ringo n'a pas d'égo. Oui, il faut faire des t-shirts. Et à la fois, ça explique plein de choses. Alors, s'il n'a pas d'égo, ça veut dire qu'en fait, il peut supporter les égos des autres.
2: Et en fait, il est très écouté, justement, parce que les autres sont dans des cimes que personne ne peut atteindre. Et lui, il restait quand même terre à terre. Et je pense que vraiment, à chaque fois, il parlait peu, Ringo. C'est un taiseux plutôt. Mais quand il ouvrait la bouche, les autres l'écoutaient vraiment.
1: D'accord.
2: Comme quelqu'un qui détient une espèce
1: de sagesse
2: populaire de Liverpool, leurs origines, quoi, en fait.
1: Et puis une sagesse aussi, alors j'allais dire de facto, puisqu'il est plus vieux que les autres.
2: Oui.
1: Enfin, un tout petit peu.
2: Oui.
1: Mais en tout cas, au début, on se rend compte qu'il y a un vrai décalage,
2: ah, oui.
1: où les trois autres Beatles sont encore un peu des ados,
2: oui,
1: et un peu dans les jupons de leur mère.
2: Et lui, c'était déjà une star à Liverpool.
1: Voilà.
2: C'était,
1: il avait une
2: partie
1: bagnole,
2: groupe.
1: Des copines.
2: C'était
1: et tout.
2: Un adulte.
1: Ouais,
2: il avait une barbe.
1: Il avait une barbe,
2: ouais.
1: Il avait des poils.
2: George Harrison, qui avait 17 ans, qui le voyait déjà dans une voiture avec des poils, il le fascinait.
1: Ah là, donc il avait vraiment une aura exceptionnelle au tout début des Beatles. Et voilà, donc on suit ses premières années à lui, à Ringo, à partir de 1940, à partir de sa naissance, et vous nous emmenez en 68, donc cette année où il décide, ça va pas être une décision irrémédiable,
2: ça a duré 10 jours,
1: mais de quitter les Beatles,
2: ouais.
1: Quand même. Alors c'est fou, on apprend un milliard de choses, ça donne envie de réécouter sa voix, et de se rendre compte qu'au début des Beatles, la voix de Ringo, elle avait été là, par exemple, sur I Wanna Be Your Man, qui ensuite a été donnée aux Rolling Stones. 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

0: Ringo Starr est la star de ce nouveau livre Hervé Bourris qui sort demain.
1: Ringo, c'était un des premiers batteurs-chanteurs, faut quand même le dire. Oui. Dès son premier groupe, il y avait un moment qui s'appelait le Star Time, pendant un quart d'heure, je crois, où il faisait des breaks de batterie et il chantait des chansons en battant, ce qui était assez novateur à l'époque.
0: Évidemment.
1: Qu'il est toujours.
0: Bah oui, oui, oui. Alors, il est là, on l'entend chanter. Il chante évidemment sur With a Little Help from My Friends, qu'on va écouter tout à l'heure, sur Yellow Submarine. Pourquoi, pensez-vous, alors qu'il était le plus cool de la bande, quand les Beatles sont tout petits, c'est Ringo le plus cool, c'est le plus capé, c'est celui qui a fait le plus de scènes, etc. Pourquoi est-ce que Lennon et McCartney lui ont pas donné plus de place? C'est quoi votre analyse?
1: Ah ben, il n'est pas compositeur. Ouais. Il l'a été par la suite un petit peu, mais les deux patrons, c'était les deux compositeurs. Même George Harrison, c'est arrivé beaucoup plus tardivement, plus laborieusement. À la fin des Beatles, il était au même niveau que les autres, George Harrison. Et même au début, c'était compliqué pour lui. Quant à Ringo, il a jamais vraiment voulu composer. Et la première chanson qu'il a composée pour les Beatles, c'est en 68, donc c'est tardif, quoi.
0: Ouais.
1: Donc en fait, tout simplement, les deux autres, Lennon et McCartney, c'était les patrons parce que c'est eux qui rapportaient les sous aussi, en faisant des tubes en permanence. Donc forcément, ils ont pris l'ascendant assez vite.
0: Allez, on va l'écouter chanter quand même notre bon Ringo avec With a Little Help from My Friends. Super chanson. Alors évidemment, il se fait voler la vedette par Joe Cocker, qu'il reprend.
1: Ah oui, Woodstock.
0: Incroyablement à Woodstock. Mais quand même, rendons à Ringo ce qui lui appartient. Le premier chanteur de cette merveille, c'était lui.

0: chante.
1: Il la tient bien la note à la fin quand même. Hein. C'est pas si facile.
0: Bah oui,
1: il n'a pas une tessiture de ouf, c'est pas Céline Dion. Mais quand même, il tient sa note.
0: With a little help from my friends, les Beatles. Donc, et cette voix de Ringo Starr, Ringo à l'honneur. Donc, Hervé Bourris, vous vous êtes éclaté, je le sens, en vous lisant. Déjà, à dessiner Liverpool, quand même une ville qui peut être assez sinistre.
1: Mais non.
0: En tout cas, voilà. Vous n'avez pas abîmé vos crayons de couleur. Hein. Il y a du noir, il y a du gris, évidemment. Il pleut et tout. Et l'enfance de Ringo,
1: c'est
0: dont
1: terrible.
0: Je n'avais aucune idée.
1: Affreux.
0: Mais c'est Zola.
1: Ah, bah oui, c'est. Ouais. Ou Dickens, puisqu'on est en Angleterre.
0: Dickens,
1: ouais.
0: Voilà.
1: Mais ouais, c'est terrible.
0: C'est fou. Alors, il y a sa pauvre maman. Ça, c'est très drôle. Il y a un running gag. Il n'arrête pas de décevoir sa mère. Dès qu'il va voir sa mère, elle, sa maman, donc, il l'élève toute seule.
1: Ouais.
0: Voilà. Et en fait, il y a des énormes problèmes de santé dans l'enfance de Ringo. Il a failli y passer deux fois.
1: Oui, il a passé son enfance à l'hôpital, en fait.
0: Hein. Ouais.
1: Parfois seul dans des chambrées énormes. Il a été très peu à l'école, à tel point que quand ses soucis de santé ont vraiment commencé à s'arrêter à l'adolescence, quoi, l'école, ils l'ont dit, non, on vous prend plus, ça sert à rien, c'est une cause perdue, quoi. Donc en fait, Ringo ne sait pas bien lire et sait pas écrire.
0: C'est ça. Et c'est hyper touchant de s'en rendre compte et de se dire, pourquoi on connaît pas cette histoire-là? Pourquoi on connaît l'histoire de Julia, la mère de Lennon, on connaît tout? Et Ringo, on sait pas plein de trucs.
1: Mais parce qu'il a pas raconté sa vie dans des chansons.
0: Il est discret.
1: Ouais, il est plus discret, ouais.
0: Ouais.
1: Plus humble. Et puis je pense qu'il était complexé aussi.
0: Ouais.
1: Probablement. Quand on a des génies en face de soi et qu'on a connu plus petit, c'est pas facile, quoi.
0: Ouais. Donc en tout cas, voilà, enfance terrible et à la fois toujours une espèce de réserve de joie en lui.
1: Toujours optimiste.
0: Il fait des blagues, il se fait casser la gueule dans la rue. Il fait, c'est pas grave, quoi. Il y retourne. Ouais. J'ai l'impression que vraiment, c'est en tout cas, c'est l'épaisseur que vous lui donnez. C'est un type très courageux,
1: Ringo
0: Starr.
1: Oui, il a une pulsion de vie, en fait.
0: Ouais,
1: il a vraiment
0: c'est
1: un
0: ça.
1: Truc. Il est toujours là, 85 ans, en bonne forme.
0: À sortir des disques.
1: À sortir des disques.
0: On le fera tout à l'heure, oui, c'est fou. C'est fou. Et voilà, ça me le rend très attachant. Et à la fois, j'ai envie vraiment de me taper sur les doigts et de me dire, mais quand même, j'ai 46 ans, ça fait au moins 30 ans que j'écoute très sérieusement de la musique. Et je ne savais pas le tiers, le quart de ce que vous racontez dans ce livre.
1: C'est assez peu raconté. Et moi, j'ai lu plusieurs biographies qui étaient... ça creusait pas tellement,
0: non.
1: En fait. Il a fallu que je cherche quand même pas mal de sources. Je suis allé à Liverpool, d'ailleurs.
0: Ah oui, voilà, j'allais vous demander comment vous avez fait, parce qu'il y a des trucs... des citations d'autres Beatles sur lui et tout, c'est compliqué.
1: C'est la documentation, c'est...
0: Ouais.
1: J'amasse les bouquins, les magazines et tout ça depuis que j'ai 14 ans, donc là j'ai vraiment ce qu'il faut.
0: Surligné.
1: Okay. Et puis à Liverpool, c'est la première fois que j'y allais l'été dernier, il était temps quand même. J'ai passé du temps et j'ai enfin compris les Beatles, je pense, par la géographie.
0: C'est-à-dire
1: que c'est des gars de la banlieue en fait de Liverpool. C'est pas des gars de Liverpool, c'est des gars de quartiers qui sont assez éloignés du centre.
0: Ok.
1: Donc ça explique des choses aussi. Non seulement les Beatles venaient de Liverpool, donc du nord de l'Angleterre, donc de Londres, c'était quand même compliqué. C'était les premiers vraiment à faire ça. Mais en plus, ils venaient de banlieue. Donc c'était. Je pense que ce complexe qu'il a pu avoir, c'était aussi existait déjà à Liverpool.
0: Ouais. Vous l'expliquez très bien. Vous expliquez que c'est 6 heures de train et on peut rien acheter à manger dans le train entre Liverpool et Londres.
1: Il n'y a pas d'autoroute.
0: Et il n'y a pas d'autoroute, donc c'est 8 heures de bagnole. Donc il y a un moment, c'est le bout du monde,
1: ouais,
0: et donc les mecs de Liverpool n'ont rien à faire. Il y a un dessin super drôle, vous avez Londres hyper chic et tout, et un petit personnage un peu qui a l'air sorti de sa campagne, et que c'est
1: un peu médiéval,
0: crotté, voilà, et qui est au milieu et qui n'a rien à faire là. Donc il y a ça aussi, finalement, c'est Ringo, c'est un type qui avait rien à faire là, mais qui allait quand
1: même. Devenir une star à Liverpool, c'était fou. Je pense que déjà, il pensait que c'était le max, en fait.
0: Ouais.
1: Mais il a été un peu plus loin.
0: Il était un peu plus loin. Et donc, en 1968, à un moment, pétage de plomb, quittage de Beatles et prenage d'avion. On va vous raconter tout ça sans les fautes de français et avec Hervé Bourris, qui est ce soir l'invité de Décibel. Ringo, qui sort demain aux éditions Casterman, est à gagner au Blind Test. Donc, si vous voulez participer, c'est maintenant qu'il faut vous inscrire. Le numéro du standard, 0810 055 056. À tout de suite.

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2: 19h31, on est ensemble jusqu'à 20h sur votre radio ici. Et la musique est bonne, forcément, quand il s'agit des Beatles et d'un Beatle en particulier, Ringo Starr, mis à l'honneur dans ce nouveau livre d'Hervé Bouris. J'ai du mal à dire, c'est une BD, vous dites quoi, vous? Un roman graphique?
3: Non, c'est une bande dessinée.
2: C'est une bande dessinée biographique.
3: Oui, c'est ça.
2: Voilà, de Ringo Starr.
3: On dit un biopic au cinéma?
2: Ouais.
3: Un peu ça.
2: Une bio-BD.
3: D'accord.
2: On dirait qu'il y a de la salade dedans, oui, une bio-BD, ça va pas du tout. Édition Casterman, ça sort demain, Ringo. C'est donc pas la suite de Paul qui est sortie l'année dernière, parce que c'est pas la même période.
3: Pas le même axe.
2: Très différent, pas le même axe. Donc là, c'est vraiment l'enfance de Ringo, son arrivée dans les Beatles. Est-ce que tout est vrai, Hervé
3: oui.
2: Bouris?
3: Oui.
2: À un moment, vous dites qu'en gros, si Ringo est vraiment rentré dans les Beatles, c'est parce que Pete Best, le premier batteur, voulait pas se couper les cheveux.
3: Oui, c'est une des raisons.
2: Non, mais c'est fou à quoi ça tient.
3: Ouais.
2: Oui, c'est une des raisons.
3: Il y en a plein d'autres.
2: Oui. Mais celle-là. Allez-y, je vous en supplie. Il n'était pas dans les Beatles au début.
3: Non. Ouais. Mais ils se sont rencontrés à Hambourg. Chacun avait leur groupe. Et puis, ils se sont très bien entendus avec lui. Et à chaque fois que Pete Best, donc le vrai batteur des Beatles de l'époque, avant 62, avait un problème, était malade, à chaque fois, c'était Ringo qui remplaçait, quoi. Ils se sont vus que ça se passait très bien, qu'ils avaient le même humour et tout ça. Il y a eu effectivement le moment où les Beatles ont eu leur fameuse coiffure en avant,
2: au lieu
3: de la gomina de rocker, et Pete Best a refusé. Après, Pete Best, c'était pas un bavard, c'était pas un rigolo.
2: Ouais.
3: Il faisait pas de blagues avec les autres, il était pas dans le même esprit que les autres en fait. L'autre problème, c'est que la maman de Pete Best, Mona, était un peu la manageuse, enfin la comptable du groupe. Et quand Brian Epstein, leur manager, a pris en main le groupe, il était bien content de se débarrasser des deux, quoi.
2: C'est ça, voilà, le binôme, le fils à la batterie et la mère à la calculette.
3: Ouais. Ah oui, aussi c'était le plus beau gosse des Beatles, ils étaient contents de se débarrasser de lui.
2: Oui, parce que du coup, il y avait moins de concurrence dans le groupe. Alors Ringo, chez les Beatles, c'est par exemple Yellow Submarine. Ah oui.

0: peut-être en fait à cause des chansons qu'on lui donnait qu'il a cette image de type peut-être moins profond que les autres, plus léger que les autres Beatles.
1: Oui, alors immédiatement, dès que le groupe a explosé aux États-Unis, c'était le préféré des enfants aussi. Parce qu'il avait son nez,
0: oui.
1: Il semblait rigolo, il avait une tête rigolote.
0: Ça me fait penser, il y a des fois, vous le dessinez en bébé avec sa tête d'adulte. Vous vous êtes fait plaisir, Hervé Bourris, parce que s'il y a un bébé qui a une tronche comme ça dans le monde entier, il faut nous la porter. Très drôle. Non, c'est très drôle. Mais il a une tête de cartoon, en fait.
1: Oui, et en fait, c'est le meilleur comédien des quatre, de loin. Je peux vous dire, le pire aussi, c'est Paul.
0: C'est Paul, c'est sûr.
1: Il a d'autres qualités par ailleurs. Mais Ringo, c'était le meilleur. Et donc, c'était, dans la comédie, c'était le meilleur, quoi, tout simplement. Donc, je pense que ce truc d'humoriste, de comédien, ça vient de là, à l'origine. Quoi. Et ils ont continué, avec les chansons, cette espèce de statut qu'il avait eu avec les films.
0: 1968, que se passe-t-il? On ne va pas tout révéler, évidemment, parce que je vous dis, franchement, vous allez apprendre des trucs, même si vous connaissez, que vous écoutez les Beatles régulièrement et tout, vous allez apprendre des choses dans Ringo. Donc, je ne veux pas tout raconter. Mais qu'est-ce qui fait? Qu'est-ce qui amène Ringo, en 1968, à prendre sa femme sous le bras et à dire, chérie, fais les valises.
1: On se casse.
0: On se casse en Sardaigne.
1: Après 66, les Beatles arrêtent les tournées. Et donc là, ils se mettent à faire des albums hyper sophistiqués qui prennent des mois et des mois et des mois. Et tous les compositeurs, c'est-à-dire les trois autres, en fait, travaillent beaucoup à mettre au point, à élaborer en studio leurs chansons, à faire appel à des musiciens, tout ça. Paul a pris l'habitude à cette période de montrer à Ringo les parties de batterie des chansons des Beatles, ce qui commence à être un peu tendu. Et en fait, il passait six mois en studio, voire plus. Ouais. Le double blanc, il revenait d'Inde, c'était super, super ambiance, c'était content, et puis ça s'est mal passé assez vite parce que chacun a voulu produire ses chansons. Donc en fait, le groupe s'est complètement disloqué, l'enregistrement a duré, je sais plus combien, 7 mois, à être les uns sur les autres, et à recommencer 15 000 fois les mêmes chansons.
0: C'est hyper laborieux.
1: Et en fait, il s'est rendu compte qu'il s'amusait pas, en fait. Il était considéré comme un employé. Chacun bossait ses chansons et faisait appel à lui à un moment, tu viens, faut que tu fasses ta partie de batterie. En fait, il s'amusait pas, quoi. Ouais. Et donc, il est parti, il n'en pouvait plus.
0: Il pète un plomb, il s'en va. C'est le début de l'histoire que vous racontez, Hervé Bourris, et évidemment, une rencontre en Sardaigne qui fait qu'il va pouvoir raconter sa vie. Et donc, pour nous, on va la découvrir. Et puis, évidemment, il va pas quitter les Beatles très longtemps, hein. Ça dure une dizaine de jours. Mais est-ce que vous pensez
1: Mais il a bien fait de faire ça.
0: Qu'il a bien fait de le faire.
1: Ah oui.
0: Et si j'en crois ce que je lis dans Ringo, les trois autres, ont vraiment cru à son départ. Personne n'a cru qu'il était en train de faire un caprice.
1: Il ne pouvait pas savoir. Hein.
0: Non.
1: Il ne pouvait pas savoir, c'était possible. Il était quand même très en colère, il les avait prévenus, il ne savait pas.
0: Hein. Ouais. Quand il a dit « je quitte le groupe », on l'a cru.
1: Ouais. Et je pense qu'ils ont, ils ont enregistré à trois sans lui, puis ils se sont rendus compte que ça ne marchait pas. Ouais. La mayonnaise ne prenait pas parce qu'il n'était pas là. Parce que c'est lui le lien, en fait.
0: L'âme des Beatles, d'où le soutien.
1: Ils avaient besoin de lui à la batterie, mais surtout parce que c'est une histoire à quatre.
0: Ouais. Et il y a dans cette histoire, justement, quand Ringo s'en va, quitte momentanément, mais quitte vraiment les Beatles, un télégramme qui arrive, dont je ne vous révèle pas le texte, mais dont moi je n'avais pas connaissance, donc ça aussi c'est vrai.
1: Ah oui, tout est vrai.
0: Un télégramme incroyable que vous lirez si vous vous offrez demain, c'est pas mal ça.
1: Ou un autre jour.
0: Un marketing, dès demain, allez chez votre libraire. Non mais c'est une merveille, Ringo de Hervé Bourris. Merci. Aux éditions Casterman, qui sort demain, et voilà, vous penserez à moi quand vous lirez le passage sur le télégramme, parce que franchement ça file des frissons. On peut écouter quelques extraits quand même des chansons composées par Ringo.
1: Oui.
0: Il n'y en a pas eu des masses, mais pour les Beatles, il a composé Don't Pass Me By, album blanc 68. Don't pass me by, don't make me cry. J'aime bien, mais c'est pas la DA non plus de l'album blanc, exactement.
1: Non, alors, y a trop de violons.
0: Il y a trop de trop.
1: C'est pas la plus classe.
0: C'est peut-être la préférée des enfants.
1: C'est la préférée de Dylan.
0: Ah.
1: On sait pas pourquoi.
0: C'est pas pourquoi.
1: Ouais, bon, enfin, Dylan, c'est Dylan.
0: Et 1969, Abbey Road, le jardin de la pieuvre, Octopus Garden. 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

0: quelques notes quand même.
1: C'est un peu la même chanson que la précédente, mais avec des poulpes.
0: Oui, c'est ça. Il a juste changé de bestiole et il a changé de thème. Alors Ringo a sorti cette année son 22e album solo, Hervé Bourris.
1: Incroyable.
0: Qui s'appelle Long Long Road. On va pas se mentir, il a peut-être échappé à certaines et certains d'entre vous, mais je me dois de vous dire qu'il est vraiment réussi.
1: Eh ben.
0: En collaboration avec l'américain T-Bone Burnett, qui est un très très bon de la country. Et je vous propose de découvrir Ringo en solo, version 2026.
1: Ah, c'est son truc, la country.
0: Returning Without Tears.

0: les violons aujourd'hui. Ringo, c'est joli.
1: Oui, c'est joli.
0: Hervé Boris valide le 22e album solo de Ringo Starr, donc Long Long Road. C'est son album américain, son album de country. Ça lui va super bien. Il est sorti il y a quelques semaines. Est-ce que vous l'avez rencontré? Est-ce que vous avez envie de le rencontrer?
2: Pas spécialement. Enfin, je sais pas.
0: Il a l'air d'être gentil.
2: Qu'est-ce que je lui dirais?
0: Je sais pas, moi, mais vous le connaissez si bien. J'ai l'impression que vous êtes la première personne que je croise qui a compris qui était Ringo Starr.
2: Non, mais c'est de là, les deux survivants des Beatles. Je passerai mon temps à chialer, en fait. C'est pas, j'arriverai même pas à parler. Enfin, c'est pas possible.
0: Ça, c'est possible, effectivement, d'avoir une réaction, de leur faire un câlin. Et c'est déjà tellement une performance d'être les survivants des Beatles. Oui. Parce que ces mecs-là ont quand même eu des vies absolument incroyables. Oui, donc on a juste envie de lui taper dans la main et de lui dire bravo. Mec.
2: Pas trop fort.
0: Accroche-toi. Oui, il faut pas taper trop fort. Oui, non, ça, c'est sûr. Donc voilà, Ringo, l'âme des Beatles, Hervé Boris, ça sort demain aux éditions Casterman. C'est merveilleux, j'espère que vous avez compris à quel point, parce que vraiment je le pense, et quel bonheur d'apprendre des choses encore sur des musiciens qu'on a l'impression de connaître par cœur. Vous avez fait tout un tas d'ouvrages autour de la musique, hein. Hervé Boris, il y a eu le petit livre Rock en 2007, donc le petit livre Beatles en 2010, Paul l'année dernière, là on est sur Ringo. J'ai aussi un super souvenir de votre aventure punk. Les 18 nouvelles punk et noires, Hervé Boris, ça c'était en 2011. Parce que voilà, on adore les Ramones. Il y a eu le petit livre French Pop, où on parlait de chansons françaises. Est-ce que vous avez d'autres projets à venir autour de la musique ou de ces petits livres?
2: Eh ben, Georges.
0: Ah bah oui.
2: Ah bah oui, on continue.
0: Ah, vous gardez John Lennon pour la fin?
2: Oui.
0: Donc, il y a eu Paul, là il y a Ringo, le prochain c'est George Harrison. Ouais.
2: Après, ça sera John et Yoko, pas John tout seul.
0: John et Yoko, parce que c'est la période que vous trouvez la plus intéressante, oui. De John Lennon. Ah.
2: Et puis je me méfie un peu de John tout seul.
0: Ceci dit, là, dans Ringo, évidemment, puisqu'on va jusqu'en 68, vous verrez John et Yoko ensemble sur certaines pages. Et ok, John et Yoko. Ah. Alors même chose, hein, Yoko est encore en vie. Est-ce que vous avez tenté de la contacter?
2: Non. Non plus.
0: C'est vrai, ça vous dit rien. Bon. Et autour de des petits livres, donc que ce soit la chanson française ou punk ou etc.
2: Non, j'ai fait le tour. Enfin,
0: ça y est là.
2: Enfin, c'était un principe de patchwork chronologique en fait, oui. Ces livres-là. C'était beaucoup de travail, c'était des gros livres et j'ai l'impression d'avoir fait le tour du concept, on va dire. Là, j'ai plus envie de raconter des histoires par le biais d'une bande dessinée plus classique en fait, avec des cases, avec des bulles, et j'ai plus envie de ça en fait, et de la couleur.
0: Mais c'est pas dans sa forme en tout cas narratif, c'est pas classique parce que vous choisissez à chaque fois un moment de la vie de.
2: Et puis il y a des doubles pages sans cases, enfin c'est par moments c'est assez psyché. Ouais.
0: Donc là vous êtes en train de bosser sur George Harrison.
2: Ouais.
0: Ok, et vous pouvez déjà me dire quelle période de sa vie vous avez choisi?
2: En fait c'est pas c'est une période de sa vie, mais c'est surtout un thème, c'est George et l'Inde.
0: Oh, génial. Génial. C'est bien, on verra les autres défoncer aussi. Ça va être drôle, ça.
2: Obligatoirement.
0: Il va y avoir des bonnes pages encore. Eh ben, Hervé Boris, merci beaucoup d'être venu nous voir. Et on se donne rendez-vous pour George Harrison.
2: Oui, d'accord. Avec plaisir.
0: À la prochaine. Merci beaucoup. Merci.

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1: Oh là là, la dernière partie de l'émission va se régaler. L'anniversaire sera consacré à une chanson de Colette Renard. Et pour le Blind Test, on va se balader en chanson dans les quatre saisons. Pas celle de Vivaldi, celle de notre année, printemps, été, automne, hiver, en chanson. Et pour jouer avec nous, il y a Clotilde. Bonsoir.
2: Bonsoir Émilie.
1: Bienvenue. Comment ça va Clotilde ?
2: Ben, ça va bien.
1: On joue ensemble ce soir pour gagner le joli... Il a dit qu'on pouvait dire BD, Hervé Bourris, je veux dire roman graphique et tout. Non, la BD, BD, mais avec une belle et vraie histoire autour de Ringo Starr. Et Clotilde, on n'est pas toutes seules, toutes les deux. Il y a aussi Josette qui est avec nous. Bonsoir Josette.
3: Bonsoir Émilie.
1: Comment ça va Josette ?
3: Eh ben, très bien.
1: Il paraît que c'est la deuxième fois qu'on joue ensemble.
3: Oui.
1: Ah, ça s'était bien passé la première ?
3: Oui.
1: Ah, formidable. Et Clotilde, en revanche, c'est une grande première ce soir, n'est-ce pas ?
3: Oui, tout à fait. C'est la première fois que je joue sur l'antenne nationale.
1: Eh bien, ça me fait...
3: Je joue sur mon antenne locale.
1: C'est laquelle, Clotilde ? On va leur faire un bisou.
3: Ici, Orléans.
1: Ah, oh, bisous, ici, Orléans. Et Josette, où est-ce qu'on écoute ici, chez Josette ?
3: Touraine.
1: Et ici, Touraine. Eh bien, voilà, les deux, on les embrasse. Josette et Clotilde, maintenant devant la France entière réunie, oui, les 44 ici vous écoutent. Je vous annonce que déjà, on va bien démarrer en vous disant que vous avez gagné, toutes les deux, un exemplaire du livre d'Hervé Bourris. Ça, c'est fait. Personne ne repart les mains vides du Blind Test de Décibel. Donc, mesdames, chacune un exemplaire. Vous avez gagné.
3: Merci.
1: Avec plaisir.
3: Merci.
1: Et maintenant que vous avez gagné, nous jouons donc. Les chansons qui vont passer parlent d'une des quatre saisons. Et on recherche, ensemble, et le plus rapidement possible, le nom des interprètes de ces chansons. Petit point de règlement, Clotilde et Josette, je vais vous demander, avant de proposer une réponse, de penser à donner votre prénom pour que je sache laquelle de vous deux est la plus rapide. D'accord ?
3: D'accord.
1: Alors c'est parti avec une première chanson qui parle d'une première saison. Dites-moi, mais qui chante ça ?
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3: Josette,
1: Henri
3: Salvador.
1: Et Clotilde. Eh ben oui, vous l'aviez toutes les deux. Bravo.
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3: Au jardin d'hiver. Ouais.
1: C'est beau, hein ?
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1: Alors on commence très bien ce Blind Test. Clotilde et Josette ayant donné leur...

0: compte de ce blind test, c'était donc le printemps. Bon, pour la troisième, je pense que ça va aller très vite. Concentrez-vous, mesdames. Qui est-ce ?
1: Josette, Josette.
0: Wouhou !
1: Indien.
0: Vous êtes trop forte.
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0: Quelle merveille! L'été indien de Joe Dassin. Josette et Clotilde, vous avez été deux excellentes candidates. Merci d'avoir joué avec nous au Blind Test.
1: Merci.
0: Merci. Vous revenez quand vous voulez. Moi, je vous envoie avec plaisir à chacune un exemplaire de Ringo d'Hervé Bourris. Et puis après l'été de Joe Dassin, le printemps de Clo-Clo et l'hiver de Monsieur Salvador, il est temps de passer à l'automne avec un garçon qu'on aime beaucoup ici. Il s'appelle Tété. À la faveur de l'automne, j'ai de bonnes nouvelles de Tété à vous donner. Je vous raconte après la chanson.

taprinerie de cette chanson, c'est dingue. Elle date de 2003, 23 ans qu'on écoute à la faveur de l'automne en ayant les frissons d'amour pour Tété.

0: Son nouvel album, Une semaine sur deux, qui raconte sa vie de papa divorcé, va sortir dans les prochaines semaines. Et Tété sera évidemment l'invité de Décibel. On l'adore.
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0: Aujourd'hui, c'est l'anniversaire de la mort de Colette Renard. Colette Renard nous a quittés il y a pile 16 ans, le 6 octobre 2010. Colette Renard, il y a plein de raisons de la connaître et toutes les raisons sont bonnes, mais je peux vous dire que c'était Rachel dans Plus belle la vie entre 2004 et 2009 et que ça, c'était très important pour tout un tas de gens qui ont vu tous les épisodes de Plus belle la vie. Colette Renard, Rachel, croyez-moi, ils la connaissent. Mais Colette Renard, elle a aussi été surnommée Irma la Douce, c'est trop drôle. Colette Renard, elle a aussi beaucoup chanté, en plus de jouer la comédie. Et elle a chanté, en 1963, une chanson alors qui rentre dans la catégorie des chansons paillardes, mais je trouve qu'elle est un peu à part, déjà parce qu'elle est chantée par une femme, et sur un ton qui n'est pas « Pouit, pouit, tagala, bisous Patrick Sébastien ». Rien à voir. Là, vous allez voir, ça s'appelle « Les nuits d'une demoiselle ». Et c'est donc une demoiselle qui vous raconte comment elle passe ses nuits, comment elle prend du plaisir pendant ces nuits-là. Je vous rappelle qu'on est en 1963. Il y a 7 couplets en tout, et tout un tas de façons de prendre du plaisir, mais sans jamais dire exactement ce qui se passe. C'est l'art des périphrases. Si vous êtes au lycée et que vous êtes en train d'étudier les figures de style, eh ben ce texte, signé Guy Breton, c'est un merveilleux exemple. Hommage à Colette Renard, à sa voix et à sa chanson « Les nuits ».

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1: Ah les amis, comme je suis désolée, j'ai fait une petite bêtise et je vous ai passé la version censurée de Colette Renard, Les Nuits d'une Demoiselle. Rien que la conclusion de la chanson, liée le jour, je flirte tout simplement, dans la vraie version voulue par les auteurs et par la chanteuse, c'était le jour, je baise tout simplement. Mais c'est pas grave, je vous la passerai un autre soir. Je remercie l'équipe de l'émission, Diana Sadika, Iris, Vincent, Thierry et Mélodie. À demain.
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3: Chers amis, et bienvenue dans ce nouveau rendez-vous quotidien qui est le vôtre depuis la rentrée. Ça s'appelle « On vous doit bien ça » parce qu'ici on vous rend service, du moins on essaye. On parle bon plan, santé, vie quotidienne, arnaque à éviter, pardon, on parle animaux aussi. On est là pour vous et on est ensemble jusqu'à 13h. Si vous avez envie de nous poser des questions, ça se passe au 0810 055 0 56. C'est un numéro WhatsApp qui est gratuit. Aujourd'hui, une émission encore très très riche, très importante, peut-être que vous ne le savez pas, si c'est le cas je vous l'apprends. Aujourd'hui c'est la journée nationale des aidants, nous allons y consacrer une large partie. Oh, c'est aussi le retour de notre vétérinaire chéri Pierre Fabin, bonjour Pierre.
4: Bonjour à tous.
3: Et qui va nous parler de la façon de dresser un animal un peu plus tard. Et puis Elsa Wolinski, notre grande journaliste, bonjour ma chère Elsa.
5: Bonjour.
3: A été elle-même aidante pendant 6 ans auprès de sa maman et elle nous livrera un témoignage bouleversant. Il y a aussi mon alter ego, ma vie, mon œuvre, ma passion, Aude Razzeau. Bonjour cher Aude Razzeau.
5: Bonjour Enora, bonjour à tous.
3: Et mon frère, non pas de la même mère, Valère Coréard. Monsieur Bonplan, bonjour.
6: Salut,
3: Valère.
6: Salut Enora, bonjour à toutes et tous.
3: Et puis vous pouvez aussi, par le biais d'un message vocal, nous laisser un vocal, c'est le cas, c'est le moins qu'on puisse dire, ça commence bien l'émission, au 0810 0 55 0 56, comme l'a fait Astrid aujourd'hui.
7: Bonjour à tous, moi c'est Astrid. Quelles sont les astuces pour réduire les frais bancaires?
3: Ouf, ça sent le Valère Coréard à plein nez.
6: La bonne nouvelle, c'est qu'il y a pas mal d'astuces, et même si vous avez un prêt avec votre banque, je vais vous dire comment faire.
3: On répond à tout cela dans une trentaine de minutes, mais pour l'heure, on va parler des aidants dans On vous doit bien ça, et on est ensemble jusqu'à 13h sur ICI. C'est la journée des aidants et c'est un sujet qui nous touche beaucoup dans l'équipe. Je voulais vous dire un petit mot, moi, en préambule, parce que c'est aussi quelque chose que j'ai bien connu. Je voudrais vous dire que la maladie, ça terrifie et ça isole. C'est presque pire que la mort. Et pour les aidants, ça éteint presque tout. J'en sais vraiment quelque chose. Vous vivez parfois seul avec vos chagrins, vos doutes, vos peurs. Et puis parfois même, on vous évite parce que vous vivez au quotidien. Ce que vous vivez au quotidien, on n'a pas toujours envie de l'entendre. Alors ce midi, je vous envoie tout mon respect et ma solidarité, vous les aidants. Je veux vous crier qu'il y aura des jours meilleurs. Je vous serre dans mes bras pour les nuits sombres. Je veux vous rappeler que votre dévouement et les montagnes russes émotionnelles qui vont avec sont épuisants et que vous avez le droit de vous en plaindre. Et que parfois, l'espoir qu'on n'attendait plus se transforme en étincelle. Eh oui, pourquoi pas? Je veux vous dire que cette étincelle peut même briller en bonne nouvelle. Vous n'êtes pas seul, en tout cas, pas aujourd'hui, pas ce midi en nous écoutant, et on vous dit courage. Et pour parler des aidants, on va accueillir une femme extraordinaire. Elle s'appelle Anaïs Beautran. Elle est directrice de l'association A3, l'association d'aide aux aidants. Et c'est Aude Razzeau qui l'a invitée aujourd'hui.
5: Et Nora disait, Anaïs Beautran, vous avez le droit de vous plaindre. Vous qui accompagnez avec votre association les aidants au quotidien, vous les soutenez. Est-ce qu'un aidant, parfois, oublie un peu de se plaindre ?
4: Tout à fait. On a beaucoup de proches aidants qui viennent nous voir en nous disant c'est normal. Je fais juste mon travail. C'est normal. C'est mon mère. C'est mon père. Mmh. C'est mon enfant. Oui, mais on a le droit aussi. Aimer ne rend pas inépuisable. Je pense que c'est un message important. Et vous avez le droit de vous plaindre. Vous avez le droit de souffler. Et c'est notre travail en tant que plateforme de répit, j'en parlerai tout à l'heure.
5: Et on voit bien que ce sujet touche beaucoup, que ce soit dans ce studio, et je suis sûre aussi les auditeurs qui nous écoutent. Vous-même, Anaïs Bautran, vous êtes ou vous avez été aidante. Pourquoi cet engagement ?
4: Alors, mon engagement, en fait, c'est... En tant que telle, moi, je n'ai pas été spécifiquement aidante. Par contre, je dirais que j'ai vu et accompagné de très près mes grands-parents. Et mon grand-père était aidant de ma grand-mère qui était en situation de handicap. Donc, toute sa vie, elle a été en situation de handicap. Et lorsqu'ils se sont mis ensemble, il était normal que mon grand-père, surtout à cette époque-là, s'en occupe et finalement tout s'organiser autour d'elle. Et mon grand-père a fini par s'affaiblir et à être plus faible finalement que ma grand-mère qui l'accompagnait. Donc j'ai vu cette souffrance, j'ai été du coup moi-même aidante d'une manière plutôt indirecte finalement par la suite pour compenser deux personnes en difficulté et ça m'a profondément bouleversée et aujourd'hui c'est...
3: Votre engagement est né de là, de votre expérience comme la plupart du temps.
5: Et on est là pour donner des solutions peut-être
3: Absolument.
5: Que votre grand-père n'avait pas à l'époque et qui existent aujourd'hui. Vous parlez de plateforme de répit, ça c'est important que les aidants sachent que ça existe. Qu'est-ce que c'est exactement ?
4: Alors, on connaît bien sûr des dispositifs pour la personne aidée, et c'est bien normal. Les plateformes d'accompagnement et de répit sont des dispositifs qui ont été créés vers 2008 et qui se sont, dont le cahier des charges s'est étoffé au fil des années, en même temps que la reconnaissance du statut de l'aidant, hein, puisque ça s'est fait sur plusieurs années. Et c'est un endroit finalement où on cherche une solution pour la personne aidante. On s'intéresse vraiment à elle. Comment la personne va, ce qu'elle assume au quotidien et ce qui devient finalement difficile. Ensuite, selon les plateformes, on peut proposer de l'écoute, du soutien psychologique, des groupes ou des activités, mais également chercher des solutions de répit et orienter vers les ressources du territoire.
3: L'idée, c'est quoi vos solutions de répit, pardonnez-moi, pour être un peu plus concret, pour que les gens puissent aller sur cette plateforme et savoir à quoi s'attendre.
4: Les solutions de répit, elles sont très différentes en fonction des besoins du proche aidant. Tout le monde n'a pas besoin de la même forme de répit. Cela peut être quelques heures, une demi-journée, une journée. Et nous, on va essayer de mobiliser les ressources du territoire pour que la personne puisse se saisir de ces ressources, de ce temps de répit qui existe. Alors, donc, comme je vous disais, ça peut être une demi-une journée, du relayage également. Le relayage, c'est assez récent. C'est la possibilité de faire garder son proche jour et nuit pour partir quelques jours en congé. Et depuis quelques années, cette offre se déploie sur le territoire. Donc, il faut absolument se rendre auprès de la plateforme de répit de son territoire pour que nous, on puisse vous aider à y accéder. Parfois, la plateforme le fait elle-même. Chez nous, au sein d'A3, nous proposons nous-mêmes nos propres solutions de garde à domicile directement et elles sont presque gratuites.
5: Alors, A3, vous êtes basé sur Marseille, mais si je tape, mettons, où que je sois en France, dans Google, plateforme de répit, je vais trouver rapidement.
4: Oui, tout à fait. Vous avez un portail, le portail de la CNSA, un annuaire, qui vous permet d'accéder à toutes les plateformes de répit et Ma Boussole Aidant également, qui vous permet de voir les dispositifs complémentaires. Il n'y a pas que les plateformes de répit.
3: Audrazo.
5: Elsa a une question.
8: Elsa, c'était la même que la vôtre, en fait.
5: D'accord, pardon, désolée. Est-ce que vous avez parlé quand même de soutien psychologique aussi. Est-ce que vous avez parfois des aidants qui sont en détresse psychologique et qui peut-être ne s'en rendent pas compte non plus?
4: Alors oui, bien sûr. Alors les proches aidants que l'on accompagne sur la plateforme sont souvent en détresse psychologique. On a des mots qui reviennent. Je n'en peux plus. Je ne dors plus. Je culpabilise de prendre du temps pour moi. La culpabilité, quelque chose qui revient énormément. L'épuisement s'installe souvent progressivement. Au départ, on se dit on aide un petit peu, puis en fait on prend en charge de plus en plus de choses et jusqu'à parfois organiser toute sa vie autour de son proche. Notre rôle, c'est de repérer cet épuisement le plus tôt possible et surtout de trouver des relais concrets.
5: Et comment vous les repérez ? Parce que si ces personnes ne demandent pas de l'aide, comment vous pouvez les repérer, vous ?
4: Justement, en essayant de nous rapprocher de toutes les dispositifs du territoire qui pourraient être rencontrés.
5: Les hôpitaux,
4: exactement. Donc, effectivement, l'association A3 porte également un projet, en plus de ces deux plateformes de répit, un projet expérimental auprès des hôpitaux, justement, pour mettre en place un système de repérage par les soignants pour informer très très rapidement le proche aidant de dispositifs qui existent sur le territoire.
3: Merci beaucoup, Anaïs. On va continuer à parler de votre votre plateforme à continuer à parler des aidants. Pierre Fabin aussi nous dira, parce qu'à votre façon, enfin c'est même pas à votre façon, vous êtes clairement aidant. Vous nous partagerez également votre expérience. Elsa Wolinski le fera aussi un peu plus tard dans l'émission. Et puis Valère nous dira aussi quelles sont les aides financières et les autres aménagements pour les aidants qui travaillent. C'est très important. Juste après Étienne Dao et Dany, comme un boomerang sur ici, on est ensemble jusqu'à 13h. Je le redis, on est avec vous. On pense à vous. C'est votre antenne 0810 055 056.
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0: Boomerang, Etienne Dao et Dany sur votre radio. Ici, on est ensemble jusqu'à 13h. 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
0: Et il est midi 16, chers amis, nous sommes évidemment en direct. Aujourd'hui, c'est la journée des aidants. On y consacre donc une bonne partie. Un peu plus tard dans l'émission, notre vétérinaire qui est de retour, Pierre Fabin, nous dira comment bien dresser nos animaux et aussi nos maris. Non, je plaisante. Mais voilà, bon, c'était la petite vanne voilà, du mardi, que voulez-vous. Et alors, voilà, un peu de sérieux. On parle de la journée des aidants et nous avons un témoignage au 0810 055 056, hein, c'est votre émission. Si vous avez envie de témoigner, vous êtes ici chez vous. Et c'est José qui nous a appelé, qui nous appelle de 7. Coucou les copains de Ici Héros. Bonjour José, bienvenue.
2: Bonjour.
0: Bonjour ma chère José, merci beaucoup pour votre témoignage. Vous avez aidé, vous avez été, j'ai du mal à articuler aujourd'hui, vous avez vu José? Pas évident hein, le mardi. Vous avez été aidante de votre belle-mère et de votre mère, hein, toutes deux atteintes d'Alzheimer, puis de votre mari malade. Mais vous êtes une héroïne, José.
2: Bon, je pense que c'est le lot de pas mal de monde.
0: Oh, vous savez, tout le monde ne le fait pas. Tout le monde n'a pas ce courage, José. Donc, on vous dit merci, hein, vraiment. Comment ça s'est passé pendant ces années-là? Vous avez réussi, malgré tout, à vous occuper un petit peu de vous?
2: Oui, ben disons que pour ma belle-mère, c'était surtout mon mari, l'aidant, en fait.
0: D'accord.
2: Alors, ça impacte après la vie, bien sûr, mais moi, je travaillais encore. Donc, évidemment, après, ça bloque pour les loisirs, pour les départs en vacances, pour ce genre de choses. Mmh. Parce qu'il était seul, lui, à s'en occuper. Par contre, pour ma mère, j'avais des relais. J'ai eu un peu des relais amicaux, des relais familiaux.
0: Ah, tant mieux.
2: Je n'étais pas seule avec elle. Hein.
0: D'accord. Et après, pour votre mari?
2: Et mon mari, bah, ça se rapproche plutôt du fait de vivre avec quelqu'un de malade, quoi.
0: D'accord.
2: C'est-à-dire, okay. Je sais pas si on peut qualifier ça des dents. C'est de l'accompagnement.
0: De l'accompagnement. Et malgré toutes ces épreuves, vous avez tenu à soutenir les aidants en organisant vous-même des initiatives. Décidément, vous avez un cœur grand comme ça, José. Qu'est-ce que vous avez organisé? Racontez-nous ça.
2: C'est surtout que j'ai vécu, je me dis que ce dont j'ai manqué, en fait, je voulais essayer de le proposer. C'est-à-dire que, par exemple, quand vous êtes avec votre mère qui a Alzheimer et que vous voulez un peu sortir avec elle, vous n'avez aucun sujet de conversation, étant donné qu'elle se souvient de rien et qu'elle ne peut plus parler de rien. Donc, on est en face à face. Donc, même si on boit un coup dans un bar ou qu'on va se promener à la plage, voilà, on est très limité dans la conversation. Et je me dis que d'autres gens qui sont dans la même situation que moi,
0: et bien sûr, sont isolés.
2: En fait, on pourrait se contacter,
0: bien sûr,
2: et aller ensemble boire un coup, se promener à la plage, faire des choses simples.
0: Quelle bonne idée.
2: Sans rester seul, quoi.
0: Et vous avez donc monté cette association depuis le mois de septembre qui s'appelle l'Armada. Ouais. Et on voudrait vous remercier.
2: L'Armada et Amical Aidant Aidé.
0: Vous avez fait un peu comme Anaïs Bautrand. Voilà, merci beaucoup, hein, cher José. Si vous avez envie de témoigner, je vous le redis, c'est votre antenne, hein, 0810 055 056.
3: Anaïs Bautrand qui a écouté très attentivement José et qui nous faisait un signe avec un pouce en l'air en disant c'est super. Parler entre aidants, il y a des groupes de parole qui existent.
4: Exactement, on propose des groupes de parole et des sorties et entre aidants aidés parce que partager une même réalité. Ça aide énormément dans le cadre de l'accompagnement qu'on propose.
0: Un petit conseil peut-être entre-temps, Pierre Fabin, qui est lui-même aidant, dans un autre domaine, vous êtes vétérinaire, je le rappelle.
5: Effectivement, alors moi je veux juste déjà dire bravo à tous ces gens, parce qu'on ne le dit pas assez. Moi je les côtoie à domicile, souvent, quand j'interviens, que ça soit pour une urgence, pour une fin de vie aussi parfois, parce que moi j'aide aussi parfois à la fin de vie. Bravo à tous, et c'est d'en parler pour moi. De parler de ces expériences, de partager ces expériences qui permettent de sortir un peu de cet isolement qui est parfois très dur à vivre. J'ai vu des gens qui pendant des mois n'avaient vu que la personne qu'ils aidaient.
0: Voilà, c'est ça.
5: Et c'est ça dont il faut essayer de sortir pour moi, et ces groupes de parole pour moi ont tout leur sens à ce moment-là.
0: Exactement. Alors, et comment aider les aidants? Et ça, on se retourne vers Valère Correa.
1: Oui, avec notamment la situation quand on est salarié, c'est-à-dire qu'on a un travail, on gagne notre vie, et puis on a quelqu'un à la maison ou dans notre autour de nous qu'on souhaite aider. Alors la première chose à faire, c'est de voir si on a droit à l'AJPA. Ça, c'est un peu le socle d'aide commun. L'AJPA, ça permet en fait de remplacer totalement ou plutôt partiellement le salaire pendant une durée déterminée. C'est-à-dire, c'est une aide qui va vous être versée, 66 euros et des brouettes par jour, 22 jours par mois maximum, dans la limite de 3 mois. Mais, alors, c'est très court, hein. Là, je vous donne pas du tout une solution magique parce que ça me paraît très insuffisant. Mais bon, ça a le mérite d'exister depuis maintenant quelques années. Il y a des régimes dérogatoires selon qu'il s'agisse de la fin de vie, selon qu'il s'agisse d'un enfant, donc il faut se renseigner. Mais on en discutait tout à l'heure et la première chose à faire, c'est déjà de voir dans quelle case vous rentrez et ce à quoi vous avez droit. Ça, c'est vraiment la première étape. Et puis ensuite, il faut aller voir l'employeur. Parce que l'employeur, il est tenu de vous donner un congé proche aidant si vous lui demandez. Par contre, il faut le demander un mois à l'avance. Et c'est dans la limite de un an dans toute une carrière. Donc, voyons, c'est quand même limité.
0: On a pas beaucoup, hein.
1: Trois mois d'aide financière et maximum un an dans une carrière.
0: Ça, on va en parler après avec Anaïs, mais ça fait peu, hein. Elsa, vous en savez quelque chose.
6: Ouais. Mais moi, je voulais juste vous revenir. Je voulais vous poser une question, Anaïs, en écoutant José qui parlait. Je me demande si, en fait, quand on a été aidante, on a tellement donné qu'effectivement, quand tout d'un coup ça s'arrête, souvent les aidants créent des associations pour continuer à aider parce qu'ils ont été comme ça
0: peur du vide.
6: Oui, c'est ça. Il y a une espèce de peur du vide et puis on découvre aussi que le fait de donner, ça remplit quelque part.
4: Tout à fait. Nous, on le voit beaucoup au sein de l'association, des proches aidants qui ont malheureusement après perdu leurs proches, qui souhaitent être aidants ressources pour accompagner d'autres aidants ou s'investir dans des causes autres. Vraiment, on le voit énormément, effectivement.
0: Ouais. Vous avez des questions à poser, vous avez envie de témoigner, c'est votre antenne, 0810 055 056. On va s'écouter Estelle te rencontrer encore sur Ici. On est ensemble jusqu'à 13h, les amis. 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
2: La divine voix d'Estelle te rencontrer encore sur Ici, on est ensemble jusqu'à 13h.
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2: On vous doit bien ça. Et oui, on vous doit bien ça à vous les aidants. On consacre notre émission en partie à vous, les héros et les héroïnes très discrètes et discrets qui ne se plaignent jamais alors qu'on sait à quel point votre quotidien est difficile. On vous écoute, on est là pour vous, 0810 055 0 56. Valère, un dernier tips d'ailleurs pour nous.
4: C'est l'Association française des aidants qui propose des modules de formation en fait pour des personnes qui apportent une aide régulière à des personnes en perte d'autonomie. Donc un module comme être aidant, une posture des besoins, des attentes et des limites, ou encore trouver sa place avec les professionnels, comment concilier sa vie d'aidant avec sa vie personnelle et sociale. C'est gratuit, vous pouvez le faire en présentiel ou à distance via votre ordinateur. Et je trouve que ça peut être aussi un bon plan parce que ça permet d'avoir des outils, des réflexes. C'est l'Association française des aidants.
2: Et puis on va continuer de parler avec notre invitée Anaïs Beautran, qui est directrice de l'association A3, l'association d'aide aux aidants, merveilleuse association. Mais avant, on va accueillir Christian, et c'est ça que j'adore dans cette émission, c'est que nos auditrices ou nos auditeurs nous donnent aussi des bons plans, je dirais. Christian qui appelle de la Caloterie dans le Pas-de-Calais, j'embrasse très fort Ici Nord, Pas-de-Calais, qui font un travail remarquable, comme tous nos 44 locales d'ailleurs. Et vous, vous avez monté une structure, me semble-t-il. Bonjour Christian et bienvenue à vous.
5: Alors, ben oui, bonjour Anoura. Alors non, pas du tout, je n'ai pas monté de structure, je suis bénévole à un niveau modeste, je tiens le préciser.
2: Mais vous voyez, je vous avais sublimé, Christian. J'en avais fait un peu
5: structure.
2: Trop. D'accord.
5: Il s'est créé près de chez moi et c'est cette structure que je voulais mettre en exergue, parce qu'ils font un travail remarquable.
2: Alors, elle est où cette structure, Christian ? Elle est où ?
5: À la Madeleine sous Montreuil, donc d'accord, à côté de Montreuil-sur-Mer.
2: Okay.
5: Ils se sont installés il y a quelques années. Ce sont des gens de la région parisienne qui sont arrivés ici. Ils avaient une petite fille déjà en situation de handicap et eux-mêmes sensibilisés au problème. Mm-hmm. Ils se sont dit, on va faire quelque chose pour les autres. Ils ont drainé autour d'eux un réseau de bénévoles qui s'activent pour venir soutenir les aidants et puis ceux qui sont aidés, parce qu'on s'est aperçu effectivement qu'il y a un énorme besoin en France et que ce besoin, malheureusement, il est pas facile à couvrir. Moi, à mon petit niveau, je dis bien à mon petit niveau, j'apporte à un moment, la possibilité à des aidants de faire une balade de découverte touristique à Montreuil ou dans les environs. Et un jour, j'ai une dame qui était venue avec son père atteint de la maladie d'Alzheimer. Il venait de la région parisienne. Elle m'a dit, c'est la structure la plus proche de Paris que j'ai trouvé.
2: Oh là là, c'est vraiment, c'est qu'il y a un vide monumental. Pour conclure, sans doute, Aude et
6: avec
2: Anaïs.
6: Avec Anaïs Beautran, on va peut-être redire comment trouver des plateformes d'accompagnement. C'est important qu'on donne vraiment ces infos pratiques pour que tout le monde puisse trouver. Comme Christian disait, c'est pas toujours facile de trouver. Donc dites-nous.
7: Donc, vous pourrez accéder aux plateformes les plus proches de chez vous sur l'annuaire de la CNSA.
6: D'accord.
7: Oui, tout à fait. Et Ma Boussole Aidant, puisqu'il n'y a pas que les plateformes d'accompagnement en répit, c'est important de se rapprocher. Il y a parfois des maisons des aidants avec des associations spécialisées qui peuvent vous apporter également un soutien et vous permettre de rencontrer des pairs.
2: Merci beaucoup, merci. Anaïs Beautran, et merci pour cette association qui s'appelle A3. Allez sur la plateforme, elle est plus qu'utile et plus que nécessaire.

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3: Midi 32 tout pile, on est en direct ensemble jusqu'à 13h dans votre nouveau rendez-vous quotidien qui s'appelle On vous doit bien ça. Moi je m'appelle Enora Malagré, je ne suis pas seule, je suis avec Aude Razo, Madame Antiarnac, notre vétérinaire Pierre Fabin, notre grande journaliste de terrain Elsa Wolinski et Monsieur Bonplan Valère Coréard. On est là pour vous accompagner, pour vous rendre service parce qu'on vous doit bien ça. Il est bien ce titre d'émission, non je crois. Ouais. En tout cas vous pouvez nous appeler au 0810 055 05. C'est gratuit, c'est un WhatsApp ou nous laisser des messages vocaux comme l'a fait Astrid aujourd'hui.
4: Bonjour à tous, moi c'est Astrid. J'avais une question, quelles sont les astuces pour réduire les frais bancaires?
3: Oh là là,
4: ah bon. Voilà, je vous remercie.
3: Ah bon,
4: bonne journée.
3: C'est nous qui vous remercions, Astrid.
5: Oui, parce qu'on en rêve en fait.
3: Parce qu'Elsa Wolinski, c'est un peu notre vie ça. Oh là là, c'est une catastrophe.
5: Les frais bancaires. Alors, Valère?
3: Alors, Valère, roulement de tambour, pression, pression.
6: Bah, la première chose à faire, c'est déjà de voir si le contrat qui.
3: Déjà d'arrêter d'être à découvert.
6: Avec votre banque.
5: Arrêtez de me regarder.
6: Non, mais on va en parler du découvert. Mais si votre contrat est bien adapté à vos besoins à la banque. Parfois, vous avez des options, l'option compte en ligne, l'option carte ceci, l'option je sais pas quoi. Tout ça, vous pouvez le lister avec votre conseillère, votre conseiller, demander ben voilà, quel est mon package aujourd'hui et est-ce que je paye pour ce que j'utilise vraiment. Non, mais c'est tout bête, mais enfin déjà
5: mais
6: d'avoir.
5: Non, mais je vous regarde parce que je me rends
6: d'avoir
5: compte.
6: Bon,
5: en fait, je savais pas même pas qu'il y avait des paquets.
6: Alors, non, mais n'oubliez pas qu'une banque, c'est un fournisseur. Vous êtes un client quand même à un moment donné. Donc, vous êtes dans une relation commerciale et vous êtes tout à fait en droit de demander à ce qu'on adapte l'offre à vos besoins. Bon, ça, c'est la première chose à faire. Ensuite, vous pouvez discuter avec votre conseiller. Si vous êtes à découvert de temps en temps, ou qu'une fois vous avez dépassé le plafond, vous avez eu des pénalités, ça peut revenir très cher aussi, votre conseiller peut éventuellement vous faire une remise. Ça se discute avec un conseiller. Je ne dis pas qu'on peut tout négocier, mais ça se discute. Vous êtes encore une fois un client et vous pouvez dire, bah là, exceptionnellement, écoutez, j'ai eu 150 euros de frais, est-ce qu'il y a moyen de me les remettre? Et autant, il vous remettra 50%. Donc, gardez en tête ça, c'est que le dialogue, il est possible. Et puis, vous pouvez aussi changer de banque. Et vous pouvez aussi changer de banque lorsque vous avez. Ben oui, mais parce que, mettons, si on a un emprunt immobilier, on se dit, non, mais comment je vais faire? Alors, on va faire ce qui s'appelle transformer votre compte habituel en compte sec. Donc, votre compte, en fait, va juste servir au prélèvement de votre emprunt bancaire, vous allez l'approvisionner chaque mois et vous allez partir ailleurs. Les banques en ligne, certains sont gratuites ou quasiment gratuites. Il faut quand même savoir ça. Ensuite, vous avez des banques qui vont être plus adaptées à ce dont vous avez besoin. Donc, c'est un secteur qui est concurrentiel et il y a un site internet qui est très bien fait, c'est tarif-bancaire.gouv.fr. C'est un site officiel qui référence tous les prestataires par région et vous pouvez voir en fonction de vos besoins, découvert autorisé, compte en ligne et j'en passe, les tarifs proposés par les différents établissements.
3: Elsa Wolinski.
5: Non, mais je regardais Aude, Madame Arnaque. Est-ce qu'il n'y a pas justement avec les banques en ligne des arnaques?
7: Oui, alors il y en a beaucoup en fait, avec surtout des sites qui se font passer pour des banques en ligne. Moi, j'ai mon papa un jour qui a reçu un petit texto en disant il faut vous enregistrer, etc. sur cette, et en fait c'était un faux. Donc faire très attention, à ça, bien vérifier qu'on est sur le bon site, sur la bonne banque.
3: Merci beaucoup Valère Coréard.
6: Avec plaisir.
3: Et faites comme notre auditrice, 0810 055 056. Alors là, je voudrais que le temps s'arrête parce que c'est mon groupe préféré là. Fleetwood Mac. Je remercie la radio ici. On va faire comme dans les années 80, on va dire montez le son, c'est tellement ringard, mais c'est pas grave, j'assume. Ça s'appelle Little Lies. C'est merveilleux. On est ensemble jusqu'à 13h, il est midi 35.

0: Little Lies, Fleetwood Mac sur votre radio ici. On est ensemble jusqu'à 13h, les amis.
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0: 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Et il est midi 38 déjà, ça passe à une vitesse folle. On a parlé beaucoup des aidants, hein, si vous avez envie de témoigner. C'est votre antenne, on vous le dit, on vous doit bien ça, 0810 055 056. Mais pour l'heure, oh, il m'avait manqué. Mon Dieu, notre vétérinaire, c'était très langoureux, n'est-ce pas? J'en ai peut-être fait un peu trop, c'est
2: je
0: mon
2: me demandais
0: genre.
2: De qui elle parlait, mais c'est à moi, non?
0: Et bien de vous, cher confrère, oui, je me prends pour une vétérinaire, monsieur Pierre Fabin, et qui va nous dire comment dresser ces petits animaux, dis donc.
2: Effectivement, on parle d'éducation aujourd'hui, alors je vous rassure, mon but, c'est pas de faire de votre animal une bête de foire, c'est vraiment d'apprendre les ordres essentiels.
0: Mais c'est pas le cirque Pinder.
2: Non, c'est pour lui sauver la vie, en fait, parce que ces ordres de base, ils sont vraiment essentiels dans l'éducation d'un animal pour sa sécurité. Alors, on commence par les chiens. Les trois ordres vitaux, pour moi, c'est le premier, c'est assis. C'est le plus facile à apprendre et c'est comme ça que vous allez commencer à dresser votre animal. Et ensuite, les deux qui suivent, c'est le tu laisses et le rappel. Tu laisses, c'est-à-dire qu'on va demander à l'animal de ne pas toucher à quelque chose. On va éviter qu'il ingère une cochonnerie toxique en promenade, par exemple. Et ensuite, le dernier ordre, c'est tu reviens. C'est tu viens au pied. Éventuellement, j'aime pas trop le mot au pied, mais tu viens, par exemple. Le rappel pour éviter qu'il se prenne une voiture, par exemple, ou qu'il saute sur quelqu'un. Ça va vraiment être un ordre de sécurité. Alors, comment on apprend ces ordres concrètement? On commence par le assis, c'est le plus facile. Vous prenez une friandise, c'est ce que j'appelle la technique du leurre. Vous la mettez dans votre main. Et vous la mettez.
0: Alors, ouvrez la main, Valère.
2: Ouvrez la main. Ouvrez la main. Vous la mettez dans votre main.
0: Assis.
2: Et vous la mettez. Allez, Valère.
0: On le charrie, on fait exprès.
2: Vous la mettez dans votre main, vous la placez au niveau de la truffe de votre chien. Votre chien va la sentir. Et mécaniquement, vous reculez la main à l'arrière de sa tête. C'est mécanique. Il va vouloir suivre la friandise des yeux et il va poser ses fesses au sol à ce moment-là. Et à ce moment-là, on fait un assis de joie.
0: C'est-à-dire,
2: voilà. Ah si, c'est très bien.
3: Oh là là, bravo.
2: Exagéré, voilà. Ouais. Exagéré, ah ouais. Vraiment. Vous allez passer pour peut-être un peu débile, désolé. Mais ça fait plaisir à votre chien. Il est là.
0: Concernant, ça va la première
2: plaisir
0: fois.
2: Aussi. Et vous répétez ça au fur et à mesure des jours. Voilà, on le répète plusieurs fois par jour, des séances très courtes, 5 minutes, où on va répéter ces ordres-là. Les autres ordres sont un peu plus difficiles à apprendre. Pour le tu laisses, alors, on peut le voir plus difficile.
0: Ça,
2: voilà,
0: oui.
2: Pour le tu laisses, en fait, vous allez mettre, pareil, la friandise dans votre main et vous allez la faire sentir à votre chien. Ouais. Vous allez laisser sentir. Il va éventuellement gratter un petit peu. Il va vouloir la prendre, mais au bout d'un moment, il va comprendre qu'elle n'est pas accessible et il va s'en détourner. Et à ce moment-là, bravo, mon loulou. Et vous sortez une autre friandise de votre poche, d'une autre poche. Comme ça, il a laissé ce que vous avez dans votre main. Il s'en est détourné et il a compris que lui donner autre chose et accepter de ne pas avoir cette chose que vous aviez dans la main, c'était encore plus gratifiant.
4: Mais il faut verbaliser, tu laisses à ce moment-là ou pas?
2: Et on verbalise au moment où il s'en détourne. Bravo Valère, vous êtes prêt à avoir un chien. Voilà. Et on verbalise à chaque fois au moment où on va féliciter. C'est tu laisses, bravo. Et alors, ce que j'entends souvent les propriétaires dire, c'est ça se passe très bien à la maison, dans mon salon, mais à l'extérieur, c'est impossible, il n'écoute rien, il y a trop de distractions. Mais effectivement, c'est comme vouloir faire des devoirs à des enfants à Disney. C'est compliqué. Et donc, on va y aller vraiment progressivement. Vous commencez dans votre salon, ensuite dans un jardin clos, sans distraction. Après, on fait éventuellement dans la rue, quand il n'y a pas trop de monde. Et ensuite, on va aller dans le parc canin, là où il y a plus de chiens. Mais allez-y vraiment progressivement. Et alors, je vois toutes les personnes.
0: Et le troisième?
2: Le rappel, c'est pareil. Alors, le rappel, c'est important. C'est tout aussi facile ou compliqué que le tu laisses. Le but du rappel, en fait, c'est vous allez faire revenir votre chien dans votre couloir à la maison. D'abord, voilà. Il revient vers vous. Tu viens, bravo. Et on va augmenter la distance et la sécurité et utiliser une longe à ce moment-là. C'est une laisse de 15 mètres, 10-15 mètres que vous allez pouvoir pour le retenir quand il va être en promenade justement et qu'il ne s'en aille pas. Parce qu'en fait, le but, c'est de rester sur le maximum de réussite possible. Et le rappel doit se travailler en permanence et pas que pour rentrer de la promenade. Parce que si vous le travaillez uniquement au moment du rentrer, et bien en fait, votre chien va juste se dire c'est la fin du jeu. Donc ça ne me plaît pas.
0: Alors, ça se dresse des chats?
2: Bien sûr,
0: on va en parler après Alain Souchon. Avant Alain Souchon, j'aime beaucoup dire Alain Souchon plusieurs fois comme ça dans les émissions. Avant Alain Souchon, est-ce qu'il y a deux races par exemple qui sont hyper faciles à éduquer?
2: Alors le plus facile pour moi c'est le Labrador.
0: Ok. Voilà,
2: le Labrador. Et après vous pouvez aller vers tous les chiens de travail. Tout ce qui est berger belge, berger australien, ils adorent apprendre. Mais attention, c'est des chiens qui sont très sollicités et très sollicitants.
0: Et les plus compliqués?
2: Tout ce qui est chien de chasse, les teckels, tout ça, les beagles.
4: Les cockers.
2: Les jack russell, les cockers, tout ce qui était chien de chasse, c'est très compliqué.
0: Allez, on parlera des chats, parce que je sais que ça vous intéresse beaucoup. Juste après Alain Souchon, il y a de la rumba dans l'air sur ici. On est ensemble jusqu'à 13h, les amis, ça va vite.

0: y a de la rumba dans l'air. Alain Souchon sur ICI. Jusqu'à 13h.
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0: C'est votre nouveau rendez-vous quotidien. Ça s'appelle On vous doit bien ça et la France était en haleine. On était avec Pierre Fabin, notre vétérinaire, qui nous donnait 3 tips hyper pratiques pour dresser nos animaux, lui apprendre le laisse tomber. Non, pas du tout.
2: Tu laisses.
0: Le rappel est assis. Et Aude, je crois que vous avez vu des petites choses sur notre WhatsApp.
2: Oui, 0810 055 056. Qui a mis une photo qui pour moi est très étrange. Ouais. Et du coup, j'ai demandé à Pierre, mais qu'est-ce que c'est que ce truc que Pascal nous a mis sur
0: le
2: WhatsApp?
0: C'est quoi donc, madame?
2: C'est un petit boîtier avec un bouton. C'est un clicker en fait. C'est un truc qu'on va utiliser pour faire un bruit à chaque fois que le chien fait bien la chose et qu'il associe le bruit à l'ordre.
0: Ça fonctionne bien ça?
2: Ça marche bien. C'est pas comme ça que je préfère faire, mais ça marche très bien sur certains chiens.
0: Valère, vous demandiez les colliers, c'est ça?
3: Les colliers, c'est de la torture.
2: Les colliers, ou décharge, c'est de la punition. On n'utilise jamais de punition. On est dans de l'éducation bienveillante aujourd'hui. On sait qu'il y a que ça qui marche.
0: Et alors Elsa, votre question?
4: Mais oui, pour les chats, mes chats mangent mes plantes. Aussi. Est-ce que je peux dire arrête?
2: Vous pouvez leur apprendre. On peut tout apprendre à un chat aussi. La seule chose, c'est qu'avec le chat, il faut avoir la friandise ultime. Le chat, il travaille pour être payé. Le chien, il travaille pour vous faire plaisir.
0: Mais c'est quoi la friandise ultime?
2: Du thon, du poulet, n'importe quoi, ce qu'il préfère. Parce qu'en fait, si vous n'avez pas la friandise qu'il faut avec le chat, pour lui apprendre l'ordre, il n'en aura rien à faire.
0: C'est ça que j'adore.
4: Moi, je dois tester toutes les friandises.
2: Ah ouais, ce qu'il préfère. Voilà, mais le thon, en général, c'est super.
0: Vous n'avez peut-être pas entendu Valère qui disait, moi, je suis un chat. On s'arrêtera là pour vous. C'était votre dernière émission.
2: Quelle est la friandise préférée de Valère?
0: C'est ça, l'oseille, pardon. Allez, un peu de sérieux. On a parlé en début d'émission, parce que c'est la journée des aidants. On a eu énormément de témoignages sur le 0810 055 056. Nous allons en prendre un dernier. C'est Valérie qui nous appelle de Valence. Coucou, ici Drôme Ardèche. Et bonjour, chère Valérie.
5: Et bonjour à vous. Et moi, je voulais rappeler, s'il le fallait, qu'être aidant, c'est long, c'est très très long. Oui. Mais aussi, parfois, c'est pour la vie.
0: Oui. Ouais.
5: Je veux parler de ces cohortes d'aidants longue durée qui accompagnent des personnes qui souffrent, par exemple, de problèmes qui ne se voient pas. D'accord. Et on en parle un petit peu moins. Et là, je pense aux parents d'enfants trisomiques, aux parents d'adolescents, de jeunes adultes bipolaires, par exemple.
0: Il va falloir
5: accompagner pour toute la vie et dont on ne connaît pas le pronostic. Et puis je pense à des choses comme celle qui arrive dans mon entourage. Je pense à ces personnes qui un dimanche matin, pris d'une belle impulsion, décident d'aller faire du jardinage et tombent d'une échelle.
0: Ouais.
5: Et là, c'est la catastrophe parce que tout à coup, cette personne n'est plus là.
0: Ouais.
5: Si on a la chance qu'elle vive, si elle a la chance de vivre, on vous dit, on ne sait pas, dans un an, vous verrez bien. Et vous êtes là, vous êtes avec une personne, et c'est ça dont je voulais parler.
0: C'est ce qu'on appelle le deuil blanc, c'est ça Valérie, me semble-t-il.
5: Elle est là, mais vous la connaissez, mais ce n'est pas tout à fait elle.
0: Ce n'est pas la même personne.
5: Et donc, c'est pour ça qu'on fait un deuil. Il faut faire le deuil de la personne qu'on connaissait.
0: Ouais.
5: Alors, dans le meilleur des cas, les choses vont continuer plus ou moins vite à s'améliorer. Mais parfois, non, pas du tout. Et là où vous aviez quelqu'un d'épatant qui donnait des cours dans des amphithéâtres, et bien vous vous retrouvez avec quelqu'un qui voit passer un papillon et qui vous dit « Oh, regarde le papillon !» qui va se fâcher ou qui va rire alors que tout le monde est là autour d'un repas de famille. Et ça, c'est le deuil
0: blanc. C'est au fond faire le deuil effectivement de la personne qu'elle était avant. On voudrait vous remercier Valérie d'avoir apporté ce témoignage très important et on pense aussi à ces aidants-là. Et puis, on va en écouter une dans un très court instant, une autre aidante. C'est ma grande amie et votre grande journaliste Elsa Wolinski qui va nous parler de sa maman qu'elle a aidée pendant 6 ans. À tout de suite.
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0: C'est votre nouveau rendez-vous quotidien entre 12h et 13h et il est déjà midi 52. C'est la journée des aidants. On y a consacré une large partie dans l'émission. On a semblé que c'était important. On vous dit à quel point on est avec vous et on vous embrasse. Elsa, vous allez partager votre expérience avec nous. Merci beaucoup de le faire d'ailleurs.
4: Je vous en prie. Aujourd'hui, je vais vous raconter un petit bout de ma vie.
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4: Et ça, c'est la musique que j'ai mise à l'enterrement de ma mère. C'est la musique d'Aurélie Saada. Ma mère, Maryse, est décédée le jeudi 9 décembre 2021 à 10h15 des suites d'un cancer du poumon et de la plèvre, 5 jours avant mes 48 ans. J'étais triste qu'elle décède avant les fêtes parce que je voulais me déguiser en Père Noël pour la faire rire et pour faire rire les soignants, les malades des autres chambres et les autres aidants. Parce que moi, ce qui me faisait du bien, c'était de faire des gâteaux au chocolat et d'apporter un peu de vie dans cet univers de mort. Au début, on lui avait donné 6 mois, elle a tenu 6 ans, durant lesquels moi, j'ai pris 25 kilos. 25 kilos de pain au chocolat, de cookies, de bonbons engloutis la nuit pour supporter le jour. J'ai été ce qu'on appelle une aidante, mais pour ma mère, j'étais une dame de compagnie. Elle avait oublié que j'étais aussi sa fille. J'ai détesté être aidante. Je sais que ça peut heurter ce que je vous livre, ça peut blesser. Moi-même, ça me bouscule de vous l'avouer, mais je refuse ce matin de faire semblant. J'ai détesté voir ma mère fragile devenir une enfant, j'ai détesté de voir inverser les rôles et devenir sa maman. J'ai détesté qu'elle m'appelle 3 fois par jour pour me dire à quel point la maladie était difficile. J'ai détesté ses caprices, ses douleurs, sa tristesse. J'ai détesté que ses cancers prennent toute la place. J'ai pleuré quand elle a perdu la parole et qu'elle a levé son petit doigt pour me dire à demain. J'ai détesté être son tout et être son rien. Et je me suis détestée.

0: salle et en même temps, une forme de liberté pointe son nez pendant que les larmes coulent. Personne ne nous apprend à devenir aidant, mais personne ne nous apprend non plus à ne plus l'être. Pour finir, sur une note un peu plus légère, j'ai pensé à vous, Valère, et à vos bons plans. Ma mère voulait être incinérée, mais elle avait des très belles dents, ma mère, toutes refaites. Alors, et parce que j'avais besoin de rire au milieu de tout ce cauchemar, j'ai demandé au conseiller funéraire, est-ce que je peux les récupérer, ces dents? Il n'a pas ri. Et comme ma mère était très belle, j'ai ajouté, sinon, est-ce que je peux la faire empailler? Il n'a pas ri non plus. J'ai détesté être aidante, mais je suis fière de l'avoir été. J'ai détesté Maryse malade, mais elle me manque terriblement aujourd'hui. Perdre quelqu'un qu'on aime, ça brise, mais ça offre en échange aussi une force indestructible. Alors imaginez, j'ai perdu mes deux parents, je suis Hulk derrière ma vulnérabilité. Je pense vraiment très tendrement à tous les aidants et à tous les soignants.
1: Merci beaucoup Elsa, je vais mettre à pleurer, tout va bien. Heureusement qu'il y a le jeu qui arrive. C'est dans ces moments-là qu'on est très heureux de donner un petit peu de 200 euros, de pouvoir t'acheter. Merci infiniment Elsa Wolinski pour le partage de votre expérience, pour votre honnêteté, pour votre solidité. Aude Raso, ça me permettra de reprendre un peu mon souffle.
2: Et il y a beaucoup de réactions au 0810 055 056 sur le WhatsApp de l'émission. Pascal envoie des cœurs, Colette également qui fait des bises à Elsa, donc vous avez
1: merci
2: la bise de
1: beaucoup.
2: Colette. Beaucoup de cœurs, hein, vraiment. On a aussi Cathy qui nous dit « Je suis aidante, ça m'a touchée droit au cœur ». Elle faisait aussi référence à votre message Enora en début d'émission pour les aidants. Cathy qui est aidante de 3 personnes depuis 5 ans. Et puis il y a ceux aussi qui disent qu'on devrait mieux aider les aidants et qu'on ne pense pas aussi aux parents dont le fils parfois est en difficulté et qui a été refusé en cure de désintoxication et que bah, des fois les parents doivent s'arrêter de travailler pour s'occuper aussi d'un enfant malade comme ça et qu'on devrait aussi y penser.
1: Merci beaucoup Aude Raso. Merci pour les larmes et la tendresse Elsa Wolinski. Et merci à vous, hein, chères auditrices, chers auditeurs, d'être aussi présents sur le WhatsApp. C'est devenu une vraie communauté, on vous dit bien ça et on en est très fiers et très heureux. On va accueillir aussi une gagnante, elle s'appelle Sandrine, parce que tous les jours je booste votre pouvoir d'achat, on vous doit bien ça. 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Et c'est Sandrine qu'on va accueillir. Bonjour Sandrine.
3: Bonjour Enora, bonjour toute l'équipe.
1: Bonjour. Vous appelez du Palais. Coucou ici Loire-Océan, c'est ça? Oh là là, j'adore, vous êtes organisatrice de Murder Party. Qu'est-ce que c'est que ça?
3: Oui.
1: Qu'est-ce que c'est les Murder Party?
3: C'est une sorte de cluedo vivant. Quelqu'un disparaît dans la soirée, tout le monde joue son personnage et costume son personnage. Et on doit deviner dans la soirée, à l'aide d'indices, qui, quoi, comment a aidé la personne à disparaître.
1: Mais attendez, on va venir,
4: on va venir.
1: Mais on vient complètement voir.
4: Et ceux qui disparaissent, disparaissent vraiment pour
1: toujours. Moi, je vais être le colonel moutarde dans la bibliothèque, c'est génial. Et en tout cas, c'est gagné, Sandrine.
3: Bravo. Merci beaucoup. Merci.
1: On est ravis de booster votre pouvoir d'achat tout au long de l'année. On vous souhaite une très très belle après-midi demain. Alors rien à voir, on va parler des PFAS, figurez-vous. Je ne sais même pas ce que c'est. C'est ça qui est intéressant. C'est quoi les PFAS?
2: Il y a une émission spéciale qui va commencer là dans quelques secondes sur les PFAS justement.
1: Exactement. Merci à ma chère Céline à la réalisation, à Diana à la technique, Alexandra au standard, Gwenaëlle à la préparation. Merci à ma merveilleuse équipe. J'ai adoré faire cette émission aujourd'hui. Et d'ailleurs, je vous dis à demain.

0: The Final Countdown du groupe suédois Europe avec ce synthé de dingue. On est au début des années 80. Bonjour tout le monde, j'espère que vous allez bien, bien reposé, bien dormi. Je suis très heureux de vous retrouver ce matin avec toute l'équipe, bien entendu, d'ici les 5h ce mardi.
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0: Bonjour Valentine.
2: Bonjour Louis, bonjour à tous.
0: Vous allez bien ?
2: Très bien.
0: J'ai pas le droit à mon petit ça va moi. Pas
2: non,
0: encore,
2: toujours pas.
0: Pas encore, mais on va y travailler d'ici mercredi. Normalement, si tout se passe bien, les
2: ça
0: amis, j'aurai mon petit ça va. Ouais, ça va. Nous sommes le mardi 13 octobre. Ce mardi est une journée importante puisque votre radio ici est partenaire de la Journée nationale de la résilience.
2: C'est quoi la résilience ? Eh bien, c'est connaître les réflexes, les gestes qui sauvent face aux risques. Tempêtes, inondations, incendies, des simulations et des ateliers sont organisés partout en France.
0: Puisqu'en cas de crise, il est essentiel de pouvoir compter sur une information locale, fiable et vérifiée. Gardez toujours le réflexe. 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
2: Et en cas de catastrophe naturelle, comme face à ces nouvelles menaces, comme cette cyberattaque contre des frigos de supermarché hier, nous sommes dans les Landes où les salariés d'un Super U touché sont sidérés. C'est l'info du jour dans une demi-heure.
0: Avec vous, ce matin, jusqu'à 6h, nous avons Saveria au standard. C'est Basile à la réalisation aujourd'hui et Sarah à la rédaction en chef.
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0: Mardi 13 octobre, excellent réveil, il est 5h. Le tour de l'actualité tout de suite. À vos côtés, Valentine, à la une, la ville d'Aubagne en état de choc.
2: Après le périple meurtrier, selon les mots du ministre de l'Intérieur, de Michael, 14 ans, élève en troisième, il a ouvert le feu hier dans son collège, blessé le principal et une enseignante à coups de fusil, sous les yeux de ses camarades, invité aujourd'hui Jules Dequis à se rendre à la cellule médico-psychologique.
3: Michel va sûrement le faire, il est élève en troisième et il reste estomaqué par tout ce qui s'est passé.
4: Encore serait dans un lycée en Amérique, ok, mais dans le collège à Aubagne. C'est quelque chose quand même.
3: Il n'oubliera pas ce qu'il a vu en tentant de fuir le collège après les tirs avec un ami.
4: Il me dit, je te jure, retourne-toi, il y a du sang. Au début, je me dis, non, du sang ? Je me retourne, du sang, je cours dehors.
3: Au début, Nefissa n'a pas cru non plus sa fille qu'il a appelée dans la panique.
5: C'est au son de sa voix, j'ai compris que c'était vraiment vrai, donc je suis arrivée.
3: Elle a trouvé sa fille en état de choc.
5: Elle est tombée dans mes bras comme si elle avait 2 ans et demi. Elle tremblait de partout, elle était en pleurs, elle était paniquée.
3: Aujourd'hui, Layana s'est un peu remise de ses émotions.
6: Je ne sais pas trop ce que je ressens, c'est bizarre à expliquer, mais c'est juste choquant en fait. J'arrive pas à poser des mots, j'ai eu peur.
3: Elle va retourner voir les psychologues et puis les professeurs comme Christophe prendront le relais.
7: On va les accueillir, pas pour parler de maths ou d'espagnol, mais pour les écouter surtout, tenter de les tranquilliser. Je vais improviser parce que ça je ne sais pas faire, je n'ai pas été formé pour ça.
3: Retour en classe sûrement demain et d'ici là, il y aura ce soir à 18h en centre-ville un rassemblement de soutien pour tous ces profs et ces élèves traumatisés.
2: L'ado, lui, est toujours en garde à vue comme ses parents. Une enquête pour tentative d'assassinat est en cours.
0: 5h02 sur ICI, l'État français attaqué pour inégalité devant l'impôt.
2: Ce recours n'a pas été déposé cette semaine par hasard par Oxfam France. Le budget est examiné à partir d'aujourd'hui à l'Assemblée. Et quand un milliardaire paie en proportion de ses revenus moins d'impôts qu'une infirmière, explique la directrice générale de l'ONG, Cécile Duflot. Eh bien, pour l'ancienne ministre de François Hollande, il y a inégalité devant l'impôt. 16h30, à partir de 7h, les députés votent cet après-midi la loi intégrale sur les violences sexistes et sexuelles. Un texte très attendu depuis le meurtre de Liana, une collégienne de 11 ans violée et tuée à Fleurance dans le Gers. Où l'on reste sceptique sur un réel changement. Théo Cobel, personne n'a oublié l'affaire.
8: Dans les petites rues médiévales de Florence, 4 mois après, l'émotion reste toujours vive.
9: Ça a été vraiment très, très choquant.
8: Ouais. Marion a participé au battu à la marche blanche et elle est soulagée qu'il y ait une réponse à cette affaire.
9: Que ce ne soit pas pour rien et que ça ne se reproduise pas, c'était vraiment horrible.
8: Elle va suivre ce mardi le vote, même si avec sa collègue Sophie, elle reste sceptique sur la promesse d'un plus jamais ça.
10: Oui, cette loi, elle va passer, ok, très bien, mais qu'on ait la preuve que ça va fonctionner, que vraiment les choses vont avancer en fait.
9: que ça, elle sera vraiment appliquée telle qu'elle.
8: À Florence se pose aussi la question de la confiance dans les institutions. Marjorie, maman de deux enfants de 4 et 15 ans, est encore sonnée par l'affaire.
11: Pour moi, la police, la gendarmerie, c'est ce qui devrait nous protéger. Et je trouve qu'on n'a pas protégé les enfants. Moi, aujourd'hui, je ne sais même plus comment... Moi-même, je suis maman d'une petite fille. Je ne sais pas quoi faire pour la protéger.
8: Pour elle, au-delà de la loi, il faut mieux prendre en charge nos enfants.
11: C'est notre avenir, en fait. C'est l'avenir de la France et on ne les écoute pas. Et on ne sait pas la recueillir, d'autant plus qu'un enfant qui n'aura pas été écouté sera un adulte en mal et peut-être un adulte qui fera des défauts plus tard.
8: Et contacter la famille de Liana ne souhaite pour l'instant pas réagir. Leur avocat nous indique simplement que le nerf de la guerre reste les moyens alloués à la justice.
2: Et des rassemblements sont organisés dans toute la France avant le vote, avec un appel à observer une minute de silence à 13h. On entendra aussi la colère des lycéens appelés à une nouvelle journée de mobilisation nationale. Malgré cette invitation du ministre de l'Éducation à recevoir les principaux syndicats jeudi, les blocages se sont même poursuivis cette nuit à Saint-Denis notamment, où des membres du personnel ont occupé leur établissement hier soir.
0: La baisse annoncée du prix du gasoil.
2: Jusqu'à 18 centimes d'euros de moins par litre à partir du 1er novembre, soit environ 10 euros d'économie par plein, précise le Premier ministre. Et pour que le déstockage de millions de barils des réserves de la France profite à tous, y compris aux plus de 300 stations isolées en zone rurale, Sébastien Lecornu annonce des avances sur trésorerie et un fonds spécialisé pour les accompagner. C'est le début de la campagne de vaccination contre la grippe et le Covid aujourd'hui. Et selon ce pharmacien de Nancy, mieux vaut ne pas attendre.
12: Alors il n'y a pas de précipitation à avoir, mais il ne faut pas non plus hésiter à se faire vacciner. Pour l'instant, le taux de circulation du virus contre la grippe est extrêmement faible en France. Néanmoins, on observe aussi bien en Grande-Bretagne qu'aux États-Unis une épidémie de grippe précoce. Donc on ne peut pas présager de ce qui se passera en France. Mais par précaution, sachant qu'il faut 15 jours pour synthétiser les anticorps, autant faire la vaccination dès qu'on le peut. Vous aurez une protection jusque mars-avril à la fin de la période de grippe. Plus on est vacciné, moins le virus a de chances de circuler. Et donc, en se vaccinant, on se protège, mais on protège également les autres. La grippe est un virus respiratoire qui peut entraîner de graves complications, en particulier pour les personnes âgées ou les personnes fragiles. Et donc, en se vaccinant, on se protège de ces complications qui peuvent avoir des conséquences dramatiques.
2: Une vaccination contre la grippe remboursée pour les plus à risque et les plus de 65 ans. Celui contre le Covid est gratuit pour tout le monde. La météo, Louis.
0: Avec un temps qui va s'améliorer aujourd'hui au fil des heures, ce mardi, alors on a toujours quelques averses hein, au petit matin et au cours de la matinée, avec des nuages qui sont nombreux, notamment de la Nouvelle-Aquitaine jusqu'à la région Grand Est. Ailleurs, c'est du soleil. Pour les températures, à 5h06, on retrouve un petit peu de douceur, paradoxalement, aujourd'hui, avec 14 degrés à Limoges, nous dit Lionel sur notre page Facebook. En Isère, 9 degrés, nous dit Alexandre ce matin. Puis en milieu de matinée, ça grimpe doucement. À Strasbourg, on aura 14 degrés. Du côté de Grenoble et de Chambéry, on aura 16 degrés. Du côté de Nîmes, 17 degrés. Cet après-midi, on retrouve un petit peu de douceur avec un ciel, lui, qui restera essentiellement dégagé. Quelques averses toujours localisées du côté de l'Occitanie. Ailleurs, du soleil. Dans le nord, 20 degrés attendus au meilleur de la journée à Nantes. Et dans le sud, 26 degrés à Montpellier.
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0: Aujourd'hui, on fête les Géraud ainsi que les Gérard. Bonne fête à vous qui nous écoutez ce matin. Puis avant 6h, vous avez la parole au 0810 055 056 puisque ce mardi, votre radio ici est partenaire de la Journée nationale de la résilience pour nous aider à connaître les bons réflexes face aux risques et aux situations d'urgence.
2: Alors ce matin, on recherche un auditeur qui est toujours paré en cas d'imprévu, adepte des kits de survie ou encore formé aux gestes qui sauvent.
0: Est-ce que, par exemple, vous avez un défibrillateur chez vous, ou tout simplement une lampe torche, une trousse de secours, des bouteilles d'eau, une couverture dans la voiture, des provisions? Venez nous le raconter ce matin au 0810 055 056. C'est Saveria qui attend vos appels ce matin au standard. Je vous souhaite à tous un excellent réveil sur ICI avec Clara Lucien.

0: Clara Luciani avec la grenade sur ici à 5h10. Clara Luciani qui allait en concert ce week-end. J'ai vu ça dans l'actu. Concert de Céline Dion. Elle a fait sa petite apparition remarquée pour aller voir Céline en concert. On va parler fromage dans un instant. Restez avec nous.
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0: Et ce, en plus, à l'heure du petit déjeuner. Peut-être pour vous, ce matin, on va parler d'un des fromages les plus célèbres de France, créé, figurez-vous, pour échapper aux impôts.
3: Ou quand des paysans de Haute-Savoie ont trouvé la meilleure, oui, la meilleure des astuces pour payer moins de taxes. Stéphane Bern nous raconte cette histoire à 5h25.
0: Bien, je suis impatient.
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0: Une question, qui ne s'est jamais brûlé les doigts, vous savez, en sortant un plat du four ou tout simplement une casserole du feu? Écoutez bien, puisque ce matin, dans Ici, ça entreprend, une idée pour nous simplifier la vie, Valentine.
3: Oui, Catherine Quicandon, vous nous avez déniché la solution avec Ici Champagne Ardennes pour éviter les brûlures.
5: À La Grandville, à moins de 10 km à l'est de Charleville-Mézières, on aime les cocottes. Alors oui, peut-être celle-ci, mais surtout celle de Romain Dubal, le créateur de la cocotte française. Mais qu'est-ce donc cette entreprise, Romain ?
6: Alors la cocotte française, c'est une société qui conçoit et commercialise des cocottes en fonte émaillée innovantes, avec une particularité de poignée qui ne monte pas en température. Donc c'est un produit qui est fabriqué essentiellement dans les Ardennes, à 80% dans les Ardennes et en partie dans les Vosges.
5: Une cocotte donc 100% française, imaginée par deux amis, dont Romain, ingénieur en métallurgie, passionné de fonderie et de cuisine. Mais concrètement, comment ça marche ?
6: On a développé un concept de film d'air en fait, qui vient refroidir la poignée en inox qui est en contact avec la cuve en fonte et ça refroidit la poignée pendant la cuisson. C'est la combinaison de la matière et de notre film d'air qui refroidit par convection naturelle la poignée.
5: Une invention brevetée, bien sûr, qui en plus de préserver nos petites mimines quand on sort la cocotte du four, allège son poids. La cocotte française est compatible tout feu, gaz, électrique, vitrocéramique, induction, four et même barbecue et bras zéro. Elle passe au lave-vaisselle et elle est sans pifasse. Son émaillage triple couche permet aussi de vous garantir votre cocotte à vie. Il aura fallu 12 mois à Romain pour créer et développer sa cocotte. Celle-ci arrive sur le marché fin 2024 et depuis, cela marche plutôt bien. Même très bien.
6: On est implanté dans différents points de vente. On vient d'être référencé par un gros faiseur sur le marché du retail en France, qui a 140 points de vente sur le territoire. Et là, on commence à se développer à l'international grâce à nos agents commerciaux.
5: Cocorico. Il existe maintenant plusieurs modèles, ronds, ovales, il y a même une sauteuse, plusieurs couleurs, noir, blanc, rouge et bleu. Et vous pouvez même la personnaliser avec un décor, un logo ou un motif de votre choix qui sera mis directement sur le couvercle pendant l'émaillage. Le prix ? À partir de 239 €, un budget certes, mais toujours moins que les concurrents directs sur le marché. Plus d'infos sur lacocottefrançaise.fr. Merci à Yannick Cusier d'Ici Champagne Ardennes pour cette idée qui ne brûle pas les doigts. Ici, ça entreprend près de Charleville-Mézières avec la cocotte française, une cocotte pratique pour nos cuisinières.
0: Catherine avec Ici Champagne Ardennes pour éviter la brûlure.
3: Et tiens, savez-vous comment réagir en cas d'incendie ? Votre radio Ici, partenaire de la journée de la résilience pour savoir comment réagir face aux risques. Nous sommes dans l'Hérault ce matin où la ville de Lattes, habituée des inondations et des crues, s'est transformée au fil du temps.
0: Reportage sur place dans un instant.
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3: Soit la préparation aux crises, aux catastrophes, vous le savez, nous sommes toujours à vos côtés en cas d'incendie comme cet été en Gironde, d'incident Céveso, souvenez-vous, de l'usine Lubrizol à Rouen, ou encore d'inondations comme très récemment dans l'Hérault, et notamment à Lattes, où, on peut le dire, Clémentine Proutot, les habitants ont une vraie culture du risque.
9: Oui, et ce sont les anciens qui s'en souviennent le mieux. Michel est un enfant du pays et il a été particulièrement marqué par une inondation, celle de 1976.
10: Mais c'est monté à peu près 2 mètres de haut au-dessus de la route. Quoi. Il y avait eu un noyé d'ailleurs là où il y avait le stade de foot à l'époque. Il a été surpris dans la nuit. Quoi. Ah oui, ça avait débordé dur. Là.
9: Presque 30 ans plus tard, rebelote, Latte est à nouveau sous l'eau en 2002 et en 2003. D'après la préfecture cette année-là, les 10 glaches des lotissements sont évacués par précaution. Stéphanie habitait juste en face du Lèze.
11: Il y avait les hélicoptères de l'armée qui tournaient. On avait retiré toutes les voitures. Moi, j'habitais juste dans cet immeuble. Là, on avait retiré les voitures. Il avait énormément plu. Beaucoup, beaucoup plu et sur peu de temps, en fait.
9: À partir de là, la mairie décide de lancer un grand projet de rénovation des digues.
12: On a fait le plus gros chantier en France depuis 60 ans de protection d'une zone urbaine.
9: Cyril Meunier, le maire de Latte.
12: Ça a consisté sur le Lèze à rehausser les digues, à les renforcer. Les anciennes n'étaient pas en mesure de supporter l'augmentation des débits qu'on constatait. On a fait un bras mort qui part au nord de Latte et qui contourne l'ensemble de Latte par l'est. Dès qu'on dépasse 400 mètres cubes seconde dans le Lèze, on a un tiers du débit qui part dans ce bras pour soulager le passage.
9: Coût du chantier, entre 55 et 60 millions d'euros. Les travaux vont durer 7 ans, mais ça en valait la peine. Depuis, les digues résistent aux tempêtes et même à l'épisode Cévenol du 30 septembre dernier. De quoi rassurer la majorité des habitants que j'ai rencontrés, comme Laurence.
13: Ah oui, moi j'ai aucune crainte, j'ai confiance en la mairie. Moi, ça fait 10 ans que je suis arrivée sur Latte. J'ai pas connu les grosses inondations il y a plus de 15 ans. Et c'est vrai que pour moi, je me suis sentie en sécurité.
9: D'autres, comme Joël, restent quand même un peu inquiets.
14: Je suis pas sûr qu'avec les changements de température climatique, etc., on n'arrive pas à nouveau à ce que les berges ne soient pas suffisantes pour retenir les courants d'eau qui seront certainement de plus en plus importants.
9: Le maire, lui, se veut rassurant. Les digues et le déservoir d'orage sont capables de contenir pratiquement le double d'une crue centennale.
3: Et pour vous mettre à jour, vous adapter aussi aux nouvelles menaces. Une carte recense toutes les actions et ateliers près de chez vous sur le site internet du gouvernement info.gouv.fr.
0: Dans 3 minutes, c'est la télé avec Patrice Gascoin. Ce matin, à l'heure du petit déjeuner, peut-être pour vous ou pour accompagner votre café, on va remonter le temps avec Monsieur. C'est un téléfilm à découvrir ce soir sur France 2. Patrice Gascoin sera avec le comédien Jean-Pierre Daroussin juste après The Police sur ICI. Excellent réveil avec nous et bon mardi.

0: Walking on the Moon, c'était The Police sur ICI à 5h21. Bonjour à vous, si vous venez de nous rejoindre à l'instant, et vous tombez bien, puisqu'il faut nous appeler tout de suite au 0810 055 056. Venez jouer avec nous, venez participer au duel des auditeurs avec une question autour de l'actu. Aujourd'hui, allez, je vous donne le sujet, on va parler du mondial de l'auto. Il y a une grosse actu, il y aura un chiffre pour vous à trouver et le plus proche de la bonne réponse remporte cette semaine un poste radio très utile quand on en a vraiment besoin, Valentine.
1: Oui, en cette semaine de la résilience, pour être prêt face à toutes les catastrophes, ce poste, il est équipé de la DAB+, la radio terrestre numérique, et de l'ASA, l'Automatic Safety Alert. En cas de crise, il se met en route automatiquement pour vous diffuser les messages d'information prioritaires.
0: Ce poste, il est pour vous ce mardi matin. Alors, appelez-nous tout de suite au 0810 055 056. C'est Saveria qui attend vos appels. Bonne chance à tous.
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0: Patrice Gascoigne est avec nous tout de suite pour ses coulisses TV. Bonjour Patrice, vous nous proposez ce mardi de remonter le temps ce soir avec un téléfilm proposé par France 2 qui s'appelle tout simplement Monsieur, et vous êtes avec le comédien Jean-Pierre Daroussin.
3: Nous sommes en 1969, une petite fille disparaît et deux flics mènent l'enquête. Deux flics, deux âges, deux méthodes.
4: Vous pouvez arrêter de faire ça là ?
5: Faire quoi ? De dormir quand je parle, quand je me tape les interrogatoires.
6: C'est ton enquête et je ne dors pas.
5: Faites semblant, c'est pire. Hein.
6: J'écoute, j'entends mieux les yeux fermés.
3: Le jeune flic impatient et l'ancien flic tout en sagesse, c'est l'excellent tandem joué par Jérémy Lewin et Jean-Pierre Daroussin. Ces deux flics parisiens sont envoyés dans le nord de la France, en terre rurale, dans un domaine dirigé d'une main de fer par celui que l'on surnomme Monsieur, incarné par Aurélien Recoing. Une enfant a donc disparu, une rançon tombe et nous voilà projetés dans une enquête où se mélangent violence de classe, jeu de pouvoir, patriarcat mortifère et domination sociale. J'ai demandé à Jean-Pierre Daroussin s'il y a toujours un plaisir particulier à remonter le temps en jouant dans une fiction d'époque, Jean-Pierre Daroussin.
7: Évidemment que cette résonance des années que j'ai pu connaître quand j'étais jeune, c'est agréable de repasser les costumes, de conduire des voitures de cette époque-là, d'avoir affaire à des objets, des radios, des cendriers, des cigarettes aussi. Voilà, dans ce film-là, on fume, comme on fumait pas mal à cette époque-là, comme tout le monde fumait dans les voitures. C'est des choses qu'ont disparu. Et on raconte des histoires, on fait des films pour rendre hommage à ce qui a disparu, bien sûr.
3: On dit toujours pour le comédien que le fait de mettre un costume aide à rentrer dans le personnage.
7: Oui, la constitution du personnage se fait beaucoup à ce moment-là, au moment où on cherche la justesse du costume. Et là, par exemple, la lourdeur du par-dessus est très importante. C'est un vrai gros par-dessus en laine, comme ça se faisait à l'époque, comme des tailleurs faisaient ça, quoi. C'est une époque où le prêt-à-porter ne fait que commencer, c'est pas encore très répandu. Et évidemment, on sent le costume fait chez un tailleur, quoi.
3: Découvrez le lourd par-dessus porté par Jean-Pierre Daroussin ce soir dans Monsieur sur France 2.
0: Merci Patrice, et demain avec vous 5h20, les coulisses de la France a un incroyable talent avec Hélène Ségara. Le programme revient demain avec plein de nouveautés, vous allez pouvoir les découvrir en avant-première demain 5h20. Tout de suite, une autre nouveauté, cette fois-ci musicale, avec la chanteuse Marine, ce mardi matin, gagnante de la Starac en 2005. Voici pour vous son dernier single, Tricheur, sur ICI.

0: Marine, sur ici, avec Tricheur, bonne route à vous si vous nous écoutez déjà sur la route pour aller au boulot. Ce matin, nous sommes le mardi 13 octobre et comme d'habitude, juste avant les infos de 5h30, un petit peu d'histoire aux côtés de Stéphane Bern qui ce matin nous fait voyager au temps de la création de la Marine nationale.
1: Au Moyen-Âge, des paysans savoyards s'organisent pour payer moins de taxes. Ce faisant, ils inventent l'un des fromages les plus célèbres de France. XIIIe siècle, dans les vallées de Thônes, en Haute-Savoie. À cette époque, les fermiers qui exploitent les alpages doivent payer chaque année une redevance aux propriétaires, ce qu'on appelle un droit de siège. Une façon pour les propriétaires de faire leur peur.
2: Tendre ami, permettez-moi de beurrer vos tartines.
1: La taxe est calculée en fonction de la production laitière du troupeau sur une journée. Alors chaque année, le jour du contrôle, les fermiers ont une petite astuce. Ne pas complètement traire les vaches pour faire croire à une production plus faible et donc payer une taxe moindre. Et ça passe crème.
3: Mais je supporte pas la crème non plus, ça me file des allergies.
1: Une fois le contrôleur parti, les paysans s'empressent de traire le troupeau une seconde fois. En patois savoyard, cette deuxième traite s'appelle une rebloche. Elle permet de tirer du pis des vaches un lait crémeux et riche, idéal à transformer en fromage. Bien sûr, les fermiers n'y manquent pas. Et c'est ainsi que naît le reblochon.
4: Il y a du champ du reblochon.
1: Au fil des ans, cette production locale, née d'une fraude fiscale, gagne en réputation.
5: Mais non, cher monsieur, ce n'est pas fraudé que de se servir des textes de loi pour payer le minimum.
1: Si bien que ce fromage de montagne va traverser les siècles, même après la fin du droit de siège, pour devenir un emblème de la gastronomie savoyarde. Le reblochon, finalement, c'est la seule niche fiscale dans l'histoire qui sent la cave d'affinage.
6: Tu craches, tu payes, pas possible que t'en réchappes, nous sommes les frères qui rappent.
1: Certaines combines finissent devant les tribunaux. Mais les meilleures sont celles qui finissent au four, entourées de pommes de terre.
0: Merci Stéphane. Autre emblème français dont je vous parlerai dans quelques instants, c'est le retour de la 2Deuche Citroën. Vient de dévoiler une toute nouvelle 2 chevaux électrique. Je vous explique tout ça dans quelques minutes, puisque tout de suite, il est 5h30. Voici l'actualité en France et dans le monde en 90 secondes. C'est avec vous, Valentine Lettès.
7: Pourquoi Michael, 14 ans, a-t-il ouvert le feu dans son collège d'Aubagne hier, blessé son principal et une enseignante? Si ses motivations restent mystérieuses, la préméditation fait peu de doute pour les enquêteurs. D'abord parce qu'il a pris soin de cacher son fusil de chasse dans un étui à guitare. Jusqu'à 10 euros d'économie par plein, c'est la promesse du Premier ministre. Sébastien Lecornu annonce 12 à 18 centimes d'euros de baisse sur le litre de gazole à partir du 1er novembre, après cette réunion avec les distributeurs hier et grâce à la libération de barils des réserves de la France. Blocus et manif de lycéens appelés une nouvelle fois à crier leur colère ce mardi dans toute la France face au manque de moyens dans l'éducation. Et justement, le budget de la France pour l'an prochain arrive à l'Assemblée, début de l'examen de la proposition de loi du gouvernement, avec pour commencer la partie recette, comment faire rentrer l'argent dans les caisses. Payer ses courses en supermarché avec ses tickets resto, c'est bientôt gravé dans le marbre. Les députés ont adopté le texte hier à l'Assemblée, mais sans plafond de paiement, comme réclamé par certains élus. En revanche, le gouvernement aura la possibilité d'en instaurer plus tard par décret. Deux clubs français sur les terrains de la Ligue des champions de foot ce soir. À 21h, Lille s'attaque aux Anglais d'Arsenal sur leur pelouse. Et à 18h45, Lens affronte le Sporting Portugal.
0: L'info du jour, c'est la sidération après cette cyberattaque contre les supermarchés de France.
7: Les contrôleurs de froid, des réfrigérateurs piratés et passés en mode dégivrage dans des centaines de magasins. Leclerc, Monoprix, Intermarché, Netto, Carrefour ou encore ce Super U à Morsinx-la-Nouvelle dans les Landes où des kilos de nourriture Armand Morera ont terminé à la poubelle.
8: Face à son rayon vide, Yannick n'a qu'un seul mot à la bouche.
9: C'est triste quoi. Tout jeter, ça fait vraiment mal au cœur.
8: Le chef boucher du Super U de Morsinx a dû jeter tous ses produits hier matin.
9: Quand j'arrive le lundi matin, que je vois ça, c'est bizarre. Quand on voit la viande qui a tout claqué, et tout ce qui était volaille, c'était caché, plus rien n'était à température, donc tout va à la benne.
8: Ça fait plus de 30 ans qu'il travaille ici, et une cyberattaque sur des frigos, jamais il n'y aurait pensé.
9: Loin de là, hein. Surtout dans un petit village comme nous, quoi. C'est pas avoir une attaque comme ça, non. Comme quoi, ça peut aller n'importe où. et n'importe quand.
8: Au total, que ce soit la boucherie, les yaourts ou les plats préparés, ça représente plus de 20 000 euros de marchandises perdues.
10: C'est énormément de gaspillage, c'est énormément de pertes pour le magasin.
8: Marine, une des salariées du rayon frais.
10: Puis même, voilà, pour les chefs de rayon, il y a du travail foutu en l'air, quoi, clairement. Hein. C'est trop dommage, mais on n'a pas le choix, hein. On est victime aussi, hein, par la même occasion.
8: Et du côté des clients, la sidération est la même. Marie-Ange, une habituée, était d'ailleurs venue acheter de la viande.
11: Je vais faire un lapin, mais je ne savais pas trop, je me disais pas grave.
12: Moi, ce qui me révolte, c'est de savoir que plein de choses vont être jetées.
8: Et une fois que tout aura été mis à la poubelle, les salariés devront aussi remplir à nouveau les rayons. Ça prendra plusieurs jours, selon la direction.
7: Et pour les centaines de supermarchés de France dans la même situation, l'urgence, selon l'ANSSI, l'Agence nationale de la sécurité des systèmes d'information, c'est de déconnecter d'Internet ces fameux contrôleurs de froid, pour la plupart anciens, plus mis à jour et donc vulnérables. Une enquête menée par l'Office anti-cybercriminalité est en cours.
0: La météo tout de suite de ce mardi 13 octobre avec un temps qui va s'améliorer, figurez-vous, au fil des heures. On retrouve un petit peu de douceur, paradoxalement. Alors on a toujours quelques nuages ce matin ainsi que des averses, notamment du côté de la Nouvelle-Aquitaine jusqu'à la région Grand Est. Ailleurs, c'est du soleil. Pour les températures, déjà 14 degrés à Limoges, nous dit Lionel sur notre page Facebook. On a 9 degrés en Isère, nous partage Alexandre. En milieu de matinée, les températures montent relativement doucement. À Strasbourg, 15 degrés. Pour Grenoble et Chambéry, 16 degrés. Et puis à Nîmes, ce matin, 17 degrés. Cet après-midi, on va conserver cette douceur des températures, elles, qui vont flirter avec les 20 degrés. Des nuages qui se feront de moins en moins nombreux. Pour les maximales, dans le nord, 20 degrés attendus à Nantes. Dans le sud, 26 degrés aujourd'hui à Montpellier.
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0: 5h35, dans quelques minutes, c'est le duel des auditeurs autour de l'actu avec à gagner aujourd'hui votre radio ici. 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Et ce matin, je vais vous parler de cette toute nouvelle Dedoche qui est sortie. Elle est absolument sublime.
7: Elle n'est pas sortie, hein. Alors, elle est présentée au Salon Mondial de l'Auto à Paris. C'est une version électrique, elle est magnifique.
0: Un prototype, elle va sortir, si je ne me trompe pas, on va vérifier, mais d'ici 2028. Vous avez vu la photo ?
7: Elle est incroyable.
0: Elle est très très très jolie. J'ai une question pour vous ce matin. Restez avec nous, on en parle juste après la musique d'ici, avec vos chansons préférées, bien entendu, qui vous accompagnent tout au long de la journée. Et ce matin, vous commencez la journée en vous réveillant avec Maxime Le Forestier. Voici En Bas Là-Bas.

0: Maxime Le Forestier sur ICI. Excellent réveil avec nous ce matin en bas là-bas tout de suite. Et là, place au duel des auditeurs.
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0: Avec, comme d'habitude, vous appelez le 0810 055 056 pour jouer avec nous. Et il y a une question autour de l'actu avec un chiffre à trouver pour gagner un très beau cadeau.
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0: Valentine, ce mardi matin, on dit bonjour à Thierry qui est avec nous.
4: Bonjour Thierry. Bonjour Valentine et bonjour Louis.
0: Thierry qui nous passe un petit coup de fil de la Marne et qui est déjà au pied levé, bien occupé, en plein rangement.
4: Bah oui, c'est ça.
0: Thierry,
4: de bonheur et de bonne humeur.
0: C'est très important. Faites une courte pause. On va dire en attendant bonjour à Laurent qui est avec nous de Gironde.
3: Bonjour Laurent.
5: Bonjour Valentine, bonjour Louis.
0: Laurent, vous êtes plutôt au petit déjeuner, je crois.
5: Oh ouais, je vais pas tarder, ouais.
0: Ouais, c'est bientôt sur le départ pour aller bosser. Alors les amis, j'ai une question pour vous. Pardonnez-moi, c'est The Dutch qui fait son grand retour. Je trouve ça absolument génial. C'est Citroën qui vient de dévoiler au Mondial de l'Auto une nouvelle version de sa mythique 2 chevaux entièrement électrique. Alors pour le moment, on l'a expliqué, c'est un prototype puisque le futur modèle est annoncé pour 2028. Et son ancêtre, celui dont je vais vous parler ce matin, a de quoi surprendre. On remonte le temps en 1937. Le tout premier prototype de la future 2 chevaux sortait à cette époque. Figurez-vous que ce prototype ne possédait qu'un seul phare, c'était une toute petite voiture pensée pour transporter 4 personnes avec leur bagage, hein, tout de même, tout en restant très légère. Et selon vous, combien pesait ce prototype en kilos? Je vous l'annonce, c'est moins de 500 kilos. Thierry, il me faut un chiffre.
5: 400.
0: 400 pour Thierry. Vous en pensez quoi, Laurent?
5: Ouais, je vais dire 400. Désolé.
0: Ah là là là là là là. 401 pour Laurent. La réponse avec vous, Valentine.
3: 370 kilos.
0: C'est donc... Et... Ah, Laurent, ça n'a pas payé, c'est Thierry qui gagne ce matin. Ça marche pas à tous les coups. Non. On a une petite explication en plus, je crois.
3: Sur le 370 kilos, bah c'était pour qu'elle soit légère, comme vous l'avez dit, Louis. Après, moi, j'ai un petit détail à ajouter sur le fait qu'elle n'avait qu'un seul phare, cette toute première 2 chevaux. Citroën voulait une voiture simple, accessible. Alors pour sa future version électrique, la marque vise là aussi un prix de départ accessible à tous, autour de 15 000 euros.
0: Oui, 15 000 euros effectivement, il faudra patienter un petit peu, ça fait un prix tout de même.
3: Il y a 2 phares cette fois, hein, je vous le dis, c'est plus autorisé un seul phare.
0: Thierry, félicitations à vous, je vous souhaite de passer une belle journée, je sais que vous êtes déjà, pardonnez-moi, à pied d'œuvre.
5: Oui, merci.
0: Et on échangeait tout à l'heure, j'avais un dicton à vous partager, c'était la journée se gagne le matin. Thierry est d'accord avec moi là-dessus. Et Laurent, j'espère qu'on aura l'occasion de rejouer ensemble très vite. Je vous souhaite une belle journée à vous qui partez bosser.
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0: À Avant les infos de 6h, notre initiative du jour avec Robin Bernot. Ce matin, petite question pour vous, Valentine, mais je sais que vous allez me dire, oui, vous voulez une petite madeleine ?
3: Ah oui !
0: Un petit café ?
3: Ah oui !
0: Un jus d'orange ?
3: Ah oui !
0: Ça va me faire cher encore tout ça.
3: Surtout, surtout si c'est gratuit, hein ? Ouais, ça vous irait aussi. Dans le Vaucluse, on vous offre le goûter par simple gentillesse. C'est à 5h50 sur ICI.
0: Ouais, je suis si gentil, c'est à découvrir tout à l'heure, suivi de votre rendez-vous. On recherche un auditeur qui, c'est tous les jours. On compte sur vous juste avant les infos de 6h. Et aujourd'hui, à l'occasion de la journée de la résilience, en partenariat avec votre radio ICI, on recherche un auditeur toujours prêt face à l'imprévu.
3: Vous avez toujours une trousse de secours en voiture. Vous êtes un adepte des camps de survie formés aux gestes qui sauvent. Venez nous le raconter.
0: Venez nous les partager, ces gestes, ce matin au 0810 055 056. On vous attend nombreux, c'est Saveria qui vous attend, elle, au standard. Voici pour vous la musique d'ICI qui vous réveille et qui vous accompagne ce mardi matin avec Ace of Base. C'est sur ICI. Excellente journée avec nous.

0: Ace of Base à 5h47 sur ICI. Ah, j'ai reçu un mail, Valentine.
1: Je vous écoute.
0: Ah ben, je vous quitte.
1: Comment ça vous...
0: J'ai gagné l'euro million. Non, ce n'est pas, malheureusement, ce n'est pas la réalité. C'est un mail frauduleux et qui pullule sur Internet. On en parle tout de suite avec Aude Razo.
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0: Ouais, c'est un petit peu le bal des fausses joies avec ce mail. Aude Razo, ce mail-là qui nous dit qu'on a gagné à l'euro million, eh bien ça fait envie, mais non, hein, c'est un piège.
4: Effectivement, désolé hein, pour la douche froide et grand merci aux auditeurs qui m'ont alerté après avoir reçu ce message qui affiche d'ailleurs carrément le logo hein, de la Française des Jeux. Vous avez été tiré au sort pour bénéficier d'une somme totale de 875 000 euros. Ah, c'est pas mal, on est d'accord. Et pour récupérer ce joli pactole, on leur demande de prendre contact avec l'huissier de justice. On leur met donc l'adresse mail de cet huissier de justice. Donc la première alerte, et c'est ça qui doit vous sauter aux yeux en premier, l'adresse mail en question, c'est une adresse Gmail. Ça ne va pas. Un vrai huissier de justice n'utilise pas une banale adresse Gmail pour son travail. Deuxième réflexe que vous devez avoir, j'ai tapé moi dans Google le nom de ce monsieur huissier de justice. C'est un vrai monsieur, il existe vraiment, mais il est notaire, pas huissier. L'escroc utilise un vrai nom pour être plus crédible, mais là, en l'occurrence, c'est raté.
0: Et puis, autre point important, Aude, on ne peut pas gagner à l'euro million si en plus on n'a pas joué.
4: Voilà, ça paraît évident dit comme ça, mais l'escroc dans ce message essaye de nous faire croire le contraire. Il nous dit en gros qu'on a été tiré au sort, là, à partir de rien, et ça, désolé, ça n'arrive pas. D'ailleurs, précision, quand vous gagnez vraiment au loto ou à l'euro million, c'est à vous de vous manifester, personne n'ira vous contacter directement. Quel est le but de ce gros mensonge ? Toujours le même en fait, hein, récupérer un maximum d'informations sur vous. L'escroc vous demande votre nom, prénom, téléphone, adresse postale, et puis viendra le moment, bien sûr, où il va réclamer votre numéro de carte bleue pour des frais administratifs, vous dit-il, ou des frais de transfert. Ça, c'est non, toujours.
0: Aude Razo, merci. Aude, d'ailleurs, que vous retrouvez tous les midis avec Enora Malagré dans votre émission On vous doit bien ça. 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
0: 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Il suffit de vous inscrire directement sur notre site internet ici.fr. 5h50, dans quelques instants, on va retrouver Romain Bernot pour l'initiative du jour. C'est juste après la musique d'ici avec Christophe Maé. Voici La Lune.

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1: Excellent réveil sur ici avec Christophe Maé, la Lune. Excellent début de journée avec nous. Dans quelques secondes, ça marche ici. On va découvrir une initiative qui devrait vous ouvrir l'appétit. Il est vrai qu'on dit souvent dans la vie que rien n'est gratuit, mais Valentine, nous, on a trouvé une initiative gourmande et gratuite.
2: Née pendant la canicule, elle perdure depuis dans le Vaucluse, Robin Bernot.
3: À Entraigues-sur-la-Sorgue, un épicier a décidé d'offrir le goûter à ses clients.
4: Mais c'est très bien et ça permet un petit moment d'échange après le côté matériel de la sortie.
3: Chouchouter ses clients sans rien leur demander en retour. Cet été, Florian Bourras, le gérant de l'épicerie située juste à côté d'Avignon, avait commencé par offrir des bouteilles d'eau fraîche en pleine canicule, puis des glaces. Et pour la rentrée, il a renouvelé l'opération avec des goûters gratuits. Une madeleine, une compote, une petite brique de jus de fruits. Et pas besoin d'acheter quoi que ce soit pour en profiter. Son objectif, dit-il, simplement rendre service et faire plaisir. Notre journaliste David Doba est allé à sa rencontre.
5: Franchement, nous, cet été, on a bien travaillé. Et justement, c'est pour ça que j'ai fait toutes ces actions pour remercier. Et que je peux me permettre de faire ces petits bouteilles. Mais honnêtement, si je ne pourrais pas me permettre, j'essaierai de trouver le moyen de faire un petit plaisir à moindre coût. Juste un petit bonjour, un sourire et on prend le goûter et pas besoin de consommer. Il y a certains enfants qui ont un repas ou deux repas par jour. Du coup, rapporter ces petites pierres à l'édifice, même si c'est minime, un petit goûter à 65 centimes, une petite compote, une petite madeleine, ben, ça fait plaisir.
3: Vous l'avez entendu, un simple bonjour suffit pour en profiter. Florian insiste, c'est entièrement gratuit. Ici, près d'Avignon, ça marche, mais vous, qu'en pensez-vous? Pourriez-vous vous rendre exprès chez cet épicier s'il était à côté de chez vous? J'ai posé la question à Yvette.
4: Exprès? À cause du goûter?
3: Oui, par exemple.
4: Pourquoi pas? Il faudrait faire l'expérience, tenter le coup pour voir.
3: Et au-delà du goûter gratuit, cette initiative est aussi un prétexte pour créer de la discussion avec nos commerçants.
4: Tout à fait, ça permet de compléter un moment convivial.
3: Bon, je dois vous l'avouer, j'ai aussi été un petit peu curieux avec Yvette. Aujourd'hui, en maison de retraite, près de Colmar, je voulais savoir si elle continuait à prendre des goûters.
4: Des goûters, l'après-midi, nous avons une collation. Donc moi, le goûter, c'est la tisane et puis une viennoiserie ou bien un morceau de biscuit, de gâteau.
3: Oui, parce que finalement, le goûter, c'est un peu une madeleine de Proust qui nous rassemble tous. Je ne sais pas si vous vous souvenez, par exemple, du petit pain au lait dans lequel on glissait un bout de tablette de chocolat. C'était très coquin, ça, très très gourmand. Quoi qu'il en soit, à Entraigues-sur-la-Sorgue, Florian Bourras ne compte pas forcément s'arrêter là avec ses collations gratuites. Il envisage déjà d'autres actions solidaires dans les prochains mois. Et vous, est-ce que vous vous souvenez de votre goûter préféré, petit?
1: Ah bah oui, Robin Bernot à l'instant avec David Doba ici Vaucluse. Mon goûter préféré, petit, pain au lait avec un carreau de chocolat.
2: Ah, c'était très similaire chez moi.
1: Ah,
2: c'était un bout de pain, un bout de baguette.

0: tellement
1: avec un bout de fromage, un bout de reblochon.
0: Ah oui, non mais là c'est bon, vous avez dépassé le goûter, là c'est bien trop.
1: Super.
0: Ah oui, non mais là ça vous tient la journée, ça vous tient au corps. 5h56.
1: Chacun ses goûts.
0: Après ce goûter gratuit, c'est un excellent petit déjeuner, soir musique avec de bons souvenirs peut-être. Joe Dassin, voici à toi.

0: Chaudassin, à toi sur ICI. Merci à tous d'avoir été là à 6h. Vous avez rendez-vous avec l'actualité de vos régions à 6h30. Vous retrouvez Valentine Notès.
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0: Et voici toutes les équipes d'ICI Matin qui sont là ce mardi. Belle journée sur ICI.
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4: Bonjour les Normands, bonjour Jean-Baptiste.
5: Bonjour Jason, bonjour à toutes et tous.
4: Et pour vous réveiller ce matin, à la technique, c'est Mathieu et Sylvie à l'accueil. J'ai un petit souci, j'ai cassé le détecteur de mouvement de ma lumière extérieure ce matin.
5: Et donc vous êtes cassé la figure ?
4: Et du coup j'étais dans le noir complet avant de partir. Ça vous est jamais arrivé ?
5: Et comment vous avez fait pour le casser ?
4: Bah, je voulais le remettre droit et en fait j'ai appuyé un peu trop fort sur le détecteur. Ouais, et pouf !
5: Vous êtes trop violent.
4: Il est cassé. Bon, du coup j'ai coupé le courant, il fait tout noir là quand je prends la voiture ce matin. Mais vous nous éclairez tous les matins.
5: Oh, c'est gentil ça.
4: Avec votre savoir.
5: Ou c'est pas plutôt la lampe de mon téléphone?
4: Ah, c'est ça qui m'éblouit. Ouais. Allez, ICI Matin, ça commence maintenant.
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4: Et quel plaisir de vous retrouver ce matin sur votre radio locale ICI Normandie. Il est 6h.
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4: Vos infos avec Jean-Baptiste Marie, des supermarchés de Normandie victimes d'une cyberattaque.
5: Avouons-le, ça fait un peu flipper quand même. Des frigos, des congélateurs de plusieurs centaines de supermarchés à travers la France ont été piratés à distance. Les températures ont été modifiées, parfois poussées à des températures extrêmes. 50 degrés, 80 degrés. L'Intermarché de Vire, le Leclerc Express des Rives de l'Orne à Caen ont été touchés. Plusieurs magasins de la Manche aussi, comme l'Intermarché de La Haye, avec des pertes de marchandises chiffré en centaines de milliers d'euros, déplore son directeur Julien Fréret.
6: On a un logiciel qui s'appelle Danfoss qui gère les régulateurs de nos meubles froids et alarmes. Et ça m'indique que s'il y a des erreurs, s'il y a un problème, ça permet de mettre des alertes la nuit s'il y a un problème sur une exploitation de froid. Sauf qu'à 5h du matin, le boulanger est arrivé, il a dit il y a un gros problème sur le froid. On arrive à des températures à 80 degrés. En fin de compte, quand dans la cyberattaque, ils ont réussi à éliminer les messages d'alerte, donc on s'en est pas rendu compte forcément la première fois, et quand on est arrivé en constatation de magasin, la marchandise était montée à plus de 50 degrés. Forcément invendable, donc une perte d'exploitation totale. C'est quand même un crève-cœur de jeter autant de marchandises, quoi. Parce que les gens nous disent forcément donner ça aux associations, mais faut se rendre compte aussi que ça a fondu dans les rayons, parce qu'à 80 degrés, c'est pas une petite température.
5: Et d'autres ont eu plus de chance, hein, comme le Carrefour Contact de Verson, impacté par la cyberattaque, mais qui a eu le temps de transférer ses produits pour qu'ils restent vendables et consommables. C'est à lire sur ici.fr.
4: À Flers, les enfants et adolescents sont accueillis au sein du centre médico-psychologique de la commune.
5: Marqué la semaine passée par la mort de deux adolescents de 15 et 14 ans, l'un dans un accident de trottinette avec un bus, l'autre d'une crise cardiaque en plein cross scolaire avec son collège. Deux drames différents, sans aucun lien, si ce n'est l'émoi suscité et les atteintes psychologiques auprès des plus jeunes Flérien. Alors le centre médico-psychologique de la commune, situé près de l'hôpital, ouvre deux créneaux par semaine pendant un mois, y compris pendant les vacances scolaires, les mardis après-midi et jeudi matin. Toujours à Flers, une fuite de gaz a été détectée hier matin suite à des travaux de terrassement. Une douzaine de sapeurs-pompiers, des policiers ont été mobilisés rue de la Géroudière avant que tout rentre dans l'ordre.
4: Un camion a pris feu sur l'autoroute A88 hier dans l'Orne.
5: Tout près d'Argentan, à hauteur de Fleuret, le poids lourd circulait en direction de Falaise. Dans sa remorque des appareils électroménagers. Le chauffeur routier a réussi à détacher sa remorque du tracteur du camion pour se mettre à l'abri sur la bande d'arrêt d'urgence. Un réflexe salué par les sapeurs-pompiers qui ont pu éteindre le feu. Une enquête pour vol rondement menée entre le Calvados et la Seine-Maritime. Dans la nuit, le 20 septembre dernier, deux motocross ont été dérobés chez un particulier à Villers-sur-Mer. Les malfaiteurs étaient équipés de coupe-boulons, scie à métaux et autres disqueuses. L'enquête des gendarmes sur la téléphonie, notamment des vidéos, ont permis de remonter à deux habitants de Seine-Maritime, un couple, la vingtaine. Ils ont été interpellés au début du mois et jugés. La jeune femme a été condamnée à 6 mois de prison ferme. Le jeune homme, 15 mois dont 6 avec sursis, a été placé en détention. Une troisième personne, un complice, court toujours.
4: Lycéens, étudiants, professeurs, fonctionnaires se retrouvent de nouveau à Caen pour manifester.
5: Quatrième mobilisation en Normandie, mais aussi à travers le pays où la jeunesse, mais aussi les adultes qui les encadrent toute l'année dans les lycées notamment, se mobilisent. Hier, par exemple, les professeurs du lycée Dumont-d'Urville-la-Place de Caen, établissement scolaire particulièrement ciblé par des actes de violence et de dégradation, ont tenu une grande assemblée générale. L'annonce ministérielle de l'arrivée rapide de 3000 professeurs remplaçants en urgence reste en travers de la gorge des enseignants. Sandy Ménage est professeure d'espagnol et déléguée CGT. Elle dénonce du baratin.
7: Là, quand le ministre de l'Éducation nationale dit qu'il sort de son chapeau 3000 remplaçants, en fait, il demande à des professeurs remplaçants d'aller faire des remplacements au-delà de leur zone géographique. Donc parfois, pour certains, 140 km aller, 140 km retour pour deux ou une heure de cours dans la journée. Et vous additionnez à ça le fait que ces professeurs, on leur a aussi demandé d'enseigner une autre matière. On a l'exemple d'une enseignante de français à qui on a demandé de faire des cours d'anglais. Donc moi, je poserais bien la question au ministre de l'Éducation nationale. Est-ce que lui, il trouverait juste et est-ce qu'il serait sécure si on lui disait qu'il devait subir une opération et que c'était un mécano à qui on avait demandé deux heures avant de regarder un tuto, de venir l'opérer. Nous considérons cette prise de parole déjà décontextualisée, rajoutée au mépris et aux conditions difficiles qu'ont déjà les professeurs remplaçants qui sont en poste.
5: Et le rectorat de l'Académie de Caen explique que seulement quatre établissements classés rouges, c'est le terme ministériel, sont concernés en Normandie par des remplacements de quelques-uns de ses professeurs. 3000 profs remplaçants annoncés. Là encore, la syndicaliste que l'on vient d'entendre dénonce cette réalité, assurant que des enseignants manquent dans de nombreux lycées normands, lycées dont la sécurité n'est plus assurée pour certains. Après les dégradations successives perpétrées en marge des mobilisations, c'est le cas du lycée Dumont-d'Urville-la-Place à Caen où les profs demandent sa fermeture. On y reviendra dans l'info d'ici à 6h30.
4: Et la manifestation à Caen, elle débutera à 14h cet après-midi.
5: Oui, au départ du campus 1 de l'université de Caen. L'université d'ailleurs qui a fermé dès hier préventivement tous ces bâtiments des campus 1, 2 et 3 à Caen, le campus d'Alençon aussi. Le détail est à retrouver sur ici.fr. À Twisto, le réseau de transport en commun de l'agglomération caennaise annonce des perturbations pour les bus et trams à partir de 13h30.
4: La ville de Pont-l'Évêque honore un héros.
5: Quentin Léniel, 24 ans, a reçu hier des mains du maire de la commune la médaille de la ville. Le 30 août dernier, au péril de sa ville, s'est introduit dans un immeuble en flammes pour y sauver ses habitants. En particulier, deux femmes âgées et malentendantes. L'une d'elles s'est exprimée à notre micro. Alors, elle ne souhaite pas donner son nom de nature discrète. Elle voulait quand même rendre hommage à celui qui l'a aidé à fuir l'incendie.
8: Je suis allée ouvrir la fenêtre qui donnait sur la cour et là j'ai vu la fumée. Donc là j'ai dit j'ai compris. Je me suis habillée, enfin pyjama, chaussons, machin. J'ai pris le chien sous le bras, le harnais, la laisse. Et Quentin m'attendait en bas. Il m'a attrapée. Il m'a fait traverser cette cour pleine de fumée, je ne voyais rien. Il a passé le portail, ensuite il a récupéré mon chien, et après il m'a attrapé et il m'a passé par-dessus le portail.
9: Sans Quentin, est-ce que vous l'auriez trouvé, ce chemin de la sortie, seul ?
8: Oui, je l'aurais trouvé, mais en revanche, passer par-dessus le portail toute seule, ça aurait été vraiment très compliqué. Là, je ne sais pas comment il a fait, il m'a soulevé. Et... très honnêtement, je lui ai dit, mais pourquoi t'as fait ça, quoi ? Pourquoi t'as fait ça ? T'es complètement dingue ? Oui, je l'ai trouvé très courageux. Très courageux.
5: Et on entendra ce dingue, Quentin. le témoignage du héros, en quelque sorte, dans le journal de 7h.
4: Après Superman, super dingue. On passe au sport. En football, le Stade Malherbe annonce le départ d'un joueur.
5: Samuel Noirot-Doria, arrivé la saison dernière, il aura connu sa première et unique titularisation rouge et bleu samedi dernier en Coupe de France. L'attaquant et le club caennais ont mis fin au contrat d'un commun accord. Samuel Noirot-Doria vient d'ailleurs de s'engager avec l'US Orléans et retrouvera donc Malherbe en Ligue 3.
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4: Bon là ce matin vous vous dites il fait doux, il fait sec, mais quand même n'oubliez pas le parapluie dans la voiture aujourd'hui.
5: Oui, parce que les averses sont prévues en début d'après-midi.
4: Ciel gris tout d'abord ce matin sur toute la région avec de timides éclaircies en fin de matinée et en tout début d'après-midi vous allez le voir, ces nuages porteurs de pluie débarquent depuis la Manche. Ils vont arroser le Calvados d'abord, l'Orne ensuite. Et une fois cette petite vague de pluie passée, le ciel se sera beaucoup mieux, sera dégagé avec de belles éclaircies. Cette fois-ci, d'après la carte Météo France, on aura donc du beau temps pour terminer la journée.
5: Et effectivement, il fait doux ce matin. En tout cas, meilleur que ces derniers jours. 16 à 18 degrés les températures pour ce matin.
4: Oui, c'est assez fou. On réveille. Hein. 16 à Orbec, L'Aigle, Alençon et Sourdeval dans le Sud-Manche. 17 à Honfleur, Lisieux et Argentan. Et 18 degrés déjà ce matin à Caen, Bayeux et Cabourg. Bon, on pourrait croire qu'il va faire très chaud cet après-midi. Ça ne se réchauffe pas beaucoup. 19 à 21 degrés, pas plus pour cet après-midi.
5: C'est quand même pas mal. Et pour demain, Jason ?
4: Quelques nuages le matin, mais de belles éclaircies l'après-midi. La température en forte baisse le matin, 7 à 10 degrés. Mais ça grimpe l'après-midi, 18 à 21 degrés.
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4: Le prochain concert des Enfoirés, c'est au Zénith de Strasbourg du 12 au 18 janvier 2027. Ouverture de la billetterie ce matin à 10h sur zénith-strasbourg.fr. Bon réveil, il est 6h10.

0: Un bon réveil, c'était Genesis.
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0: Elle fête ses 92 ans aujourd'hui.
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0: Je ne sais pas si vous avez reconnu Nana Mouskouri qui a enregistré Les Parapluies de Cherbourg en 1965. 92 ans pour Nana Mouskouri en ce 13 octobre 2026. Lui fête ses 54 ans. Il était de passage dans le Calvados l'été dernier.
4: Ça ira pas plus loin, tu vois, j'ai accepté par erreur ton invitation. J'ai dû gourer.
0: Il était près de Caen, à Hérouville-Saint-Clair, au festival Beauregard, le 3 juillet dernier. Il sera d'ailleurs en Seine-Maritime à la fin du mois, le 31 octobre, au Carré des Docks, au Havre. Bon anniversaire, Gaëtan Roussel.
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0: Il est 6h15 aujourd'hui, c'est la journée internationale pour la réduction des risques de catastrophes et journée nationale de la résilience. Avec les inondations, les tempêtes, les coupures d'électricité, comment est-ce qu'on peut se préparer tout ça? Docteur Kierzek, vous nous donnez vos conseils. Bonjour docteur.
7: Bonjour à tous. On doit se préparer sans paniquer. Ces dernières années, on a vu les inondations, les tempêtes, les canicules, les incendies aussi, des évacuations en urgence. En fait, la résilience, c'est la capacité à faire face à un choc, puis à rebondir. Et ça, ça se prépare. C'est un peu comme les gestes qui sauvent. Fin 2025, le gouvernement a publié un guide d'ailleurs qui s'appelle Tous responsables et qui fixe un objectif simple, que chaque foyer puisse tenir 72 heures en autonomie. Trois priorités, boire et manger évidemment, avoir chaud et ensuite se soigner. D'ailleurs, la Croix-Rouge propose de son côté le Katakit. C'est un sac d'urgence prêt à attraper si on doit évacuer. Il y a un vrai bénéfice en plus pour la santé mentale. Les personnes préparées vivent moins le sentiment d'impuissance. Elles gèrent mieux le stress pendant la crise et récupèrent mieux après. Alors se préparer, ce n'est pas être anxieux, c'est au contraire se rassurer. Alors on met quoi dans ce kit? Vous pouvez le faire vous-même à la maison. De l'eau, plusieurs litres par personne et par jour pour boire et avoir un peu d'hygiène. Ensuite, de la nourriture qui se conserve et qui se mange sans cuisson. Des conserves, n'oubliez pas l'ouvre-boîte, des barres de céréales, les fruits secs, la compote, une lampe torche, une radio à pile ou à dynamo. Vous savez, on tourne, on n'a pas besoin de pile. En parlant de pile, batterie externe chargée pour le téléphone, une trousse de premiers secours et les médicaments. Faut tenir quelques jours, notamment si vous avez une maladie chronique. Et puis des copies de vos papiers, de vos ordonnances, un peu d'argent liquide, le double des clés, c'est pas mal. Et de quoi avoir chaud. Vêtements, couverture de survie. Et dernier truc, le sifflet. Faut siffler pour pouvoir se signaler.
0: Bon, ça c'est pour le sac, le katakit. Mais au-delà de ça, est-ce qu'on peut préparer sa maison, sa famille, ses enfants et les personnes âgées aussi?
7: D'abord, on connaît les risques de chez soi, des risques d'inondation, de séisme, vous êtes à proximité d'un site industriel. En fait, le site Géorisque va vous donner toute l'information nécessaire, puis votre mairie est là pour vous aider en quelques clics aussi. Ensuite, on fait un plan familial, où si on se retrouve séparés, quel est le point où on va se rallier, qui récupère les enfants à l'école, les numéros importants écrits sur un papier, numéro d'urgence évidemment 15, 18, 17, le 15 le SAMU, 18 les pompiers, le 17 la police, et puis on surveille les alertes FR-alerte qui arrivent directement sur le téléphone portable. À la maison, il faut savoir où couper l'eau, l'électricité, le gaz. Et avec les enfants, on fait un petit jeu. Le sac, le katakit, ça devient un sac d'aventurier. Donc vraiment, c'est un investissement. Si en plus vous rajoutez la formation geste de premier secours, vous serez paré. Allez, d'ici là, portez-vous
0: bon,
7: bien.
0: Bon, parfait. On a tout ce qu'il faut maintenant pour lutter contre les catastrophes naturelles. Grâce à vous, docteur Kierzek. On vous retrouve tous les matins. Sans contrefaçon, voici Mylène Farmer.

0: sans contrefaçon. C'était Mylène Farmer.
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0: On part à votre rencontre chaque semaine avec vous. Richard, vous êtes dans l'Orne à la Ferté-Massé. Bonjour Richard.
2: Bonjour Jason.
0: Et il est question de bonne humeur avec vous ce matin.
2: Oui, ici à La Ferté, j'ai découvert une activité originale qui vous fait du bien en quelques minutes. Hein. On va faire travailler nos zygomatiques.
3: Bonjour, je m'appelle Laure et je propose des séances de yoga du rire sur La Ferté Massé. Ça va faire maintenant plus de 10 ans puisque ma référente, c'est l'âge de ma fille.
2: Ah, oui, ça aide. Ah bah ça commence bien. Hein. Laure, elle est déjà en train de rigoler. Ça m'étonne pas qu'elle en ait fait son métier. Hein. Mais c'est quoi exactement le yoga du rire ?
3: Alors, le yoga du rire, c'est une activité ludique qui a été proposée par un médecin en 1995, le docteur Katharia en Inde. Et son principe, il est simple, rire sans raison. Donc, c'est venir cultiver en fait notre joie de vivre qu'on a hein, tous en nous. Et là, c'est juste créer un peu un moment de partage, de lien, et puis permettre de venir cultiver et de venir libérer toutes nos hormones du bonheur. Donc, ouais. Voilà, il y en a plusieurs, et ça permet du coup de réduire, par exemple, nos hormones de stress, le cortisol, etc.
2: Ah oui, tout de suite, j'ai très envie de réduire mes hormones du stress. Mais concrètement, Laure, comment est-ce que vous vous y prenez pour nous faire rire ?
3: En fait, on fait de l'éveil du corps, et puis après, on fait des mouvements, et on va inviter petit à petit le rire. Et même si le rire ne vient pas, de toute façon, comme on est en groupe et que c'est contagieux, il y a quand même des sourires, des choses. Et puis, bah, pour certaines personnes où ça prend plus de temps, il y a quand même des choses qui se passent dans son corps. Donc, il faut être juste, prendre le temps, accepter et lâcher prise. Et puis, prendre du plaisir, en fait. J'ai envie de dire, c'est ça le maître mot de s'amuser.
2: Parce que vous, déjà, vous avez un sourire qui donne envie de sourire.
3: Il paraît. Alors, ah. Je veux pas me faire de fleurs, mais il paraît. J'ai d'autres défauts, mais celui-là, en tout cas, fait partie de mes qualités.
2: Parce que là, on peut se regarder. On peut jouer à la barbichette aussi. On
3: oui,
2: le fait encore, c'est là.
3: Oui, oui, vous pouvez jouer à la barbichette. Et nous, on termine par contre, au lieu de se donner une tapette, on se fait un gros câlin.
2: Ah, c'est mieux ça, peut-être.
3: C'est
2: hein.
3: Plus sympa.
2: Mais oui, mais le truc, c'est que ça donne peut-être envie de perdre.
3: En fait, le concept du jeu, là, c'est de ne pas perdre. Il n'y a pas de perdant, il n'y a pas de gagnant. C'est juste pour s'amuser.
2: Voilà, c'est ça. Le but, c'est le rire.
3: Oui.
2: Ok, bon, en tout cas, ça donne envie de rigoler avec vous. Bon, bah, j'ai l'impression que ça marche. Hein. Laure, elle propose des séances à la Ferté-Massé tous les vendredis matins, en groupe, pour éliminer le stress et conserver sa bonne humeur. Et elle peut aussi intervenir dans d'autres cadres. Hein. N'hésitez pas à la contacter. Vous trouverez ses coordonnées sur le site internet de la mairie de la Ferté-Massé, rubrique association.
0: Merci Richard. On vous laisse jouer au jeu de la barbichette et on vous retrouve aussi sur ici.fr, rubrique Les Normands d'ici. Oh my soul, 6h24, c'est Bruno Mars qu'on s'écoute maintenant.

0: Extrait du dernier album de Bruno Mars.
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0: Mardi 13 octobre 2026, l'horoscope du jour avec vous Catherine Viguet. Bonjour Catherine.
6: Bonjour Jason.
0: Alors le signe du taureau est sollicité.
6: Oui, par un monsieur ou une dame dans son travail ou dans sa vie amoureuse.
7: Bélier. Toujours une attente au sujet d'un plan financier à adopter et à finaliser.
8: Taureau, on vous fait une proposition et ça pourrait être pour votre bien.
9: Gémeaux, il ne faudrait pas que vos doutes nuisent à votre santé. Avant tout, soyez zen.
10: Cancer, votre talent met un moment avant d'être reconnu au grand jour.
11: Lion, c'est difficile parfois, mais il faut tenir bon, vous accrocher à votre idéal.
12: Vierge, si vous êtes en attente d'une réponse, vous l'aurez d'ici la fin de l'année.
13: Balance, si l'on vous doit de l'argent, revenez à la charge, demandez-le.
14: Scorpion, vous pourriez souffrir d'incompréhension ou de manque d'amour, le temps d'une mise au point, sans doute.
15: Sagittaire, belle journée et période importante pour vous regonfler en énergie positive.
16: Capricorne, c'est avec d'autres, pas tout seul, que vous obtenez ce job dont vous rêvez.
17: Verseau, il y a plein de choses à changer en vous, pas forcément chez les autres, hein.
18: Poisson, avec un peu de temps, vous reprendrez des forces, quitte à vous mettre au vert.
19: Et pour nous tous, à un moment, on n'est plus tout seul, c'est évident.
0: Merci Catherine Viguet, à demain.
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0: Bonjour, bonjour, soyez les bienvenus sur votre radio ici Normandie et la télé également, comme chaque matin à partir de 6h30 du Coldplay au Zénith de Caen. 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Deux places à gagner dans moins d'une heure. On vous posera une petite question évidemment autour de Coldplay. Ça vous laisse un petit peu de temps, là une heure pour réviser la biographie de Coldplay. Ces places sont à gagner ce matin. Et il va arriver Jean-Baptiste, hein, je pense que quelqu'un l'a vu, Jean-Baptiste Marie, pour les infos, l'info d'ici en Normandie, juste après le 90 secondes, l'essentiel de l'actualité en France et dans le monde. Bah, je vous profite pour vous parler de la météo. Alors, ce matin, parce que ce matin, il fait gris, mais ne vous fiez pas à ce temps très doux, sec. On va se dire, ah, ça annonce une belle journée, ces températures assez douces ce matin. Mais attention, il va y avoir de la pluie à partir de midi, en tout début d'après-midi. Ce sera mieux ensuite. On aura de belles éclaircies pour terminer la journée. Et là, il est 6h30 et j'entends arriver, je crois qu'il court. Ouais, il arrive. Jean-Baptiste Marie, ça va?
20: Excusez-moi, Jason.
0: Vous étiez où?
20: En train de préparer la suite.
0: Ah, bah c'était.
20: Vous savez, ça arrive parfois. Je bosse trop. Je bosse trop.
0: Il est 6h30, alors rapidement, une petite info.
20: Qu'est-ce que je peux vous dire? Du coup, je suis perdu. À 6h30, dans l'info d'ici, dans un instant, on va parler de l'Assemblée Générale des professeurs, notamment du lycée La Place du Mont-d'Urville à Caen. Vous savez que c'est une nouvelle journée d'action dans les lycées, les étudiants également, les fonctionnaires. On en reparle donc dans 1 minute 30.
0: Pour ça, le 90 secondes de l'actu. Et c'est avec vous ce matin, Valentine Lattès.
1: Une colère toujours vive ou en train de s'essouffler, c'est la grande question ce mardi à l'aube de cette nouvelle journée de manifestation lycéenne avec des défilés à Paris, Marseille, des rassemblements à Chambéry, Clermont-Ferrand ou encore Toulouse. La sidération à Aubagne où hier un ado de 14 ans a ouvert le feu dans son collège, blessé le principal et une enseignante avec un fusil de chasse sous les yeux des autres élèves.
21: Il me dit, je te jure, retourne-toi, il y a du sang. Au début je me dis, non, du sang ? Je me retourne, je sens, je cours dehors.
1: Ce jeune est toujours en garde à vue ce matin avec ses parents. Des tonnes de nourriture à la poubelle et des rayons vides pendant plusieurs jours dans des centaines de supermarchés de France, victimes d'un piratage de leur frigo et de leur congélateur hier. L'urgence, c'est de déconnecter d'Internet les contrôleurs de froid, explique l'ANSSI, l'Agence nationale de la sécurité des systèmes d'information. Une minute de silence à 13h en hommage aux victimes et avant le vote cet après-midi de la loi intégrale sur les violences sexistes et sexuelles, un texte très attendu depuis l'affaire Liana. Si son adoption fait peu de doutes, le financement des mesures questionne. À l'heure où le budget arrive justement à l'Assemblée, début de l'examen ce mardi et les oppositions au gouvernement sont déjà vent debout. Le mondial de l'auto ouvre ses portes publiques aujourd'hui. 500 000 visiteurs attendus jusqu'à dimanche à Paris pour cette 91e édition où l'attraction, c'est la nouvelle de chevaux. Citroën a ressuscité son modèle version électrique.
20: Merci Valentine Letesse. L'info d'ici en Normandie, c'est la nouvelle journée d'action, la quatrième des lycéens, étudiants et fonctionnaires dans la rue pour défendre un meilleur service public de l'enseignement. Et ce matin, on s'intéresse à l'engagement des professeurs dans le mouvement. Les enseignants sont en première ligne, parfois la cible aussi des dégradations et actes de violence de certains manifestants, alors qu'ils partagent les revendications. Sentiment étrange donc, mené d'inquiétude, qu'ont exprimé la cinquantaine de professeurs du lycée Canet Dumont-d'Urville-Laplace, réunis en assemblée générale. Hier, Paul Florquin.
22: Mélanie est professeure de lettres au lycée. Elle a vécu toutes les intrusions en plein cours avec des élèves. Ce sont des souvenirs assez traumatiques, notamment le confinement de plusieurs heures jeudi dernier. Cette enseignante a par ailleurs des difficultés pour se déplacer.
23: À un moment donné, il y a quelqu'un qui veut ouvrir la porte, qui clenche la porte. Il y a eu du bruit dans le couloir, mais personne ne s'annonce. Moi, je me dis, on fait rien, parce que si c'était quelqu'un du lycée, ils auraient dit qu'ils étaient. Donc, je ne sais toujours pas à ce jour si c'était pas des intrus, en fait. Puis, au bout d'un quart d'heure, c'était très rapide. On reçoit un message, il faut évacuer en urgence. Et on sort. Et là, je me dis, je fais comment, moi, pour évacuer ? Avec ma béquille. Donc, je sors dehors, mes élèves derrière moi, et je lance à la volée aux collègues qui sont là, qui acceptent de prendre en charge mes élèves. Donc, il y a un collègue, tout de suite, hein, il les a pris en charge. Je suis partie de là. La première chose que j'ai faite, c'est de pleurer dans ma voiture. Et puis d'appeler une psy aussi.
22: Et c'est tout le problème pour ces profs. Ils partagent l'entièreté des revendications des jeunes, mais sont parfois pris pour cible. Certains ont été insultés ou caillassés. Cette violence est compliquée à gérer pour Marie et Cécilia, documentalistes et profs d'anglais.
24: J'incarne sans doute pour beaucoup ce gouvernement qui n'entend pas et donc même si je ne la légitime pas, je comprends cette violence à mon égard, mais évidemment c'est pas facile à vivre, hein, voilà.
25: On a du mal à faire face à la manière dont elle se manifeste au jour le jour forcément, mais on peut la comprendre. On savait qu'un jour ou l'autre une explosion de ce type pouvait avoir, avoir lieu.
22: Pour continuer à se mobiliser en toute sécurité, la solution est assez simple, selon Sandy Ménage, prof d'espagnol et syndicaliste à la CGT.
26: Pour le moment, je pense fermer les lycées pour éviter que les personnels qui soient à l'intérieur, tout comme les élèves, soient mis en danger. Et une fois que ça s'est fait, surtout répondre aux besoins primaires. Et le besoin primaire, ce sont les moyens et ça passe par l'enveloppe budgétaire.
22: Les syndicats et les lycéens réclament 10 milliards d'euros au total pour retrouver des conditions de travail dignes. Quoi qu'il en soit, à l'approche des vacances, il ne faut pas que la mobilisation faiblisse, selon Cécilia.
25: Ça serait un drame. Il ne faut pas que ça s'arrête. J'espère qu'une réponse soit apportée par le gouvernement et réponse satisfaisante, pas ce qui a été mis sur la table pour le moment.
22: Une autre L'Assemblée générale entre tous les personnels des différents établissements canets se tiendra au lycée Jean Rostand ce matin, avant une manifestation prévue en ville aujourd'hui à 14h.
20: Oui, cette nouvelle manifestation à Caen qui partira du Phénix sur le campus 1 de l'université. Un campus fermé comme le 2 et 3 de l'université de Caen, décision prise hier par la présidence de l'université, ainsi que le campus universitaire d'Alençon. Les bâtiments sont fermés pour toute la journée.
0: Il est 6h35, la météo du jour, c'est doux ce matin, mais attention quand même.
20: Et oui, méfiance, parce qu'il va y avoir de la pluie, notamment dans l'après-midi, Jason.
0: Oui, ciel gris d'abord ce matin sur toute la région, avec quelques éclairs si possible en fin de matinée ici ou là. Et en tout début d'après-midi, il y aura des nuages porteurs de pluie qui débarquent depuis la Manche pour arroser le Calvados et l'Orne. Bon, après, une fois cette petite vague passée, ce sera mieux, ce sera de courte durée. Et ensuite, il y aura de nouveau un un ciel bien dégagé d'après la carte Météo France. Donc on va terminer cette journée sous le soleil.
20: Les températures pour ce matin, elles vont de 16 à 18 degrés.
0: 16 degrés déjà à Orbec, Flers, Bagnoles de l'Orne. 17 à Honfleur, Lisieux et Avranches dans le sud de Manche. 18 à Caen et Cabourg. Cet après-midi, comptez 19 à 21 degrés.
20: Et demain ?
0: Quelques nuages le matin, mais de belles éclaircies l'après-midi. Température en baisse au réveil, 7 à 10 degrés, mais 18 à 21 degrés l'après-midi.
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0: Une course à pied dimanche à Bayeux et Saint-Martin des Entrées et donc restriction de circulation. Il sera interdit de circuler sur la rue Jean Mermoz, parallèle à la départementale 613, ce dimanche de 9h à midi.
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0: Bon, elle va terminer gentiment sa première partie de série de concerts à Paris. Céline Dion, dernier concert, c'est ce samedi 17 octobre. Elle fait une pause et puis elle revient ensuite au mois de mai.

0: Il est 6h40 pour que tu m'aimes encore. C'était Céline Dion, évidemment.
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0: Allez, comment jouer intelligemment avec son chat? Oui, je m'adresse à celles et ceux qui utilisent un laser rouge pour bêtement empêter et jouer avec son chat. On a 2-3 astuces pour jouer avec son chat, mais de manière intelligente. Les conseils veto du docteur Pierre Fabin dans moins de 5 minutes et vous allez me ranger ce petit laser rouge. De toute façon, il n'arrive pas à l'attraper. Normandie Sport maintenant qui évoque le dur retour des handballeuses de Colombelles en 3e division. Elles n'ont pas remporté le moindre match en ce début de saison, mais elles gardent malgré tout le sourire et la positive attitude, Olivier Duc.
3: 5e match samedi dernier et 5e défaite. Les joueuses de Maxime Cochet ont perdu de 9 buts face à Palaiseau, mais le coach de Colombelles garde quand même le sourire.
4: Oui, 5 matchs, 5 défaites. Après, on savait qu'on n'allait pas faire 5 matchs, 5 victoires. Donc, on avait ciblé des matchs comme la semaine dernière contre Le Havre. On a fauté, ça arrive. La saison, elle est longue. Il reste 17 matchs. C'est en janvier qu'on va commencer à être performant. Si on peut en gagner avant la trêve, ça peut être cool. À domicile, on joue bien. Donc, si on doit gagner le nombre de victoires qu'il faut à domicile, on le fera. On peut embêter pas mal d'équipes dans la saison, donc il faut en profiter. Mais non, ouais, faut rester positif de toute façon. On a pas pleuré, on n'a pas tué la reine d'Angleterre. Donc.
3: C'est vrai que ce début de saison difficile n'est pas trop une surprise. De l'équipe victorieuse de 100% de ses matchs de la saison passée, ne reste qu'une poignée de joueuses comme Marlène Guignon. Les autres sont parties ou ont arrêté le hand.
5: On se doutait que ça allait être compliqué, que chaque match allait être difficile. C'est toute une nouvelle équipe avec des jeunes qui arrivent, qui découvrent le niveau de la nationale 1. Donc forcément, il y a encore plein de choses à apprendre. Après, c'est positif parce que tout le monde bosse à l'entraînement, tout le monde s'applique et tout le monde cherche à faire de son mieux, donc j'espère qu'on va continuer d'évoluer et voilà, c'est positif quand même si on sait que chaque match est difficile.
3: D'où cette volonté de positiver, un verbe qui revient constamment dans toutes les bouches pour un club et une équipe profondément rajeunie, la coach adjointe et ancienne vice-présidente Camille Radzimba.
6: Sur la moyenne d'âge, par exemple, sur la N2, on est sur une moyenne d'âge de 16 ans, elle est un petit peu plus ancienne sur la N1, mais sur un set de départ, là vous avez une moyenne d'âge de à peine 18 ans, donc c'est des joueuses qui ont encore plein de choses à apprendre, donc quand c'est des joueuses comme celle-ci, on sait qu'elles ne peuvent que progresser. Donc forcément, on est ultra positif et on espère que toutes ces joueuses-là vont permettre à Colombelles d'avoir des beaux jours devant eux.
4: On a espoir, j'espère que vous gardez espoir, on aura besoin de vous quoi qu'il arrive.
3: Lors du discours auprès des partenaires, Maxime Cochet a rappelé ce travail au long cours en cochant les 2 prochains matchs pour décrocher une possible première victoire, la réserve de Paris 92 le week-end prochain et après les vacances, la réserve de Saint-Amand.
4: La victoire, ça arrivera au moment qu'il faut. Merci à vous.
0: Merci Olivier Duc, Normandie Sport. À suivre, comment trouver l'équilibre entre le temps passé au travail et le temps passé pour soi? Il y a une solution pour éviter le burn-out. C'est dans les 3 plus de Nathalie Morel. On vous parle du travail en temps partagé dans les 3 plus.
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0: Il est 6h45. Bon, jouer est essentiel pour votre chat d'appartement, mais certains de nos jouets préférés peuvent les rendre fous. On fait le point ce matin avec vous, docteur Pierre Fabin. Pourquoi faut-il, par exemple, jeter ces fameux lasers, ces pointeurs lasers?
8: Eh bien, on a une étude scientifique qui a été publiée en 2021 qui a prouvé que plus on utilisait un laser avec un chat, plus il avait de risques de déclarer des TOC. En fait, en y réfléchissant, le laser est une catastrophe absolue pour la psychologie d'un félin. Quand un chat chasse, son cerveau est programmé pour une séquence très précise. Repérer, traquer, bondir et surtout attraper physiquement sa proie sous ses pattes. Avec le point rouge du laser, il court, il bondit, mais il n'attrape jamais rien, c'est du vide. Et cette absence totale de récompense tactile crée de la frustration qui peut se transformer en agressivité. Et résultat, votre chat va attaquer vos chevilles quand vous passez dans le couloir.
0: Bon, du coup, quel est le jouet idéal pour stimuler son instinct sans le frustrer?
8: Eh ben, le classique indémodable, c'est la canne à pêche. Mais attention, il ne s'agit pas de lui agiter vulgairement le plumeau sous le nez. Dans la nature, aucune souris ne vient danser la rumba devant votre chat. Pour jouer intelligemment, vous devez imiter le comportement d'une vraie proie. Vous faites glisser le jouet au sol pour stimuler une souris qui rase les murs. Vous le cachez derrière un coussin pour éveiller sa curiosité. Vous le faites voler de meuble en meuble comme un oiseau. L'idée, c'est de faire réfléchir votre chat, de l'obliger à se tapir dans l'ombre et à calculer son saut. Et surtout, la règle d'or, laissez-le attraper le jouet régulièrement. Il doit pouvoir planter ses griffes dedans, le mordre un peu et le garder quelques secondes entre ses pattes pour ressentir la satisfaction de la capture.
0: Mais là, on l'a bien excité. Merci docteur pour ça. Mais bon, une fois qu'on termine la séance, comment est-ce qu'on fait pour qu'il se calme un peu ?
8: Eh ben, c'est l'étape la plus importante, celle que tout le monde oublie. Dans la nature, la séquence de chasse se termine toujours par un repas. Le chat mange ce qu'il vient de tuer. Puis il va se toiletter et il va dormir. Si vous rangez la canne à pêche brutalement dans le placard, il reste sur sa faim avec l'adrénaline au maximum. Et pour l'aider à redescendre en pression, clôturez toujours la session de jeu en lui donnant une petite récompense concrète. Dès qu'il attrape le jouet pour la dernière fois, vous lui jetez une friandise ou vous lui donnez une cuillère de pâté. Son cerveau va enregistrer que la chasse a été fructueuse et que sa proie a été mangée.
0: Merci docteur Pierre Fabin pour ces bons conseils veto. Voilà, après le coup de folie, on se rassasie.

0: Il est 6h50, c'était le coup de folie de Thierry Pastor.
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0: Et pour vous accompagner jusqu'à 10h ce matin, l'arrivée de Nathalie Morel. Bonjour Nathalie.
3: Bonjour Jason, bonjour à vous tous.
0: C'est la semaine nationale du travail en temps partagé qui se poursuit jusqu'à samedi et notamment en Normandie.
3: Ouais, l'occasion de s'intéresser aujourd'hui aux bénéfices de cette organisation, aussi bien pour les professionnels que pour les entreprises. Quels sont les principaux avantages du travail en temps partagé pour un professionnel? Pascal Meyer, président de compétences en temps partagé pour la Normandie.
4: Pour un professionnel, c'est très simple, c'est de trouver un équilibre dans sa vie en général. C'est en partie mon cas, hein, puisque je suis plutôt en fin de vie professionnelle, plus proche, comme on dit, de prendre un peu de temps de retraite, etc. Mais bon, ça permet aussi de préparer cela. Mais beaucoup de nos adhérents sont en pleine activité, en plein milieu de leur activité. Donc c'est pas forcément représentatif, hein, mon cas personnel. Et ça lui permet donc l'équilibre de vie, en plus de sécuriser son parcours professionnel et ses activités professionnelles, puisqu'on les partage entre différentes sociétés.

0: île en rose. Ça revient ce 15 octobre au cœur marine de Trouville. C'est pour Octobre Rose, évidemment. Oh,
1: bien sûr, c'est pour une soirée solidaire avec défilé, cocktail musical et tombola. Un rendez-vous placé sous le signe de l'élégance et de l'espoir. Attention, seulement 100 places sont disponibles. C'est ce jeudi 15 octobre au cœur marine de Trouville-sur-Mer. La billetterie est ouverte en ligne sur Hello Asso.
0: Et puis, dans le cadre des semaines de la santé mentale, le musée des Beaux-Arts et de la Dentelle d'Alençon propose 3 jours d'animation.
1: Ouais, 3 jours autour de la santé mentale. C'est vendredi 16, samedi 17 et dimanche 18 octobre. Alors, au programme, découverte de la muséothérapie, atelier de relaxation sonore pour les enfants et leurs parents, mais aussi des séances de sophrologie, de qigong et de yoga pour les adultes. Les activités sont accessibles sur inscription. Renseignements auprès du musée au 02 33 32 40 07.
0: Merci Nathalie. Alors vous le savez, il y a l'isoloir ici qui permet à chacun d'entre vous de vous faire entendre, de faire entendre votre voix, vos préoccupations en marge de la présidentielle 2027. 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On vous rappelle que l'entrée au Fesneau, le festival de l'excellence normande, l'entrée est gratuite. Vous allez pouvoir donner de votre voix dans l'isoloir, dites-le ici.

0: Il est 6h57, Modern Talking sur votre radio ici.
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4: Bon, les traumatismes, parfois, vaut mieux en rire. Comment guérir de ces traumatismes et renaître de ces cendres, Nathalie?
5: Oui, Fred Ballard va tout de suite nous donner quelques éléments de réponse. C'est l'humour en tube, bien sûr.
6: Je me rappelle quand j'avais l'âge de ma fille et que ma mère, elle a su que j'étais victime de harcèlement scolaire. Je me rappelle ce que ma mère m'a dit. Ma mère m'a dit, écoute-moi bien, il n'y a pas de victime dans cette famille, est-ce que tu m'entends? Si on te tape, tu le tapes.
7: Voilà, alors non, c'est pas la solution la plus saine pour se sortir des griffes d'un harceleur. La violence ne résout rien, mais parfois, nos parents ne sont pas nos meilleurs conseillers. Hein. Les réactions des mamans poules manquent parfois de nuances.
6: Et tu le tapes fort. Sinon c'est moi je te tape. Ouais, et vous savez ce qu'elle fait dans la vie, ma mère? Elle est psychologue. Et ma mère déteste que je fasse cette blague sur scène. Elle me dit, arrête de faire ça, tu vas me faire perdre des clients, tu vas me faire perdre de la crédibilité. Et à chaque fois, je dois rappeler ma mère à l'angle, écoute-moi bien, il n'y a pas de victime dans cette famille, est-ce que tu m'entends?
7: Voilà, bon, chacun sa façon de digérer les traumas de l'enfance. Entre Eddie King et sa maman, la résilience passe par l'humour taquin, mais surtout pas par la psychologie. Chacun sa méthode pour traverser les épreuves de la vie. Quentin Ratieuville, porteur de deux maladies génétiques invalidantes, a choisi l'autodérision.
8: Je comprends que ma silhouette vous interpelle. Moi, c'est pas une cigogne qui m'a livré dans un beau paquet sur le bas de ma porte. Non, moi, c'est livré à Chronopost. Mon livreur, il était 17h32, il était censé finir à 17h30. Il m'a acheté en mode second poteau pavard. Il a chopé le colis, il a balancé direct depuis le camion. Merde, la vitre.
7: Alors, tous ceux qui ont reçu des livraisons non conformes aux produits commandés ont compris que Quentin Ratieuville revient de loin, mais qu'il a réussi à transformer sa bizarrerie génétique en épopée comique. Donc ça se confirme, hein. L'humour sauve de tout.
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9: Auriez-vous eu le courage de pénétrer dans un immeuble en flammes rempli de fumée? C'est ce qu'a fait Quentin Léniel le 30 août dernier à Pont-l'Évêque, dans le Calvados. Le jeune homme de 24 ans, invité chez des amis, se rend compte que dans l'immeuble d'en face, un incendie est en train de le ravager. Ni une ni deux, il décide d'y aller pour guider les habitants vers la sortie et sauver notamment deux femmes âgées et malentendantes. Il raconte.
10: Nous, on était en train de faire la fête juste à côté et on a vu que ça commençait à brûler. Des flammes, et puis bah, j'y étais. Traversant un nuage de fumée où on voyait pas plus d'un mètre. Et puis après, bah oui, je défonce la porte de l'autre appartement qui était juste à côté et je fais ressortir les autres personnes qui habitaient dedans. Du coup, une dame qui habitait dans ce bâtiment-là et la mère et sa fille qui habitaient dans le bâtiment juste au-dessus qui, elle, ont réussi à descendre.
11: Quelques heures après, oui, on cogite et on se dit que ouais, c'était un peu chaud là. À la fois, c'est bien et à la fois pas bien. Parce que quelqu'un pourrait pas avoir la même chance que moi de réussir à ressortir derrière.
12: C'est une question que vous avez parfois. J'aurais pu ne pas ressortir.
11: Ah, c'est une certitude, j'aurais pu pas ressortir. J'aurais pu rester dans le milieu de la fumée et puis rester là quoi.
9: Alors Quentin a été distingué hier par la commune de Pont-l'Évêque qui lui a remis la médaille de la ville pour cet acte de bravoure. Votre radio locale ici Normandie a assisté à cette cérémonie. Reportage à suivre dans l'info d'ici à 7h30. On entendra notamment l'une des femmes sauvées des flammes par le jeune homme.
4: Un vol de motocross à Villars-sur-Mer élucidé par les gendarmes.
9: Un vol commis le mois dernier qui a abouti à l'interpellation il y a quelques jours d'un couple originaire de Seine-Maritime, âgé d'une vingtaine d'années, le résultat d'une enquête minutieuse des gendarmes, Katia Lotrou.
13: Dans la nuit du 20 septembre dernier, entre 3 et 6 heures du matin, des malfaiteurs escaladent la palissade d'une propriété à Villers-sur-Mer. Équipés de coupe-boulons, de scie à métaux et d'une disqueuse, ils fracturent un cabanon dans lequel sont stockées deux motos enduro. Et ils repartent, deux sur les engins, un autre au volant de leur véhicule. Les gendarmes de Villers-sur-Mer ouvrent alors une enquête et mènent des investigations sur la téléphonie et sur des vidéos notamment. Tout ceci va permettre de remonter à deux habitants de Seine-Maritime, un couple âgé d'une vingtaine d'années, Pyrénées, très défavorablement connus de la justice. Ils sont interpellés chez eux au petit matin du 1er octobre. L'opération a mobilisé plus de 35 gendarmes du Havre et de Deauville, ainsi qu'un maître chien. Les équipements dérobés sont récupérés lors de la perquisition, ainsi que 1000 euros en numéraire, des téléphones portables et le véhicule ayant été utilisé. Les deux ont reconnu les faits. Ils ont été jugés à Lisieux le 5 octobre. La jeune fille a écopé de 6 mois ferme, 15 mois dont 6 avec sursis pour le jeune homme, qui lui a été placé en détention. Leur complice court toujours.
9: Plusieurs magasins victimes de cyberattaques en France et notamment chez nous, en Normandie. Les Intermarchés de Vire, de La Haye dans la Manche, Leclerc Express des Rives de l'Orne ou encore le Carrefour Contact à Verson près de Caen. Les températures de leurs réfrigérateurs et congélateurs ont été piratés à distance, certains passant largement dans le positif, dans le chaud. Plusieurs enseignes ont été contraintes de jeter la nourriture devenue impropre à la consommation.
4: Une nouvelle mobilisation aujourd'hui des lycéens et des étudiants.
9: Oui, quatrième manifestation dans les rues de Caen, à l'instar de nombreuses villes françaises. Ils entendent continuer de porter leurs revendications pour de meilleures conditions d'enseignement, soutenues par leurs professeurs, par les agents de la fonction publique. Le cortège partira de nouveau du campus 1 de l'université de Caen à 14h. La fac qui a fermé plusieurs de ses campus cannais, le 1, le 2, le 3. Pas de cours dans les bâtiments aujourd'hui, comme à Damigny, où le campus universitaire d'Alençon est lui aussi fermé. Notez que Twisto, le réseau de transport en commun de l'agglomération cannaise, annonce des perturbations sur les trams et bus à partir de 13h30.
4: Dans plusieurs adolescents de Flers en détresse psychologique.
9: Oui, après les deux drames qui ont touché deux enfants de la commune. L'un âgé de 15 ans, tué dans une collision violente avec un bus la semaine passée, alors qu'il circulait sur une trottinette. Et l'autre âgé de 14 ans, mort en plein cross scolaire avec le collège. Deux faits divers traumatisants pour les jeunes habitants de Flers. Alors le centre médico-psychologique de la commune, situé près de l'hôpital, a ouvert deux créneaux. Les mardis après-midi et jeudi matin, les ados flériens qui en ont besoin peuvent consulter. La consultation ouverte pendant un mois, y compris pendant les vacances scolaires. Un camion en flammes sur l'autoroute A88 hier au niveau de Fleuret, c'est près d'Argentan. Le poids lourd remonté en direction de Falaise. Un incendie s'est déclaré dans sa remorque qui transportait l'électroménager. Le conducteur a rapidement agi, attachant sa remorque du tracteur du camion. Il a ainsi pu se mettre à l'abri sur la bande d'arrêt d'urgence. Les pompiers ont, eux, pu éteindre le feu.
4: Ce mardi, c'est la journée nationale de la résilience.
9: Oui, cinquième édition de ce rendez-vous initié par l'État dans le but de diffuser au sein de la population la culture du risque. Incendies, tempêtes, inondations, ces phénomènes sont de plus en plus violents et de plus en plus nombreux. Et il est important d'adopter le bon comportement, de s'y préparer. Mais alors, qu'en est-il vraiment? Eh bien, on a parlé résilience avec les habitants de Louvigny, commune de l'agglomération cannaise, qui a été durement frappée par des inondations, c'était il y a plus de 30 ans, et qui s'est adaptée depuis, mais qui, régulièrement l'hiver, fait face à la montée des eaux, Paul Florquin.
14: Depuis sa fenêtre qui donne directement sur l'Orne, Léa tâtonne un peu.
15: Résilience, ça m'évoque de faire avec ce qui nous est proposé aujourd'hui. L'humain qui a fait beaucoup de mal à la nature et maintenant à nous de nous adapter au mieux pour faire le moins de mal possible à la nature.
14: Pas mal, mais concrètement, dans les faits, c'est plus complexe selon sa voisine Amandine. Depuis 3 ans, la rue est inondée chaque hiver dès qu'il pleut.
16: En fait, c'est très changeant. D'un coup, ça peut baisser à fond. Et après, ça peut remonter en 2 jours.
14: Et les solutions de la mairie sont assez simplistes pour bloquer les crues.
16: Il y a les aquabarrières qui font 1 ou 2 mètres de hauteur, donc on n'a jamais été encore inondé complètement.
14: Ces aquabarrières sont efficaces actuellement, mais ne le seront pas forcément pour toujours, selon le maire Patrick Ledoux. La commune de Louvigny a engagé un plan de réflexion et de prévention contre les inondations pour les prochaines années. Coût total, 11 millions d'euros.
17: Techniquement, les choses évoluent aussi. Peut-être qu'aujourd'hui, sur le marché, il y a des choses plus efficaces. Je pense peut-être à un système de pale-planche.
14: Ce sont des tôles imperméables en acier. Pour être résilient, il faut forcément s'inspirer des territoires plus touchés, selon le maire. C'est une méthode populaire dans le Sud.
17: Effectivement, on est toujours un petit peu dans l'expectative, garder un petit peu ce qui se fait ailleurs, dans des territoires qui sont régulièrement inondés. Essayer de profiter, de bénéficier de l'expérience des autres.
14: Patrick Ledoux invite aussi les habitants à venir en mairie consulter les documents et les archives disponibles pour connaître les zones à risque sur la commune.
9: Et cette journée nationale de la résilience, eh bien, elle a lieu aujourd'hui en partenariat avec Ici Normandie. Et on en parlera d'ailleurs sur votre radio locale entre 9h et 10h, Nathalie.
5: Oui, absolument. Sommes-nous prêts à affronter les crises? Quels sont les bons réflexes à adopter adopter, comment adapter nos territoires face au changement climatique, face aux crises. Est-ce que vous êtes prêts? Racontez-moi vos expériences et vous pouvez nous appeler dès maintenant pour nous laisser vos messages via WhatsApp au 02 31 44 48 44.
4: Dans l'actualité également, on a appris la disparition d'un vétéran de la Seconde Guerre mondiale.
9: Le Britannique Henry Rice est mort, il avait 100 ans. Le soldat anglais avait débarqué à Juno Beach, près de Courseulles-sur-Mer, le 6 juin 1944. Il était de nouveau en Normandie le 6 juin dernier. Le vétéran avait participé aux commémorations du 82e anniversaire du débarquement. Henry Rice avait reçu la Légion d'honneur et le Britannique en avait profité pour plaider dans le but que les écoles sensibilisent davantage encore, c'est ce qu'il disait, les enfants au débarquement en Normandie. Son portrait est à retrouver sur ici.fr.
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4: On démarre par des nuages, Nathalie.
5: Oh oui, c'est gris. Effectivement, il y a quelques brumes et de faibles pluies par endroits également. Et puis le ciel reste très nuageux toute la journée, malgré quelques éclaircies possibles en fin d'après-midi. Le vent d'ouest à sud-ouest souffle modérément, avec des rafales sur la côte fleurie avant de faiblir.
4: Les températures, c'est doux aujourd'hui.
5: Oh oui, c'est très très doux. Hein. Lorsque si vous êtes sorti ce matin, on s'en rend compte tout de suite. Alors pour au meilleur moment de la journée, on va dire ça comme ça, 20 à Bayeux, Vire, Flers, Granville, 21 à Caen, Falaise, Argentan, 22 pour Lisieux, Alençon, L'Aigle, Villedieu-les-Poêles, donc 22 degrés jusqu'à 23 pour la journée de jeudi.
4: Et sur la route ce matin, il est 7h08.
5: Un accident nous est signalé, National 158, c'est en direction de Caen à hauteur de Saint-Eau et c'est sur bande d'arrêt d'urgence. Vous avez également des travaux sur la RD 511 à Pont-d'Ouilly jusqu'à demain, qui peuvent entraîner des perturbations de circulation dans le secteur. Vous avez également quelques premiers ralentissements à 7h08, rue de la Résistance à Bayeux, National 158. Alors c'est sans doute dû effectivement à cet accident que je vous signalais à l'instant, de Covicourt à Saint-Aignan-de-Craménil, chemin de la Cressonnière aux alentours de Pont-l'Évêque, boulevard Raymond Poincaré et route de Falaise à Caen et en direction du centre-ville. Enfin, une info toujours utile, pour trouver la station service la moins chère, rendez-vous sur notre site ici.fr.
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4: David Ossiou vient de nous envoyer son sujet ce matin. Il fait un billet sur l'actualité. C'est son regard sur l'actu, mon œil. Aujourd'hui, c'est la journée sans les femmes. C'est un mouvement citoyen qui appelle les femmes à ne rien faire. C'est ce qu'on va découvrir dans moins de 10 minutes dans mon œil. Avant ça, troisième sexe, Indochine.

0: 7h13, troisième sexe Indochine.
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0: Des plantes aromatiques de toutes les couleurs ce week-end. C'est au Fesneau, le festival de l'excellence normande qui a lieu tout ce week-end, vendredi, samedi, dimanche au parc des expos de Caen. On va retrouver tout à l'heure Richard, il a rencontré les exposants dans Ici ça marche, Nathalie.
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0: Il est 7h15, un regard sur l'actualité avec Mon Œil. C'est aujourd'hui la journée sans femmes.
3: Oui, un mouvement citoyen qui appelle les femmes à ne rien faire.
6: Oui, pas de boulot, pas de course, histoire de voir comment nous allons nous débrouiller sans vous les femmes. Ce matin, il y a une chanson de Patrick Juvet qui me revient.
7: Où sont les femmes ?
6: Quand j'étais gamin, cette chanson me laissait perplexe. Je comprenais pas pourquoi Patrick Juvet cherchait les femmes. Moi, je les voyais très bien chez moi, chez mes copains. Il y avait une maman souvent au foyer, les enfants, les courses, les repas, les ménages. Elle faisait tout. Et aujourd'hui, cette journée sans femmes est là pour nous dire qu'elles font souvent encore presque tout. Et nous, les hommes, on fait le reste. Bon, j'exagère un peu, mais les chiffres sont têtus. En France, seuls 20% des couples où les deux conjoints travaillent disent se partager équitablement les tâches domestiques. Plus d'une salariée sur quatre travaille à temps partiel, contre moins d'un homme sur 10. Premier motif déclaré, raison familiale. Tu parles. Il y a aussi tout ce travail qui ne figure sur aucune fiche de paye. Les courses, les repas, les enfants. Et surtout, pensez à tout organiser. Vous savez, la fameuse charge mentale. Alors qu'est-ce qu'on fait aujourd'hui ? La cuisine, le ménage ? Mais c'est pas tout, il faut savoir aussi quoi préparer, ce qu'il manque dans le frigo, sans demander à sa femme. Parce que si les femmes font grève, mais doivent encore nous expliquer comment nous débrouiller sans elles, c'est plus une grève, c'est une formation professionnelle. Et vous savez quoi ? Près de 50 ans plus tard, je crois que j'ai enfin compris la chanson de Patrick Juvet. Où sont les femmes ? Pendant 24 heures aujourd'hui, elles ne sont plus là. Enfin, en théorie.
7: Où sont les femmes ?
0: Mon œil de David Ossillot. 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

0: celle-là aussi.
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1: Vous avez le temps de Pascal Obispo tomber pour elle, c'est-à-dire moins de 4 minutes pour nous appeler.

0: tombé pour elle, c'était Pascal Obispo. Nadège, vous nous appelez depuis Ranville, vous êtes assistante maternelle. Bonjour.
1: Bonjour Nadège.
2: Bonjour.
0: Soyez la bienvenue. Eh ben, très bien, et vous?
2: Ah ben, moi je vais très bien avec vous.
0: Alors, vous entendez très loin, vous avez mis le haut-parleur?
2: Ah, pas du tout.
0: Ah non, je vous entendais mieux tout à l'heure.
1: Il y a un écho terrible.
0: Bon, c'est pas très grave. Comment s'appelle le leader du groupe Coldplay? C'est Chris Martin ou Dan Reynolds?
2: Non, c'est Chris Martin.
0: Oui, bien sûr. C'est gagné de place pour le concert Coldplay by Lifeplay, c'est un tribute, ça cartonne au niveau européen même. C'est au Zénith de Caen ce jeudi soir à 20h avec ce groupe qui recrée vraiment tout l'univers du groupe Coldplay, parce que c'est pas seulement dans la voix, c'est aussi visuel, c'est un vrai spectacle, un vrai show ce jeudi soir à 20h.
1: Bravo, bravo Nadège.
2: Bon, eh bien, je vous remercie beaucoup.
1: Ouais, c'est un beau cadeau qu'on vous fait là. Est-ce que les petits sont déjà arrivés là ce matin?
2: Non, alors la première va arriver à 8h30, l'autre arrive vers 9h15. Voilà.
0: Donc juste deux ce matin.
2: De finir de tout bricoler, quoi, de leur mettre tout propre.
1: Voilà, donc cette journée où on conseille aux femmes de ne rien faire, ça va pas être pour vous là, hein, je pense à Nadège.
2: Non, je pense pas.
1: Non, hein, on est d'accord.
0: Bon, ils ont quel âge les petits loups?
2: Alors, le plus petit pour le moment a 18 mois.
1: Ouais.
2: Et la plus grande a 4 ans.
0: Ok, donc les deux marchent à 18 mois, non?
2: Oui, ils marchent.
0: Ouais, ça y est. Ah, ça doit courir partout.
1: Et ça touche à tout. Oui. Ça touche à tout, surtout.
2: Ça touche à tout. Ça ouvre les placards. Ça, voilà.
0: Et comment est-ce qu'ils vous appellent alors? Nounou?
2: Oui, c'est Nounou.
0: C'est Nounou Nadège. Bon, merci.
2: C'est
0: Nounou Nadège. Merci d'avoir joué avec nous ce matin.
2: Merci beaucoup.
0: Une bonne journée, bon courage.
2: Bonne journée à vous et encore merci.
0: Avec plaisir.
1: Merci à vous, Nadège.
0: Embrassez les deux loulous pour nous alors, Nounou. À bientôt.
1: Au revoir.
0: Au revoir.
2: À bientôt, au revoir.
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0: Les belles initiatives chaque matin, les réussites normandes, c'est dans Ici ça marche. Et toute cette semaine, coup de projecteur sur les exposants qu'on va découvrir ce week-end au Parc des Expos de Caen lors du FENO, le Festival de l'Excellence Normande. Bonjour Richard.
5: Bonjour à tous.
1: Et Richard, aujourd'hui, direction le Sud-Manche, hein, c'est près de Granville.
5: Oui, au château de Chanteloup précisément, une magnifique bâtisse dont l'histoire remonte au XIe siècle. Alors, si vous allez y faire un tour, c'est à 10 km de Granville, vous pourrez admirer les lieux, mais vous pourrez aussi découvrir des plantes, un véritable jardin de plantes aromatiques. Lavande, verveine, bleuet, camomille, géranium par exemple, cultivées par Sandra, une Normande qui ne manque pas d'idées ni de talent. Hein. Sandra, elle a commencé en cuisine et puis elle s'est intéressée aux plantes aromatiques. Elle s'y est tellement intéressée qu'elle est ensuite devenue agricultrice et aujourd'hui, elle cultive ses plantes et elle crée ses cosmétiques. Des produits de beauté bio, naturels, efficaces et respectueux de l'environnement. Alors oui, c'est un parcours étonnant, mais qui a du sens. Sandra, elle propose des produits de haute qualité, composés de ses propres plantes, le tout dans un lieu magnifique. Le nom de sa marque, Anthémis cosmétiques, des crèmes pour le visage, des savons, des eaux florales ou encore des baumes réparateurs, mais aussi des tisanes. Mais Sandra, elle fourmille de bonnes idées et donc elle va plus loin. Elle vous accueille au château de Chanteloup pour vous proposer des ateliers pour les adultes et pour les enfants aussi. L'occasion de découvrir et de comprendre comment on crée des produits cosmétiques naturels. Un peu de théorie au départ, passage obligé, oui. Mais très vite, on élabore sa formule, on manipule les produits et on crée son propre cosmétique. Et puis on repart avec. Une excellente idée, vous trouverez sur le site de Sandra le planning des ateliers. Et évidemment, vous verrez aussi tous les produits qu'elle propose à la vente. Anthémis-cosmétique.fr. Anthémis, Anthémis. Et elle sera au FENO, Sandra, tout ce week-end pour partager avec vous sa passion. Tiens, je vais peut-être me prendre une crème pour le visage, moi. J'hésite. Équilibre botanique, peut-être. Formulé à base de calendula, géranium, lavande, romarin. Attendez, jolie. Cette crème de jour est particulièrement adaptée aux peaux jeunes. Les peaux jeunes ? Ah bah c'est tout moins ça les peaux jeunes. Allez banco, une crème visage normande et naturelle. Elle est pas belle la vie ?
0: Enfin Richard, vous êtes plus si jeune que ça. Hein. La crème équilibre botanique et toutes les autres, c'est à découvrir avec Sandra au Phéno, c'est au parc des expositions tout ce week-end à Caen, vendredi, samedi et dimanche. Et d'ailleurs l'entrée est gratuite.
1: Voilà, demain Richard, vous nous présenterez des écussons normands. Et bien entendu, ici ça marche, c'est à réécouter sur ici.fr.
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0: Bonjour, bonjour les Normands, soyez les bienvenus. Si vous nous rejoignez à l'instant, c'est Mathieu qui réalise l'émission, Sylvie au standard, Jean-Baptiste Marie aux infos et Nathalie Morel pour vous accompagner jusqu'à 10h. Il était notre invité hier dans la matinale, c'est Jamy Gourmand pour présenter son documentaire Réchauffement climatique, nos routes vont-elles tenir ? C'était un documentaire diffusé hier soir sur France 5, disponible en replay sur France TV. Et nous, on est concernés par ces intempéries. La route qui relie Honfleur à Deauville passe par Villerville est bien abîmé. Écoutez, Jamy, c'était hier dans votre matinale.
15: À cause des pluies, la montée du niveau des eaux, les pluies, eh bien, le niveau de la nappe phréatique augmente. Et donc, c'est comme si les sols flottaient sur cette nappe phréatique. Mmh. Et donc, ça favorise les glissements de terrain. Donc, tout le terrain entre, même un peu plus haut que cette route et la mer, décroche et glisse vers la mer. C'est ce qui provoque ces fissures dans la chaussée.
0: Voilà, Jamy Gourmand, invité de l'événement d'ICI hier, une interview à réécouter sur ICI.fr et un documentaire à revoir sur France.tv, le monde de Jamy. Réchauffement climatique, nos routes vont-elles tenir ? Il est 7h30, l'info d'ici en Normandie, Jean-Baptiste Marie.
16: C'est une nouvelle journée d'action de la part des lycéens, des étudiants, des professeurs, des agents de la fonction publique. Quatrième journée de manifestation à Caen. Départ prévu en début d'après-midi, 14h depuis le campus 1 de l'université. Pour toutes ces personnes mobilisées, eh bien, le compte n'y est pas. La réponse du ministre de l'Éducation nationale la semaine passée n'est pas suffisante. De nouveau, donc, une mobilisation est prévue aujourd'hui. Un jeune homme de 24 ans pas hésité à entrer dans un immeuble en flammes, en fumée à Pont-l'Évêque. C'était le 30 août dernier. Quentin a reçu hier la médaille de la ville. Nous avons assisté à la cérémonie qui a lieu à Pont-l'Évêque hier. Un reportage à suivre dans 1 minute 30. Un vol de motocross rapidement élucidé entre Villers-sur-Mer et la Seine-Maritime. En quelques semaines, en quelques jours, les gendarmes ont pu interpeller un couple habitant en Seine-Maritime. Ils avaient volé ces deux motocross, donc dans un maison de Villers-sur-Mer, c'est à lire sur ici.fr.
0: Ça, le 90 secondes de l'actu avec vous, Valentine Lettès.
17: C'est une nouvelle preuve de notre vulnérabilité. Des frigos de supermarchés piratés hier dans toute la France, des tonnes de nourriture à la poubelle. Et cette question, comment se préparer aux crises ? Toujours à vos côtés en cas d'incendie, d'inondation et de menace. ICI, partenaire de la journée de la résilience, on vous explique comment préparer votre kit de survie-sur-ici.fr. Comme pour tester leur détermination, nouvelle journée de manifestation pour les lycéens à travers la France et à quelques jours des vacances de la Toussaint. Garde à vue toujours en cours pour ce collégien d'Aubagne et ses parents. Âgé de 14 ans, il a ouvert le feu hier dans son établissement et blessé le principal et une prof avec un fusil de chasse caché dans un étui à guitare. Le gazole moins cher au 1er novembre, confirme le Premier ministre. Sébastien Lecornu annonce jusqu'à 18 centimes d'euros de baisse sur le litre après sa réunion d'hier avec les distributeurs. La flambée des prix aura au moins eu un effet positif. La chute des ventes de gazole contribue largement à la diminution des émissions de gaz à effet de serre en France. Selon l'organisme chargé d'établir leur bilan, elles sont en baisse de presque 3% cette année, toujours trop peu pour atteindre les objectifs de 2030. Du costaud ce soir pour Lille, le club du Nord affronte l'un des finalistes de la dernière Ligue des champions de foot, les Anglais d'Arsenal, pour la deuxième journée de la compétition. Le match, c'est à 21h, 18h45 pour Lens, opposé au Sporting Portugal de Lisbonne.
5: Merci Valentine Lethès. Dans l'info d'ici en Normandie, on va vous raconter l'histoire d'un héros, mais l'utilisation de ce mot n'est pas galvaudée ce matin. Quentin Léniel, 24 ans, est entré dans un immeuble en feu en pleine nuit. C'était le 30 août dernier à Pont-l'Évêque, dans le Calvados. Le jeune homme ne s'est pas posé de questions. Il a permis l'évacuation de 6 personnes qui habitaient là, dont 2 femmes âgées et malentendantes. Et il a reçu hier la médaille de la ville en signe de reconnaissance. Reportage Didier Charpin.
14: Monsieur Quentin Léniel, la ville de Pont-l'Évêque doit témoigner sa reconnaissance pour votre acte de bravoure.
18: Quentin Léniel écoute le maire de Pont-l'Évêque avec un petit sourire presque gêné, en tout cas pas à l'aise face au feu des projecteurs. Lui qui a eu le courage d'intervenir face à un vrai feu aperçu par les fenêtres d'un appartement situé en face de l'immeuble qui brûlait.
19: Des flammes et puis j'y étais. On traversait un nuage de fumée où on voyait pas plus d'un mètre et puis après je défonce la porte de l'autre appartement qui était juste à côté et je fais ressortir les autres personnes qui habitaient dedans.
18: Défoncer des portes, faire sortir un à un des habitants terrorisés comme cette retraitée totalement désorientée dans la cage d'escalier.
20: Quentin m'attendait en bas, il m'a attrapé, il m'a fait traverser cette cour pleine de fumée, je ne voyais rien. Il a passé le portail, ensuite il a récupéré mon chien et après il m'a attrapé et il m'a passé par-dessus le portail.
18: Quentin a accompagné tous les rescapés sur un parking pour les mettre en sécurité et son acte accompli, il est rentré chez lui à Lisieux. Sa présence à Pont-l'Évêque était un hasard, il avait été invité à une soirée. Jérémy Roseau, le maire de Pont-l'Évêque, tenait lui à le remercier, lui décerner cette médaille à ce héros bien modeste.
21: Quentin n'a pas réfléchi une seconde, il est parti à sauver ces personnes et je pense qu'elles lui en seront éternellement reconnaissantes. Il est très modeste et paradoxalement, les gens qui font preuve de bravoure, qui sauvent des vies, sont les dernières à vouloir être dans la lumière. Et c'est ce qui fait aussi toute la qualité humaine de la personne. Pour eux, c'est naturel, c'est normal. Ils n'ont fait que leur devoir de citoyen.
18: Avec désormais plus d'un mois de recul, Quentin dit qu'il a bien surmonté l'événement malgré quelques moments à Grand Berger.
19: À la fois c'est bien et à la fois pas bien. Parce que quelqu'un pourrait pas avoir la même chance que moi de réussir à ressortir derrière. Ah, c'est une certitude, j'aurais pu pas ressortir.
18: Hier soir, le jeune homme a pu revoir les personnes secourues, en particulier cette femme, aussi discrète que lui.
20: Beaucoup de messages sur les réseaux sociaux, remerciant Quentin, etc. J'aurais eu la possibilité de répondre. Je voulais pas parce que je voulais pas que mon nom apparaisse. Ça regarde personne et puis ce qui s'est passé entre Quentin et moi, ça reste entre Quentin et moi. Je lui dois une bière, on a pris rendez-vous, on va aller boire une bière.
18: Un lien restera donc à jamais entre Quentin et les rescapés du 30 août à Pont-l'Évêque.
5: Un reportage que vous retrouvez également sur notre site ici.fr.
0: La météo, Nathalie, on démarre par des nuages.
1: Oui, c'est gris, avec quelques brumes et de faibles pluies par endroits. Un ciel qui va rester nuageux toute la journée, malgré quelques éclaircies possibles. En fin d'après-midi, le vent d'ouest à sud-ouest souffle modérément, avec des rafales sur la côte fleurie avant de faiblir.
0: Les températures?
1: Alors, 20 pour Bayeux, Vire, Flers, Granville, 21 à Caen, Falaise, Argentan, 22 pour Lisieux, Alençon, L'Aigle et Villedieu-les-Poêles.
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0: Sur la route, d'abord cet accident sur la Nationale 158.
1: Absolument, en direction de Caen. C'est à hauteur de Saint-Aux et c'est sur bande d'arrêt d'urgence. Vous avez également des travaux dans l'Orne. Route départementale 805 à Athis-Val-de-Rouvre. C'est jusqu'au 23 octobre. Vous avez des ralentissements, forcément, à 7h36, départementale départementale 250 aux alentours de Écho, Saint-Pierre-en-Auge, départementale 21 aux alentours de la Ferrière aux Étangs, sur l'A84 aux alentours de Noyers-Bocage, départementale 64 de Notre-Dame-de-Courson à Fervacques, route de Paris à Vimont, nationale 158, on y retourne, de Grainville-Langannerie à Covicourt, de Colombelle à Hérouville-Saint-Clair, et puis forcément sur le périphérique de Caen, à l'ouest de Caen à Bretteville, de Bretteville-sur-Redon à Carpiquet, et puis au sud de Cormelles-le-Royal au viaduc de Calix. Enfin, automobilistes, n'oubliez pas, pour trouver la station service la moins chère, rendez-vous sur notre site ici.fr.
0: Votre radio qui suit l'avancée des travaux du tramway quand la mer.
1: Alors c'est toujours autour de l'hôtel de ville, la rue Saint-Ouen, hein, fermée à la circulation. Le boulevard Bertrand donc est à sens unique en direction de la mairie. Au sud du centre-ville, le boulevard Yves Guillot reste réduit à une seule voie dans chaque sens, hein, ce qui provoque de forts ralentissements aux heures de pointe. Et puis le secteur sud-ouest, la rue Damozanne, est interdite au transit.
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0: 7h37, il y a le théâtre à l'ouest de Caen qui fête ses 5 ans au Zénith le vendredi 6 novembre. Il y aura Oldelaf, Hélène Sido, Tristan Lucas, Le Canet et d'autres. Il reste quelques places encore, c'est 39 euros le billet à réserver sur le site du théâtre à l'ouest de Caen.

0: occupé, on se l'écoute dans 10 minutes.
1: Oui, à suivre également, nouvelle journée de mobilisation pour les lycéens, notamment à Caen. Pour en parler dans 5 minutes, Patrick Vassor, sociologue spécialiste des mouvements sociaux à l'Université de Caen. Ce matin, dans le Piment Normand, pas Adrien Beltoise en direct, il est en résidence.
0: Ouais, alors je ne sais plus si c'est résidence artistique ou résidence senior. Bon, quoi qu'il en soit, il n'est pas
2: vacances.
0: Là. Oui, il est en vacances. Je vous propose de réécouter son plus gros succès, 140 000 vues sur Instagram. On ne s'est pas réécouté encore depuis. Les travaux du tramway sur une parodie de Joe Dassin.

0: Les travaux du tramway sur Joe Dassin. Vous pouvez revoir tout ça, partager également, parce qu'il y a une vidéo à redécouvrir donc sur notre compte Instagram, ici Normandie.
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0: Il est 7h45, nouvelle journée de mobilisation pour les lycéens, quatrième manifestation conjointe avec les étudiants, les agents de la fonction publique, cet après-midi à Caen. Pour en parler, d'autres invités et Patrick Vassor, sociologue spécialiste des mouvements sociaux à l'Université de Caen.
4: Bonjour Patrick Vassor.
5: Bonjour.
4: Certains osent des comparaisons avec mai 68, c'est pas un peu excessif ?
5: Non, c'est pas excessif. Les comparaisons peuvent être légitimes dans le sens où, comme en mai 68, on voit un mouvement social qui est large, avec des mécontentements qui se trouvent sur plusieurs secteurs. Mmh. Bien évidemment, il y a les lycéens et les étudiants, mais au-delà de cela, on trouve les marins pêcheurs, les patrons pêcheurs, les agriculteurs, les éleveurs, et puis d'autres
4: professions, les policiers.
5: Et sans doute les personnels de l'hôpital, etc. Et certes, je crois que la comparaison n'est pas complètement ridicule.
4: Alors c'est vrai qu'il y a de la colère dans beaucoup de secteurs, mais il y avait eu convergence des luttes en mai 68. On en est loin encore là pour l'instant, même si les centrales syndicales appellent par exemple à manifester aux côtés des étudiants et des lycéens.
5: Tout à fait, nous n'y sommes pas encore, mais il y a la journée de samedi, la journée du 17, et puis il y a des journées prévues après les vacances de la Toussaint, qui peuvent être des moments de convergence assez importants.
4: Oui, parce qu'il y a manifestation aujourd'hui, il y a les vacances scolaires vendredi, vous dites-vous que ça va pas se calmer, ça va se poursuivre, et vous parlez du 17, c'est le retour des gilets jaunes, en tout cas ce qui est annoncé pour ce samedi sur les réseaux sociaux, donc ça ne va pas s'essouffler selon vous ?
5: Bah, ça risque de ne pas s'étouffer, effectivement, ou il y a une chance d'ailleurs pour que ça ne s'étouffe pas, dans le sens où, il est vrai, les lycéens vont être en congé, mais par ailleurs, tous les étudiants ne seront pas en congé, et je suppose que le mouvement dans les universités va perdurer, et puis après, il y a déjà des dates de prévues, et je crois qu'en plus, les demandes sont profondes, c'est-à-dire qu'on ne lutte pas contre une loi, on lutte contre un projet de société, et les lycéens que j'ai pu rencontrer sont très cohérents dans leurs revendications, et ce ne sont encore une fois pas des revendications superficielles.
4: Ouais, c'est donc un mouvement légitime, parce qu'il y a une partie de la classe politique, notamment à droite, où on y voit plutôt des caprices. Elle se trompe, cette droite-là ?
5: Oui, elle se trompe, mais en même temps, je comprends qu'elle n'y voit que des caprices, parce que soit elle a été au pouvoir, soit c'est une droite extrême qui, de toute façon, ne peut pas tolérer la manifestation. Hier, Monsieur Giacobelli disait que les manifestations se déroulaient toujours mal, que les étudiants, les lycéens se comportaient mal, tout en avouant qu'ils n'étaient jamais allés en manifestation, ce qui est complètement ridicule.
4: Laurent Giacobelli, du Rassemblement National. Alors, de l'autre côté de l'échiquier politique, il est aussi reproché à la France Insoumise de souffler sur les braises, de prendre le mégaphone parfois. Est-ce qu'un mouvement social est forcément récupéré par une force politique ou une autre ?
5: Bah, tout mouvement social est forcément, et je ne dirais pas récupéré, mais peut être soutenu. C'est-à-dire que le terme d'instrumentalisation que l'on entend aujourd'hui est un terme un petit peu déplacé et ridicule. Suivant la voie politique d'un parti, bien évidemment, il y aura des accointances. Lorsque les agriculteurs ont manifesté, nous avons tous vu le Rassemblement National monter au front pour pouvoir soutenir les agriculteurs. Donc chacun est à la pêche un petit peu aux voix et aux électeurs. Il n'y a pas d'instrumentalisation, c'est une logique politique.
4: Patrick Vassor, sociologue, spécialiste des mouvements sociaux à l'Université de Caen, est l'invité d'ici matin aujourd'hui. Alors pourtant, il y a eu des annonces du gouvernement pour en revenir à la colère lycéenne, notamment le déblocage, entre guillemets, en tout cas l'arrivée très prochaine de 3000 professeurs remplaçants. Ça ne suffit pas à calmer la colère ?
5: Non, ça ne peut pas. Et d'ailleurs, les premières remontées de terrain montrent bien que cette annonce était ridicule. Deux possibilités. Premièrement, le fait que le ministre attende effectivement qu'il y ait le feu dans la rue pour annoncer ces 3000 enseignants supplémentaires.
4: Ça
5: tombe très mal. Soit il n'était pas au courant de la situation, soit c'est de l'incompétence. Mais de plus, les enseignants qui sont mis sur poste dans des conditions qui sont intolérables. C'est-à-dire que on a des enseignants de maths qui se retrouvent sur des postes de lettres modernes, ou alors des personnels qui ont un poste à côté de chez eux et qui doivent se déplacer à 300 ou 400 kilomètres. Mmh. Tout ça est complètement ridicule.
4: Il y a des revendications de fond qu'on évoque d'ailleurs depuis le début du mouvement sur ici Normandie, mais on constate aussi des violences dans beaucoup de manifestations, presque toutes les manifestations, j'ai envie de dire. Est-ce que ça illustre aussi ce qu'est la société ? C'est ce que vous disiez avec tous les problèmes, les différentes corporations, différents métiers qui sont en colère. Est-ce que de voir des mises à feu de lycée, des actions violentes, ça illustre aussi malheureusement que la société d'aujourd'hui est violente ?
5: Bien sûr, il y a une certaine violence. Je ne sais pas si cette violence est pire que celle qui existait précédemment, mais de toute évidence, les modes de cette violence ont changé. Et cela, on est bien obligé de prendre cette situation en considération. Maintenant, c'est vrai que l'on ne peut pas dire c'est bien de mettre le feu à un collège ou à un lycée. Et c'est évidemment une action que tout le monde déplore. Maintenant, il est vrai que sans ces actions, qui sont des actions coup de poing, on se demande si le gouvernement aurait réagi. Parce que ça fait des années que les lycéens, les étudiants, les enseignants et les personnels de l'éducation nationale et de l'enseignement supérieur et de la recherche tirent le signal d'alarme sans qu'à aucun moment il n'y ait une réaction gouvernementale, et ce, quel que soit le gouvernement.
4: Notamment vous, vous êtes un enseignant, un professeur engagé aussi, comme certains de vos collègues, vous mobilisez dans ce genre de mouvement ?
5: Oui, tout à fait, parce qu'il y a des injustices qui sont des injustices trop criantes. Les institutions que sont devenues Parcoursup et Mon Master sont socialement et économiquement désastreuses. Et puis, il y a quand même un droit fondamental à la connaissance, à l'éducation, et l'on voit qu'aujourd'hui, on est passé à autre chose dans notre pays. Et donc, je soutiens ces lycéens et ces étudiants, parce qu'il y a un manque de moyens humains et matériels.
4: Merci Patrick Vassor, sociologue, spécialiste des mouvements sociaux à l'Université de Caen, pour votre éclairage sur cette mobilisation et votre regard plus personnel aussi sur cette mobilisation. Donc, quatrième manifestation aujourd'hui à Caen, au départ de l'université, le campus 1 à 14h. Bonne journée.
5: Merci à vous.
0: Allez, extrait du nouvel album de Marc Lavoine en duo avec Patrick Fiori. C'est tout nouveau, on se l'écoute maintenant dans votre matinale d'ici matin. C'est Occupé, il est 7h51.

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1: Occupé, c'était le nouveau Marc Lavoine et Patrick Fiori. À suivre dans C'est pas vrai avec Aude Razzo, vous avez reçu un mail, la meilleure nouvelle de votre vie, vous êtes maintenant millionnaire. Oui, vous avez gagné à l'euro million, c'est sérieux, hein, vous avez le logo de la Française des Jeux, il y a même un mail signé par un huissier. Bon, évidemment, tout ça c'est de l'arnaque, vous avez rien gagné et si vous allez un peu plus loin même dans ce mail, vous avez tout perdu. Aude Razzo, C'est pas vrai dans moins de 15 minutes.

0: plus de 4000 costumes de théâtre du côté de Vimoutier dans l'Orne. Philippe Hermelier va nous raconter son parcours hors norme.
1: Je suis un peu tombé dedans parce que mon arrière-grand-père, mon grand-père, mon père, mon beau-frère et puis moi, on a travaillé à l'Opéra de Paris.
0: C'est très entouré quand même.
1: J'ai aucun mérite. J'ai aucun mérite.
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4: Et comme chaque jour avec Ici Normandie, juste avant vos infos, un peu d'histoire. Stéphane Bern, bonjour Stéphane.
5: Bonjour à tous.
6: Allez, ce matin on voyage au temps où la fraude fiscale donnait naissance à un délicieux fromage.
5: Au Moyen-Âge, des paysans savoyards s'organisent pour payer moins de taxes. Ce faisant, ils inventent l'un des fromages les plus célèbres de France. XIIIe siècle, dans les vallées de Thônes, en Haute-Savoie. À cette époque, les fermiers qui exploitent les alpages doivent payer chaque année une redevance au propriétaire, ce qu'on appelle un droit de siège. Une façon pour les propriétaires de faire leur beurre.
7: Tendre ami, permettez-moi de beurrer vos tartines.
5: La taxe est calculée en fonction de la production laitière du troupeau sur une journée. Alors chaque année, le jour du contrôle, les fermiers ont une petite astuce. Ne pas complètement traire les vaches pour faire croire à une production plus faible et donc payer une taxe moindre. Et ça passe crème.
8: Mais je supporte pas la crème non plus, ça me file des allergies.
5: Une fois le contrôleur parti, les paysans s'empressent de traire le troupeau une seconde fois. En patois savoyard, cette deuxième traite s'appelle une rebloche. Elle permet de tirer du pis des vaches un lait crémeux et riche, idéal à transformer en fromage. Bien sûr, les fermiers n'y manquent pas. Et c'est ainsi que naît le reblochon.
9: Il y a du champ du reblochon.
5: Au fil des ans, cette production locale, née d'une fraude fiscale, gagne en réputation.
10: Mais non, cher monsieur, ce n'est pas fraudé que de se servir des textes de loi pour payer le minimum.
5: Si bien que ce fromage de montagne va traverser les siècles, même après la fin du droit de siège, pour devenir un emblème de la gastronomie savoyarde. Le reblochon, finalement, c'est la seule niche fiscale dans l'histoire qui sent la cave d'affinage.
11: Tu craches, tu payes, pas possible que t'en réchappes, nous sommes les frères qui rappent.
5: Certaines combines finissent devant les tribunaux. Mais les meilleures sont celles qui finissent au four, entourées de pommes de terre.
4: Merci Stéphane Bern. C'est à retrouver évidemment sur ici.fr. C'est d'ailleurs sur ce site aussi que vous retrouvez la superbe émission de Julia Manormandie. Elle était avec Charles-Henri. Charles-Henri, c'est le directeur de Bayeux Aventure.

0: pendant plusieurs années, le gérant de ce parc d'aventure gérait aussi une exploitation de vaches laitières. Écoutez.
1: J'ai dit à papa, je m'installe agriculteur, par contre, je garde mon parc et le côté loisir. Au départ, ça devait être une diversification. On a fait les deux pendant, en même temps pendant 5 ans. Ça devait être une diversification de revenus, etc. Et en fait, le parc a pris l'ascendant sur la ferme.
0: Bah aujourd'hui, tout va bien, tout va très bien, même pour ce parc d'aventure Bayou Aventure. Donc, il n'y a plus besoin de gérer cette exploitation de vaches laitières. C'est une émission à réécouter dès maintenant sur votre appli ici, rubrique Ma Normandie avec Julia. Nathalie, la matinée se poursuit avec vous jusqu'à... Vous jouez les prolongations, voilà, moi je m'arrête
2: jusqu'à
0: à 9h. Mais vous, c'est jusqu'à 10h pour ici, c'est vous, ce matin, journée spéciale, journée nationale de la résilience. Expliquez-nous.
2: Mm-hmm. Avec cette question, sommes-nous prêts à affronter les crises, canicules, incendies, inondations, orages violents, phénomènes de météo extrêmes qui nous obligent à repenser notre façon de vivre et de nous protéger. Alors comment anticiper ces risques? Et puis la résilience, c'est aussi notre capacité à faire face aux crises énergétiques. Comment continuer à se déplacer quand le prix des carburants augmente et que nos habitudes sont bouleversées? Je vous attends pour vos témoignages. Vous pouvez nous laisser vos messages vocaux dès maintenant via WhatsApp au 02 31 44 48 44 ou sur notre page Facebook, hein, n'oubliez pas.
0: Vous allez l'entendre aussi juste avant 9h, il y aura le docteur Kierzek qui va nous rejoindre pour préparer son sac en cas de catastrophe naturelle. Ça s'appelle le Catakit. Voilà, ça fait un peu flipper dit comme ça, c'est un kit catastrophique. mais ça peut être très utile tout à l'heure dans les conseils du docteur Kierzek juste avant 9h.
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0: Merci d'avoir choisi votre radio locale Ici Normandie pour vous réveiller ce matin. Il est 8h.
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2: Jason Groner.
0: L'actualité de ce 13 octobre 2026 avec vous, Jean-Baptiste Marie, des supermarchés de Normandie victimes d'une cyberattaque.
4: Des frigos, des congélateurs de plusieurs centaines de supermarchés à travers la France ont été piratés à distance. Les températures ont été modifiées, parfois poussées à des températures extrêmes, 50 degrés, 80 degrés. Et plusieurs magasins de Normandie, en effet, ont été touchés, notamment dans la Manche, ou encore l'Intermarché de Vire, le Clair Express des Rives de l'Orne à Caen, mais aussi le Carrefour Contact de Verson. Mais ce dernier a eu plus de chance, entre guillemets. C'est ce que nous raconte son gérant, Johan Perrette.
5: J'ai eu un coup de téléphone de ma télésurveillance à 3h du matin pour me signaler que j'avais mon magasin qui était en alerte sur le froid. Donc on a appelé notre prestataire qui, lui, s'est déplacé également très vite au petit matin, 6h, et donc a pu reparamétrer notre système. Donc on s'en sort très très bien puisque... on n'a pas de casque, on a réagi très très vite.
6: Est-ce que le patron du magasin est surpris qu'il y ait une vulnérabilité?
5: Ah oui, complètement surpris qu'on puisse de l'extérieur rentrer dans notre système de surveillance de nos meubles froids et qu'on puisse à distance supprimer la création de froid et augmenter les températures pour que la perte de marchandises soit présente. Ça nous rassure pas, ça fait plutôt peur. La période de Noël va arriver, donc on va avoir nos frigos remplis, nos réserves remplies de produits festifs. On ne sait pas d'où ça vient cette attaque, on ne sait pas pourquoi, et on ne sait pas si elle ne va pas se reproduire demain ou après-demain ou même dans une semaine, donc on est très inquiet sur cette situation.
0: Une enquête a été ouverte, confiée à l'Office anti-cybercriminalité de la police judiciaire. À Flers, les enfants et adolescents sont accueillis au sein du centre médico-psychologique de la commune.
4: Marqué la semaine passée par la mort de deux adolescents de 14 et 15 ans, l'un dans un accident de trottinette avec un bus, l'autre d'une crise cardiaque en plein cross scolaire avec son collège, deux drames différents sans aucun lien, si ce n'est les mois susciter les atteintes psychologiques auprès des plus jeunes flériens. Alors le centre médico-psychologique de la commune situé près de l'hôpital ouvre deux créneaux par semaine pendant un mois, y compris pendant les vacances scolaires, les mardis après-midi et jeudi matin. Un camion a pris feu sur l'autoroute A88 hier, toujours dans le département de l'Orne, c'était tout près d'Argentan, à hauteur de Fleuret. Le poids lourd circulait en direction de Falaise. Dans sa remorque, des appareils électroménagers. Alors le chauffeur routier a réussi à détacher sa remorque du tracteur de son camion afin de se mettre à l'abri sur la bande d'arrêt d'urgence. Un réflexe salué par les sapeurs-pompiers qui ont pu éteindre le feu.
0: Une enquête pour vol rondement menée entre le Calvados et la Seine-Maritime.
4: Oui, dans la nuit, le 20 septembre dernier, deux motocross ont été dérobés chez un particulier à Villers-sur-Mer. Les malfaiteurs étaient équipés de coupe-boulons en scie à métaux et autres disqueuses. L'enquête des gendarmes sur la téléphonie, notamment des vidéos, a permis de remonter à deux habitants de Seine-Maritime. Un couple, la vingtaine, ils ont été interpellés au début du mois et jugés. La jeune femme a été condamnée à 6 mois de prison ferme. Le jeune homme, 15 mois, dont 6 avec sursis, a été placé en détention. Une troisième personne un complice court toujours.
0: Lycéens, étudiants, professeurs, fonctionnaires se retrouvent de nouveau à Caen pour manifester.
4: Oui, quatrième manifestation en Normandie, mais aussi à travers le pays, hein, où la jeunesse, mais aussi les adultes qui les encadrent toute l'année dans les lycées notamment, se mobilisent. Hier, par exemple, les professeurs du lycée Dumont-d'Urville ont tenu une grande assemblée générale. L'annonce ministérielle de l'arrivée rapide de 3000 professeurs remplaçants en urgence reste en travers de la gorge de ces enseignants cannés. Sandy Ménage est professeur d'espagnol et déléguée CGT. Elle dénonce du baratin.
7: Là, quand le ministre de l'Éducation nationale dit qu'il sort de son chapeau 3000 remplaçants, en fait, il demande à des professeurs remplaçants d'aller faire des remplacements au-delà de leur zone géographique, donc parfois pour certains 140 km aller, 140 km retour pour deux ou une heure de cours dans la journée. Et vous additionnez à ça le fait que ces professeurs, on leur a aussi demandé d'enseigner une autre matière. On a l'exemple d'une enseignante de français à qui on a demandé de faire des cours d'anglais. Donc moi, je poserais bien la question au ministre de l'Éducation nationale. Est-ce que lui, il trouverait juste et est-ce qu'il serait sécure si on lui disait qu'il devait subir une opération et que c'était un mécano à qui on avait demandé deux heures avant de regarder un tuto, de venir l'opérer. Nous considérons prise de parole déjà décontextualisée, rajoutée au mépris et aux conditions difficiles qu'ont déjà les professeurs remplaçants qui sont en poste.
4: Alors le rectorat de l'Académie de Normandie explique que seuls 4 établissements classés rouges, hein, c'est le terme ministériel, sont concernés en Normandie par des remplacements de quelques-uns de ces 3000 profs remplacés et annoncés. Donc là encore, la syndicaliste que l'on vient d'entendre dénonce cette réalité, assurant que des enseignants manquent dans de nombreux lycées normands. Des lycées dont la sécurité n'est plus assurée pour certains après les dégradations successives perpétrées en marge des mobilisations. C'est le cas du lycée Dumont-d'Urville, la place à Caen, où les profs demandent sa fermeture. On va y revenir dans l'info d'ici à 8h30.
0: La manifestation à Caen, elle débutera à 14h cet après-midi.
4: Oui, au départ du campus 1 de l'université de Caen, l'université qui a fermé dès hier préventivement tous ses bâtiments des campus 1, 2 et 3 à Caen, ainsi que le campus d'Alençon à Damigny. Le détail est à retrouver sur ici.fr. Twisto, le réseau de transport en commun de l'agglomération cannaise, annonce pour sa part des perturbations pour les bus et trams à partir de 13h30. La ville de Pont-l'Évêque honore un héros, son héros, Quentin Léniel, 24 ans, a reçu hier des mains du maire de la commune la médaille de la ville. Le 30 août dernier, au péril de sa vie, il s'est introduit dans un immeuble en flammes pour y sauver ses habitants, en particulier deux femmes âgées et malentendantes. L'une d'elles s'est exprimée à notre micro pour lui rendre hommage. Son témoignage est à découvrir sur ici.fr. On parle de la résilience aujourd'hui. Savez-vous ce que signifie ce mot et pourquoi on en parle ce mardi? Eh bien parce que c'est la Journée nationale de la résilience, une initiative de l'État pour que l'ensemble de la population soit prête, se prépare à faire face aux conséquences notamment du réchauffement climatique, les incendies, les tempêtes, les inondations, comme on a connu il y a 30 ans la commune de Louvigny. Et depuis, toujours un peu, les pieds dans l'eau chaque hiver, le maire Patrick Ledoux appelle d'ailleurs les habitants à se rendre régulièrement en mairie. Afin de consulter les documents disponibles pour connaître les zones à risque sur la commune, il faut avoir ce risque en tête, dit-il.
8: Aujourd'hui, on a moins ce réflexe d'aller à la mairie pour consulter les documents d'urbanisme, voir si la maison qu'on s'apprête à acheter a été déjà inondée, à quelle fréquence, à quelle hauteur. Donc, le fait d'aller chez les gens, de rentrer chez les gens et de leur dire « dans votre maison, il y a eu 60-80 cm d'eau ». Je me souviens d'habitants à Louvigny qui habitaient directement sur les bords de l'Orne à Louvigny. Certains d'entre eux ont vu leur plafonnier 3 fois trempé le même hiver à cause des inondations, quoi. Donc quand votre plafonnier trempe dans l'eau, je vous laisse imaginer un petit peu les dégâts qu'il peut y avoir et dans quel état on peut retrouver sa maison quand l'eau se retire, quoi.
4: Patrick Ledoux, maire de Louvigny, et on en reparlera entre 9h et 10h. Venez témoigner vous aussi de cette résilience, ce qu'elle fait partie de votre quotidien, ce que vous l'avez en tête. On attend vos témoignages.
0: En sport du football, le Stade Malherbe-Caen annonce le départ d'un joueur.
4: Samuel Noirot-Doria, arrivé la saison dernière, il aura connu sa première et unique titularisation en rouge et bleu samedi dernier en Coupe de France. L'attaquant et le club cannais ont mis fin au contrat d'un commun accord. Samuel Noirot-Doria qui vient de s'engager avec l'US Orléans et qui retrouvera donc Malherbe en Ligue 3.
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0: Nathalie, une matinée bien nuageuse.
2: Oui, c'est gris, il y a des brumes également avec quelques pluies localisées. Les nuages qui vont être dominants toute la journée, jusqu'en fin d'après-midi où on aura quelques timides éclaircies qui pourront se développer avec un vent d'ouest à sud-ouest soufflant assez fort sur le littoral avant de faiblir.
0: Les températures,
2: 20 pour Isigny sur Merdon, Front Athis, Val de Rouvre, Sourdeval, 21 pour Caen, Ouistreham, Condé en Normandie, C, Villedieu-les-Poêles, et 22 pour Honfleur, Vimoutiers, Mortagne-au-Perche et Avranches.
0: Et sur la route ce matin, comment ça circule?
2: Alors, toujours cet accident national 158 en direction de Caen, à hauteur de Saint-Eau, sur bande d'arrêt d'urgence. J'ai deux véhicules en panne sur l'A84 en direction de Caen, à hauteur de Grainville-sur-Odon. Et puis le second vers Rennes, à hauteur de Noyers-Bocage, les deux sur bande d'arrêt d'urgence. Un bouchon sur l'A13 en direction de Caen, de Giberville pour rejoindre Mondeville. Et évidemment, on retrouve des ralentissements et un trafic plus ou moins dense un petit peu partout dans notre région. Rue Paul Garnier à la Celle-Laforge, départ départementale 407 aux alentours de Vire, boulevard Jules Ferry à Lisieux, boulevard Champs-Sainte-Catherine à Thury-Harcourt-le-Haume, route de Paris à Vimont, c'est traditionnel, nationale 158 de Grainville-Langannerie à Covicourt. Vous mettez quand même 15 minutes, bouchon probablement dû à cet accident que je vous signalais tout à l'heure, donc entre Grainville-Langannerie et Covicourt. Bouchon également de Colombelle à Hérouville-Saint-Clair, de Sauli à Ifs, de Rau à Carpiquet et de Carpiquet à l'échangeur d'Hérouville-Saint-Clair. De Bretteville-sur-Odon à Carpiquet, vous mettez 10 minutes. Et de l'échangeur d'If au viaduc de Calix, environ 20 minutes pour le moment. Bouchon également dans le centre-ville de Caen. 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
0: Bon réveil, il est 8h10.

0: Michael Jackson sur votre radio ici.
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0: Quand l'image est aussi forte que la musique pour ce chanteur normand, il s'appelle Hachel. On l'a connu dans le groupe Norrois, mais maintenant il présente un nouveau projet solo, un projet musical. Ça se chante, ça se danse, c'est festif, Nathalie.
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0: Oui, je vous l'ai peut-être reçu. Il y a pas mal de mails qui circulent en ce moment qui vous disent que vous avez gagné à l'euro-million. Expliquez-nous, Audrazo, ça fait envie, mais c'est un piège, évidemment.
8: Effectivement, désolé hein, pour la douche froide et grand merci aux auditeurs qui m'ont alerté après avoir reçu ce message qui affiche d'ailleurs carrément le logo hein, de la Française des Jeux. Vous avez été tiré au sort pour bénéficier d'une somme totale de 875 000 euros. Ah, c'est pas mal, on est d'accord. Et pour récupérer ce joli pactole, on leur demande de prendre contact avec l'huissier de justice. On leur met donc l'adresse mail de cet huissier de justice. Donc la première alerte, et c'est ça qui doit vous sauter aux yeux en premier, l'adresse mail en question, c'est une adresse Gmail. Ça ne va pas. Un vrai huissier de justice n'utilise pas une banale adresse Gmail pour son travail. Deuxième réflexe que vous devez avoir, j'ai tapé moi dans Google le nom de ce monsieur huissier de justice. C'est un vrai monsieur, il existe vraiment, mais il est notaire, pas huissier. L'escroc utilise un vrai nom pour être plus crédible, mais là, en l'occurrence, c'est raté.
3: Et autre point important, on ne peut pas gagner à l'euro-million si on n'a pas joué à l'euro-million.
8: Voilà, ça paraît évident dit comme ça, mais l'escroc dans ce message essaye de nous faire croire le contraire. Il nous dit en gros qu'on a été tiré au sort, là, à partir de rien, et ça, désolé, ça n'arrive pas. D'ailleurs, précision, quand vous gagnez vraiment au loto ou à l'euro-million, c'est à vous de vous manifester, personne n'ira vous contacter directement. Quel est le but de ce gros mensonge ? Toujours le même en fait, hein, récupérer un maximum d'informations sur vous. L'escroc vous demande votre nom, prénom, téléphone, adresse postale, et puis viendra le moment, bien sûr, où il va réclamer votre numéro de carte bleue pour des frais administratifs, vous dit-il, ou des frais de transfert. Ça, c'est non, toujours.
0: Merci Audrazo, pour ces bons conseils anti-arnaque à retrouver chaque matin à 8h15.
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0: Un chanteur, producteur, multi-instrumentiste. Il s'appelle Hachel et pour qui les images sont aussi importantes que la musique, Nathalie.
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9: Fédérateur cinématographique et French Touch Normande. Salut, c'est Hachel sur Ici Normandie.
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10: En 2021, Brice lance son projet HL de l'électro. Mais HL, ce n'est pas que de la musique, mais des images qui font partie intégrante de l'univers.
9: En effet, moi, c'était une des volontés premières de faire ce projet-là. C'était d'avoir une image forte et surtout d'essayer au maximum de relier ma musique à des images. De faire en sorte que lorsqu'on écoute ma musique, des images assez naturelles viennent à l'esprit. Et pour moi, ça va de pair. Je suis très attaché à la musique dans les jeux vidéo, à la musique dans les films, les BO de films, et pour moi ça a une importance cruciale, ça peut vraiment changer une œuvre du tout au tout, et c'est pour ça que j'y porte autant d'importance et que j'essaie toujours de réfléchir avec des images.
10: Mais d'où vient cette passion pour les tapis colorés qui sont dans l'équipe Open Sky et Everything avec les paroles en français? Il y a un truc avec les tapis question. Colorés, c'est quoi ton truc?
9: C'est une bonne question, je sais pas, IKEA est passé par là peut-être à un moment, je sais pas.
10: Parce qu'il flatte. tâche les tapis quand même.
9: C'est, bah, maintenant que tu le dis, c'est vrai que je vais me pencher sur la question quand même.
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0: Hachel, A-S-H-E-L. Est-ce que c'est un clin d'œil aux lettres H-L ou alors pas du tout? Il vient d'où ce pseudo, ce nom de musicien, de super-héros de la musique?
1: C'est exactement ça. Ce sont les initiales de mes parents, Hervé et Liliane, et qui m'ont toujours soutenu dans ma musique. Et pour moi, c'était un petit clin d'œil pour, entre guillemets, les remercier de tout ce qu'ils ont fait pour moi, pour essayer de m'aider comme ils pouvaient, même s'ils n'avaient pas forcément beaucoup de connaissances dans ce qu'était le monde de la musique. Mais ils m'ont toujours soutenu corps et âme, et voilà, c'était le petit clin d'œil pour les remercier.
0: Vous l'avez compris, chez HL, la musique, c'est aussi une histoire de famille.
2: On va ne jamais oublier ses parents quand on réussit, et c'est le cas pour HL.
3: Voilà, demain, on entrera dans les coulisses de la composition. En tout cas, les talents d'ici sont aussi sur ici.fr et l'application ici.
2: Renaud marche à l'ombre, il est 8h20.
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1: Marche à l'ombre, c'était Renaud.
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1: Les Normands d'ici, cette semaine, nous sommes dans l'Orme à la Ferté-Massé avec Richard Domi. Bonjour Richard.
3: Bonjour tout le monde.
4: Et aujourd'hui Richard, il est question de bonne humeur avec vous.
3: Oui, ici à La Ferté, j'ai découvert une activité originale qui vous fait du bien en quelques minutes. Hein. On va faire travailler nos zygomatiques.
5: Bonjour, je m'appelle Laure et je propose des séances de yoga du rire sur La Ferté Massé. Ça va faire maintenant plus de 10 ans puisque ma référente, c'est l'âge de ma fille.
3: Ah, oui, ça aide. Ah bah ça commence bien. Hein. Laure, elle est déjà en train de rigoler. Ça m'étonne pas qu'elle en ait fait son métier. Hein. Mais c'est quoi exactement le yoga du rire ?
5: Alors, le yoga du rire, c'est une activité ludique qui a été proposée par un médecin en 1995, le docteur Katarian en Inde. Et son principe, il est simple, rire sans raison. Donc, c'est venir cultiver en fait notre joie de vivre qu'on a hein, tous en nous. Et là, c'est juste créer un peu un moment de partage, de lien, et puis permettre de venir cultiver et de venir libérer toutes nos hormones du bonheur. Donc, ouais. Voilà, il y en a plusieurs et ça permet du recoup, de réduire par exemple nos hormones de stress, le cortisol, etc.
3: Ah oui, tout de suite, j'ai très envie de réduire mes hormones du stress. Mais concrètement, Laure, comment est-ce que vous vous y prenez pour nous faire rire ?
5: En fait, on fait de l'éveil du corps et puis après, on fait des mouvements et on va inviter petit à petit le rire. Et même si le rire ne vient pas, de toute façon, comme on est en groupe et que c'est contagieux, il y a quand même des sourires, des choses. Et puis, bah, pour certaines personnes où ça prend plus de temps, il y a quand même des choses qui se passent dans son corps. Donc, il faut être juste, prendre le temps, accepter et lâcher prise. Et puis, prendre du plaisir, en fait. J'ai envie de dire, c'est ça le maître mot de s'amuser.
3: Parce que vous, déjà, vous avez un sourire qui donne envie de sourire.
5: Il paraît. Ah. Alors, je ne veux pas me faire de fleurs, mais il paraît. J'ai d'autres défauts, mais celui-là, en tout cas, fait partie de mes qualités.
3: Parce que là, on peut se regarder. On peut jouer à la barbichette aussi. On le fait encore, c'est là.
5: Oui, oui, vous pouvez jouer à la barbichette. Et nous, on termine par contre, au lieu de se donner une tapette, on se fait un gros câlin.
3: Ah, c'est mieux ça, peut-être.
5: C'est
3: hein.
5: Plus sympa.
3: Mais oui, mais le truc, c'est que ça donne peut-être envie de perdre.
5: Bah oui, bah du coup, en fait, le concept du jeu là, c'est de pas perdre. Il n'y a pas de perdant, il n'y a pas de gagnant. C'est juste pour s'amuser.
1: Voilà, c'est ça.
3: Le but, c'est le rire.
5: Oui.
3: Ok, bon, en tout cas, ça donne envie de rigoler avec vous. Bon, bah, j'ai l'impression que ça marche. Hein. Laure, elle propose des séances à la Ferté-Massé tous les vendredis matins, en groupe, pour éliminer le stress et conserver sa bonne humeur. Et elle peut aussi intervenir dans d'autres cadres. Hein. N'hésitez pas à la contacter. Vous trouverez ses coordonnées sur le site internet de la mairie de la Ferté-Massé, rubrique association.
1: Ouais, Richard, on vous laisse jouer au jeu de la barbichette et on se retrouve demain pour découvrir un pan un peu plus artistique, cette fois-ci, de la Ferté-Massé.
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1: 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Trois mots pour retrouver une commune normande qui accueille un événement cette semaine.
4: Voici les trois mots. Lourdes, Images et Calix. Lourdes, Images et Calix. De quelle commune normande s'agit-il ?
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1: Bonjour à vous, bonjour les Normands. Je vous représente l'équipe de ce matin qui vous réveille depuis 6h. C'est Mathieu à la technique, Sylvie au standard. Jean-Baptiste Marie pour les infos, Nathalie Morel pour vous accompagner aussi jusqu'à 10h. Il est notre invité ce matin dans l'événement d'ici. Il n'a pas écouté sa grand-mère et il a bien fait, vous allez l'entendre, parce qu'il a, en fait, il a fait de sa passion son métier, il est magicien. Clément Blouin, vous connaissez Clément Blouin, Jean-Baptiste ?
9: Non, je ne le connais pas, mais attention, je vais disparaître.
1: Mon Dieu. Alors pour vous.
3: Et voilà, je suis réapparu. Je me suis baissé sous le bureau et surmonté.
1: Vous connaissez Clément Blouin ou pas, Nathalie?
4: Non, ça ne me dit rien.
1: Il cartonne en ce moment. Il a fait finale lors de la France un incroyable talent l'année dernière. Mm-hmm. Et là, ça y est, ça décolle bien pour Clément Blouin, qui est à la fois magicien et humoriste. Et il était un peu partout en Normandie. Il est à Deauville à la fin du mois. Il sera aussi dans l'Orne à Alençon tout début d'année prochaine. Magicien et humoriste, comment on associe les deux? Comment est-ce qu'on est bon dans l'un comme dans l'autre? Il nous dira tout ça dans moins de 20 minutes sur votre radio ici.
3: Et ça m'a mis dans l'histoire?
1: Ça, je peux pas vous dire maintenant.
3: Il faudra écouter l'interview, quoi.
1: Ouais. On va lui poser la question aussi. Où est-ce qu'elle est, sa mamie? À 9h, journée de la résilience. Nathalie, voilà, comment est-ce qu'on fait pour s'adapter aux catastrophes naturelles, entre autres?
4: Bah oui, les canicules, les incendies, les inondations, les orages violents, par exemple, les phénomènes météo extrêmes qui nous obligent à repenser notre façon de vivre et de nous protéger. Alors, comment anticiper ces risques? Quels sont les bons réflexes à adopter? Et comment adapter notre territoire face au changement climatique? La question est posée, vous pouvez intervenir si vous le souhaitez, vous nous laissez vos messages vocaux dès maintenant via WhatsApp en nous appelant au 02 31 44 48 44.
1: Mais avant ça, il est 8h30, l'info d'ici en Normandie, Jean-Baptiste.
3: Quatrième journée de manifestation conjointe des lycéens, étudiants, agents de la fonction publique aujourd'hui. Le compte n'y est pas pour eux. La réponse du gouvernement, du ministre de l'Éducation nationale à leurs revendications n'est pas suffisante. À quand un nouveau cortège partira de l'université cet après-midi? Dans 1:30, on ira à la rencontre de profs de lycée qui soutiennent la mobilisation de leurs élèves. Des enseignes de grande distribution touchées aussi en Normandie par le piratage des frigos et des réfrigérateurs. Les températures ont été modifiées. Une cyberattaque au niveau national qui a eu des impacts localement, comme un Intermarché de Vire ou celui de La Haye dans la Manche. Des denrées ont dû être jetées car devenues impropres à la consommation. Un jeune homme de 24 ans n'a pas hésité à entrer dans un immeuble en flammes, enfumé à Pont-l'Évêque. C'était fin août. Il a pénétré au cœur de l'incendie pour aider les habitants à fuir. Eh bien, Quentin a reçu hier la médaille de la ville des mains du maire de Pont-l'Évêque. C'est un reportage que vous retrouvez sur notre site ici.fr.
1: Côté météo, vous allez voir, c'est gris ce matin, c'est doux, mais ne vous faites pas avoir par cette douceur du matin, parce qu'il y a un petit risque de pluie aussi par endroit. Météo complète avec vous, Nathalie Morel, dans un instant. Avant ça, l'actualité en France et dans le monde en 90 secondes, Valentine Lattès.
9: Combien de lycéens dans la rue aujourd'hui? Les blocages ont déjà commencé à l'aube de cette nouvelle journée de manifestation. Presque un test de leur détermination à quelques jours des vacances de la Toussaint. Avec clairement une intention de tuer, assure le ministre de l'Éducation. Un ado de 14 ans a ouvert le feu hier dans son collège d'Aubagne, armé d'un fusil de chasse. Il a blessé le principal et une enseignante sous les yeux des autres élèves.
10: Il me dit, je te jure, retourne-toi, il y a du sang. Au début, je me dis, non, du sang? Je me retourne, du sang, je cours dehors.
9: Le suspect est toujours en garde à vue ce matin avec ses parents. Pas de surgelés et de produits frais pendant plusieurs jours dans des centaines de supermarchés de France. Victimes d'un piratage de leur frigo et de leur congélateur hier, les contrôleurs de froid ont été passés en mode dégivrage par les hackers. Vous paierez votre gazole moins cher à partir du 1er novembre. Le Premier ministre confirme la baisse à venir de 12 à 18 centimes d'euros par litre après réunion avec les distributeurs hier. C'est enfin l'heure du vote pour la loi sur les violences sexistes et sexuelles. Si l'adoption du texte par les députés fait peu de doutes, le financement de ces mesures questionne et c'est justement le début de l'examen du budget à l'Assemblée ce mardi. Avis aux plus de 65 ans et aux plus à risque, la campagne de vaccination commence ce mardi. Pour vous, le vaccin contre la grippe est entièrement remboursé. Celui contre le Covid l'est pour tout le monde. 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
3: Merci Valentine Lattès. L'info d'ici en Normandie, c'est la nouvelle journée d'action, la quatrième des lycéens, étudiants et fonctionnaires dans la rue pour défendre un meilleur service public de l'enseignement. Et ce matin, on s'intéresse à l'engagement des professeurs dans le mouvement. Les enseignants qui sont en première ligne, parfois la cible aussi des dégradations et actes de violence de certains manifestants, alors qu'ils partagent les revendications. Sentiment étrange donc, mêlé d'inquiétude, qu'ont exprimé la cinquantaine de professeurs du lycée Canet Dumont-d'Urville-Laplace, réunis en assemblée générale hier, Paul Florquin.
11: Mélanie est professeure de lettres au lycée. Elle a vécu toutes les intrusions en plein cours avec des élèves. Ce sont des souvenirs assez traumatiques, notamment le confinement de plusieurs heures jeudi dernier. Cette enseignante a par ailleurs des difficultés pour se déplacer.
12: À un moment donné, il y a quelqu'un qui veut ouvrir la porte, qui clenche la porte. Il y a eu du bruit dans le couloir, mais personne ne s'annonce. Moi, je me dis, on fait rien, parce que si c'était quelqu'un du lycée, ils auraient dit qu'ils étaient. Donc, je ne sais toujours pas à ce jour si ce n'était pas des intrus, en fait. Puis au bout d'un quart d'heure, c'était très rapide. On reçoit un message, il faut évacuer en urgence. Et on sort. Et là, je me dis, je fais comment, moi, pour évacuer ? Avec ma béquille. Donc, je sors dehors, mes élèves derrière moi, et je lance à la volée aux collègues qui sont là, qui acceptent de prendre en charge mes élèves. Donc, il y a un collègue, tout de suite, il les a pris en charge. Je suis partie de là. La première chose que j'ai faite, c'est de pleurer dans ma voiture. Et puis d'appeler une psy aussi.
11: Et c'est tout le problème pour ces profs. Ils partagent l'entièreté des revendications des jeunes, mais sont parfois pris pour cible. Certains ont été insultés ou caillassés. Cette violence est compliquée à gérer pour Marie et Cécilia, documentalistes et profs d'anglais.
13: J'incarne sans doute pour beaucoup ce gouvernement qui n'entend pas, et donc même si je ne la légitime pas, je comprends cette violence à mon égard, mais évidemment c'est pas facile à vivre. Voilà.
14: On a du mal à faire face à la manière dont elle se manifeste au jour le jour, forcément, mais on peut la comprendre. On savait qu'un jour ou l'autre, une explosion de ce type pouvait avoir lieu.
11: Pour continuer à se mobiliser en toute sécurité, la solution est assez simple, selon Sandy Ménage, prof d'espagnol et syndicaliste à la CGT.
15: Pour le moment, je pense fermer les lycées pour éviter que les personnels qui soient à l'intérieur, tout comme les élèves, soient mis en danger. Et une fois que ça s'est fait, surtout répondre aux besoins primaires. Et le besoin primaire, ce sont les moyens, et ça passe par l'enveloppe budgétaire.
11: Les syndicats et les lycéens réclament 10 milliards d'euros au total pour retrouver des conditions de travail dignes. Quoi qu'il en soit, à l'approche des vacances, il ne faut pas que la mobilisation faiblisse, selon Cécilia.
14: Ça serait un drame. Il ne faut pas que ça s'arrête. J'espère qu'une réponse soit apportée par le gouvernement, et réponse satisfaisante, pas ce qui a été mis sur la table pour le moment.
11: Une autre assemblée générale entre tous les personnels des différents établissements cannais se tiendra au lycée Jean Rostand ce matin, avant une manifestation prévue en ville aujourd'hui à 14h.
3: Et oui, nouvelle manifestation à Caen, qui partira du Phénix sur le campus 1 de l'université.
1: La météo, Nathalie, d'abord de la grisaille partout en Normandie.
16: C'est ça, et des nuages qui vont rester dominants jusqu'en fin d'après-midi, où de timides éclaircies pourront se développer, avec un vent d'ouest à sud-ouest qui souffle assez fort sur le littoral avant de faiblir.
1: Les températures ?
16: Eh bien, c'est doux, c'est très très doux. 20 pour Isigny-sur-Mer, Domfront, Athis, Val-de-Rouvre, Sourdeval, 21 pour Caen, Ouistreham, Condé en Normandie, Cévillieu-les-Poils, et 22 pour Honfleur, Vimoutier, Mortagne-au-Perche et Avranches.
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1: Des ralentissements ici ou là?
16: Oui, des ralentissements, bouchons sur la 13 en direction de Caen, de Giberville à Mondeville. Le trafic est dense, rue du Général Leclerc, boulevard Fournet et rue du Point de Vue à Lisieux, rue de Paris à Flers, départementale 677 à hauteur de Canapville, départementale 562 à hauteur de Saint-Denis-de-Méré, rue Georges Clémenceau à Falaise, route de Paris à Vimont, de Colombelles à Hérouville-Saint-Clair, de Roy à Carpiquet, vous mettez 10 minutes, de Bretteville sur Odon à Carpiquet, à peu près la même chose, de l'échangeur d'If au viaduc de Calix, environ 30 minutes, bouchon également évidemment dans le centre-ville de Caen. L'accident national 158 en direction de Caen à hauteur de Saint-Eau nous est toujours signalé sur bande d'arrêt d'urgence, les deux véhicules en panne sur la 84 également, à hauteur de Grainville sur Odon en direction de Caen, et le second à hauteur de Noyers-Bocage en direction de Rennes sur bande d'arrêt d'urgence. 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
1: Vous avez le festival Terre et Goût ce dimanche au Mollet-Littry. On est là à 15 minutes de Bayeux. Voilà un festival pour mettre en avant le savoir-faire local et gourmand. Et du coup, il y a des restrictions de circulation aussi là, sur la départementale 189, l'avenue de la Chasse. Ce dimanche, entre 8h et 20h au Mollet-Littry.

0: Il est 8h40, la lettre de Renan Luce.
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0: Il n'a pas écouté sa mamie, il a bien fait puisqu'il est magicien maintenant, il en a fait son métier. Il en parle dans son nouveau spectacle. Clément Blouin, magicien humoriste, finaliste de la France, un incroyable talent avec un spectacle récompensé d'ailleurs par la Fédération de Magie.
3: Voilà, c'est l'événement d'ici, c'est à 8h50. Et il ne faut pas toujours écouter sa mamie, comme quoi.
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0: On joue avec Sabrina qui nous appelle de Caen. Bonjour Sabrina.
3: Bonjour Sabrina.
4: Bonjour.
3: Dans quel quartier de Caen êtes-vous, dites-nous?
4: Sur la Guérinière.
3: Sur la Guérinière, très bien.
0: Vous voulez vos deux places de handball?
4: Oui.
0: Ouais, face au Paris Saint-Germain, grosse équipe, hein, le PSG.
4: Oui, ils sont plus connus pour le foot, mais bon, c'est à découvrir. Hein.
0: Oui, c'est vrai. En réalité, je ne sais pas s'ils sont
5: aussi
0: forts.
5: Aussi pour l'an, une équipe qui écrase le championnat de France depuis tant d'années maintenant, parce que justement, ça fait partie du même club que le football.
0: Ah oui, du coup, il y a un peu plus d'argent, j'imagine.
5: Notamment
0: au PSG. Avec... Bon, ce match, c'est ce samedi 19h au Palais des Sports de Caen-la-Mer. On est partenaire de toute la saison des Vikings de Caen, donc on aura des places à chaque fois pour tous les matchs à domicile. On vous rappelle les trois mots indices.
3: Oui, alors Lourdes, Images et Calix. De quelle commune normande s'agit-il ?
4: Hérouville-Saint-Clair.
0: Mais ouais, bravo.
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0: C'est gagné, c'est bien Hérouville-Saint-Clair.
2: Bravo.
0: Alors,
2: bravo.
0: On va revenir avec vous sur les trois indices. Sabrina, ouais. D'abord Lourdes.
4: Le petit lourd qui est au niveau du canal.
3: Ouais, c'est
4: le quartier de Montmorency.
3: Tout à fait, une belle reconstitution de la basilique et du site de Lourdes. Image.
4: Je pense au Café des Images, au cinéma.
0: Bien sûr, bravo.
3: Tout à fait. Et puis Calix, facile.
0: Calix, Sabrina.
3: Oui.
0: Vous l'avez ou
3: pour
0: pas
3: le troisième indice.
4: Le Calix, le pont de Calix.
0: Simplement.
5: Qui relie le pont de Cali, si je peux me permettre.
0: C'est vrai.
5: Hein, ouais,
4: on l'apprend.
5: Non, mais c'est pour vous taquiner, Sabrina, parce qu'on a appris sur Ici Normandie qu'on disait Cali il y a quelques années, mais bon, c'est il y a quoi, il y a 400, 500 ans, on n'était pas nés. Donc, depuis qu'on est petit, on dit Calix. Hein, donc, ne vous inquiétez pas, Sabrina, il n'y a pas d'erreur. C'était juste pour frimer, pour dire que j'avais écouté la radio.
0: Oui, parce qu'il y a le podcast aussi Millénaire 2027, et donc on apprend plein de choses sur la ville de Caen. Et on apprend notamment qu'on...
5: Le pont de Cali.
0: Au tout départ, c'était Cali. Et finalement, ça s'est déformé au fil du temps. Et maintenant, on dit Calix.
4: Voilà. Ici, d'accord. Au moins, on aura appris quelque chose.
3: Tout à fait. Ouais. On est là pour ça aussi.
0: Sabrina, c'est quoi le programme du jour, là, ce matin?
4: Je pense que je vais faire un petit tour en ville avant les manifestations.
3: Ah, oui. D'accord.
5: C'est vrai qu'il faudra arrêter le secteur dans l'après-midi.
0: Oui, c'est ça, à partir de 14h.
4: Comme ça, au moins, ça... On les soutient quand même, mais on est entre les deux. Comme ça, au moins, on fait ça le matin. Et puis l'après-midi, repos à la maison, bricolage.
0: Bah, parfait.
3: Qu'est-ce que vous bricolez comme ça?
4: Il y a des petites choses à réparer ou faire des petites. Commencer pour Noël, vous savez, faire des petits rodins et tout ça.
3: Ah, ça y est, les petites décorations déjà.
0: Oui. Ouais. Mais Halloween avant ça.
3: Bah oui.
4: Je vais acheter les bonbons pour les enfants.
0: Ce sera déjà bien.
3: Il faut y penser.
4: Même pour les grands enfants.
5: Bien sûr. Voilà. Surtout.
0: Et après le 1er novembre, c'est Noël.
4: Exactement.
0: Bonne journée, Sabrina.
4: Merci à vous aussi.
3: Au revoir, Sabrina.
5: Bon match.
0: 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Ça revient tout à l'heure avec Richard. Vous allez pouvoir jouer pendant une heure à partir de 11h. On s'est avec... je dis une bêtise, c'est Maxime, je crois, ce matin.
3: C'est Maxime. Ouais, Maxime Hiver. Oui,
0: Maxime Hiver à partir de 11h.
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3: Allez, Normandie Sport évoque le dur retour des handballeuses de Colombelles en 3e division.
0: Elles n'ont pas remporté le moindre match en ce début de saison, mais quand même, elles gardent le sourire et la positive attitude, Olivier Duc.
6: 5e match samedi dernier et 5e défaite. Les joueuses de Maxime Cochet ont perdu de 9 buts face à Palaiseau, mais le coach de Colombelles garde quand même le sourire.
11: Oui, 5 matchs, 5 défaites. Après, on savait qu'on n'allait pas faire 5 matchs, 5 victoires. Donc, on avait ciblé des matchs comme la semaine dernière contre Le Havre. On a fauté, ça arrive. La saison, elle est longue, il reste 17 matchs. C'est en janvier qu'on va commencer à être performant. Si on peut en gagner avant la trêve, ça peut être cool. À domicile, on joue bien. Donc, si on doit gagner le nombre de victoires qu'il faut à domicile, on le fera. On peut embêter pas mal d'équipes dans la saison, donc il faut en profiter. Mais non, ouais. Il faut rester positif de toute façon. On n'a pas pleuré, on n'a pas tué la reine d'Angleterre. Donc.
6: C'est vrai que ce début de saison difficile n'est pas trop une surprise. De l'équipe victorieuse de 100% de ses matchs de la saison passée, ne reste qu'une poignée de joueuses comme Marlène Guignon. Les autres sont parties ou ont arrêté le hand.
12: On se doutait que ça allait être compliqué, que chaque match allait être difficile. C'est toute une nouvelle équipe avec des jeunes qui arrivent, qui découvrent le niveau de la Nationale 1. Donc forcément, il y a encore plein de choses à apprendre. Après, c'est positif parce que tout le monde bosse à l'entraînement, tout le monde s'applique et tout le monde cherche à faire de son mieux, donc j'espère qu'on va continuer d'évoluer et voilà, c'est positif quand même si on sait que chaque match est difficile.
6: D'où cette volonté de positiver, un verbe qui revient constamment dans toutes les bouches pour un club et une équipe profondément rajeunie, la coach adjointe et ancienne vice-présidente Camille Radzimba.
13: Sur la moyenne d'âge, par exemple, sur la N2, on est sur une moyenne d'âge de 16 ans, elle est un petit peu plus ancienne sur la N1, mais sur un set de départ, là vous avez une moyenne d'âge de à peine 18 ans, donc c'est des joueuses qui ont encore plein de choses à apprendre, donc quand c'est des joueuses comme celle-ci, on sait qu'elles ne peuvent que progresser. Donc forcément, on est ultra positif et on espère que toutes ces joueuses-là vont permettre à Colombelles d'avoir des beaux jours devant eux.
11: On a espoir, j'espère que vous gardez espoir, on aura besoin de vous quoi qu'il arrive.
6: Lors du discours auprès des partenaires, Maxime Cochet a rappelé ce travail au long cours en cochant les deux prochains matchs pour décrocher une possible première victoire, la réserve de Paris 92 le week-end prochain et après les vacances, la réserve de Saint-Amand.
11: La victoire, ça arrivera au moment qu'il faut. Merci à vous.
0: Merci Olivier Duc pour Normandie Sport, à retrouver sur ici.fr et on espère quand même une victoire des handballeuses de Colombelles. On va vérifier tout ça, on va suivre tout ça sur votre radio ici. Voici YouTube, il est 8h48.

0: Ici Normandie, c'était Pride, YouTube. Finaliste de la France, un incroyable talent en 2025. Clément Blouin est au Casino Barrière de Deauville ce mois-ci, le samedi 25 octobre à 16h. Bonjour Clément.
1: Bonjour.
2: Bonjour Jason, bonjour Nathalie, bonjour à tous les éditeurs.
1: Alors magicien, c'est pas un métier. Vous avez dû l'entendre plein de fois cette phrase.
2: Oh oui, bah ouais, c'est vrai que je suis pas le seul à avoir entendu cette phrase, mais pas forcément par rapport à la magie, mais par rapport à tout début de souhait de carrière artistique, dès qu'on aimait le souhait de vouloir travailler un peu dans le showbiz. Oui. C'est vrai qu'on a toujours les parents derrière qui nous disent, ou les grands-parents qui nous disent, c'est pas un métier, fais comme ton frère ou comme les voisins, fais médecin et puis ça sera très bien, quoi. Donc ouais, c'est vrai que ma grand-mère m'a beaucoup répété ça, et puis c'est devenu un moteur de ce spectacle, c'est devenu un peu la ligne conductrice de ce spectacle, quoi. Et donc le titre.
0: Je vais tenter une question un peu risquée, tant pis, mais est-ce que votre grand-mère a pu voir qu'elle s'était trompée, que c'est bien votre métier aujourd'hui ?
2: Eh non, malheureusement, elle est partie il y a bien longtemps. Ouais. Et c'est vrai qu'on est... C'est marrant parce que j'avais pas forcément une excellente relation avec elle. Forcément, quand vous êtes gamin et que votre grand-mère, elle vous dissuade un peu de faire ce qui vous passionne, bon, forcément, ça crée pas des liens incroyables. Donc c'est vrai que je la portais quand même dans mon cœur, mais c'est pour ça que j'en rigole un petit peu dans le spectacle de cette relation un peu distante qu'on avait malgré tout. Mais je lui rends hommage avec ce spectacle d'une certaine manière. Faut venir le voir pour voir de quoi je parle.
0: On va rien dire, mais ouais, c'est un sacré hommage. C'est votre métier aujourd'hui, vous êtes blindé, c'est bon, tout va bien.
2: Ah, l'argent n'est plus un problème. Non, je déconne, bien sûr que non. Non, c'est mon métier aujourd'hui, évidemment, et je fais ça depuis 2010. Moi, j'ai commencé dans l'événementiel, où, comme tout

0: avant que les gens sortent d'ici en se disant, putain, j'ai l'impression que ça a commencé il y a 20 minutes, quoi. Donc, ouais, je suis ravi
1: avec des gens qui montent sur scène aussi, c'est vrai que c'est très rythmé.
0: Et oui, mais toujours dans la bienveillance et le consentement, et voilà, je force. Ouais. Et comme je dis, hein, j'ai pas envie que les gens soient tétanisés à l'idée de monter sur scène, donc je ne force personne, évidemment, à monter sur scène. C'est vraiment je veux que les gens soient détendus et pas terrifiés à l'idée de monter sur scène. Donc, pendant tout le spectacle, je veux pas qu'ils soient en train de regarder le sol, quoi. Donc tranquille, ceux qui nous écoutent, rassurez-vous, si vous venez, ça sera dans la bonne humeur.
1: Habillez-vous en rouge si vous voulez pas monter sur scène, ça peut être un code couleur comme ça, on peut.
0: Oui, c'est vrai. vous confondrez avec les sièges du théâtre. Magnifique salle, hein. Je me réjouis de jouer dans cette salle. Je suis super content. J'ai vu le théâtre là, j'y suis allé faire une conférence de presse il y a quelques jours, c'est magnifique.
1: Ouais, c'est
0: donc si vous venez pas pour moi, venez au moins pour la beauté du théâtre, quoi.
1: C'est au Casino Barrière de Deauville votre spectacle Magicien c'est pas un métier. Clément Blouin,
0: venez et remplissez-moi cette salle, j'adorerais faire un premier complet, c'est ma première fois en plus à Deauville, donc j'ai hâte.
1: Et bon, on va remplir tout ça, 26€ le billet à réserver sur casinobarrière.com, et on vous laisse parce qu'il y a le petit, la petite derrière qu'on entend.
0: Ah oui, on l'entend. Oh, waouh. Wow. Ouais.
1: Allez, ah lui oui, donner le biberon. Allez.
0: Ouais, mais venez, remplissez-moi cette salle, sinon je vais pas lui donner à bouffer. Donc, je veux pas vous faire culpabiliser, mais venez vraiment. Venez.
1: Merci Clément, bonne journée, à bientôt.
0: Trop cool, à vous aussi, salut.
2: Merci Clément. Clément Blouin, magicien, ce n'est pas un métier. Donc à Deauville, au Casino aux Barrières, 26€ la place à réserver sur casinobarrières.com.
3: Et bisous, gentille mamie.
2: Ouais.
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4: Pour bien commencer la journée,
3: on les embrasse.
4: Ici,
3: elle vous regarde, Jason, les mamies. Hein.
1: Ben oui, bonjour à toutes les mamies. Je vous embrasse, je vous adore, merci d'être là.
2: Allez, journée nationale de la résilience.
1: Oui, avec le docteur Kierzek, inondation, tempête, coupure d'électricité. On doit se préparer, mais comment? Bonjour docteur.
5: Bonjour à tous. On doit se préparer sans paniquer. Ces dernières années, on a vu les inondations, les tempêtes, les canicules, les incendies aussi, des évacuations en urgence. En fait, la résilience, c'est la capacité à faire face à un choc, puis à rebondir. Et ça se prépare, c'est un peu comme les gestes qui sauvent. Fin 2025, le gouvernement a publié un guide d'ailleurs qui s'appelle « Tous responsables » et qui fixe un objectif simple, que chaque foyer puisse tenir 72 heures en autonomie. Trois priorités, boire et manger évidemment, avoir chaud et ensuite se soigner. D'ailleurs, la Croix-Rouge propose de son côté le Katakit. Hein, c'est un sac d'urgence prêt à attraper si on doit évacuer. Il y a un vrai bénéfice en plus pour la santé mentale. Hein, les personnes préparées vivent moins le sentiment d'impuissance. Elles gèrent mieux le stress pendant la crise et récupèrent mieux après. Alors, se préparer, ce n'est pas être anxieux. Hein, c'est au contraire se rassurer. Alors, on met quoi dans ce kit? Vous pouvez le faire vous-même à la maison. De l'eau, plusieurs litres par personne et par jour pour boire et avoir un peu d'hygiène. Ensuite, de la nourriture qui se conserve et qui se mange sans cuisson. Des conserves, n'oubliez pas l'ouvre-boîte, des barres de céréales, les fruits secs, la compote, une lampe torche, une radio à pile ou à dynamo. Vous savez, on tourne, on n'a pas besoin de pile. En parlant de pile, batterie externe chargée pour le téléphone, une trousse de premiers secours et les médicaments. Faut tenir quelques jours, notamment si vous avez une maladie chronique. Et puis des copies de vos papiers, de vos ordonnances, un peu d'argent liquide. Le double des clés, c'est pas mal. Et de quoi avoir chaud. Vêtements, couverture de survie. Et dernier truc, le sifflet. Faut siffler pour pouvoir se signaler.
2: Et au-delà du sac, comment on prépare sa maison, sa famille avec des enfants ou des parents âgés?
5: D'abord, on connaît les risques de chez soi, des risques d'inondation, de séisme, vous êtes à proximité d'un site industriel. En fait, le site Géorisque va vous donner toute l'information nécessaire, puis votre mairie est là pour vous aider en quelques clics aussi. Ensuite, on fait un plan familial, où si on se retrouve séparés, quel est le point où on va se rallier, qui récupère les enfants à l'école, les numéros importants écrits sur un papier, numéro d'urgence évidemment 15, 18, 17, hein, le 15 le SAMU, 18 les pompiers, le 17 la police, et puis on surveille les alertes FR-alerte qui arrivent directement sur le téléphone portable. À la maison, il faut savoir où couper l'eau, l'électricité, le gaz. Et avec les enfants, on fait un petit jeu. Hein, le sac, le Katakit, ça devient un sac d'aventurier. Donc vraiment, c'est un investissement. Si en plus vous rajoutez la formation geste de premier secours, vous serez paré. Allez, d'ici là, portez-vous bien.
1: Merci docteur, à demain.
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1: Avec toute l'équipe de la matinale, ça a été un réel plaisir de vous accompagner ce matin encore. Et je vous souhaite une bonne journée. À demain Jean-Baptiste pour les enfants.
3: À demain.
1: À demain Nathalie.
2: À demain.
1: Dès 6h et dès 6h30 à la télé.
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9: Dans le Calvados, 22 degrés à Romange, 23 à Caen, 24 à Falaise. Dans l'Orne, 25 degrés à Argentan, 26 à Alençon.
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2: Votre matinée continue avec Nathalie Morel jusqu'à 10h en cette journée nationale de la résilience.
3: Mais oui, sommes-nous prêts à affronter des crises, canicules, incendies, inondations, orages violents? Les phénomènes météo extrêmes nous obligent à repenser notre façon de vivre et de nous protéger. Comment anticiper ces risques? Quels sont les bons réflexes à adopter? Comment adapter nos territoires face au changement climatique? La résilience, c'est aussi notre capacité à faire face aux crises énergétiques. Comment continuer à se déplacer quand le prix des carburants augmente ou que nos habitudes sont bouleversées? Voilà, donc face aux crises, au pluriel, êtes-vous prêts? Racontez-moi vos expériences et appelez pour vos témoignages le 02 31 44 48 44.
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3: Et sur votre radio Ici Normandie, les 9h. Le journal Jean-Baptiste Marie, bonjour.
4: Bonjour, nouvelle mobilisation aujourd'hui des lycéens et des étudiants. Quatrième manifestation dans les rues de Caen, au départ du campus de l'université à 14h. La fac qui a fermé plusieurs de ses campus cannais, le 1, le 2 et le 3, pas de cours dans les bâtiments aujourd'hui, comme à Damigny où le campus universitaire d'Alençon est lui aussi fermé. Alors les lycéens et les étudiants entendent continuer de porter leurs revendications pour de meilleures conditions d'enseignement, soutenues par leurs professeurs, par les agents de la fonction publique. Alors faut-il y voir un mouvement comme en mai 68? Ce que certains disent. Question que nous avons posée à notre invité ce matin à 7h45, Patrick Vassor, sociologue à l'Université de Caen.
5: Comme en mai 68, on voit un mouvement social qui est large, avec des mécontentements qui se trouvent sur plusieurs secteurs. Mmh. Bien évidemment, il y a les lycéens et les étudiants, mais au-delà de cela, on trouve les marins pêcheurs, les patrons pêcheurs, les agriculteurs, les éleveurs, et puis d'autres
4: pompiers, les policiers,
5: les pompiers et sans doute les personnels de l'hôpital, etc. Et certes, je crois que la comparaison n'est pas complètement ridicule.
4: Alors, c'est vrai qu'il y a de la colère dans beaucoup de secteurs, mais il y avait eu convergence des luttes en mai 68. On en est loin encore, là, pour l'instant.
5: Tout à fait, nous n'y sommes pas encore, mais il y a la journée de samedi, la journée du 17, et puis il y a des journées prévues après les vacances de la Toussaint, qui peuvent être des moments de convergence assez importants. Il est vrai, les lycéens vont être en congé, mais tous les étudiants ne seront pas en congé, et je suppose que le mouvement dans les universités va perdurer. Et puis après, il y a déjà des dates de prévues. Et je crois qu'en plus, les demandes sont profondes, c'est-à-dire qu'on ne lutte pas contre une loi, on lutte contre un projet de société.
4: L'analyse de Patrick Vassor, sociologue à l'Université de Caen, spécialiste des mouvements sociaux. Un vol de motocross à Villers-sur-Mer, élucidé par les gendarmes. Commis le mois dernier, l'enquête minutieuse a abouti à l'interpellation il y a quelques jours d'un couple originaire de Seine-Maritime. Âgés d'une vingtaine d'années, ils avaient dérobé deux motos chez un particulier. Les engins ont été retrouvés. Les voleurs jugés et condamnés. 6 mois ferme pour la jeune femme, 15 mois dont 6 avec sursis pour le jeune homme qui a été placé en détention. Une troisième personne, leur complice, court toujours. Toutes les infos sont à retrouver sur ici.fr. Des magasins victimes de cyberattaques en France et notamment chez nous en Normandie. Les Intermarchés de Vire, de La Haye dans la Manche par exemple. Leclerc Express des Rives de l'Orne, le Carrefour Market de Domfront ou encore le Carrefour Contact à Verson près de Caen. Les températures de leurs réfrigérateurs et congélateurs ont été piratées à distance. C'est un certain passant largement dans le positif, dans le chaud. Plusieurs enseignes ont été contraintes de jeter la nourriture devenue impropre à la consommation.
3: Plusieurs adolescents de Flers en détresse psychologique.
4: Après les deux drames qui ont touché deux enfants de la commune la semaine passée, l'un âgé de 15 ans tué dans une collision violente avec un bus alors qu'il circulait sur une trottinette. L'autre âgé de 14 ans mort en plein cross scolaire avec son collège. Deux faits divers traumatisants pour les jeunes habitants de Flers. Alors le centre médico-psychologique de la commune situé près de l'hôpital a ouvert deux créneaux. Les mardis après-midi et jeudi matin, les ados flériens qui en ont besoin peuvent consulter. Consultation ouverte pendant un mois, y compris durant les vacances scolaires.
3: Et ce mardi, c'est la journée nationale de la résilience.
4: On va en parler avec vos témoignages, d'ailleurs jusqu'à 10h, 5e édition de ce rendez-vous initié par l'État dans le but de diffuser au sein de la population la culture du risque. Incendies, tempêtes, inondations, ces phénomènes sont de plus en plus violents et de plus en plus nombreux. Et il est important d'adopter le bon comportement, de s'y préparer. Alors qu'en est-il vraiment? Eh bien, on a parlé résilience avec les habitants de Louvigny, commune de l'agglomération cannaise, qui a été durement frappée par des inondations il y a 30 ans et qui s'est adaptée depuis, mais qui régulièrement l'hiver fait face à la montée des eaux. Paul Florquin.
6: Depuis sa fenêtre qui donne directement sur l'Orne, Léa tâtonne un peu.
7: Résilience, ça m'évoque de faire avec ce qui nous est proposé aujourd'hui. L'humain qui a fait beaucoup de mal à la nature et maintenant à nous de nous adapter au mieux pour faire le moins de mal possible à la nature.
6: Pas mal, mais concrètement, dans les faits, c'est plus complexe selon sa voisine Amandine. Depuis 3 ans, la rue est inondée chaque hiver dès qu'il pleut.
8: En fait, c'est très changeant. D'un coup, ça peut baisser à fond. Et après, ça peut remonter en 2 jours.
6: Et les solutions de la mairie sont assez simplistes pour bloquer les crues.
8: Il y a les aquabarrières qui font 1 ou 2 mètres de hauteur, donc on n'a jamais été encore inondés complètement.
6: Ces aquabarrières sont efficaces actuellement, mais ne le seront pas forcément pour toujours, selon le maire Patrick Ledoux. La commune de Louvigny a engagé un plan de réflexion et de prévention contre les inondations pour les prochaines années, coût total 11 millions d'euros.
9: Techniquement, les choses évoluent aussi. Peut-être qu'aujourd'hui, sur le marché, il y a des choses plus efficaces. Je pense peut-être à un système de pale-planche.
6: Ce sont des tôles imperméables en acier. Pour être résilient, il faut forcément s'inspirer des territoires plus touchés, selon le maire. C'est une méthode populaire dans le Sud.
9: Effectivement, on est toujours un petit peu dans l'expectative, garder un petit peu ce qui se fait ailleurs, dans des territoires qui sont régulièrement inondés. Essayer de profiter, de bénéficier de l'expérience des autres.
6: Patrick Ledoux invite aussi les habitants à venir en mairie consulter les documents et les archives disponibles pour connaître les zones à risque sur la commune.
4: Un reportage à Louvigny, signé Paul Florquin.
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4: Nathalie, quel temps pour ce mardi ?
3: A priori, ça reste nuageux. On va avoir quelques éclaircies quand même dans l'après-midi. Le tout avec un vent d'ouest à sud-ouest qui souffle modérément. Des rafales sur la côte fleurie avant de faiblir. Les températures, 20 pour Bayeux, Vire, Flers-Granville, 21 Caen, Falaise, Argentan, 22 pour Lisieux, Alençon, L'Aigle et Villedieu-les-Poêles. Le trafic, c'est plus ou moins saturé sur le périphérique de Caen. Vous avez, il est vrai, un chantier qui nous est signalé à hauteur de l'échangeur de Mondeville, hein, sur Terre-Plein Central. Voilà, en chaussée extérieure. Donc forcément, ça ralentit dans les deux sens. Hein. Donc à ce niveau-là, ça veut dire à partir de If jusqu'au viaduc de Calix, assez traditionnellement. Et puis à partir de Mondeville et jusqu'à l'échangeur de Cormel-le-Royal. Vous pouvez également noter qu'il y a sur l'A84 un fauchage des accotements. C'est en direction de Rennes. Ça va de Noyers-Bocage et pour rejoindre Villers-Bocage.
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3: La journée nationale de la résilience, c'est aujourd'hui. Hein. Donc canicule, incendie, orage violent, inondation. Face à la multiplication des phénomènes météorologiques extrêmes, comment mieux protéger les habitants et préparer nos territoires? Eh bien, c'est tout l'enjeu de la résilience. Anticiper les risques, connaître les bons gestes et s'adapter aux conséquences du changement climatique. Dans la basse vallée de l'Orne, le risque d'inondation est un sujet majeur. Une conférence consacrée à ces enjeux est d'ailleurs proposée ce mercredi 14 octobre à 19h au MOO à Caen et dont l'entrée est gratuite. Quel est le programme d'action de prévention des inondations de Caen-la-Mer ? Angèle Bouleux, animatrice du programme d'action de prévention des inondations à Caen-la-Mer.
10: Donc le programme d'action de prévention des inondations, donc qu'on appelle le PAPI, c'est une démarche globale qui vise à prévenir les inondations, donc avant tout à mieux connaître les différents risques d'inondation qu'il peut y avoir sur le territoire de Caen-la-Mer et aussi à réduire la vulnérabilité du territoire, donc que ce soit les habitants, les biens qui peuvent être vulnérables face aux inondations. Et donc l'objectif à terme de ce programme, c'est bien de renforcer notre préparation face à des événements qui peuvent survenir, notamment dans un cadre de changement climatique.
3: Pourquoi la basse vallée de l'Orne est-elle particulièrement exposée au risque d'inondation?
10: En fait, la basse vallée de l'Orne, elle est constituée donc déjà de l'estuaire de l'Orne, donc là où toutes les eaux déjà du fleuve Orne et puis de l'ensemble de ces affluents, que ce soit l'Audon, le Noireau, le Dan, le Bièvre, vont se rejeter à la mer. Donc en fait, on a un effet d'exutoire, un effet un peu de cuvette qui vient se créer au niveau de la basse vallée de l'Orne. Et donc on a de l'eau qui s'accumule, de l'eau qui peut venir et de la mer et aussi de l'ensemble des cours d'eau, et donc qui crée des débordements. Des débordements de cours d'eau.
3: Que souhaitez-vous transmettre au public lors de cette conférence ce mercredi organisée au MOO à Caen ?
10: Plusieurs choses. Nous déjà, on veut déjà inscrire ces animations dans le cadre de la Journée nationale de la résilience qui vise vraiment à collectivement mieux comprendre nos risques, donc c'est-à-dire comprendre les risques aujourd'hui inondations, mais aussi comprendre les risques et leurs évolutions face au changement climatique, puisqu'en fait on va avoir des effets locaux du changement climatique, parce que les pluies vont être potentiellement plus intenses, on va avoir un niveau marin aussi qui va augmenter, donc essayer de comprendre et puis d'appréhender ces risques qui peuvent arriver. Et puis s'accélérer, et surtout apprendre comment est-ce que nous on peut adapter nos comportements, nos réflexes face à ces risques plus importants, et puis aussi informer l'ensemble des participants qui veulent venir à ces animations de comment aujourd'hui le territoire et notamment la collectivité essaie d'adapter sa stratégie face au changement climatique, et puis met en place des programmes d'action comme le PAPI par exemple, dont on a parlé tout à l'heure.
3: Voilà. Conférence Homo, donc à Caen, ce mercredi 14 octobre à 19h, c'est gratuit. Et vous, qu'en pensez-vous? Avez-vous déjà été confronté à une inondation, une tempête, un orage violent, une tornade ou un incendie? 02 31 44 48 44.
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3: Et bien sûr, votre matinée est aussi musicale avec Jean-Jacques Goldman. Encore un matin.

0: Encore un matin, c'était Jean-Jacques Goldman.
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0: Journée nationale de la résilience, phénomène météo extrême, à quoi faut-il s'attendre, puisqu'après un été marqué par des épisodes de chaleur, des incendies et des violents orages, une question se pose, est-ce que nous sommes entrés dans une nouvelle ère des phénomènes météo extrêmes? Comment distinguer les événements exceptionnels de ceux qui pourraient devenir plus fréquent avec le changement climatique et surtout, comment mieux anticiper les risques? Christopher Bribé, bonjour.
2: Bonjour.
0: Vous êtes créateur de la page Météo Normandie hein, sur les réseaux sociaux. Dites-nous, alors, est-ce que ces phénomènes météo semblent se multiplier aussi pour notre région?
2: Alors, oui et non. Des phénomènes météo exceptionnels, ça a toujours existé sur notre région. C'est vrai que maintenant, avec les réseaux sociaux, ils sont plus diffusés. Cependant, notamment cette année 2026, on peut noter, hein, concernant les canicules qui ont eu lieu à répétition sur notre région et en France, on a eu jusqu'à 6 canicules pour cet été 2026. Donc oui, les phénomènes météorologiques sont toujours présents, et oui, pour cette année 2026, c'est vrai qu'ils sont quand même de plus en plus nombreux.
0: Mmh. Alors, est-ce qu'on peut les prévoir plusieurs jours à l'avance, ces épisodes dangereux comme un orage violent, une inondation, une vague de chaleur?
2: Alors c'est toujours délicat, notamment, comme vous le dites, en termes d'orages. Les orages, on peut les prévoir 24-48 heures grand maximum pour avoir une fiabilité plutôt correcte. Après, on peut aussi prédire un petit peu plus loin, sur 5-7 jours, mais là, du coup, la fiabilité va être beaucoup moins importante.
0: Mmh. Alors, quand on est face à une alerte, hein, quels sont les réflexes essentiels à adopter et les erreurs peut-être à éviter, dites-nous?
2: Tout dépend des phénomènes météorologiques. Pour revenir aux orages, évidemment, ce qu'il faut éviter, c'est de sortir de chez soi, se mettre sous un arbre, sortir le parapluie. Si vraiment vous êtes en extérieur, un endroit qui est parfait pour s'abriter, c'est la voiture, parce que les pneus font office de protection. Sinon, voilà, faut vraiment éviter tout ce qui est ville ou autre pour ce genre de phénomène. Pareil pour la neige, évidemment, hein, phénomène de verglas ou neige. Il faut éviter tout ce qui est, dans la mesure du possible, bien sûr, il faut éviter de sortir de chez soi.
0: Voilà, ce sera peut-être le cas, hein. D'ailleurs, cet hiver, on ne sait jamais. Les particuliers, les entreprises, les collectivités, vous pensez qu'ils sont suffisamment préparés aujourd'hui à tous ces phénomènes?
2: Alors, on n'est jamais assez préparé par rapport à ce genre de phénomène. Alors, par exemple, aujourd'hui, il va y avoir une alerte qui va être émise sur les téléphones portables dans certaines régions. Donc, c'est un exercice qui est justement fait pour prévenir les gens. Alors, dire qu'on est toujours préparé, non, parce que voilà, une tempête ou un orage, c'est vraiment soudain. Mais en tout cas, je sais qu'on fait pas mal de communication, que ce soit Météo France ou des météorologues indépendants comme moi je suis, par rapport à ça sur l'ensemble des réseaux sociaux ou à la télé, ou même à la radio, ouais. Par exemple.
0: Et vous pensez qu'on peut encore parler d'événements exceptionnels quand certains risques deviennent quand même très récurrents?
2: Bah c'est ça. C'est vrai que pour revenir aux canicules qu'on a eu cet été là. Ce qui était exceptionnel avant est devenu une banalité. Et en fait, on prend, je ne veux pas dire qu'on prend goût, mais le fait qu'on revienne à des températures de saison, les gens, ils ont l'impression qu'il fait froid en Normandie. Mmh. Alors qu'en fait, comme ce matin, par exemple, on a des températures qui sont extrêmement chaudes pour
0: oui.
2: la saison.
0: Oui.
2: On a entre 17 et 18 degrés sur l'ensemble de la Normandie. On est 5 à 7 degrés au-dessus des normes de saison.
0: Oui, c'est
2: donc
0: énorme.
2: On n'a vraiment plus l'habitude d'avoir des températures de saison.
0: Merci Christophe Bribé, belle journée à vous. Merci d'avoir été avec nous.
2: Bonne journée.
0: Au revoir. Phénomène météo extrême, à quoi faut-il s'attendre? Et puis quelles sont les actions menées aujourd'hui ou dans les jours qui viennent autour de ce sujet qu'est la résilience? La suite dans un court instant. Allez, cet extrait de son dernier album et on adore. Voici Vanessa Paradis et son rendez-vous.

0: Voilà, premier émoi, premier rendez-vous, c'est une chanson qui nous parle d'amour. Vanessa Paradis.
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0: C'est la journée nationale de la résilience et avec comment anticiper les phénomènes météo extrêmes, sécheresse, sol qui s'assèche, forte pluie, épisode de grêle. Les agriculteurs sont en première ligne face aux conséquences du changement climatique. Ils observent directement l'évolution des saisons, des cultures, des conditions de travail. Comment s'adapte-t-il à ces bouleversements? Comment est-ce que vous vous adaptez, vous qui êtes à la campagne? Les phénomènes météo extrêmes se sont enchaînés et cet été entre canicule, incendie et tornade. Alors quel changement Cyril, agriculteur de 35 ans, a-t-il observé dans la nature qui l'entoure? Je vous propose de l'écouter.
10: Par rapport à la tornade, je pense que personne n'est prêt. Par rapport aux incendies, bon, ben, il y a quelques bonnes actions à faire pour s'en prémunir, du débroussaillement, etc. Mais bon, voilà, on a beau avoir prévu quelque chose, la marge de manœuvre reste sans doute très limitée. Mais par rapport aux tornades, non, là, je me suis même pas posé la question.
0: Voilà, les agriculteurs témoignent de ces évolutions sur le terrain, mais au-delà des professionnels, ces changements interrogent chacun d'entre nous aussi. Comment est-ce qu'on vit cette situation? Est-ce que vous êtes inquiet pour l'avenir? 02 31 44 48 44, bien sûr. 1973. Voici une chanson d'amour l'un des plus grands succès de Stevie Wonder, qui se classe numéro 1, d'ailleurs aux États-Unis, et remporte 2 Grammy Awards. You are the sunshine of my life.

0: The Sunshine of My Life, c'était Stevie Wonder.
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0: Face au phénomène météo extrême, êtes-vous prêt? On a Quentin qui est avec nous dans le Calvados à la Cambe. Bonjour Quentin.
3: Bonjour Nathalie, bonjour à tous.
0: Bonjour, vous vouliez témoigner ce matin, on vous écoute.
3: Oui, je vous appelais parce que le sujet est intéressant aussi, autant qu'il soit intriguant, puisque j'ai vécu, en étant revenu dans la région, la tempête Goretti en janvier dernier. Et aujourd'hui, on a complètement switché, notamment sur les assurances, puisque pour avoir eu mon assureuse qui est venue il y a quelques jours à domicile pour réviser les contrats pour l'année 2026-2027, on n'est plus sur des risques majoritaires incendie, enfin, même s'il y a des régions qui sont beaucoup plus exposées à ça que nous, on est davantage sur des risques tempêtes, c'est-à-dire qu'il y a une bascule nette dans les contrats où on va davantage assurer nos bâtiments et nos cheptels et nos cultures face aux évolutions climatiques importantes. Et là, pour ma part, en production poule pondeuse, ce qui était le plus important, c'était de protéger plutôt le contenu que le contenant. Donc, c'est des choses que l'on voit évoluer en permanence. Et même, ce qui est un peu inquiétant, ça va être au niveau matière première. C'est-à-dire que moi, je dépends pleinement d'un fournisseur extérieur qui me fournit en bio. Et pour l'alimentaire, je sais que dans les prochains mois, on est sujet, avec le blé qui est notamment coté en bourse, de voir l'augmentation, encore une fois, des matières premières pour nos bêtes, et c'est ça qui est très inquiétant pour notre portefeuille.
0: Oui, oui, j'imagine. Voilà, donc vous qui êtes confronté, qui avez été confronté effectivement à ces orages violents, et effectivement, c'est bien de pouvoir préciser que ça change quand même pas mal la donne pour les assurances. Merci Quentin de nous avoir appelé ce matin.
3: Avec plaisir.
0: Merci beaucoup. Journée nationale de la résilience, donc avec des actions de part et d'autre partout en France et bien sûr dans la région. Aurélien Duverger, bonjour.
4: Bonjour.
0: Vous êtes sous-préfet directeur de cabinet du préfet de l'Orne. Vous proposez dans le cadre de cette journée spéciale, alors beaucoup d'animations, de nombreuses animations tout au long de la journée. Ça se déroule où précisément?
4: Alors, on a fait le choix à la préfecture d'organiser une journée de sensibilisation à l'attention de collégiens, plus particulièrement de collégiens cadets de la sécurité civile, et également des personnels de l'administration de l'État. Plusieurs stands animés par nos partenaires de la Croix-Rouge, de la protection civile, des pompiers, de nos collègues de la direction des territoires, d'Enedis, éducation nationale, la sécurité routière et la direction des routes nord-ouest, plusieurs stands autour de la thématique de la crise neige-verglas et de la crise climatique en général.
0: Mmh. Alors parmi effectivement les animations proposées, il y a la découverte des dispositifs d'alerte à la population et du plan individuel de mise en sûreté. Quels sont les bons réflexes à connaître en cas d'alerte justement?
4: Alors, sur les bons réflexes, il y a le dispositif FR Alert que la plupart de nos concitoyens commencent à connaître et que l'on utilise lorsque l'on fait des exercices en particulier. C'est le dispositif qui permet de recevoir directement sur son téléphone portable une alerte avec des conseils de prévention en cas de crise, en cas d'alerte météo, en cas d'attaque ou ce genre de crise. Et donc, il convient que nos concitoyens puissent vérifier le paramètre de leur téléphone pour s'assurer qu'ils pourront recevoir en tout temps ce type de message.
0: Alors, 5 classes de cadets de la sécurité civile et des élèves de la filière métier de la sécurité participent également à cette journée, vous l'avez dit. Pourquoi c'est essentiel de sensibiliser les jeunes aux risques et aux gestes qui sauvent?
4: Ça fait partie de l'éducation et puis surtout de l'acculturation aux risques qui seront malheureusement, comme nous tous, amenés à connaître dans les années à venir. On a des crises climatiques qui ont changé d'envergure, qui sont aujourd'hui plus récurrentes et beaucoup plus intenses. On l'a vu avec le phénomène de canicule cet été. Auparavant, on pouvait avoir une canicule qui pouvait durer 15 jours, 3 semaines. Là, on a été sur des phénomènes extrêmement intenses de quelques jours, plusieurs fois pendant la période. Et donc, il convient que chacun puisse se préparer, à la fois individuellement, puisque chaque citoyen est acteur de sa propre sécurité, mais également les services de l'État et nos partenaires, à pouvoir durer et donc avoir une résilience face à ces crises pour que l'on puisse se relever derrière et en apprendre aussi des pistes d'enseignement.
0: Alors, on rappelle pour cette journée spéciale où se rendre et jusqu'à quelle heure?
4: Alors, c'est à la préfecture de l'Orne, pour les agents de l'État et les scolaires cités, de 10h à 17h.
0: Voilà, et je rappelle que cette action donc à la préfecture s'inscrit dans le cadre de la journée de la résilience, en précisant que toutes les actions sont menées sur tout le département. Il suffit de se rendre sur impots.gouv.fr pour la journée nationale de la résilience. Merci Aurélien Duverger d'avoir été avec nous ce matin. Merci beaucoup. Vous pouvez nous appeler ce matin, comme l'a fait Quentin il y a quelques instants, pour cette question face au phénomène prochaine météo extrême. Est-ce qu'on est prêt? Est-ce que vous êtes prêts, vous qui nous écoutez? 02 31 44 48 44. Voici Yazoo, don't go.

0: Don't Go, c'était Yazoo.
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0: Et sortons dans le Calvados près de Caen. Notez Stand-up, un spectacle entre théâtre et stand-up avec une nouvelle génération d'humoristes. Intimité, politique, religion, sexualité. Les artistes explorent les sujets de notre époque avec un humour incisif et sans filtre. À découvrir samedi 7 novembre à 20h30 à la Renaissance de Mondeville et sur larenaissance-mondeville.fr. Dans l'Orne, une visite ludique pour les tout-petits de 1 à 3 ans accompagnés de leurs parents. Pendant 30 minutes, les enfants pourront découvrir l'art avec leurs 5 sens à travers les couleurs, les matières et les histoires. Au programme Bonjour Monsieur Courbet, une première découverte du peintre Gustave Courbet par le jeu. Rendez-vous mercredi 21 octobre à 10h30 au Musée des Beaux-Arts d'Alençon et sur inscription auprès du musée.
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0: La suite à fredonner, Les Innocents, un homme extraordinaire. Merci d'être là.

0: Un homme extraordinaire, c'était Les Innocents.
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0: Journée nationale de la résilience, deuxième partie jusqu'à 10h. Quelle mobilité aussi face aux crises énergétiques? Car un autre enjeu de notre capacité à faire face aux crises, ce sont les déplacements. Une crise énergétique peut compliquer nos trajets quotidiens, renchérir le coût des déplacements ou fragiliser les personnes qui dépendent forcément de leur voiture. Alors, quelles alternatives existent aussi sur notre territoire? Comment continuer à se déplacer quand le prix des carburants augmente ou qu'on n'a pas accès facilement au transport en commun? Avec nous, Cindy Coignard, bonjour.
2: Bonjour.
0: Vous intervenez dans le domaine des mobilités et de la mobilité solidaire, c'est bien cela?
2: Tout à fait.
0: Quand on parle de résilience, donc face à une crise énergétique, pourquoi la question des déplacements est-elle essentielle?
2: Eh bien, parce qu'il faut parfois réinterroger ses habitudes. C'est vrai que, voilà, quand on habite sur un territoire, pour la plupart des personnes qui ont le permis, on a cette habitude de prendre la voiture. Et dès lors que ces habitudes sont un petit peu réinterrogées, notamment en ce moment par la crise énergétique, eh bien, ce n'est pas toujours évident de changer son quotidien et d'apprendre à se déplacer autrement.
0: Alors, vous proposez des ateliers de mécanique participatifs, la remise en selle, la vente de vélos reconditionnés, la location, la réparation solidaire. Comment ces solutions peuvent aider les habitants à devenir moins dépendants de leur voiture ?
2: Eh bien, en fait, c'est les accompagner, surtout les acculturer, voilà, à une autre mobilité, parfois plus durable, alors évidemment lorsque c'est possible, mais c'est surtout accompagner les personnes pour changer justement leurs habitudes, pouvoir les autonomiser, les équiper parfois à moindre coût, parce que voilà, parfois on n'a pas forcément les moyens d'acheter un autre type de véhicule. Donc là, c'est vrai que sur notamment ce que vous citiez, les services de la maison du vélo, autour du deux roues, on accompagne les personnes donc à savoir entretenir, réparer leur vélo, pouvoir accéder donc soit à de la location solidaire ou en tout cas pratiquer aussi de manière sécurisée puisque les personnes sont en forte demande de cela. Donc voilà, c'est accompagner en fait sur tous les plans, que ce soit technique, psychologique, financier, pour pouvoir lever les freins, un maximum de freins et pour pouvoir changer ses habitudes et accéder à d'autres mobilités.
0: Voilà, ce sont des services de mobilité solidaire dans l'Orne et le Calvados, je le précise. Alors, on peut aussi, vous pouvez accompagner quelqu'un pour prendre le bus pour la première fois également, comprendre un itinéraire ou organiser un déplacement, on n'y avait pas pensé finalement à ça, mais et pourtant.
2: Oui, parce qu'en fait, on a de plus en plus de demandes par rapport à cela, parce qu'on si on n'a jamais appris en fait à prendre le bus ou les transports en commun, quels qu'ils soient, eh bien ça s'apprend. Voilà, ça s'apprend. Donc même à l'âge adulte, quel que soit l'âge d'ailleurs, on accompagne justement les personnes, comme vous le disiez, à comprendre comment on lit un plan, comment on lit des horaires, dans quel sens je dois prendre la ligne, comment ça fonctionne, où je peux acheter mon ticket, et on va jusqu'à l'accompagnement physique des personnes justement dans ces transports. Pour les rassurer, afin qu'elles prennent confiance et qu'elles puissent pouvoir se projeter justement sur ce type de mobilité peut-être.
0: Et puis, vous menez des ateliers consacrés à la mobilité des seniors pour préserver leur autonomie et également le covoiturage. Ça aussi, c'est une autre piste. Comment accompagner les habitants pour trouver une solution adaptée à leur trajet régulier finalement ?
2: Oui, tout à fait. Oui, tout à fait, parce que sur le covoiturage, on remarque que ce qui freine la plupart du temps les personnes, c'est la méconnaissance en fait de ce service. Et sur un certain type de public, vous citiez les publics seniors, par exemple, on va avoir aussi le frein de l'outil numérique. Donc, on accompagne vraiment de la même façon sur le maniement de cet outil, comment je fais une recherche, comment ça fonctionne, et on va pareil jusqu'à la simulation de trajet pour que les personnes puissent découvrir. Prendre confiance et s'autonomiser sur d'autres mobilités. Oui.
0: Merci Cindy Coignard pour Mobilis. Merci à vous. Belle journée.
2: Merci.
0: Belle
2: également.
0: Journée. Quelle mobilité aussi face aux crises énergétiques? Si le carburant augmentait fortement demain, est-ce que vous pourriez passer de votre voiture pour vos trajets quotidiens? Quelles sont les alternatives à la voiture individuelle? Est-ce que vous utilisez le vélo, le bus, le train, le covoiturage, la marche aussi? 02 31 44 48 44. Allez, un souvenir des années 80. On se laisse séduire, toujours et encore, par Philippe Laville. Il tape sur des

0: Il tape sur des bambous, hein, ouais, forcément, ça se redonne bien. Philippe Laville.
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0: Journée nationale de la résilience, comment nous préparer aux crises qui peuvent bouleverser notre quotidien. On pense naturellement aux inondations, aux tempêtes, aux incendies, mais la résilience, c'est aussi notre capacité à faire face aux crises énergétiques, car lorsque le prix du pétrole s'envole ou que l'approvisionnement devient plus compliqué, c'est toute notre façon de nous déplacer qui peut être remise en question. Et pourtant, il fut un temps où la consommation de carburant était loin d'être une préoccupation majeure. Un petit retour en 1970, comme on aime bien dans cette émission, puisque bien avant les chocs pétroliers, l'industrie automobile française misait encore sur le luxe et se souciait guère de la consommation d'essence. Cette année-là, Citroën présentait la SM Maserati qui pouvait consommer jusqu'à 21 litres au 100 sur les autoroutes de France, vous vous rendez compte ? Alors avant 1973, la limitation n'existait pas, le code de la route précisait, il faut juste être maître de son véhicule, voilà, ça suffisait. Bref, on pouvait rouler à 200 à l'heure sans problème, écoutez.
10: Auparavant, une certaine élite disait Ferrari, Jaguar, Rolls-Royce, Mercedes ou Buick. Aujourd'hui, ils disent Citroën SM à moteur Maserati. Pour juger l'une des dernières nées de la technique française, nous l'avons pilotée sur l'autoroute Est. Incontestablement, cette voiture de tout premier plan à carrosserie aérodynamique, mue par un 6 cylindres en V à boîte à 5 vitesses, réunit une synthèse parfaite de qualité opposée, sécurité et confort exceptionnels alliés aux hautes performances des voitures de sport. La direction directe à 200 km à l'heure produit une impression de très grande souplesse et aux allures rapides que nous avons empruntées, elle devient plus ferme, maintenant le véhicule à très haute vitesse sur la trajectoire désirée, cela avec une précision parfaite. 16 chevaux fiscaux, 6 cylindres en V, une consommation variant entre 13 et 21 litres sont les premiers chiffres intéressants, celui qui admire la SM. Freinage exceptionnel, confort inégalé sur une voiture roulant à cette vitesse. Les spécialistes sont unanimes à ce sujet. La Citroën SM à moteur Maserati présente un ensemble de qualités jamais réunies sur une voiture.
0: Bon ben voilà, hein. Donc ce sont des archives de l'INA en 1973, puisque le premier choc pétrolier vient bouleverser cette époque d'insouciance énergétique. La hausse brutale du prix du pétrole rappelle à quel point nos déplacements dépendent de ressources dont nous ne maîtrisons finalement ni le prix ni toujours la disponibilité. Et plus de 50 ans après, la question reste d'actualité. Comment est-ce qu'on continue à se déplacer si le carburant devient trop cher ? Est-ce qu'on peut réellement se passer de voitures, notamment lorsqu'on habite en zone rurale, loin des transports en commun. Le vélo, le covoiturage, les transports collectifs ou encore les dispositifs de mobilité solidaire peuvent apporter des réponses. Mais ces alternatives sont-elles accessibles à tous? Vous avez un avis sur le sujet? Je peux encore vous accueillir. Alors dépêchez-vous, 02 31 44 48 44. Voici Taylor Swift.

0: c'était Taylor Swift.
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0: Une journée nationale de la résilience, quelle mobilité aussi face aux crises énergétiques. Quand le prix du carburant grimpe, chaque passage à la pompe peut devenir un moment de tension ou une bonne occasion d'en rire. Place à Jason Brockens et son sketch autour de la pompe à essence.
2: T'as vu le prix de l'essence ? Maintenant, chaque trajet t'hésite. Chaque trajet. Même pour aller à la station, tu te dis, peut-être je peux y aller à pied. Hein. Non, mais si je prends des bidons, je les remplis. Je vais économiser le trajet, c'est déjà ça de prix. Hein. Tu te rends compte le prix que ça coûte ? Moi, quand je me suis rendu compte du prix, en fait, j'ai remarqué le prix parce que j'ai été à la station et je regarde, tiens, et ils sont pas encore passés à l'euro ici, tiens.
0: Voilà, derrière l'humour, une vraie question. Si demain une crise énergétique rendait nos déplacements plus compliqués ou plus coûteux, serions-nous capables de changer nos habitudes ? Transport collectif, vélo, covoiturage, entraide entre voisins. Les solutions en tout cas existent, mais encore faut-il pouvoir y accéder. Alors et vous, comment vous préparez-vous aux crises ? Qu'il s'agisse d'un épisode météo extrême, d'une coupure d'électricité ou d'une hausse des prix du carburant. En 2026, en tout cas, une chose est sûre, nous ne sommes qu'au début du problème. Allez, souvenir. 1980, voici Il est libre Max d'Hervé Christiani. Chanson qui célèbre la liberté, la tolérance, la simplicité et l'amour des autres. Immense succès vendu à 400 000 exemplaires et très bien classé en 82.

0: Il est libre, Max. C'était Hervé Christiani. Maxime Liver, bonjour.
1: Bonjour à vous, Nathalie Morel.
0: Plaisir de vous retrouver ce matin.
1: Eh bien, de même.
0: Pour une heure d'émission avec une herboriste qui est présente au Fesneau cette semaine.
1: Exactement, au Fesneau à Caen. Donc, c'est tout ce week-end. Une herboriste. En fait, ils sont deux. Il y a Julia Ramsova.

0: Il y a aussi votre compagnon Julia Yann, deux herboristes diplômés de l'École des plantes de Paris. Vous produisez des plantes aromatiques et médicinales et notamment des tisanes. Et en plus, en cette journée de la résilience, c'est bien de prendre une bonne tisane avant de commencer à se ménager et essayer de se soigner.
1: Et prévoir les petits mots de l'hiver, en fait. Hein, c'est
0: exactement.
1: Ça, hein, les mots, les petits, les gros, hein, aussi, quelquefois. Hein.
0: Exactement, voilà. Donc, on en parle évidemment dans quelques minutes, juste après le journal. Merci Nathalie Morel.
1: Belle émission.
0: Merci, à demain. Au revoir.
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0: Et sur votre radio locale, ici Normandie, il est 10h. Le flash présenté par Jean-Baptiste Marie. Bonjour Jean-Baptiste.
3: Bonjour Maxime, bonjour à toutes et tous. Lycéens, étudiants, professeurs, fonctionnaires se retrouvent de nouveau pour manifester. Quatrième manifestation à Caen. Le cortège partira à 14h depuis le Phénix sur le campus de l'Université de Caen. La fac qui a fermé plusieurs de ses campus cannés, le 1, le 2 et le 3. Pas de cours dans les bâtiments aujourd'hui, comme à Damigny où le campus universitaire d'Alençon est lui aussi fermé. À Twisto, le réseau de transport en commun de l'agglomération cannaise annonce des perturbations pour les bus et trams à partir de 13h30. Une enquête pour vol rondement menée par les gendarmes entre le Calvados et la Seine-Maritime. Dans la nuit, le 20 septembre dernier, deux motocross ont été dérobés chez un particulier à Villers-sur-Mer. Les malfaiteurs étaient équipés de coupe-boulons, scie à métaux et autres disqueuses. L'enquête des gendarmes sur la téléphonie, notamment des vidéos, ont permis de remonter à deux habitants de Seine-Maritime, un couple, la vingtaine. Ils ont été interpellés au début du mois et jugés. La jeune femme a été condamnée à 6 mois de prison ferme, le jeune homme 15 mois dont 6 avec sursis. Il a été placé en détention. Une troisième personne, un complice, court toujours. Des magasins victimes de cyberattaques en France et notamment chez nous en Normandie, les Intermarchés de Vire, de La Haye dans la Manche, le Leclerc Express des Rives de l'Orne à Caen, ou encore le Carrefour Market de Domfront, le Carrefour Contact de Verson. Les températures de leurs réfrigérateurs et congélateurs ont été piratées à distance. Certaines passant largement dans le positif, dans le très chaud. Plusieurs enseignes ont été contraintes de jeter la nourriture devenue impropre à la consommation. À Flers, les enfants et adolescents sont accueillis au sein du centre médico-psychologique de la commune, marqué la semaine passée par la mort de deux adolescents de 15 et 14 ans. L'un dans un accident de trottinette avec un bus, l'autre d'une crise cardiaque en plein cross scolaire avec son collège. Deux drames différents, sans aucun lien, si ce n'est l'émoi suscité, les atteintes psychologiques auprès des jeunes flériens. Alors le centre médico-psychologique de la commune, situé près de l'hôpital, ouvre deux créneaux par semaine pendant un mois, y compris pendant les vacances scolaires, les mardis après-midi et jeudi matin. En sport, en foot, le Stade Malherbe annonce le départ d'un joueur, Samuel Noirot-Doria. Arrivé la saison dernière, il aura connu sa première et unique titularisation au Rouge et Bleu samedi dernier en Coupe de France. L'attaquant et le club cannais ont mis fin au contrat d'un commun accord. Samuel Noirot-Doria vient d'ailleurs de s'engager avec l'US Orléans et retrouvera donc Malherbe en Ligue 3.
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3: Maxime, c'est un temps partagé entre nuages et éclaircies aujourd'hui.
0: Et on se gratte un peu la gorge parce qu'il fait un peu froid. Un ciel couvert ce matin globalement dans l'Orne et sur une grande partie du Calvados avec apparition de faibles pluies selon les endroits. Un temps bien gris toute la journée dans l'Orne avec des éclaircies par endroits en fin d'après-midi dans le Calvados selon Météo France.
3: Les températures, elles sont douces hein, ce mardi, 18 à 21 degrés pour les maxi.
0: Voilà, ça va être quand même doux cet après-midi dans le Calvados. Bayeux, Villers-Bocage, Vire, 19 degrés. Caen, Falaise, Honfleur, Lisieux, 20 degrés. Saint-Pierre-sur-Dive et Orbec, 21 degrés. Dans l'Orne, Flers, Carouge, 19 degrés. Juvigny-sous-Andaine, Argentan et Mortagne-au-Perche, 20 degrés. Du côté d'Alençon, 21. Et du côté d'Avranches-sur-Deval dans la Manche, 18 degrés. Saint-Hilaire-du-Harcouët, 19. Et Pont-Torson, 20 degrés. Merci Jean-Baptiste.
3: Mais de rien, bonne émission.
0: Merci, au revoir.
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0: Ici ça marche, émission consacrée aux initiatives locales, à la nature et au savoir-faire de notre territoire. Aujourd'hui, nous vous emmenons à Clarbec, proche de Pont-l'Évêque, au cœur du Pays d'Auge, à la découverte d'un lieu un peu particulier. C'est la Fontaine aux Herbes, c'est à la fois une ferme pédagogique, une herboristerie, un domaine également consacré à la culture, transformation des plantes aromatiques et médicinales. Julia Ramsova, herboriste diplômée de l'École des plantes de Paris, a fait le choix de cultiver ses plantes avec Yann en agriculture biologique et de transmettre leurs connaissances à travers des des visites et des ateliers. Comment passe-t-on de la passion des plantes à la création d'une ferme? Comment cultive-t-on, récolte-t-on, transforme-t-on les herbes qui parfument parfois nos tisanes et nos plats? Et comment partager ces savoirs avec le grand public? Nous allons explorer leur univers, découvrir leurs produits, parler de la biodiversité, voir comment chacun peut renouer avec le monde végétal. Avec vous, Julia Ramsova, bonjour.
5: Bonjour.
0: Et en marge du Fesno qui aura lieu donc à Caen ce week-end au Parc des Expositions du 16 au 18 octobre, nous pourrons aussi vous rencontrer sur place. Alors Julia, pour commencer, pouvez-vous présenter en quelques mots, raconter un peu comment est née cette fontaine aux herbes?
5: Donc nous sommes tous les deux diplômés à l'école de plantes de Paris en herboristerie. La passion est née là. Moi, j'ai deux origines ukrainiennes et je suis née dans une famille des gardes forestiers. Donc les plantes, c'est quelque chose que j'utilise depuis que je suis toute petite.
0: Oui.
5: Donc avec Yann, on a décidé d'approfondir les connaissances théoriques en intégrant à l'école des plantes de Paris, qui est une des plus vieilles écoles d'herboristerie de France. Et ensuite, j'ai fait un an d'école des études d'agriculture,
0: oui,
5: pour pouvoir s'installer, pouvoir cultiver. Donc aujourd'hui, je bénéficie du statut paysanne herboriste. Mm-hmm. Je cultive, je transforme directement à la ferme. Notre idée, c'était de créer une ferme transparente, donc montrer à notre clientèle comment on cultive, transforme, comment on utilise les plantes, partager toutes ces connaissances et ainsi aussi fidéliser notre clientèle.
0: Oui.
5: On fait les visites guidées des jardins. Nous avons aussi les animaux qui dynamisent la ferme. On travaille selon les règles de permaculture, donc il y a beaucoup de travail manuel. On cueille tout à la main. Et on est aussi adepte de bio, donc toutes les cultures sont menées en agriculture biologique, bien sûr.
0: On aura l'occasion de revenir en détail sur les produits. Restez bien avec nous, Julia. Dans quelques minutes, nous allons rentrer dans ce détail et ce que vous proposez notamment à la fontaine aux herbes.
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0: Et en ce qui me concerne, je vous emmène avec ce titre des Enfoirés, avec la mise en vente des places pour un nouveau spectacle au profit des Restos du Cœur. Ils seront aux Zénith de Strasbourg du 12 au 18 janvier avec votre radio locale. Ici, ouverture de la billetterie à 10h.

0: Emmenez-moi, c'était les enfoirés.
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0: Avec la Fontaine aux Herbes, ferme pédagogique arboristerie située à Clarbec, à proximité de Pont-l'Évêque dans le Pays d'Auge. Nous sommes toujours avec Julia Ramsova. Elle va être présente aussi au Fesneau, au parc des expositions de Caen du 16 au 18 octobre. Julia, nous avons déjà un peu abordé votre parcours de comment vous êtes devenue herboriste. Aujourd'hui, à la Fontaine aux Herbes, vous proposez toutes sortes de produits. Vous proposez notamment des tisanes, vous proposez également d'ateliers également. On va revenir sur ces ateliers et ces tisanes également. Pourquoi il était important pour vous de réunir la culture des plantes, leur transformation, leur transmission de vos connaissances dans un seul et même lieu ?
2: Surtout pour maîtriser la qualité de notre produit. Donc, tous les plantes sont séchées directement chez nous. Nous avons un séchoir à température basse, c'est-à-dire qu'on n'ajoute pas la température, ce qui permet d'avoir le séchage optimal. Les plantes conservent leurs arômes, mais aussi leurs couleurs et leurs principes actifs, notamment. Donc, pour essayer de maîtriser vraiment la plante de la graine jusqu'au produit final. Pareil, comme je disais, nous sommes adeptes du bio, donc ça permet aussi d'être sûr qu'on n'utilise aucun pesticide, aucun produit même d'origine naturelle. On préfère laisser les plantes galérer quand il fait chaud ou quand il fait trop froid, et en fait, ce qui permet de rendre la plante plus robuste, apporter encore plus des principes actifs.
0: Avec les sécheresses là des derniers mois, vous n'avez pas trop été touché sur vos cultures. Ça a été compliqué de cultiver peut-être cet été.
2: C'était bizarre, j'avoue. nous n'avons pas perdu des cultures parce que les plantes médicinales, souvent, c'est les plantes qui sont, comme je disais, robustes, les plus résistantes. Par contre, les plantes poussaient beaucoup moins vite. Donc, au lieu d'avoir trois récoltes de l'été, trois récoltes habituelles, nous avons récolté qu'une et demie par rapport au volume prévu.
0: Et donc, le Pays d'Auge, c'est quand même un endroit propice pour la pousse de ces plantes-là?
2: Oui. Nous avons mis 3 ans à trouver notre terrain et c'est vraiment le lieu à cultiver. Nous cultivons nos plantes dans un lieu très préservé, entouré des haras les plus emblématiques du Pays d'Auge. Donc, voilà. Avec la météo qui reste quand même très riche en l'eau et le sol qui est argileux, qui conserve, qui a la tendance à conserver cette eau, nous sommes un peu préservés.
0: Vous et Yann, vous avez vos spécialités au sein de la Fontaine aux Herbes, ou quelqu'un est plutôt spécialisé plus tisane, l'autre sel culinaire? Comment ça se passe?
2: C'est plus moi qui s'occupe de la partie herboristerie et Yann, il apporte son soutien, nos choix techniques, aux constructions, les animaux, etc. etc. Après, les recettes, souvent, on élabore à deux, parce que chacun a quelque chose à ajouter, à apporter, selon les connaissances que nous avons apprises à l'École des plantes de Paris.
0: Et vous serez présente aussi avec Yann au Fesneau du 16 au 18 octobre pour présenter tous les produits. Notamment, il y aura une dégustation, j'imagine, au Fesneau pour pouvoir se rendre compte de ce que c'est.
2: Tout à fait. Donc, Fesneau, c'est un événement qu'on attend avec l'impatience. Mm-hmm. C'est notre 3e année et nous sommes vraiment fiers de faire partie des exposants du Fesneau. C'est un événement qui est très intéressant et pour les exposants et pour les visiteurs. Donc, nous allons proposer la dégustation de nos tisanes. On propose aussi les petits mélanges pour le vin chaud, mais que vous pouvez faire macérer dans votre jus de pomme ou dans le cidre chaud. Donc, tout ça sera à déguster directement dans notre stand. Et bien sûr, on répond aux questions de nos clientes sur herboristerie, sur les animaux, sur la ferme. On propose les ateliers tout public autour d'herboristerie directement à la ferme, à notre ferme pédagogique à Clarbec. Donc voilà, on attend de nombreux visiteurs.
0: On y reviendra sur les ateliers, également les hébergements de la graine aux produits cultivés, transformer les plantes. On va en parler dans quelques instants. Quelques souvenirs, comme dirait Charlotte Cardin, pour poursuivre sur votre radio locale ici Normandie, c'est Memories.

0: Une nouveauté ici, Normandie Memories, c'était Charlotte Cardin. Ici, ça marche avec Julia Ramsova à Fontaine aux Herbes, une ferme pédagogique herboristerie située à Clarbec dans le Pays d'Auge. À quelques kilomètres de Pont-l'Évêque, nous parlons de la culture des plantes, de la graine jusqu'au produit final. Comment est-il transformé? Restez bien avec nous.
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0: Avec La Fontaine aux Herbes, ferme pédagogique située à Clarbec dans le Pays d'Auge, à proximité de Pont-l'Évêque. Ils seront au Fesneau du 16 au 18 octobre avec Julia Ramsova qui est avec nous ce matin pour parler de La Fontaine aux Herbes. Et on va parler aussi de cette plante aromatique, ces tisanes, ces sels culinaires que l'on transforme jusqu'au produit final. Aujourd'hui, Julia, comment on récolte cette plante et comment elle est transformée? Combien de temps ça prend?
8: Nous, on cultive et on transforme. Donc, on démarre avec une graine. Mmh. Et c'est très important de choisir les bons fournisseurs pour avoir ces graines qui doivent être aussi obligatoirement en bio et qui doivent, il faut être sûr à 100% de la variété qui en dispose, car certaines espèces ont plusieurs variétés. Donc, une fois on a choisi un bon fournisseur, on plante la graine. Toutes les graines, on sème, soit dans la serre au printemps, soit en pleine terre, plutôt à l'automne. Oui. Et ensuite, on essaie de garder la plante saine. Donc, on vérifie bien qu'il n'y a pas des champignons, il n'y a pas des insectes qui s'installent. On vérifie si la plante n'a pas besoin d'un apport en matière, par exemple du fumier ou autre.
0: Bien sûr.
8: Et on attend le stade optimal. Souvent, les plantes, ça dépend bien sûr des espèces, mais en général, on cueille les plantes avant de la floraison. Parce que c'est là que la plante conserve vraiment tous ses principes actifs, oui. Les arômes et les molécules recherchées pour le côté médicinal. Donc on cueille, toutes les cueillettes sont effectuées à la main. Certains doivent pas être effectué avec le sécateur, par exemple, qui est en métal. Il faut vraiment qu'il n'y ait pas le toucher du métal, sinon la plante s'oxyde très facilement et donc ce qui peut déranger le séchage. Une fois les plantes sont récoltées, elles partent directement dans notre séchoir. Dans notre séchoir, on n'ajoute pas la température, on n'ajoute pas la chaleur. Donc les plantes sèchent en température ambiante. On ajoute un déshumidificateur qui va extraire l'humidité de l'air. On essaye d'éviter la lumière directe sur les plantes, ce qui permet en fait un séchage optimal et la sauvegarde de la couleur. Et ainsi, on laisse les plantes entre 3 jours. Et ça peut aller jusqu'à une semaine.
0: Ah oui. Et en termes de conservation, ça se conserve bien, les plantes ?
8: Oui, les plantes sèches, la plante sèche peut être conservée jusqu'à 24 mois, facilement.
0: Ah oui. Tout de même.
8: Et même plus, ça dépend des conditions de stockage, en fait.
0: Dans un endroit sec, c'est ça ?
8: Exactement. Oui. Si l'endroit est sec, mais pas trop sec non plus. Donc voilà, il faut que ce soit vraiment les conditions optimales pour qu'il n'y ait pas de la lumière directe, pas de changement de température. Là, on peut aller un peu plus loin. Mais sinon, en général, on dit 24 mois et nos tisanes se vendent son but avant.
0: Bien sûr, avant les 24 mois. Ouais. Et nous allons pouvoir parler justement de ces boissons, de ces tisanes, parce que vous proposez plusieurs tisanes différentes bienfaits sur le corps. Et nous allons parler par exemple des tisanes bien-être, articulation, détox, en fonction de ce dont vous avez besoin, évidemment. Et ce sera juste après Everybody Needs Somebody to Love, c'est les Blues Brothers.

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3: Avec la fontaine aux herbes, ferme pédagogique située dans le Pays d'Auge à Clarbec, à côté de Pont-l'Évêque, avec Julia Ramsova et son compagnon Yann qui seront présents au Féno du 16 au 18 octobre à Caen, au Parc des Expositions. Nous avons bien détaillé le processus de transformation de la plante pour arriver jusqu'à une tisane. Une tisane, mais pas que, il y a aussi du sel culinaire, il y a du vinaigre de cidre, il y a du bouillon aussi. On va quand même parler, Julia, si vous le voulez bien, des tisanes, parce que elles ne sont pas toutes similaires. Certaines tisanes servent à certaines propriétés en fonction de ce que vous proposez. Ah, racontez-nous, par exemple, vous avez des tisanes bien-être, apaisantes, articulations, c'est pas les mêmes goûts et c'est pas les mêmes facultés.
4: Tout à fait. En fait, chaque tisane est composée avec les différentes plantes qui ont leurs propriétés. Et nous avons 13 recettes en tout. Donc, il y a les plantes pour soutenir l'immunité. Il y a les plantes qui permettent de diminuer le taux du sucre dans le sang. Il y a les plantes qui sont très efficaces pour les articulations, les plantes anti-inflammatoires. Donc, en fait, chaque tisane a sa propre recette, mais aussi son propre goût. Parce que on a essayé de créer les recettes pour que ça plaise, pour que ça a du goût et pour que les gens redégustent, si je peux utiliser ce mot,
3: sûr, oui.
4: Et que ils oublient le terme que je déteste. C'est souvent on entend parler du pisse-mémé. Ça c'est un terme qui vraiment me choque parce que les plantes elles ont tellement de goût et en fait c'est juste que les gens ont oublié le vrai goût des plantes.
3: Voilà, et surtout qu'ils en prennent peut-être un peu trop aussi. Voilà.
4: Oui, ou pas assez.
3: On sait qu'aujourd'hui, donc, c'est la journée nationale de la résilience. C'est parfois compliqué quand on a des maux de tête, quand on se sent pas forcément bien, on a du mal à dormir. J'imagine qu'il y a une tisane spéciale pour ça.
4: Oui, nous avons une tisane hivernale, donc on rentre dans la période, qui est très bien contre le refroidissement, contre si vous avez une petite faiblesse, si vous êtes.
3: Un rhume, par exemple, c'est possible aussi.
4: Un rhume, bien sûr, qui protège aussi des virus. Donc voilà, on a une bonne tisane pour la période hivernale qui commence. Et il y a aussi beaucoup de plantes normandes qui poussent dans notre flore et qui sont connues depuis des nuits de temps pour leurs propriétés stimulantes de l'immunité, comme la rosa canina, le cynérodon de la plante qu'on appelle églantier. Pareil, le sureau noir, c'est une bonne plante qui permet évacuer les toxines, donc elle est très bien pour le détox, mais aussi pour diminuer le taux, la température du corps. La reine des prés qui pousse partout sur les chemins de Normandie, sur le sol humide, et qui a une plante prédécesseur de l'aspirine qu'on trouve dans les pharmacies.
3: Voilà, et donc vous avez beaucoup de tisanes également à retrouver sur fontaineauxherbes.fr. Nous continuons de parler justement de cet endroit, la fontaine aux herbes située à Clarbec, parce que vous proposez à la fois des tisanes, mais également beaucoup d'ateliers, des hébergements également sur place. Nous en parlons juste après Señorita avec Christophe.

0: Señorita, Christophe.
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0: Et si une rencontre bouleversait toute une vie avec Reconnaissance Damas, Aline César et la compagnie Asphalte nous invitent à suivre le parcours d'une femme adoptée à la naissance, partie à la recherche de ses origines entre la Normandie, Alger et Damas, mêlant récits intimes, chansons, références cinématographiques. Cette pop-fiction franco-arabe explore les liens familiaux, l'identité et la mémoire. Rendez-vous le 23 octobre à 18h au Théâtre de Lisieux, Normandie pour cette sortie de résidence. Voyage sensible au cœur des origines, infos et réservations sur leur site internet. Envie d'une soirée placée sous le signe du rire, le Quai des Arts lance son Comedy Club au programme trois humoristes aux univers bien différents. Kenny Martineau, Donny London et Joe Bramy, entre anecdotes du quotidien, autodérision, personnages décalés, situation absurde également, ils vous promettent une soirée pleine de surprises et de bonne humeur le vendredi 23 octobre à 20h pour 1h20 de stand-up et de fou rire. La grignote sera ouverte dès 19h et préparez-vous à rire du côté d'Argentan. Info sur quaidesarts.fr.
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0: Les Oubliés avec Gauvin Serres, qu'il sera en tournée sur votre radio locale ici. Il passera par Lens, Bergerac, Besançon, Nantes également. Un an de tournée également en Normandie le 10 avril 2027 à la Loco de Mézidon-Vallée d'Auge. Et toutes les dates à retrouver sur ici.fr.
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0: Avec La Fontaine aux Herbes, ferme pédagogique, arboristerie située en plein cœur du Pays d'Auge, à Clarbec, proche Pont-l'Évêque. Ils seront présents au Fesneau du 16 au 18 octobre au Parc des Expositions de Caen. Ici, ça marche et ça marche également partout en France, dans les différentes régions. C'est le principe d'ailleurs de vous faire voyager. On dit souvent que le gratuit n'existe pas et qu'on le paie tôt ou tard. On vous présente un contre-exemple qui va sans doute vous ouvrir l'appétit ce matin. Direction le Vaucluse avec Robin Bernot et David Dobin.
3: À Entraigues-sur-la-Sorgue, un épicier a décidé d'offrir le goûter à ses clients.
4: Mais c'est très bien et ça permet un petit moment d'échange après le côté matériel de la sortie.
3: Chouchouter ses clients sans rien leur demander en retour. Cet été, Florian Bourras, le gérant de l'épicerie située juste à côté d'Avignon, avait commencé par offrir des bouteilles d'eau fraîche en pleine canicule, puis des glaces. Et pour la rentrée, il a renouvelé l'opération avec des goûters gratuits. Une madeleine, une compote, une petite brique de jus de fruits. Et pas besoin d'acheter quoi que ce soit pour en profiter. Son objectif, dit-il, simplement rendre service et faire plaisir. Notre journaliste David Doba est allé à sa rencontre.
5: Franchement, nous, cet été, on a bien travaillé. Et justement, c'est pour ça que j'ai fait toutes ces actions pour remercier. Et que je peux me permettre de faire ces petits goûters. Même honnêtement, si je ne pourrais pas me permettre, j'essaierai de trouver le moyen de faire un petit plaisir à moindre coût. Juste un petit bonjour, un sourire, et on prend le goûter et pas besoin de consommer. Il y a certains enfants qui ont un repas ou deux repas par jour. Du coup, rapporter ces petites pierres à l'édifice, même si c'est minime, un petit goûter à 65. Une petite compote, une petite madeleine, ben, ça fait plaisir.
3: Vous l'avez entendu, un simple bonjour suffit pour en profiter. Florian insiste, c'est entièrement gratuit. Ici, près d'Avignon, ça marche, mais vous, qu'en pensez-vous? Pourriez-vous vous rendre exprès chez cet épicier s'il était à côté de chez vous? J'ai posé la question à Yvette.
4: Exprès? À cause du goûter?
3: Oui, par exemple.
4: Pourquoi pas? Il faudrait faire l'expérience, tenter le coup pour voir.
3: Et au-delà du goûter gratuit, cette initiative est aussi un prétexte pour créer de la discussion avec nos commerçants.
4: Tout à fait, ça permet de compléter un moment convivial.
3: Bon, je dois vous l'avouer, j'ai aussi été un petit peu curieux avec Yvette. Aujourd'hui, en maison de retraite, près de Colmar, je voulais savoir si elle continuait à prendre des goûters.
4: Des goûters, l'après-midi, nous avons une collation. Donc moi, le goûter, c'est la tisane et puis une viennoiserie ou bien un morceau de biscuit, de gâteau.
3: Oui, parce que finalement, le goûter, c'est un peu une madeleine de Proust qui nous rassemble tous. Je ne sais pas si vous vous souvenez, par exemple, du petit pain au lait dans lequel on glissait un bout de tablette de chocolat. C'était très coquin, ça, très très gourmand. Quoi qu'il en soit, à Entraigues-sur-la-Sorgue, Florian Bourras ne compte pas forcément s'arrêter là avec ses collations gratuites. Il envisage déjà d'autres actions solidaires dans les prochains mois. Et vous, est-ce que vous vous souvenez de votre goûter préféré, petit?
0: Robin Bernot et David Doba. Oui, moi c'était surtout aussi ça, du pain au lait avec une petite tablette de chocolat. Par contre, il faut prendre une tisane détox, Julia. Hein. Parce que là, le taux de sucre, il est élevé par contre. Hein.
6: Exactement, mais il ne faut pas exagérer avec le sucre.
0: Voilà, et donc on va pouvoir déguster également des produits au Fesneau du 16 au 18 octobre avec vous sur votre stand.
6: Oui, nous avons hâte de partager nos produits avec nos visiteurs et donc on propose toutes les dégustations gratuites au stand de La Fontaine aux Herbes. Vous pouvez déguster les tisanes, les confitures, mais aussi la moutarde ou le vinaigre pour les plus courageux.
0: Ah oui, pour ceux qui arrivent dès le matin, du vinaigre, allez hop, c'est parti.
6: Exactement.
0: Et on y va, effectivement. On continue peu de parler dans quelques instants des ateliers que vous proposez au sein de La Fontaine aux Herbes. Et ce sera juste après Étienne Dao qui est tombé pour la France.

0: France, Étienne Dao. Ici, ça marche avec Julia Ramsova, herboriste Fontaine aux Herbes, qui est une ferme pédagogique à Clarbec, au cœur du Pays d'Auge. Nous continuons d'évoquer le sujet de quelques minutes ensemble, dans un peu plus de deux minutes.
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0: Avec la Fontaine aux Herbes, ferme pédagogique qui sera au cœur du Fesneau du 16 au 18 octobre au Parc des Expositions de Caen. Nous continuons de parler de cette Fontaine aux Herbes qui propose des tisanes, qui propose aussi pas mal de sel culinaire, de bouillon, de vinaigre de cidre. Je vais y arriver. Et vous proposez aussi, Julia Ramsova, des ateliers pour apprendre à faire ses propres tisanes.
10: Tout à fait. Un des objectifs de la ferme, c'est partager les connaissances autour d'herboristerie, autour du métier oublié hier, redécouvert aujourd'hui du paysan herboriste. Donc, il y a les différentes thématiques. On commence toujours par la base d'herboristerie pour les personnes qui connaissent pas, pour apprendre à reconnaître les plantes, à utiliser, à diversifier les familles des plantes, les familles botaniques des plantes. Ensuite, on touche toujours à la pratique. Donc, on touche aux plantes, on essaye de les mélanger, on apprend pourquoi certaines plantes ne se mélangent pas ensemble. On apprend aussi l'usage des différents solvants, parce que on utilise les différents solvants pour différents principes actifs qu'on voudrait extraire. Donc voilà, on aborde tout ça pendant nos ateliers. Les ateliers peuvent durer entre 2 heures et 4 heures.
0: Et donc, il faut de la patience.
10: C'est ça.
0: Voilà, c'est pas adapté aux enfants, j'imagine.
10: Non,
0: c'est compliqué.
10: Pas les enfants de bas âge. Mais par contre, l'été, on propose les visites des jardins et qui sont très appréciées par les enfants parce qu'on fait toucher, on fait sentir les plantes. Donc, les enfants, souvent, ils aiment bien. Mm-hmm. Mais sinon, les plus petits sont invités à faire le tour du parc animalier. Donc, ouais.
0: Voilà, et parce que vous avez des animaux, nous aurons l'occasion de dire quels animaux dans quelques minutes. Vous proposez également des hébergements a posteriori pour pouvoir profiter vraiment d'un séjour sur place en plus de profiter de ces ateliers.
10: Oui, nous disposons 3 écolodges, donc vue jardin. Les personnes qui viennent séjourner chez nous, elles peuvent venir et participer dans les travaux de la ferme, nous aider à accueillir ou émonder les plantes.
0: Bien sûr.
10: Et aussi, ils peuvent bénéficier des ateliers directement sur place. Ils sont intéressés par l'herboristerie.
0: Voilà pour les hébergements, les ateliers, toutes les informations sur fontaineauxherbes.fr. Il nous reste encore quelques minutes. Nous allons évidemment reparler de votre présence au Fesneau dans quelques instants. Également, nous allons parler du parc animalier qui vient compléter en fait votre offre aux fontaines de cette fontaine aux herbes à Clarbec, à proximité de Pont-l'Évêque. Un son, c'est Coldplay qui est avec nous. 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

0: J'aimerais vous poser une dernière question. Alors, quel message aimeriez-vous transmettre à ceux qui souhaiteraient vous rapprocher, enfin même se rapprocher de la nature, qui savent pas forcément par où commencer, voilà, peut-être s'initier à l'herboristerie, peut-être.
1: Il faut commencer par les bases. Il faut faire les visites des jardins, toucher aux plantes, sentir, savoir reconnaître. Et dès que vous ouvrez cette petite porte vers l'herboristerie, vous allez voir qu'il y a un monde merveilleux qui s'ouvre devant vous.
0: Voilà, et à Clarbec, en plein cœur du Pays d'Auge, on peut aussi ramener les enfants parce qu'il y a un géant parc animalier et ça fait toujours plaisir.
1: Géant, il n'est pas encore géant, mais nous avons quelques moutons, les poules et les alpagas. Nous avons un petit alpaga qui est né il y a 10 jours. Donc, voilà.
0: Oh bah c'est super, bah ça va faire plaisir aux enfants. Également en marche du Fesneau qui aura lieu à Caen ce week-end, donc du 16 au 18 octobre au Parc des Expositions. Nous pourrons aussi vous rencontrer sur place. Et où pourra-t-on vous retrouver au sein du Parc des Expositions?
1: Nous sommes dans le hall de l'eau à bouche.
0: L'eau à la bouche, c'est ça?
1: Voilà, bouche,
0: au fond
1: merci.
0: À droite, vous allez pouvoir la retrouver, effectivement, Gérard Ramtsova. En tout cas, merci d'avoir été avec nous. On rappelle que cette émission est intégralement à réécouter sur ici.fr. On rappelle la fontaine aux herbes, ferme pédagogique à proximité de Pont-l'Évêque à Clarbec. Merci Julia d'avoir été avec nous ce matin.
1: Merci à vous Maxime et à bientôt.

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1: Ma révérence, Véronique Sanson est sur votre radio locale ici Normandie. Dans quelques minutes, nous allons jouer ensemble. 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Une nuitée avec petit déjeuner inclus, accès dédié aux résidents du domaine à la piscine et au sauna de 18h30 à 22h. Parcours de soins pendant une heure en duo. 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
1: Et sur votre radio locale, ici Normandie, bonjour à tous, il est 11h. Le flash présenté par Philippe Thomas. Bonjour Philippe.
3: Bonjour, une nouvelle manifestation aujourd'hui à Caen. Elle va rassembler des

0: lycéens, des étudiants, des enseignants, des fonctionnaires. Le cortège partira à 14h depuis le Phénix sur le campus 1 de l'université de Caen. La fac qui a fermé plusieurs de ses campus, le 1, le 2 et le 3. Pas de cours dans les bâtiments aujourd'hui, comme à Damigny où le campus universitaire d'Alençon est lui aussi fermé. Des conséquences également sur les transports. Twisto annonce des perturbations pour les bus et trams à partir de 13h30 dans l'agglomération cannaise. Une enquête pour vol entre le Calvados et la Seine-Maritime a rapidement abouti. Le 20 septembre, deux motocross avaient été dérobés chez un particulier à Villers-sur-Mer. Les malfaiteurs étaient équipés de coupe-boulons, scie à métaux et autres disqueuses. L'enquête des gendarmes a permis de remonter à deux habitants de Seine-Maritime. Il s'agit d'un couple d'une vingtaine d'années, interpellé en début de mois et jugé. La jeune femme a été condamnée à 6 mois de prison ferme. Le jeune homme, 15 mois, dont 6 avec sursis. Une troisième personne accomplice court toujours. Des magasins victimes de cyberattaques en France et notamment chez nous, en Normandie. Les Intermarchés de Vire, de La Haye dans la Manche, le Leclerc Express des Rives de l'Orne à Caen ou encore le Carrefour Market de Domfront. Les températures des réfrigérateurs et congélateurs ont été piratées à distance. Plusieurs enseignes ont été contraintes de jeter la nourriture devenue impropre à la consommation. Après les deux drames survenus la semaine dernière à Flers, une cellule d'écoute est mise en place. Deux adolescents de 14 et 15 ans sont décédés à quelques jours d'intervalle. De nombreux parents ont alerté la ville sur le besoin d'un suivi psychologique. Pour répondre à cette demande, le centre médico-psychologique situé près de l'hôpital de Flers ouvre 2 créneaux par semaine, le mardi après-midi et le jeudi matin pendant 1 mois, y compris pendant les vacances scolaires. En football, le Stade Malherbe annonce le départ d'un joueur, Samuel Noiro-Doria, arrivé la saison dernière. Il aura connu sa première et unique titularisation en rouge et bleu samedi dernier en Coupe de France. L'attaquant et le club canet ont mis fin au contrat d'un commun accord. Samuel Noiro-Doria vient de s'engager avec l'US Orléans et retrouvera donc Malherbe en Ligue 3.
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0: La météo avec vous, Maxime, un temps partagé entre nuages et éclaircies aujourd'hui.
3: Un ciel bien couvert ce matin dans l'Orne, sur une grande partie du Calvados également, avec apparition de faibles pluies selon les endroits. Un temps bien gris toute la journée dans l'Orne avec des éclaircies par endroits en fin d'après-midi dans le Calvados selon Météo France.
0: Et des températures douces en ce mardi de 18 à 21 degrés pour les maximales.
3: Et dans le Calvados, nous observons Bayeux, Villers-Bocage et Vire 19 degrés. À Caen, Falaise, Honfleur et Lisieux, 20 degrés. Saint-Pierre-sur-Dives et Orbec, 21 degrés. Dans l'Orne, Flers et Carouge, 19. Juvigny, Soudandaine, Argentan et Mortagne-Perche, 20 degrés. Alençon, 21. Et dans la Manche, Avranches, Sourdeval, 18 degrés. Saint-Hilaire-du-Harcouët, 19 degrés. Pont-Torson, 20 degrés. À tout à l'heure, Philippe.
0: À tout à l'heure, midi.
3: Pour le journal de midi.
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3: Et bonjour à tous, et ici c'est où votre jeu de 11h jusqu'à midi. Vous allez pouvoir tenter de repartir avec un magnifique séjour au domaine de la Pommeraie, spa et chambre d'hôte au cœur de la Normandie. Une adresse rare, charmante, authentique, où vous serez pleinement en cœur et en sérénité, en profitant du calme de la nature préservée de cette Suisse normande, donc à la Pommeraie. Donc ce séjour, une nuitée en chambre chic avec petit déjeuner inclus, accès dédié aux résidents du domaine, à la piscine, au sauna, le parcours de soins, accès privatif à la piscine pendant 30 minutes avec également ce sas de décompression à 1 heure de soins effective en duo et une petite pause relaxation d'une valeur de 500 euros. Ce séjour, alors les règles, elles sont très simples. Les règles, il va falloir trouver une commune. Vous aurez 3 indices pour découvrir une ville, une commune de la région, dans le Calvados, l'Orne ou la Manche. Vous nous faites des propositions, vous avez la bonne réponse et vous gagnez le cadeau du jour, à savoir, vous êtes sélectionné également pour le tirage aussi pour ce vendredi avec ce très beau cadeau, comme je vous l'expliquais. Et le cadeau que je vous offre dès à présent, c'est 2 invitations pour le stade Malherbe face à Vendée Foot Club, La Roche-sur-Yon, ce jeudi 15 octobre 2026, à coup d'envoi à 20h45, avant match dès 20h30 sur notre antenne avec les commentaires d'Olivier Duc et Philippe et Patrice Garand, ici Normandie, partenaire officiel du stade Malherbe de Caen. Alors pour trouver la première commune, voici les 3 indices. Premier indice, mer. Deuxième indice, ligne. Et troisième indice, jeunesse. Je récap pépette, mer, ligne et jeunesse. Ici c'est où ? Bonne chance à tous.
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0: Ici, c'est où ? Ensemble, nous jouons jusqu'à midi pour tenter de remporter un séjour au domaine de la Pommeraie pour gagner justement cette nuitée en chambre chic avec petit déjeuner inclus, accès dédié aux résidents du domaine à la piscine au sauna de 18h à 22h et un parcours de soins en duo. Je vous ai présenté quelques indices il y a quelques instants avec un premier indice mer, un deuxième indice ligne et troisième indice jeunesse pour tenter de remporter vos deux places pour Malherbe face à Vendée Foot Club La Roche sur Yon et participer au tirage au sort de vendredi. Nous allons jouer dans le Calvados, à proximité de Lisieux. Nous sommes à la Houblonnière avec Jean-François. Bonjour Jean-François.
3: Bonjour, bonjour à vous, à toute l'équipe.
0: Et Jean-François, donc je vous pose cette question-là. Vous avez fait une proposition, je vous écoute.
3: Ben, je pense à Houlgat, la mer, la proximité d'Houlgat en bord de mer, la ligne qui relie SNCF qui traverse la commune d'Houlgat, la jeunesse, parce que par rapport à toutes les installations sportives qu'on peut trouver à Houlgat.
0: Alors, Jean-François, est-ce que c'est Houlgat ? Non, Jean-François, ce n'est pas Houlgat, mais attention, cependant, vous chauffez. Voilà, je peux vous donner ce petit indice-là, vous chauffez. N'hésitez pas à nous recontacter.
3: Appelez, merci.
0: Voilà. Ah oui, non, mais je pense que vous n'êtes pas très très loin de la bonne réponse, Jean-François, mais ce n'est pas Houlgat. Voilà.
3: D'accord,
0: merci. Jean-François.
3: J'essaie de vous rappeler, merci.
0: Merci, au revoir, bonne chance à vous. Effectivement, donc non, ce n'est pas Houlgat, c'est peut-être une autre commune. N'hésitez pas à nous contacter, 02 31 44 48 44. On rappelle effectivement ce très très beau cadeau, un séjour ailleurs avec toi dans une chambre chic. Et aussi, c'est la prise en charge des personnes sous traitement oncologique dans ce séjour depuis maintenant plus de 6 mois, qui fait que conforter l'équipe des praticiens dans leur pratique avec l'installation aussi de panneaux photovoltaïque qui est effectif depuis juin dernier pour diminuer l'impact énergétique. Et vous allez voir que c'est quand même assez intéressant parce que quand vous aurez ce petit parcours de soins, ça peut vous faire plaisir. Nous allons jouer cette fois-ci à Cheux avec Sophie qui est avec nous. Bonjour Sophie.
4: Bonjour.
0: Donc on avait Jean-François il y a quelques instants, nous avions dit que ce n'était pas Houlgat. Votre proposition, Sophie ?
4: Alors apparemment c'est pas loin, donc moi j'avais pensé à Deauville.
0: Est-ce que c'est Deauville ? Aïe.
4: Il y a la mer, il y a la gare.
0: Non. Ce n'est pas Deauville. Je suis désolé, Sophie, ce n'est pas Deauville. C'est encore pas loin. Allez, bonne chance à vous.
4: Merci.
0: Merci. Au revoir. Et nous enchaînons cette fois-ci. Alors, nous sommes avec qui ? Votre prénom, s'il vous plaît. Je n'ai pas votre prénom sur mes écrans de contrôle. Allô ?
4: Edith.
0: Pardon ? Vous m'avez dit ?
4: Oui, Edith.
0: Edith. Bonjour, Edith. Vous nous venez d'où ?
4: Cabourg.
0: Vous nous venez de Cabourg, et c'est votre proposition, Cabourg ?
4: C'est Cabourg, oui, des bois la mer.
0: Cabourg, on vérifie ça.
1: Bravo.
0: Gagné. Oui, j'ai donné quelques indices quand même, la mer, Cabourg, et en fait, l'événement en soi, c'est des mots à la mer. Donc la mer de Cabourg, effectivement, ligne littérature, parce que c'est un festival de littérature jeunesse, et la jeunesse, effectivement, tout y était. Voilà, bravo Edith. Edith, voilà, vous remportez donc les deux places pour aller voir Stade Malherbe face à Vendée Foot Club La Roche-sur-Yon. Match à domicile donc pour Stade d'Orlano. Et je vous inscris également, Edith, pour le tirage au sort de vendredi pour essayer de remporter ce séjour ailleurs avec toi dans une chambre chic, une nuitée en chambre, plus le parcours de soins d'une heure en duo. Bravo, Edith.
4: Merci.
0: Et bonne chance pour le tirage au sort. Merci. Au revoir.
4: Merci. Bonne journée.
0: Ah là là, bah c'était pas forcément loin pour les candidats juste avant, mais malheureusement, voilà, il fallait tomber tout pile sur la bonne commune. Allez, deuxième cadeau, sans transition cette fois-ci. Où est-ce que nous allons aller ? Très bonne question. Voici les indices. Terre. Deuxième indice, moulin. Et troisième indice, goût. On rappelle, on cherche un événement dans le Calvados, l'Orne ou la Manche pour tenter de remporter effectivement ce tirage au sort pour le séjour de ces vendredis. Et le cadeau à gagner dès à présent, c'est deux invitations pour le concert de Coldplay by Live Play. C'est au Zénith de Caen le jeudi 15 octobre 2026. On rappelle les indices. Terre. Deuxième indice, moulin. Et troisième indice, goût. Mais où est-ce qu'on est ? À vous de jouer.
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0: Magic, c'était Queen.
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0: 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On rappelle le principe. Trois indices pour découvrir une ville, une commune de votre région dans le Calvados, l'Orne ou la Manche. En rapport avec une actualité plutôt récente, vous nous faites des propositions. Vous avez la bonne réponse. Vous gagnez le cadeau du moment, à savoir vos deux invitations pour le concert Coldplay by Lifeplay au Zénith de Caen. On rappelle, c'est jeudi 15 octobre à 20h. Et en plus, je vous inscris pour le tirage au sort pour tenter de remporter un séjour ailleurs avec toi dans une chambre chic au domaine de la Pommerée avec une belle nuitée, petit déjeuner inclus, accès dédié aux résidents du domaine, à la piscine, au sauna de 18h30 à 22h et profiter également de la chaleur du poêle de masse finlandais. Avec l'hiver qui arrive, je pense que ça peut être une excellente idée. Nous allons jouer sur la côte dans le Calvados du côté d'Anel avec Michel. Bonjour Michel.
3: Oui, bonjour à tous, bonjour à toute l'équipe.
0: Michel, j'ai fait des propositions tout à l'heure avec des indices. Les trois indices, nous les récapitulons ensemble. Premier indice, terre. Deuxième indice, moulin. Et troisième indice, goût. Votre proposition, Michel?
3: Alors moi, j'ai pensé à la commune du Molé-Litry.
0: Alors
3: car
0: pourquoi?
3: Il y a un festival ce week-end.
0: Un festival ce week-end, quel festival?
3: Alors ça doit être le festival Terre et Goût, il me semble. Au Moulin de Marcy.
0: Eh bien, on vérifie ça ensemble.
2: Bravo.
3: Oui, très bien.
0: Michel, ouais, vous avez tout bon. Effectivement, cette deuxième édition du festival Terre et Goût au Molé-Litry, c'est dimanche 18 octobre. Effectivement, la terre pour le festival de la terre et du goût. Donc, il y avait déjà deux indices en un. Et le moulin en rapport avec le moulin de Marcy qui est situé au Molé-Litry. Ça permettait vraiment de situer au plus près la commune. Voilà, Michel. Eh bien, bravo. Hein, vous avez eu tout bon. Hein. Pile dans le mille.
3: Merci.
0: Voilà. Michel, vous allez pouvoir profiter de deux invitations pour aller voir Coldplay aux Zénith de Caen. Coldplay, on rappelle, c'est ça. Qui est recréé en live dans l'univers du groupe Coldplay, l'un des groupes les plus emblématiques de ces 20 dernières années, avec plus de 90 millions d'albums vendus, deux heures de pur bonheur. Et Michel, je vous inscris également pour le tirage au sort de vendredi prochain pour tenter de remporter votre séjour ailleurs avec toi en chambre chic au domaine de la Pommerée. Voilà Michel.
3: Très bien, je vous remercie, un très beau cadeau.
0: Eh bien écoutez, restez bien à l'écoute vendredi prochain pour savoir si vous êtes l'heureux élu. Voilà Michel.
3: Merci bonne journée à vous.
0: Et bonne journée, au revoir.
3: Allez, au revoir.
0: Voilà, et ben ça fait déjà deux participants pour le tirage au sort de vendredi prochain et on va pouvoir enchaîner avec un troisième, on n'est plus dans la boîte à son, effectivement. Troisième commune à rechercher, on rappelle trois indices pour retrouver une commune et retrouver une actualité récente en lien. Voici les indices, écoutez bien. Premier indice, plouf. Deuxième indice, bec. Et troisième indice, fête. Je répète les indices. Plouf, bec et fête. Dans quelle commune sommes-nous? Bonne chance à tous.
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13: Nous continuons de jouer. Ici, c'est où à gagner un séjour ailleurs avec toi dans une chambre chic au domaine de la Pommeraie. Voilà ce qu'il y a comme tirage au sort, enfin comme cadeau pour le tirage au sort de vendredi prochain. On rappelle les indices plouf, bec et fête et vous pouvez remporter sur cette prochaine dotation. Là, tout de suite, deux invitations pour le match Stade Malherbe face à Vendée Foot Club La Roche-sur-Yon, jeudi 15 octobre. Match à domicile dès 20h30 sur ici à Normandie. La nouveauté ici Normandie d'ailleurs, c'est Joseph Kamel avec Vita et leur titre Jamais.

0: Vous venez de l'entendre, c'est la nouveauté ici Normandie, Jamais de Joseph Kamel et Vita.
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0: Ici, c'est où ? On cherche une commune et vous avez trois indices pour découvrir une ville, une commune de votre région dans le Calvados, l'Orne ou la Manche en rapport avec une actualité récente. Vous nous faites des propositions, vous avez la bonne réponse, vous gagnez le cadeau du jour, à savoir deux places pour Stade Malherbe face à Vendée Foot Club La Roche-sur-Yon. Match à vivre en direct ce jeudi 15 octobre 2026. Coup d'envoi 20h45 avant match dès 20h30 sur Ici Normandie. Et aussi, vous participez au tirage au sort avec ce séjour ailleurs avec toi dans une chambre chic au cœur du domaine de la Pommerée, une nuitée en chambre avec petit déjeuner inclus, accès dédié aux résidents du domaine, à la piscine, au sauna et un parcours de soins en duo avec accès privatif à la piscine, au sauna, avec sas de décompression, une heure de soins pour en duo pour une relaxation complète. Nous allons jouer dans le Calvados du côté de Solliès avec Annie qui est avec nous. Bonjour Annie.
3: Bonjour.
0: J'ai fait des propositions avec des indices. Voici les indices: Plouf, Bec et Fête. Voilà les trois indices pour trouver la commune en lien avec une actualité récente. Quelle est votre proposition, Annie?
3: Alors, j'espère que je vais bien le dire. Bec et Louine.
0: Bec et Louine. Ça se situe où?
3: Alors, attendez, c'est dans l'heure ou dans l'heure? Mince.
0: Comment vous êtes arrivé à cette conclusion avec les indices?
3: Parce qu'il y a la fête qui va arriver à Noël, quoi.
0: Alors, j'ai envie de vous dire, ce n'est pas Bec-Louine, Annie.
3: Oh zut !
0: Non,
3: ce n'est pas Bec-Louine. Vous l'avez mal prononcé, non ?
0: Non, ce n'est pas Bec-Louine. Vous êtes très loin, je pense. Voilà. Annie, ce n'est pas la bonne réponse. Bah, retentez votre chance, hein. Voilà.
3: D'accord.
0: Merci Annie, au revoir.
3: Merci, au revoir.
0: Et je vais vous aider un petit peu. Ce n'est pas une commune qui est située dans le Calvados. On rappelle les indices. Donc, Plouf, Bec et Fête. Nous ne sommes pas dans le Calvados. Et surtout, ce n'est pas à Bec-Louine. Mais où est-ce que nous sommes? Appelez-nous dès maintenant. Bonne chance à tous.
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0: Shape of You, c'était Ed Sheeran. Nous continuons à jouer à Ici, c'est où. Trois indices pour découvrir une ville, une commune de la région, dans le Calvados, l'Orne ou la Manche, en rapport avec une actualité récente. Vous nous faites des propositions, vous avez la bonne réponse, vous gagnez le cadeau du jour, à savoir deux invitations pour aller voir le match de Malherbe face à Vendée Foot Club. Donc, coup d'envoi dès 20h45 ce jeudi 15 octobre 2026 et je vous inscris au tirage au sort pour gagner ce séjour au domaine de la Pommerie, un séjour ailleurs avec toi dans une chambre chic, une nuitée, petit déjeuner inclus, ainsi qu'un soin d'une heure en duo. On rappelle les indices, plouf, bec, fête, et surtout que nous ne sommes pas dans le Calvados. Bonne chance à tous, 02 31 44 48 44.
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0: Et dans le Calvados, vous allez pouvoir profiter d'un spectacle burlesque alliant comique, visuel et textuel où l'on enfile son plus beau costume de pompier. Découvrez l'histoire de Néné et Bichoco dans une nouvelle aventure. Ils décident de réaliser leur rêve, devenir sapeur-pompier dans une équipe d'intervention avec casque, blouson et le camion qui fait pas pouette-pouette mais pimpon. Une comédie tout public sans aucune vulgarité pour plonger dans le monde merveilleux de ces héros du quotidien. 17 octobre, c'est samedi prochain à 20h à l'atelier d'Hérouville-Saint-Clair. Info sur hérouville.net. C'est une plongée dans les années 70-80. Des familles immigrées maghrébines qui rêvent de retour au pays après des années en France. Entre espoir de terre promise, prime et retour de déracinement intime si loin et proche, raconte l'histoire d'une génération partagée entre deux rives, par le théâtre de Sartrouville et des Yvelines en région parisienne. Programmation par la scène nationale 61. C'est une tragicomédie musicale dans la continuité d'Ulysse de Taourirt, à vivre ce jeudi à 20h au Carré du Perche de Mortagne au Perche. Info sur lecarréduperche.com.
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0: Et nous continuons de jouer à Ici, c'est où. Avant cela, un peu de Julien Clerc, si on chantait. Bah tiens, c'est une très bonne idée, 11h36.

0: Et si on chantait Julien Clerc ?
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0: Ici c'est où, trois indices pour découvrir une ville, une commune de votre région en rapport avec une actualité récente. Vous nous faites des propositions, vous avez la bonne réponse, vous gagnez le cadeau suivant. Deux places pour aller voir Malherbe face à Vendée Foot Club La Roche-sur-Yon, c'est jeudi prochain à 20h45, avant match dès 20h30 sur votre radio locale ici Normandie. Et vous êtes sélectionné également pour le tirage au sort de vendredi pour gagner un très très beau cadeau au cœur du domaine de la Pommerée. C'est un séjour ailleurs avec toi dans une chambre chic, une nuitée, petit déjeuner inclus, accès à la piscine et au sauna et un parcours de soins avec accès privatif à la piscine, au sauna et ainsi qu'une heure de soins à choisir dans la liste des soins classés par durée et une pause relaxation autour d'un chocolat chaud ou d'un thé pour revenir doucement au monde du réel d'une valeur de 500 euros. Nous allons jouer à Caen, nous sommes avec Jean. Bonjour Jean.
2: Oui, bonjour.
0: Nous rappelons les indices pour trouver la commune et en rapport avec l'actualité. Voici les indices: Plouf, Bec et Fête. Et on rappelle que nous ne sommes pas dans le Calvados. Votre proposition, Jean?
2: Écoutez, je vous propose la ville de C dans l'Orne.
0: Pourquoi?
2: Pour la foire aux dindes.
0: Mmh. Pour la foire aux dindes, oui, donc je regarde ça. Effectivement, Jean, ce n'est pas la bonne réponse. Désolé, Jean.
2: Eh bien,
0: nous ne sommes pas assez.
2: Bonne fin de journée.
0: Merci, retentez votre chance, au revoir.
2: Bien sûr.
0: Poursuivons notre route, cette fois-ci avec Sophie qui est avec nous. Sophie, bonjour.
3: Rebonjour.
0: Rebonjour, vous nous venez de Cheux, à Thuy-Mouche,
3: oui,
0: dans le Calvados.
3: C'est ça.
0: Votre
3: Alors, moi,
0: proposition.
3: J'ai pensé à Flair.
0: À Flair, pourquoi?
3: Ce bec, c'est une spécialité, c'est un gâteau de rhubarbe, pomme et caramel, je crois.
0: Ok, très bien. Plouf et Fête, ça vous fait penser à quoi?
3: Alors, Plouf, il y a un centre aquatique.
0: Oui.
3: Et Fête, bah, il y a quelques fêtes dans le village.
0: Écoutez, c'est presque tout bon, mais c'est la bonne commune.
1: Bravo, vous êtes ici.
0: En fait, l'actualité en lien avec la commune de Flers, c'est la fête des sports aquatiques au Cap Flot, à Cap Flot, donc samedi prochain. Mais vous aviez le bon raisonnement, Plouf, pour évidemment le côté piscine, fête, effectivement, parce qu'il y a une fête en lien avec les sports aquatiques. Et le bec, vous êtes tombé pile dessus, ça c'est parfait. Effectivement, c'est une spécialité de Flers, le bec de Flers, un chausson à base de pâte feuilletée. Et donc, c'est ça qui vous a mis sur la piste. Et
3: oui,
0: vous avez eu du flair, Sophie, si je peux me permettre. Voilà vos deux places pour aller voir Malherbe, donc jeudi prochain. Ça, c'est déjà pour vous.
3: D'accord.
0: Voilà, bon match dès 20h30 sur ICI Normandie. Et je vous inscris également, Sophie, au tirage au sort de vendredi pour tenter de remporter ce magnifique séjour au domaine de la Pommerée.
3: C'est
0: Voilà, c'est le tirage au sort. Attendez, hein, vous n'êtes pas encore tiré au sort. Il faudra patienter un petit peu pour ça. Sophie, merci. Peut-être à vendredi alors. Merci Sophie, on commence à mal vous capter. Merci et bonne journée, au revoir. Ah bah oui, on fait des heureux hein, sur votre radio locale ici Normandie. On continue de vous faire des heureux, pardon, j'en perds mon latin, jusqu'à midi ensemble. Troisième commune trouvée, nous allons pouvoir partir sur une quatrième commune. Voici les indices, écoutez bien. Destin, c'est le premier indice. Destin, force et transformiste. Voici les trois indices. Hein. Destin, force et transformiste. Une actualité en lien avec ces indices-là. On cherche une commune. Bonne chance à tous.
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0: Et vous pouvez tenter de remporter avec ce magnifique cadeau, ce tirage au sort. C'est un panier à l'occasion du Fénot, le salon de l'excellence normande. Vous pouvez gagner justement dans ce panier un étui de fines crêpes chocolat noir, 90 grammes biscuiterie de la pays, un jus de pomme de 25 centilitres, des vergers de Ducie, une bouteille de pétillant, pomme framboise de 25 centilitres et encore plein d'autres choses à gagner dans ce panier gourmand. C'est le cadeau que je vous offre en échange de ces trois indices. On rappelle destin, force et transformiste. Dans quelle commune sommes-nous? 02 31 44 48 44. Bonne chance à tous et le champ est libre. Nous continuons avec Patrick Fiori.
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1: Le chant est libre, c'était Patrick Fiori.
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1: Le principe, on rappelle, trois indices pour découvrir une ville, une commune de votre région en rapport avec une actualité récente. Vous faites des propositions et vous remportez cette fois-ci votre panier gourmand à l'occasion du Phéno. Un panier offert avec de bons produits, des fines crêpes chocolat noir, jus de pomme, 25 centilitres thé vert du Ducy, une bouteille de pétillant pomme framboise, un pot de rillettes, du caramel, un pot de moutarde de Maison Dupont, une bouteille de poirée avec modération évidemment au manoir de Durcé et encore beaucoup de choses à découvrir dans ce panier gourmand. Et je vous inscris pour le tirage au sort également pour un séjour ailleurs avec toi dans une chambre chic, une nuitée avec petit déjeuner inclus, parcours de soins en duo d'une durée d'une heure. Nous allons jouer avec Michel de Lisieux dans le Calvados. Bonjour Michel.
4: Oui, bonjour.
1: Nous rappelons les indices. C'était destin, force et transformiste. Quelle est votre proposition, Michel?
4: Alors moi, j'avais pensé à Arçonner.
1: Arçonner, commune à proximité d'Alençon, pour quelle raison?
4: Pour le Strass Palace, le cabaret de Normandie qui va ouvrir.
1: Alors, vérifions ça. Non, ce n'est pas Arçonner.
4: Oh non!
1: Ce n'est pas Arçonner, Michel, je suis désolé. Pas grave. Je suis désolé, merci, retentez votre chance.
4: Oui, pas de souci, au revoir.
1: Au revoir. Nous continuons avec Marion qui est avec nous. Bonjour.
5: Bonjour.
1: Votre proposition?
5: Alors moi, je pense à Livaro.
1: Et pour quelle raison?
5: Eh bien, parce qu'il y a une troupe de transformistes qui font un spectacle. J'ai vu ce vendredi, je crois. J'ai pu voir ça.
1: Alors, effectivement. Donc, il y a effectivement un spectacle qui a lieu. Est-ce que c'est la bonne réponse? Nous vérifions ça tout de suite.
2: Bravo. Bravo. Vous êtes ici.
1: Et vous aviez tout bon, Marion, effectivement. Destin, force, transformiste, c'est un spectacle de cabaret les 17 et 18 octobre, organisé par les forces du destin. Donc il y avait quand même pas mal d'indices dans ce spectacle-là. Et bien voilà, comme ça, c'est trouvé, Marion, bravo.
5: Merci.
1: C'est bien Libaro. Donc vous remportez votre panier gourmand, hein, c'est à l'occasion du Phéno, on vous offre quand même un super panier, vous allez pouvoir vous régaler en famille. Alors vous allez pouvoir partager aussi, hein, Marion, parce que là il y a quand même pas mal de choses. Hein. Un étui de fine crêpe chocolat noir, 90 grammes, j'espère que vous aimez le chocolat, hein, Marion.
5: Oui.
1: Voilà, jus de pomme de 25 centilitres, hein, une bouteille de pétillant, un pot de rillettes campagnardes aussi de la Chaiseronne. Vous aurez aussi un pot de caramel au beurre salé de 230 grammes, hein, rien que ça, hein, pour vous dire. Hein. Une bouteille de poiret aussi, du manoir de Durcé, un pot de moutarde de Maison Dupont. Également un livret recettes saveurs de Normandie et une carte pour retrouver tous les producteurs et les produits saveurs de Normandie, d'ailleurs qui seront à retrouver au Phéno, hein, c'est 16, 17 et 18 octobre dans le hall L'eau à la bouche sur le stand 1. Et bien voilà Marion, ça c'est pour vous, quoi,
5: merci.
1: Déjà
5: merci.
1: Et en plus de ça, je vous inscris également pour le tirage au sort de vendredi prochain pour tenter de partir en duo au domaine de la Pommeraie pour cette nuitée et ce parcours de soins. Voilà Marion, merci d'avoir joué.
5: Merci. Au revoir.
1: Merci à vous et au revoir. Et bien voilà, ça fait 4 et nous allons pouvoir enchaîner avec une cinquième commune. Voici déjà les indices. Bal, chapitre et bibliothèque. Et qu'est-ce qu'il y a à gagner? Bah tiens, votre passe famille pour 2 adultes et 2 enfants pour visiter le zoo de Cerza, le parc des safaris. Alors là, ça va faire plaisir pour les vacances de la Toussaint, pour aller à Cerza en famille. Et en plus de ça, je vous inscris pour le tirage au sort pour l'un d'entre vous qui aura trouvé la bonne commune en lien avec notre actualité. On rappelle les indices. Bal, chapitre et bibliothèque. Alors, dans quelle commune nous sommes? Bonne chance à tous.
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0: chapitres et bibliothèques. Dans quelle commune nous nous situons? Ah, il faut chercher un petit peu. Là, je vois que ça sèche un petit peu. Donc, je vais peut-être essayer de vous laisser peut-être émerger un petit peu quelques temps. On rappelle quand même que nous sommes sur une commune qui propose de la littérature. Allez, comme ça, ça vous permet de réfléchir un petit peu à tout ceci. Effectivement, c'est pas forcément évident. On rappelle le séjour à gagner. C'est un séjour ailleurs avec toi dans une chambre chic, une nuitée avec petit déjeuner inclus, accès dédié aux résidents du domaine et de la piscine ainsi qu'au sauna et un parcours de soins dont une heure de soins en duo avec accès privatif à la piscine, au sauna ou au hammam. On rappelle du coup les indices. Bal, chapitre, bibliothèque. Dans quelle commune sommes-nous? Et vu que là, je vois que vous commencez un peu à sécher, ce que je vous propose, c'est que l'on garde cette petit instant de suspense et vous pouvez continuer de jouer avec nous demain entre 11h et midi pour tenter de trouver la bonne réponse. Évidemment, bonne chance à tous.
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0: Et avant de retrouver le journal de midi avec Philippe Thomas, on va repartir en musique avec Kenji Girac.

0: C'est peut-être ça l'amour, Kenji Girac, Andalouse. Dans quelques minutes, juste après le journal, nous retrouvons Enora Malagré. On vous doit bien ça. Bonjour Enora.
1: Bonjour à toutes et à tous, bienvenue dans ce nouveau rendez-vous quotidien qui s'appelle On vous doit bien ça, c'est tous les jours entre 12h et 13h. Aujourd'hui, grande émission consacrée à la résilience avec nos amis de la sécurité civile.
0: Eh bien, on vous retrouve tout à l'heure, juste après le journal.
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0: Et sur votre radio locale, ici Normandie, bon appétit, il est midi. Journal présenté par Philippe Thomas. Bonjour Philippe.
3: Bonjour, commençons ce journal par saluer un héros, même si lui n'aimerait sans doute pas ce terme. La ville de Pont-l'Évêque vient de remettre à Quentin Léniel, 24 ans, la médaille de la ville pour acte de bravoure. Le 30 août dernier, le jeune homme, invité chez des amis, se rend compte qu'un incendie est en train de ravager un appartement situé dans l'immeuble en face. Suivant son instinct, il se rue sur place et aide les habitants à sortir, notamment deux femmes âgées et malentendantes. Quentin Léniel, au micro de Didier Charpin.
4: Nous, on était en train de faire la fête juste à côté et on a vu que ça commençait à brûler. Des flammes et puis bah, j'y étais. Traverser un nuage de fumée où on voyait pas plus d'un mètre et puis après, bah oui, je défonce la porte de l'autre appartement qui était juste à côté.

0: Et je vais ressortir les autres personnes qui habitaient dedans. Du coup, une dame qui habitait dans ce bâtiment-là, et la mère et la fille qui habitaient dans le bâtiment juste au-dessus, qui elles ont réussi à descendre.
1: Quelques heures après, oui, on cogite et on se dit que ouais, c'était un peu chaud là. À la fois c'est bien et à la fois pas bien, parce que quelqu'un pourrait pas avoir la même chance que moi de réussir à ressortir derrière.
2: C'est une question que vous avez parfois, j'aurais pu ne pas ressortir.
0: Ah, c'est une certitude, j'aurais pu pas ressortir. J'aurais pu rester dans le milieu de la fumée et puis rester là quoi.
3: Je vous le disais, Quentin Léniel a été distingué hier par la commune de Pont-l'Évêque qui lui a remis la médaille de la ville pour cet acte de bravoure. Reportage complet à retrouver sur ici.fr. La liste des magasins victimes de cyberattaques en France et notamment chez nous en Normandie s'allonge. Les Intermarchés de Vire, de La Haye dans la Manche, le Leclerc Express des Rives de l'Ornacan ou encore le Carrefour Market de Domfront sont concernés. Les températures des réfrigérateurs et congélateurs ont été piratées à distance. Plusieurs ont été contraintes de jeter la nourriture devenue impropre à la consommation. Après les deux drames survenus la semaine dernière à Flers, une cellule d'écoute est mise en place. Deux adolescents de 14 et 15 ans sont décédés à quelques jours d'intervalle. De nombreux parents ont alerté la ville sur le besoin d'un suivi psychologique. Pour répondre à cette demande, le centre médico-psychologique situé près de l'hôpital de Flers ouvre deux créneaux par semaine, le mardi après-midi et le jeudi matin pendant un mois, y compris pendant les vacances scolaires.
4: Nouvelle mobilisation aujourd'hui des lycéens et des étudiants.
3: Quatrième manifestation dans les rues de Caen, au départ du campus 1 de l'université à 14h. La fac qui a fermé les campus 1, 2 et 3. Pas de cours non plus à Damigny dans l'Orne. Le campus universitaire d'Alençon est donc lui aussi fermé. Les lycéens et les étudiants continuent de porter leurs revendications pour de meilleures conditions d'enseignement soutenues par leurs professeurs et les agents de la fonction publique. Et une question ce midi, interrogation qui revient en ce moment. Faut-il y voir un mouvement comme mai 68? La réponse de Patrick Vassor, sociologue à l'université de Caen. Il était notre invité à 7h45.
5: Comme en mai 68, on voit un mouvement social qui est large, avec des mécontentements qui se trouvent sur plusieurs secteurs. Mmh. Bien évidemment, il y a les lycéens et les étudiants, mais au-delà de cela, on trouve les marins-pêcheurs, les patrons-pêcheurs, les agriculteurs, les éleveurs, et puis d'autres. La comparaison n'est pas complètement ridicule.
4: Alors c'est vrai qu'il y a de la colère dans beaucoup de secteurs, mais il y avait eu convergence des luttes en mai 68, on en est loin encore là pour l'instant.
5: Tout à fait, nous n'y sommes pas encore, mais il y a la journée de samedi, la journée du 17, et puis il y a des journées prévues après les vacances de la Toussaint, qui peuvent être des moments de convergence assez importants. Les lycéens vont être en congé, mais tous les étudiants ne seront pas en congé, et je suppose que le mouvement dans les universités va perdurer, et puis après il y a déjà des dates de prévues, et je crois qu'en plus les demandes sont profondes, c'est-à-dire qu'on ne lutte pas contre une loi, on lutte contre un projet de société.
3: Patrick Vassor, sociologue à l'université de Caen, micro de Jean-Baptiste Marie. Et d'un point de vue pratique, la manifestation à Caen a des conséquences également sur les transports. Twisto annonce des perturbations pour les bus et trams à partir de 13h30 dans l'agglomération cannaise. En football, le Stade Malherbe annonce le départ d'un joueur. Samuel Noir-Doria, arrivé la saison dernière, aura connu sa première et unique titularisation en rouge et bleu samedi dernier en Coupe de France. L'attaquant et le club cannais se séparent d'un commun accord. Samuel Noir-Doria rejoint l'US Orléans, autre club de Ligue 3.
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3: Le temps avec vous, Maxime, un temps partagé entre nuages et éclaircies aujourd'hui.
8: Oui, c'était un ciel qui était bien couvert ce matin, globalement dans l'Orne et sur une grande partie du Calvados, avec de faibles pluies selon les endroits. Et un temps qui sera bien gris toute la journée dans l'Orne, avec des éclaircies par endroits en fin d'après-midi dans le Calvados, selon Météo France.
3: Des températures douces en ce mardi, de 18 à 21 degrés pour les températures maximales.
8: Et dans le Calvados, nous observerons à Bayeux, Villers-Bocage et Vire 19 degrés, 20 du côté de Caen, Falaise, Honfleur et Lisieux, Saint-Pierre-sur-Dives et Orbec 21, dans l'Orne, Flers et Carouge 19 degrés, Juvigny-sous-Andaine, Argentan, Mortagne, Perche 20 degrés, Alençon 21 degrés dans la Manche, Avranches-sur-de-Val 18 degrés jusqu'à 20 à Pontorson. On vous doit bien ça, bon appétit, il est midi 5. Et Nora Malagré, que l'on va retrouver dans quelques instants sur votre radio locale, c'est normal.

0: à tous, bienvenue sur ICI, j'espère que vous allez bien. Il est midi 7, on est en direct ensemble jusqu'à 13h et ça s'appelle On vous doit bien ça. C'est une émission qu'on a conçue pour vous rendre service avec sérieux et bonne humeur. Alors aujourd'hui, c'est une journée très spéciale, très importante. Nous sommes partenaires de cette journée de la résilience. Et on va voir avec vous comment gérer les risques auxquels on est exposé en cas de catastrophe naturelle ou industrielle. Et vous allez voir qu'on a une personnalité de choix pour en parler avec nous aujourd'hui. Et puis un peu plus tard, nous parlerons avec Elsa Wolinski, notre grande journaliste. D'ailleurs, bonjour Elsa.
1: Bonjour.
0: De la loi intégrale qui va être examinée aujourd'hui. Nous serons aussi avec Pierre Fabin. Bonjour Pierre.
2: Bonjour Anora, bonjour à tous.
0: Qui nous dira ce que l'on peut faire de nos animaux en cas de catastrophe, justement, tout à l'heure. Et puis la grande Audrazo, Madame Antiarna, qui est là aujourd'hui avec nous.
3: Bonjour aujourd'hui.
0: J'aime bien dire les choses deux fois, le mardi.
3: Bonjour à tous.
0: Et puis Monsieur Bonplan, Valère Correa, qui
4: Nora.
0: Est là.
4: Bonjour à toutes et tous.
0: Bonjour, et puis tout au long de l'année, je booste votre pouvoir d'achat, chers amis. C'est 200 euros à dépenser à votre guise dans une grande enseigne. Et puis, évidemment, tout au long de la semaine, je vous offre également une radio équipée de l'ASA, l'Automatic Safety Alert. Et oui, en cas d'alerte, il peut se mettre automatiquement en route pour diffuser un message d'information prioritaire. C'est normal, vu que c'est la semaine de la résilience. Alors, je voulais annoncer en préambule, nous recevons dans le cadre de cette journée très particulière de la résilience, un grand monsieur, c'est le colonel Jérôme Boulanger. Bonjour Jérôme.
5: 1m84, bonjour.
0: Effectivement. Bonjour colonel,
5: bonjour.
0: J'avais toujours rêvé de dire ça, porte-parole de la sécurité civile qui va nous aider à nous repérer au milieu de tout cela, ma chère Audrazo. C'est une journée vraiment très importante.
3: Oui, 5e édition de la Journée nationale de la résilience pour laquelle vous, sécurité civile, vous êtes particulièrement mobilisé, colonel Boulanger. Donc le but, nous sensibiliser, nous citoyens, aux risques auxquels on est exposés, inondations, tempêtes, séismes, accidents industriels, et puis surtout, quoi faire si ça nous arrive. On va être pédagogique aujourd'hui. Il y a un son un petit peu désagréable qui a retenti ce matin sur certains téléphones portables dans pas mal de départements. Mmh. Un peu strident, vous voyez, quelque chose qui résonne bien, etc. C'est quoi ce son, colonel Boulanger ?
5: Eh bien, c'est FR Alerte. C'est un son que connaissent bien les habitants de Gironde, des Landes, du Var, qui en ont bénéficié cet été. Un système d'alerte qui fonctionne sur les téléphones mobiles et qui a permis quand même cet été d'évacuer plus de 240 000 personnes, sans aucun blessé, sans aucune victime décédée. Donc on voit que c'est un système qui, depuis 2022, fait ses preuves, et on l'a bien vu cet été à l'occasion des feux de forêt.
3: Et comment ça fonctionne pour ceux qui ne l'ont jamais eu? C'est le téléphone sonne d'un coup, même s'il est en silencieux comme ça?
5: Exactement, il n'y a pas besoin de s'inscrire.
0: D'accord.
5: C'est une alerte.
0: C'est automatique.
5: C'est
0: quoi.
5: Automatique,
0: pour
5: effectivement.
0: Pour tout le monde, quel que soit l'opérateur.
5: Oui, pour tout le monde, même si le téléphone n'est pas activé, ça fonctionne quand même. Et en plus, ce qui est bien, c'est que c'est géolocalisé, ce qui veut dire que, je prends un exemple à l'échelle d'un département, toutes les personnes ne vont pas forcément recevoir l'alerte, c'est uniquement le secteur qui est concerné par l'alerte pour évacuer ou pour confiner.
3: Et on fait quoi justement dans ces cas-là? On la reçoit, c'est quoi le premier réflexe?
5: Alors, le premier réflexe, tout d'abord, c'est généralement, on a été invité à veiller son téléphone, puisqu'on sait que l'alerte risque d'être donnée. C'est exactement ce qui s'est passé l'été dernier en Gironde et dans les Landes. On avait dit aux personnes, attention, veillez votre téléphone, on risque de déclencher FR Alerte. Et puis, lorsqu'on est alerté par ce système, eh bien, on suit les indications qui sont données, avec des relais qui sont donnés par les radios, et Radio France est le partenaire, bien
0: absolument,
5: sûr, de cette journée de la résilience.
0: Et on en est bien fiers.
5: Et vous donnez des informations fiables, les sites préfectoraux également,
0: d'accord,
5: qui donnent des informations, et puis surtout l'accompagnement qui est fait sur le terrain par les forces de l'ordre, par les sapeurs-pompiers, par les élus qui donnent les consignes. Voilà, veuillez vous rendre à la salle polyvalente de tel village, telle rue, et puis là, il y a un accueil qui est fait avec des bénévoles, des associations agréées de sécurité civile.
3: Est-ce que les gens comprennent bien cette sonnerie FR Alerte? Est-ce qu'il n'y en a pas qui se sont dit, mais qu'est-ce que c'est que ce truc?
0: Ouais,
3: qu'est-ce qui arrive
0: fait,
3: à mon téléphone? Est-ce que vraiment les gens maîtrisent ça? Parce que moi, je serais un peu surprise si mon téléphone se mettait à hurler comme ça d'un coup.
5: Oui, alors c'est sûr que c'est surprenant, mais on est là aussi pour en parler. Et je pense que plus on en parlera, mieux ce sera. Cet été, les gens ne se sont pas beaucoup posé de questions. Ils ont bénéficié de cette alerte. Ça a très bien fonctionné. Il y a eu parfois quelques petites interrogations, mais franchement, en amont, on explique bien ce qu'est ce système, ça fonctionne et surtout, ça permet de protéger des populations, de sauver.
3: J'ai découvert un site en préparant cette interview, colonel Boulanger, c'est Géorisque.
0: Oui.
3: Géorisque.gouv.fr. Alors, j'ai tapé mon adresse dedans, j'ai eu quelques surprises, je dois dire. Est-ce que vous pouvez nous expliquer, colonel Boulanger, c'est quoi ce site ? Géorisque, on est là aussi dans de la pédagogie.
5: On est dans de la pédagogie, on est dans de la préparation. La première des préparations, c'est s'informer. S'informer des risques qu'il y a autour de chez soi, tout simplement. C'est pour ça que...
3: Là où on habite, vraiment.
5: Là où on habite, ou là où on travaille, parce que vous pouvez taper n'importe quelle adresse, et vous avez effectivement la liste des risques. Je l'ai fait aussi ce matin pour réviser un peu avant de venir. Bon élève. Et puis, vous avez bien sûr toutes les conduites à tenir qui sont données en fonction du type de risque, séisme, inondation, feu de forêt. Et donc, c'est important d'associer la phase d'information des risques à la phase d'action. Qu'est-ce que je dois faire ? Je dois préparer un kit d'urgence.
0: Alors d'ailleurs, on va y revenir dans... colonel Boulanger, merci encore d'être là. Vous êtes le porte-parole, je le rappelle, de la sécurité civile dans cette journée toute particulière de la résilience. Comment gérer, chères auditrices, chers auditeurs, les risques auxquels on est exposés en cas de catastrophe naturelle ou industrielle. On se retrouve dans un court instant. On continue de dérouler l'émission sur ce sujet ô combien important. On va écouter Pretenders. Quel accent!

0: Pretenders, Brass in Pocket sur ici, on est ensemble jusqu'à 13h.
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0: Et il est midi 17, je vous l'ai dit, nous sommes en direct dans votre nouveau rendez-vous quotidien qui s'appelle On vous doit bien ça. On essaye de vous rendre service comme nous pouvons et nous le faisons très bien, je crois, j'espère. Aujourd'hui... J'ai pris un petit peu le boulard, c'est vrai. Pardonnez-moi. Aujourd'hui, c'est une journée très importante. Hein. C'est la journée, c'est la semaine de la résilience, la journée de la résilience. Nous sommes partenaires hein, sur ICI et nous avons invité le colonel Jérôme Boulanger, porte-parole de la sécurité civile, pour nous aider à nous repérer et surtout à trouver en fait comment gérer les risques hein, auxquels on est exposé face à une catastrophe naturelle ou industrielle. Alors, ça peut paraître un peu angoissant comme ça, mais le colonel est là pour nous rassurer, pour nous dire exactement ce qu'il faut faire, comment se préparer, n'est-ce pas, ma chère Audrazo?
3: On est en train de parler de Géorisque, ce fameux site qui nous dit, en fait, quel danger il existe autour de chez nous. Et donc, j'avais en préambule dit que j'avais, moi, testé, j'avais tapé mon adresse de chez moi dans le site Géorisque. Et donc, j'ai découvert, et ça m'a pas trop fait plaisir, que, bah oui, il y avait des risques, en fait, un risque d'inondation par remontée de nappe chez moi, à mon adresse.
0: Ah ouais,
3: donc la nappe phréatique qui remonte à la surface, hein, ça veut dire ça, je suppose, colonel?
4: Chez moi, c'est pareil. D'accord. Aussi, inondation par remontée de nappe avec des inondations assez importantes.
0: Ah bah, on ne va pas venir chez vous, colonel.
3: Chez moi non plus, parce qu'il y a aussi un petit risque
5: Elsa
3: de
5: Volinsky.
3: Séisme.
5: Non, pardon, excusez-moi, continuez. Ouais.
3: Il y a un petit risque de séisme, et puis alors, carrément, un risque important chez moi de retrait-gonflement des argiles. On en a parlé, ça, c'est les... bâtiment fissuré. On avait fait toute une émission là-dessus.
0: Ouais.
3: C'est un peu anxiogène, colonel Boulanger, d'apprendre ça comme ça.
4: Alors, ça peut paraître anxiogène, mais le fait d'y penser, le fait de savoir, de prendre conscience des risques, c'est déjà une façon de dédramatiser les choses. La pire des choses, j'étais ce matin avec des psychologues sur France Inter qui disaient que le traumatisme, il intervient lorsque, justement, on n'est pas prévenu, lorsque la catastrophe est subite. Là, lorsque... on fait la démarche soi-même de regarder Géorisque et de voir quels sont les risques auxquels on est confronté potentiellement, eh bien, c'est déjà une façon de faire un premier pas vers l'anticipation et vers la préparation.
0: Elsa Volinsky, puis Valère Correr.
5: Oui, vous n'avez pas peur que... Alors, évidemment, ce titre, c'est formidable, mais qu'on, là, après vous avoir écouté, Aude et vous, colonel, on va tous se mettre sur ce site parce qu'on va tous avoir quand même un petit peu peur, malgré tout.
4: C'est pas une question de peur, c'est une question de prise de conscience. Et cette prise de conscience, pour avoir travaillé avec des enfants, dans des collèges notamment, cette prise de conscience, elle doit commencer très tôt par les jeunes enfants. Il y a des manières ludiques, pédagogiques, d'apprendre aux enfants la culture du risque. Et je crois que c'est en commençant comme cela qu'on arrive à dédramatiser les situations et à prendre les bons gestes. Le meilleur exemple, c'est le Japon. Le Japon, les enfants sont formés à la prévention des séismes. Ils savent dès le plus jeune âge comment faire en cas d'alerte, etc. En France, on a encore du travail, mais on y travaille
0: si
4: vraiment.
0: Si vous avez des questions, hein, ça se passe au 0810 055 056, chers amis.
6: Les petits Japonais sont très potentiellement confrontés à des séismes compte tenu de l'emplacement géographique du Japon. Mais enfin, est-ce qu'on n'est pas en train non plus de créer trop d'anxiété aussi autour le risque? Il y a toujours des risques, mais enfin...
0: Ouais, enfin, regardez ce qui s'est passé cet été, Valère.
6: Oui, mais c'était... Effectivement, on était dans un enjeu sécheresse-incendie, risque plus que potentiel, risque réel chaque été. Ce que je veux dire, c'est que la remontée d'eau d'une nappe phréatique, il y a quoi, une chance sur 5000 que ça arrive?
4: Pas du tout. J'étais en poste en Moselle il y a quelques mois. Je me rappelle d'inondations importantes qui ont eu lieu dans ce département. Aujourd'hui, il faut se dire une chose. Alors, ça peut créer de l'anxiété, mais je crois qu'en parler, je le répète, ça permet de dédramatiser. Nous avons des crises qui sont de plus en plus fréquentes, qui sont diversifiées, qui sont peut-être de plus en plus intenses et qui durent dans le temps. Donc, je crois qu'il faut aussi... Il faut surtout s'y préparer, bien savoir quels sont les risques et surtout comment faire pour faire face aux risques et comment on se relève.
0: D'accord.
4: Parce que la résilience, c'est rebondir. L'étymologie du mot, c'est
0: alors,
4: rebondir.
0: On va y revenir dans un court instant, colonel, parce que ça, Elsa Volinsky et vous, hein, vous avez très envie de
5: parler de
0: ça.
5: De la résilience.
0: Mais juste avant, moi, j'aime bien, je suis très concrète. Je voudrais savoir ce qu'on met dans le petit kit. Hein,
3: oui, parce que alors vous dites qu'il faut un petit kit d'urgence. Préparer à l'avance au cas où il nous arriverait quelque chose, si on devait par exemple évacuer. On a vu beaucoup d'évacuations cet été. On met quoi dans un kit d'urgence? Qu'est-ce qu'on doit avoir chez nous tout près?
0: Et dans un court instant, Pierre Fabin, notre vétérinaire, nous dira aussi ce qu'on fait de nos animaux de compagnie. Colonel, c'est à vous.
4: Alors, dans le kit d'urgence, on met des produits de première nécessité. Mm-hmm. C'est pour tenir, en gros, pendant 3 jours environ. Donc, un petit stock d'eau. Ça veut dire 6 litres d'eau par personne. Alors, dans un sac, ça commence à faire beaucoup.
5: Ouais.
4: De l'alimentation non périssable. Un petit nécessaire de toilette. Les médicaments, ça c'est important pour les gens qui suivent des traitements. Une petite trousse de secours, quelques pansements, un petit désinfectant. Et puis aussi ses papiers, les papiers d'identité, des doubles en tout cas. Donc tout ce qui va permettre de tenir...
5: Une boîte de sardines, petite conserve.
4: Voilà, une radio. Alors,
5: je suis très sardine, Valère.
3: Une radio, oui, très important.
5: Alors, la radio, la fameuse radio qu'on vous offre hein, d'ailleurs, profitez-en toute la semaine.
4: La radio à pile.
5: Inscrivez-vous sur ici.fr.
4: À pile, et on précise bien à pile, parce que c'est bien d'avoir des radios rechargeables, mais s'il y a une coupure d'électricité, on ne va pas pouvoir recharger ni le portable, ni la radio. On prend quand même un chargeur de secours avec soi. Voilà, ce sont vraiment des choses de première nécessité qui vont permettre de tenir quelques jours.
5: On va vous parler dans un instant aussi de l'étymologie de ce mot résilience, hein, grâce à Elsa Wolanski, qu'on entend un peu à tort et à travers en ce moment, avec le colonel Boulanger qui reste évidemment avec nous. Mais pour l'heure, on va s'écouter Zazie, peu importe, sur ICI. Il est midi 23 et nous, on est ensemble jusqu'à 13h.

0: peu importe, on a compris. Jusqu'à 13h.
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0: Il est midi 26, on est en direct jusqu'à 13h dans votre nouveau rendez-vous quotidien qui s'appelle On vous doit bien ça. On est en train de parler de cette fameuse journée de la résilience dont nous sommes fièrement partenaires sur Ici. On essaie de mesurer, de se dire comment gérer les risques auxquels on est exposé en cas de catastrophe naturelle ou industrielle. Et on a une auditrice qui a traversé une sacrée épreuve. Elle s'appelle Virginie. Alors Virginie, à cause des incendies cet été, elle a été évacuée 5 fois en allant de famille en amie et elle n'était pas du tout préparée. Hein, chère Virginie, bonjour et bienvenue.
2: Bonjour, merci.
0: Ça va aujourd'hui Virginie ?
2: Oui, ça va bien, merci.
0: Donc vous, une sacrée épopée, hein, ça a été très dur pour vous cet été Virginie. Et vous êtes partie, si je puis dire, en tongs avec une petite robe d'été et votre fils sous le bras. Vous n'aviez pas pensé que ça allait durer, quoi ?
2: Non, pas du tout. Non, j'étais persuadée que ça allait être maîtrisé très rapidement et que d'ici 24-48 heures, j'étais rentrée. Donc, oui, je suis partie, en effet, sans effet personnel. Et voilà, comme si tout allait bien.
0: Et le plus dur, je crois, c'est l'après. Donc, quand vous êtes rentrée chez vous, comment ça s'est passé pour vous ?
2: Eh bien, je suis rentrée chez moi au bout de 10 jours. Hein.
0: Ouais.
2: En effet, par chance, tout est intact chez moi et j'ai pas eu ma maison brûlée.
0: D'accord.
2: Mais j'ai mesuré, en effet, que je n'avais rien pris et que j'aurais tout perdu, et même jusqu'au papier d'identité que je n'avais pas.
0: Eh oui, et c'est ce que disait le colonel dans ce fameux petit kit de survie, entre autres, les soins de premier secours, etc. Il faut les papiers d'identité, Audrazo.
3: Et donc Virginie, si c'était à refaire, là, est-ce que vous avez déjà prévu d'avoir quelque chose dans un coin pour au cas où ça vous arrive une nouvelle fois ces incendies ?
2: Mais oui, en fait, j'ai ma valise. Déjà, j'ai mis du temps en rentrant, j'ai mis du temps à enlever à défaire en fait ce que j'avais, le peu que j'avais emmené.
0: Mmh.
2: Et aujourd'hui, j'ai une valise de secours, comme je dis,
0: qui est prête. Quoi.
2: Voilà, je la prends et je m'en vais.
0: D'accord. Oui. Merci.
2: Voilà.
0: Ouais, non, mais merci, hein, merci, voilà, et on apprend de ses erreurs. On dit merci beaucoup, Virginie. Très rapidement, Elsa Wolinski, il vient d'où ce mot, résilience?
4: Non, justement, je me le disais, parce que cette journée nationale de la résilience, le mot résilience, il m'interpelle un petit peu. Quand même, je suis allée regarder la définition dans Larousse, c'est aptitude d'un individu à se construire et à vivre de manière satisfaisante en dépit des circonstances traumatiques. Et c'est le neuropsychiatre Boris Cyrulnik qui a popularisé ce concept en France, qui lui dit lui-même aujourd'hui que ce mot a été beaucoup détourné dans le développement personnel. Et il rappelle quand même qu'on peut pas demander à un blessé « soyez résilient ».
0: Exactement. Vraiment. On continue d'en parler dans un instant parce que c'est l'heure des actualités dans toutes vos régions grâce au 44 local de votre radio Ici. À tout de suite.
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8: Dans le Calvados, une pièce qui commence comme un vaudeville classique et avec des personnages en couleur, mais rien ne va se passer comme prévu. La représentation est sans cesse interrompue par des imprévus et des règlements de compte délirants entre les comédiennes. Dommage, une comédie catastrophe et un hommage déjanté au vaudeville, signé notamment par l'humoriste Élodie Pou. Représentation samedi à 19h et dimanche à 17h au Théâtre à l'Ouest de Caen. Dans l'Orne, dans le cadre d'Octobre Rose, dédié à la sensibilisation au dépistage du cancer du sein et la récolte de fonds pour la Ligue de cancer du département, la Grande Marche Rose intercommunale de 6 km, organisée conjointement par les communes d'Aubusson, la Lande-Patrie, la Selle-la-Forge, la Bazoc et Saint-Georges-des-Groseilliers. La 6e édition de cette marche a lieu samedi. Le départ est fixé à 14h30 au patio Jacques Jousse. C'est à Saint-Georges-des-Groseilliers. Inscription dès 13h30 sur place. Participation minimale de 5€ reversée à la Ligue.
9: D'édition Récamier.
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14: Il est midi 33, chers amis, dans ce rendez-vous quotidien qui est le vôtre, j'espère aujourd'hui, qui s'appelle On vous doit bien ça. Moi, je m'appelle Enora Malagré, je suis avec Aude Razo, Pierre Fabin, notre vétérinaire, Elsa Wolinski et monsieur Valère Coréard, où nous avons parlé pendant cette première demi-heure de la journée de la résilience. On vous en dira encore un dernier mot dans un instant. C'est votre antenne, hein. Appelez-nous au 0810 055 056 si vous avez des questions, parce que ça tombe bien, on a les réponses. 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Et c'est aussi un numéro sur lequel vous pouvez laisser des messages vocaux, c'est gratuit, c'est un WhatsApp comme l'a fait aujourd'hui Christine.
15: Salut Enora, salut l'équipe, c'est Christine, j'habite à Grenoble. Comme je prends souvent ma voiture pour faire des trajets, je cherche des personnes pour covoiturer et donc je me demandais s'il existait une solution pour trouver rapidement des personnes pour organiser des covoiturages près de chez soi. Merci beaucoup.
14: Merci à vous, surtout Christine, je suis en passion covoiturage moi personnellement. Ça c'est une question pour notre Valère Coréard, monsieur Bonplan.
10: Oui, bonne idée Christine, parce que le covoiturage... Deux avantages majeurs. D'abord, c'est économique, puisqu'on va avoir un petit revenu d'appoint ou qu'on va payer très peu pour partager un véhicule. Et ensuite, c'est écologique, parce qu'on est à plusieurs dans un véhicule plutôt. Et ça, c'est beaucoup mieux. Ce qu'il faut savoir, c'est que ça marche pour les petites distances, mais aussi les longues distances. Donc, en effet, comme pour vous, les petites distances, c'est plutôt les trajets du quotidien. La difficulté, ça va être de trouver quelqu'un, trouver chaussure à son pied, en fait, quelqu'un qui habite pas trop loin, qui va à peu près au même endroit que vous et qui a à peu près les mêmes horaires que vous. Si vous utilisez les grosses plateformes de covoiturage, vous pouvez espérer trouver chaussures à votre pied, si j'ose dire. Et dans ces cas-là, c'est vraiment gagnant parce que ça peut vous faire une centaine d'euros d'économie par mois. C'est quand même pas rien.
14: Ah bah, par les temps qui courent, on adore. Hein,
10: un vrai petit revenu. Mais pensez à regarder, même si vous n'êtes pas dans une grande ville, parce que ça peut vraiment être un bon plan.
14: Absolument. Merci beaucoup, Valère Coire. Et puis, je voudrais terminer avec notre cher colonel Jérôme Boulanger, le porte-parole de la sécurité civile. Hein, je vous le rappelle, nous sommes partenaires sur ici de cette journée de la résilience. Elsa Wolinski, en préambule, nous parlait de l'étymologie de ce mot. Vous aviez une précision à nous apporter, colonel, et pas des moindres.
16: Alors, c'est une précision qui permet de bien comprendre ce qu'est la résilience, finalement. C'est en physique des matériaux, ça décrit la capacité d'un matériau à retrouver sa forme initiale lorsqu'il a subi un choc. Finalement, en psychologie, c'est exactement ce que vous disiez tout à l'heure, c'est pareil. Et puis, au niveau collectif, effectivement, le concept de résilience... C'est la capacité d'une organisation à absorber un choc et à s'adapter, le mot est important, durablement.
14: Merci infiniment pour votre présence, colonel. Allez, on se revoit vite. Je vous trouve tellement sympa. Non mais merci, c'était très important ce que vous nous avez dit. Dans un instant, Pierre Fabin, notre vétérinaire, nous dira que faire, quoi faire de son animal en cas de catastrophe ou de drame. Et pour l'heure, c'est Renaud qu'on va écouter sur ici. Ça s'appelle Les Bétons. On ne s'en lasse pas de ce titre. A tout de suite.
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1: Renaud, laisse-béton sur ICI. Il est midi 38, chers amis. 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
1: Et dans un instant, notre grande journaliste Elsa Wolinski nous parlera de cette loi intégrale qui sera votée et examinée ce soir aux alentours de 18h30. Mais pour l'heure, c'est Pierre Fabin qui va nous dire, on parlait de catastrophes naturelles, hein, malheureusement, de catastrophes industrielles également. Et Pierre Fabin va nous dire, qu'est-ce qu'on fait de son petit animal chéri dans
3: et
1: ces moments-là?
3: Eh bien oui,
1: mais
3: parce
1: non,
3: que
1: mais c'est vrai, ça a été... histoire atroce, Pierre.
3: Exactement.
1: Cet été, des gens qui ont dû, dans l'urgence, laisser, évidemment, à contre-cœur leurs animaux. Ça a donné des drames fous.
3: Effectivement, et c'était très compliqué pour nos animaux cet été. On l'a vu parce qu'en fait, il y a un truc tout bête, c'est que simplement nos animaux, ben, nous, on n'est peut-être pas à la maison quand on va être évacué, donc on laisse les animaux à la maison. Alors, il y a un truc qui existe, c'est un sticker à mettre sur la porte, sauver nos animaux. J'ai des animaux à l'intérieur, donc collez un sticker.
1: Où le sticker ?
3: Oui, c'est des associations qui le font en général. Il y a YouCare qui les fait, par exemple. Mais vous pouvez juste mettre une affiche sur votre porte. Nous avons des animaux, tout simplement. Et il faut essayer d'anticiper un peu le transport de son animal. Donc le minimum vital, c'est la caisse de transport. Déjà, voilà, il vous faut une caisse de transport.
1: Bien sûr. Animal.
3: Tout le monde ne l'a pas, donc pensez à avoir une caisse de transport pour
1: vous.
3: Il y en
1: a des pas très chers, hein, sur plein de sites et tout.
3: Sur plein de sites, on peut trouver ça à 10 euros.
1: Ah ouais, moi j'en ai, ça m'a coûté 15 euros.
3: Une caisse de transport solide, c'est-à-dire une caisse de transport en plastique.
1: Pas un sac.
3: Voilà, pas un petit sac qui va être emballé, pas un sac en osier ou genre de choses qui va peut-être se casser. Une caisse de transport solide, une laisse pour son chien, un peu de nourriture, les papiers. Son animal, c'est important aussi parce qu'il faudra les refaire
1: comme
3: par la suite.
1: Comme pour les humains, les papiers.
3: Et très important, il faut que votre animal soit identifié. C'est obligatoire, c'est une obligation légale qu'on a. Mais si vous devez laisser votre animal, que votre chat il est dehors et que vous êtes évacué, ben, qui est-ce qui va le retrouver derrière votre chat? Et s'il est retrouvé par une association et qu'il est déplacé, comment vous allez le retrouver derrière? Donc il faut que votre animal soit identifié et que l'identification soit à jour, que ça soit relié à votre numéro de téléphone. Alors cet été, il y a eu plein d'élans de solidarité qui ont été mis en place. Il y a plein d'associations, notamment pour les chevaux, parce que quand on a un cheval, ça peut arriver aussi. Il y a une évacuation à cause du feu. Que va-t-il devenir du cheval? Heureusement, il y a des haras qui les ont accueillis. Mais ceux qui ont vécu la situation la plus compliquée, c'était les chats et les nouveaux animaux de compagnie qui ont dû être accueillis dans des centres.
1: Qu'est-ce que vous appelez par nouveaux animaux?
3: Les lapins, les oiseaux, les furets. Voilà, il a fallu les accueillir aussi dans les centres, dans les gymnases. Mais ces animaux sont un chien, ça s'adapte plutôt bien, mais ces animaux sont très sensibles au stress. Et j'ai des collègues dans ces centres d'accueil, et on a eu en plus des blessures des animaux déshydratés, beaucoup de pathologies dues au stress.
1: D'ailleurs, je peux vous demander, Pierre Fabin, on a parlé du kit d'urgence avec le colonel, il y a un petit kit d'urgence à prévoir pour nos petits animaux?
3: C'est ce que je vous ai dit, caisse de transport, laisse de secours pour le chien, un peu de nourriture, les papiers et les traitements de l'animal. Voilà. Okay. Il vous faut ces médicaments s'il a un traitement sur le long terme. N'allez pas chercher plus loin, c'est pas utile. Si vous avez ça derrière, il y a des gens qui vont, il y a des associations qui interviennent en général et qui prennent en charge les animaux. Et il y a une catastrophe dont je veux parler en plus de tout ça, parce que cet été tout le monde a bien été pris en charge, il n'y a pas eu de gros problèmes. Mais la catastrophe à prévoir, c'est notre incapacité à prendre en charge notre animal. Si nous, on doit être hospitalisé, si on ne peut plus s'en occuper, ou bien qu'il nous arrive quelque chose, qu'on décède, il faut toujours avoir un relais. Que ça soit...
1: Le prévoir en amont,
3: c'est ça. C'est-à-dire que si il m'arrive quelque chose, qui va prendre en charge mon animal? Il faut qu'il y ait quelqu'un de la famille qui soit prêt à le faire. Il faut contacter des associations autour de vous. Il y a même certaines communes qui mettent en charge des procédures. Pour ça, vous vous déclarez auprès de votre commune comme quoi vous avez un animal. C'est pas du tout dans toutes les communes, mais il y en a certaines qui le font. Donc renseignez-vous et trouvez une solution en amont, que ce soit avec une association, un proche ou avec votre commune même.
1: D'accord, merci beaucoup.
4: Et Nora, je vous laisse mes trois chats.
1: Oh non.
4: Je vous les laisse.
3: C'est ça, voilà, c'est exactement ce qu'il faut. C'est, s'il arrive quelque chose à elle,
1: elle en a quelque chose. Il est très très gros, il va me coûter une tonne celui-là. Là,
3: moi,
1: gros,
3: je vous trouverai la solution pour les croquettes à ce moment-là. Il n'y a aucun problème. Mais voilà, mais il faut savoir qui, s'il arrive quelque chose à Elsa, qui est-ce qui prend en charge. Et il y a des personnes qui sont seules. Voilà. Et on a des personnes, des animaux parfois qui décèdent dans des appartements.
1: Ben
3: à
1: moi,
3: cause
1: je vais
3: de
1: les laisser à Pierre Fabin.
3: Avec plaisir.
1: Bruno et Brigitte, mes deux petits chats que j'embrasse, qui nous écoutent tous les midis. On est ensemble jusqu'à 13h. Dans un instant, Elsa Wolinski qui nous parlera de cette loi intégrale qui va être examinée et votée en fin de journée. Ça tombe bien parce que je vous regarde, Elsa, et vous savez ce qu'on va écouter? Tu es mon autre. Oh. Morane et Lara Fabian, parce que tu es mon autre, Elsa. À tout de suite.

0: J'ai gâché la fin du morceau avec ma voix atroce, pardonnez-moi. J'étais tellement prise dans le tourbillon de ce merveilleux titre. Je voudrais vous faire donner une petite nouvelle. 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
0: 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Midi 47, chers amis. Un petit quart d'heure à passer en votre joyeuse compagnie. Et vous êtes très nombreuses et très nombreux à réagir au 0810 055 056. Et nous avons Bruno. Bonjour Bruno.
2: Bonjour, Nora, bonjour à toute l'équipe.
0: Bonjour. Qui nous appelle de Niort. Bienvenue Bruno. Comment allez-vous aujourd'hui Bruno?
2: Ça va, le temps est gris, mais on fait avec.
0: Et on écoute, on vous doit bien ça, et le sourire.
2: Voilà.
0: Voilà, réapparaît. Alors, racontez-nous Bruno. Que se passe-t-il?
2: C'est par rapport au kit de survie. Donc,
0: D'ailleurs, pardonnez-moi Bruno, je vous coupe, que le colonel en partant nous a dit c'est pas un kit de survie, c'est un kit d'urgence. Voilà, je préfère le préciser.
2: Voilà. Donc moi, j'ai bien retenu, bon, je suis un ancien militaire.
0: Ouais.
2: Par contre, j'avais une question à lui poser. C'est vrai que les gens, des fois, sont réticents sur les DDM des boîtes de conserve. C'est-à-dire que quand ça a passé la date, on se dit « Ah, c'est plus bon, c'est plus bon ». Moi, personnellement, je vais vous dire, tant que la boîte n'est pas abîmée, on peut la consommer, que ça soit un produit sec, un produit conserve, n'importe quand. On peut le consommer même un an ou deux ans.
0: Alors là, vous êtes en train de faire plaisir à Valère Coréard qui s'est redressé, cher Bruno, tant il est d'accord avec vous.
3: Oui, vous avez raison et j'ai envie de rappeler une règle un peu basique, c'est qu'il faut toucher, regarder, sentir les aliments. C'est-à-dire qu'on peut aussi se faire confiance. Non, mais les spécialistes du gaspillage alimentaire le disent. Et c'est-à-dire qu'on peut aussi nous-mêmes détecter si un aliment est problématique. Ce qui veut dire que sur la DDM, la date de durabilité minimale, vous avez effectivement le temps.
0: D'accord.
3: C'est juste que ça va perdre un peu de goût ou des valeurs nutritionnelles.
0: Enfin, quand on est en train d'évacuer sa maison, je veux dire qu'on s'en fiche que le hareng est un goût de morue.
3: Attention aux poissons. Par contre, la DLC, la date limite de consommation, elle, on la respecte parce qu'il y a des bactéries qui peuvent se développer.
0: Vous êtes d'accord avec ça, Bruno? Et Bruno, vous aviez aussi à nous poser sur est-ce qu'on emmène un petit réchaud? C'est ça que vous demandiez, c'est ça?
2: Voilà. Moi, je conseille aux gens, c'est très important. Bon, le colonel a dit un peu ce qu'il fallait mettre.
0: Ouais.
2: Moi, je rajouterais une petite lampe torche.
0: Ah, et très bonne idée.
2: On ne sait jamais.
0: Tout à fait.
2: Ce qu'on appelle un petit couteau-ci. Alors un couteau-ci, c'est comme un opinel, sauf qu'au lieu que ça soit une lame fine, en fait c'est une lame crantée.
0: D'accord.
2: Ça permet de couper du bois. Par exemple, je sais pas.
0: Ah ouais, pas mal.
2: Les gens sont en ville, bon ça c'est autre chose, mais quelqu'un qui se retrouve, je sais pas moi, dans la campagne ou autre chose, il a besoin de faire du feu, il peut couper des branches d'arbres, peut-être faire un feu, et puis il y a un petit réchaud qui est d'une marque de sport très connue, dont je ne dirai pas le nom.
0: Mais vous pouvez, parce qu'ici on dit ce qu'on veut.
2: Décathlon.
0: Eh ben voilà, à fond la forme.
2: Voilà, c'est un petit réchaud en fait qui fait 60 grammes. Ça veut dire que c'est pas lourd.
0: Ah bon, ça me fait peur, moi. Parce qu'il faut pas non plus partir comme une tortue avec toute sa maison.
4: Le colonel, en sortant du studio, disait attention, le réchaud, c'est vraiment très, très, très optionnel, parce que normalement, vous êtes pris en charge quand il se passe quelque chose.
2: Mais ce que je veux dire, c'est que si vous êtes pendant 3-4 jours avec des boîtes de conserve, les manger froides.
0: Dingue.
2: C'est pas mal, mais bon, voilà, on peut avoir, surtout que si on emmène des bouteilles d'eau, on peut, si on emmène des sachets déshydratés, il faut de l'eau chaude.
0: Oui, c'est vrai, vous avez raison. Donc le petit réchaud, c'est pas mal. Ok. Bah, merci Bruno, dis donc, pour ces bons plans. Hein. Voilà, c'est ça qu'on aime dans l'émission. Vous aussi, donnez-nous vos bons plans au 0810 055 056. C'est le but de cette émission. Hein. Ça s'appelle On vous doit bien ça. On se retrouve dans un très court instant avec Elsa Wolinski qui nous parlera de cette loi intégrale nécessaire, chers amis. 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
0: C'est votre nouveau rendez-vous quotidien entre 12 et 13h. Et il est midi 52, ça passe à une vitesse folle. Madame Elsa Wolinski, ma chère amie, oui, va nous parler de la loi intégrale.
4: Et alors, on va commencer en musique.
8: Résiste.
4: Et oui, aujourd'hui, Enora, c'est une chronique engagée. Partout en France, l'association World With Women demande aux femmes, justement, d'arrêter de travailler, de faire ce qu'elles doivent faire à la maison, de s'occuper des enfants, de faire mille trucs. Non, elles doivent se retrouver, être ensemble, être unies. Enfin, je pense, je dis aux femmes, celles qui peuvent
0: hein.
4: Parce que tout le monde ne peut pas évidemment arrêter de travailler. C'est un mouvement pour l'égalité entre les femmes et les hommes. Dans le sillage des Islandaises de 1975, 9 femmes à l'époque sur 10 s'étaient arrêtées, paralysant le pays complètement. Alors évidemment, je pourrais lâcher ce micro et les rejoindre. Aujourd'hui, mon engagement passe par les mots. Effectivement, cet après-midi, c'est parce que c'est vraiment une grosse journée aujourd'hui. Cet après-midi, les députés doivent voter sur la proposition de loi intégrale contre les violences sexuelles et sexistes faites aux femmes et aux enfants. 2 ans de combat pour qu'elle soit prise au sérieux, cette loi. Alors, la loi intégrale, c'est pour prévenir les violences, protéger les victimes, poursuivre les agresseurs, accompagner la reconstruction. Cela concerne l'école, la police, la justice, la santé et le travail. Derrière cette loi, il y a des vies, il y a des visages, il y a des prénoms. Liana, 11 ans, violée puis retrouvée morte. Shaina, 15 ans, poignardée puis brûlée vive, j'ai même du mal à le dire. Julie, 34 ans, tuée par son ex-compagnon. Jacqueline, 86 ans, poignardée par son mari. Au 3 octobre, nous toutes recensaient déjà 110 féminicides en France depuis le début de l'année. Et comment passer sous silence le scandale du pays? 134 écoles maternelles et 50 écoles primaires. Parmi les faits dénoncés, des viols, des agressions sexuelles, des violences physiques sur nos tout petits. Je vous rappelle ces chiffres parce qu'ils sont très importants. Un enfant est victime d'un viol ou d'une agression sexuelle toutes les 3 minutes en France et 77% de ces viols ont lieu au sein de la famille. 15 ans que je manifeste. Avec vous, Enora d'ailleurs. 15 ans que je m'engage. Souvent, et vous le savez, Enora, on rentre en pleurs. Parce que sur le terrain, on rencontre des familles, des enfants, qui racontent ce qu'ils ont signalé, et surtout qui racontent qu'on ne les a jamais entendus. On repart à la maison avec leur visage, avec leur voix. Cet engagement que j'ai, il vient aussi de mon histoire, d'une mauvaise rencontre.

0: L'égalité entre les femmes et les hommes qui a soutenu ce recul au nom du gouvernement. Je ne savais pas que l'égalité, Madame la Ministre, s'arrêtait au passeport. Le congé payé pour porter plainte, consulter et chercher un logement, rejeté aussi par le RN et ses alliés. Moi, je ne veux plus crier les prénoms des mortes, je veux qu'on protège toutes les vivantes, sans condition évidemment. Vouloir un monde où on ne viole plus, où l'inceste ne détruit pas des vies, où le compteur des féminicides cesse de tourner, c'est pas être naïve, c'est juste refuser de se résigner. Au moment où je vous parle, il y a en ce moment même une minute de silence qui est faite, justement au nom de toutes ces femmes qui sont mortes, et aussi pour toutes ces femmes qui ne peuvent pas s'arrêter de travailler parce qu'elles n'en ont pas les moyens. Voilà.
1: Merci.
0: Musique. Résiste. On finit en musique.
1: Merci. Merci Elsa Wolinski, quelle fierté de vous avoir à nos côtés dans cette émission, on vous doit bien ça. Quel billet important aujourd'hui, si vous avez la capacité, si vous avez envie d'aller aussi manifester aujourd'hui. Ça se passe partout en France à 18h30 et si dans 3 minutes vous avez envie de faire silence, nous on le fera dans le studio. Libre à vous, chers amis, c'est important. On va accueillir le gagnant du jeu aussi. Elle s'appelle Mireille parce que tout au long de l'année, je booste votre pouvoir d'achat. 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On le rappelle et c'est pour ça qu'on est là avec vous tout au long de l'année. On vous doit bien ça. Bonjour Mireille, vous appelez de Marseille.
2: Bonjour, oui, je suis ravie d'être avec vous.
1: Nous aussi, chère Mireille, on embrasse toutes les Marseillaises et les Marseillais. Il y a un très gros rassemblement aussi à Marseille aujourd'hui. Hein. Et vous savez quoi, Mireille ? C'est gagné ! Bravo ! Eh oui !
2: Alors là, vous me faites plaisir.
1: Eh bah, tant mieux, c'est fait pour ça. Et puis vous repartirez également avec cette radio à pile qu'on offre toute la semaine dans le cadre effectivement de cette semaine de la résilience. Parce que c'est ces radios-là qui fonctionnent et pas celles qu'on branche. Bah oui, forcément quand il n'y a plus d'électricité, ma bonne dame. Donc vous repartez avec voilà tout ça, ma chère Mireille. On vous embrasse très fort. Faites comme Mireille, inscrivez-vous sur le site ici.fr. Il y a une page dédiée. Merci à vous, ma chère équipe, vous n'avez pas vu aujourd'hui, mais il y a eu plein de problèmes techniques qu'ils ont menés d'une main de maître et de maîtresse. Donc j'embrasse tout particulièrement Céline à la réalisation, Juju, Julien à la technique, Oumaïma au standard et Gwenaëlle à la préparation. Merci chers amis, pardon. Et puis, dans un instant, c'est le 13h. Moi, je vous dis à demain, chers amis. Je vous embrasse très fort. Dans un instant, je viens de le dire, le trésor de nos régions avec ma chère Marine Le Génie. Coucou Marine.
3: Bonjour Enora, bonjour à tout le monde. Ça fait plaisir de vous voir en vrai. On a des petits problèmes techniques, donc on est tous dans le même studio aujourd'hui.
1: Et ça fait plaisir.
3: Et c'est sympa.
1: Qu'est-ce
3: donc on
1: que
3: va
1: vous
3: parler.
1: Êtes belle,
3: Marine. Oh là là, je vous retourne le compliment, incroyable.
1: On est fort.
3: On est à la radio, on ne se voit jamais. On découvre. L'acte 5 de la mobilisation lycéenne. Ouais. Aujourd'hui, on ira à Toulouse, on ira à Saint-Denis, où Greta Thunberg est venue soutenir aussi les jeunes, et à Laval, où là, un directeur décide d'exclure les internes qui participent au blocage. Donc, vous voyez que ça passe mal dans certains coins avec la direction des établissements.
1: Merci, Marine.
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1: Merci d'écouter la radio ici. Il est 13h. Les informations, Marine Le Génie.
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1: Marine Le Génie.
3: Bonjour à toutes et à tous, bienvenue dans le 13h de nos régions. Pour l'acte 5, je le disais, de la mobilisation lycéenne, est-ce que les cortèges sont aussi fournis que pour l'acte 1? Il y a plus de 3 semaines, nous serons à Toulouse, nous serons également à Saint-Denis où Greta Thunberg est venue apporter son soutien et à Laval où la direction décide d'exclure les internes qui participent au blocage. Le jour d'après, à Aubagne, au collège Lacanal, les cours sont annulés aujourd'hui, donc après les tirs d'un élève de 14 ans sur le principal et une professeure, des professeurs qui sont dans l'incompréhension.
6: Il était effacé dans une classe de 30. Moi, il ne me posait pas de problème. Je ne l'avais pas remarqué en classe. C'est peut-être un peu ça aussi le problème.
3: Si les femmes s'arrêtent, le monde s'arrête. Une minute de silence est observée en ce moment à l'appel d'associations féministes pour dénoncer la charge mentale et les inégalités de salaire. Au programme également, les inégalités face à l'impôt, cette fois dénoncée par l'association Oxfam, le prix des carburants qui frôle les 3 euros sur l'île de Groix. Et puis nous parlerons résilience en cette journée nationale pour sensibiliser la population à d'éventuels risques majeurs, inondations.

0: Canicule, guerre, et votre radio ici joue un rôle primordial. Voilà le programme du 13h de nos régions. On est ensemble jusqu'à 13h30. Quelques 200 lycées fermés aujourd'hui pour l'acte 5 donc de cette mobilisation lycéenne. C'est une décrue par rapport aux semaines précédentes selon le ministère de l'Éducation nationale. En revanche, selon l'organisation étudiante, cette fois 90% des universités sont fermées ou bloquées. Qu'en est-il sur le terrain à quelques jours donc du début des vacances de la Toussaint? Bonjour Théo Cobel. Vous êtes à Toulouse pour ici, devant le lycée des Arènes, là où le cortège doit partir dans une heure. Est-ce qu'en effet, il est plus clairsemé que d'habitude, Théo ?
1: En tout cas, les manifestants, ils arrivent petit à petit. Le cortège va s'élancer dans une heure. On voit déjà les lycéens regroupés par petits groupes pour écrire et préparer les banderoles tout à l'heure. Ici, à Toulouse, là où je me trouve, c'est un peu le point de rassemblement. Il y a eu des actions ce matin devant plusieurs établissements de la ville. Et les jeunes convergent en ce moment même le plus souvent à pied pour rejoindre ce point de ralliement donc devant le lycée des Arènes. Même si la matinée, il faut le noter, a été plus calme que lors des précédents actes à Toulouse. Moins de lycées bloqués, moins de monde aussi devant ceux où il y avait des actions. Je sais tout à l'heure devant le lycée Déodat de Sévrac, qui est un des gros lycées qui mène la contestation ici dans la ville rose. Et les jeunes me disaient qu'ils étaient un peu déçus, même s'ils n'étaient pas vraiment étonnés de cette baisse un petit peu de la mobilisation, expliquant qu'il y a eu beaucoup de journées d'action, qu'il y a aussi la grève des professeurs aujourd'hui et que certains élèves n'ont pas cours également. Et puis il y a aussi le dispositif policier qui refroidit aussi certains lycéens pour rejoindre la contestation. En tout cas, tous ceux rencontrés me disent qu'ils seront bien présents pour cette grande manifestation cet après-midi à Toulouse devant le lycée des Arènes. Manifestation où les syndicats enseignants ont aussi appelé à rejoindre les lycéens, et les lycéens qui nous disent qu'ils espèrent qu'il y aura autant de monde que lors de l'acte 4 la semaine dernière.
0: Merci beaucoup Théo Cobel, en direct de Toulouse pour ici à Paris désormais, où plusieurs lycées et universités sont bloqués depuis l'aube. La manifestation doit aussi s'élancer à 14h de la place d'Italie pour rallier les Invalides, non loin de Matignon et du ministère de l'Éducation. Et parmi les jeunes qui manifestent en région parisienne aujourd'hui, il y a une figure plus connue que les autres. Greta Thunberg est venue ce matin devant le lycée Paul-Éluard de Saint-Denis, un des épicentres du mouvement. La militante écologiste suédoise de 23 ans apporte donc son soutien aux jeunes Françaises et Français.
2: Si une société délaisse sa jeunesse, pourtant porteuse d'avenir, c'est le signe qu'elle a renoncé. Il est temps que les jeunes se soulèvent, reprennent leurs droits et leur avenir en main, car ils sont exclus du débat. La police est extrêmement violente alors qu'elle est censée les protéger et défendre leurs droits. Que voulez-vous que les jeunes fassent? Bien sûr qu'ils se révoltent, bien sûr qu'ils se soulèvent. On leur montre qu'ils ne sont pas une priorité. Alors que doivent-ils faire? Abandonner? Certainement pas.
0: Des lycéens qui exigent toujours, je vous le rappelle, la suppression de Parcoursup et un plan de 10 milliards d'euros pour les lycées. La mobilisation dure depuis 3 semaines maintenant, avec parfois des scènes de violence, malgré les appels au calme, notamment du président de la République hier. On apprend ce midi que 147 personnels de l'éducation nationale ont été blessés depuis le début de ce mouvement, selon les chiffres du ministère. Et les méthodes d'action sont donc remises en cause. Les blocages, par exemple, la direction du lycée Douanier-Rousseau à Laval n'en veut plus. Les parents ont reçu un mail de la vie scolaire menaçant d'exclusion les élèves de l'internat participant à ces blocages. Anna Régayé a rencontré les lycéens concernés.
3: Leslie est interne, elle participe au blocage, donc pour elle, c'est retour à la maison.
4: Du coup, il faut que je me lève à 5h chez moi, que je prenne mon bus à 6h20 et que je rentre chez moi. Il est 19h30, quoi, donc ça me fait une journée vraiment longue pour ensuite retourner en cours, parce que je retourne quand même en cours le lendemain et c'est de la fatigue, beaucoup.
3: Une méthode qu'elle trouve injuste.
4: Bah, si je suis interne, c'est pour une raison, quoi, donc c'est ça, en fait. On paye pour être hébergé, pour finalement, on nous héberge pas, quoi.
3: Mais ça ne la démotive pas, elle reste mobilisée.
4: J'estime que c'est quand même important de revendiquer ses droits et que je continue à le faire, même s'ils nous mettent un petit peu des bâtons dans les roues, quoi.
3: Lucie n'est pas interne, mais elle ne comprend pas la décision de la direction.
5: Dans un lycée où justement tous nos blocus sont pacifiques, où on pose aucun problème, elle fait tout pour nous empêcher de parler.
3: Interdire l'internat aux lycéens qui participent au blocage, Maxime y voit une stratégie de dissuasion.
6: Mine de rien, les internes, c'est une bonne partie des personnes qui sont là pour bloquer. Je trouve que c'est une forme de répression envers nous quand même. Ça nous empêche de nous exprimer.
3: Contacter la direction du lycée Douanier-Rousseau n'a pas souhaité répondre à nos questions.
0: Un reportage Anna Régayé, ici Mayenne. Quant aux organisations syndicales, dont le Mouvement National Lycéen, elle dénonce cette pression exercée sur les élèves et leurs familles et exige le retrait de cette mesure.
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0: Aubagne, c'est le jour d'après, après le choc de la fusillade. Les questions, pourquoi un élève de 3e a ouvert le feu dans son collège avec un fusil de chasse blessant le principal et une professeure aux jambes. Le garçon de 14 ans et ses deux parents sont en garde à vue après la découverte d'armes au domicile familial. Et on en sait plus, David Di Giacomo, sur les raisons de son passage à l'acte.
8: Oui, cet élève présenté comme perturbateur ne supportait pas les remarques des enseignants et du personnel encadrant du collège. Un sentiment de persécution à son égard qui semble expliquer au moins en partie son passage à l'acte. Un collégien déjà convoqué à plusieurs reprises dans le passé par le CPE, le conseiller principal d'éducation, pour des problèmes de comportement. Son père devait d'ailleurs rencontrer l'équipe de direction prochainement parce que son fils avait été vu ces derniers jours en train de mettre des poubelles devant l'établissement, sans doute pour tenter de le bloquer. Quand il est entré hier matin dans son collège armé d'un fusil de chasse, il n'avait pas de cible précise au moment d'ouvrir le feu, mais il assure qu'il ne voulait pas s'en prendre aux élèves. Ses parents ont été placés en garde à vue hier pour tenter de mieux cerner les motivations de leur fils de 14 ans. Son père, ancien militaire, est un ex-tireur sportif. Plusieurs armes ont été saisies à son domicile.
0: Précision signée David Di Giacomo pour ici. La loi intégrale contre les violences sexistes et sexuelles à l'heure du vote. Après 6 jours de débat, les députés se prononcent. Aujourd'hui, l'adoption ne fait guère de doute. Cap ensuite sur le Sénat plus conservateur, avec la crainte pour les défenseurs de cette loi intégrale d'un détricotage des principales avancées obtenues. Bonjour Amélia Matar.
9: Bonjour.
0: Alors, vous faites partie du collectif World with Women et je le disais en titre, en ce jour de vote à l'Assemblée, vous appelez les femmes à suspendre leurs activités, si elles le peuvent bien sûr aujourd'hui. Pourquoi cet appel ?
9: Parce qu'aujourd'hui, on est dans une société qui reste profondément inégalitaire et on pense que la mixité est véritablement la condition d'un futur meilleur pour toutes et pour tous, pour la planète, pour la paix, pour l'avenir, contre toutes les violences. Et donc, on s'inspire du mouvement islandais de 1975 qui a appelé les femmes à s'arrêter et 90% d'entre elles à l'époque se sont arrêtées en 1975 pour voilà, réclamer effectivement plus de mixité et notamment au niveau des instances de décision.
0: Et ça, ça doit passer par des lois comme la loi intégrale qui arrive aujourd'hui à l'Assemblée.
9: Ça passe effectivement par des lois. On est totalement favorable et on fait partie du collectif qui soutient cette loi qui est fondamentale pour les femmes et contre les violences. Ça passe aussi par une mobilisation massive. Il faut voilà, taper fort pour réussir à se faire entendre et faire advenir des changements profonds. Donc c'est pour ça qu'aujourd'hui on est mobilisé dans plus de 20 villes en France, dans près de 40 pays aussi. C'est un mouvement international. Mmh. Pour voilà, qu'on aille vers un monde beaucoup plus égalitaire.
0: Et pour celles qui ne peuvent pas, parce que toutes les femmes ne peuvent pas suspendre leurs activités comme ça, il y a eu donc 7 minutes de silence symbolique.
9: Oui, une minute de silence symbolique à 13h et un geste collectif aussi en ligne que vous pouvez toujours faire, même s'il est 13h10. Il est encore temps de vous mobiliser en ligne sur les réseaux sociaux, de voilà rejoindre World with Women, nos comptes Instagram notamment, et de participer à cette mobilisation aussi en ligne.
0: Merci beaucoup Amélia Matar, membre du collectif World with Women, qui aujourd'hui rejoignent également le mouvement de la jeunesse et des manifestations lycéennes. Également au programme de l'Assemblée aujourd'hui, un gros morceau, l'ouverture des débats sur le budget 2027 qui ravive les critiques de la gauche sur la contribution des plus fortunés. Et l'association Oxfam France met un sujet sensible sur la table, la justice fiscale. Autrement dit, est-ce que chaque foyer paie une contribution à sa hauteur au ratio de ses moyens ? Pour l'association, la réponse est non. Alors, elle attaque en justice l'État pour inégalité des contribuables devant l'impôt, en espérant obtenir le même résultat que lors de l'affaire du siècle en 2021. Plusieurs associations, dont Oxfam, avaient fait condamner l'État pour inaction climatique, Mathilde Dehimy.
10: Pour faire condamner l'État, Oxfam s'appuie sur ses propres rapports, mais aussi ceux de l'INSEE ou de la Cour des comptes. L'ONG pointe l'absence de données précises sur les plus fortunés qui jouent sur des mécanismes fiscaux toujours inscrits dans le projet de budget. Cécile Duflo, la déléguée générale de Oxfam France.
11: Il y a une partie des ultra-riches qui n'ont quasiment pas de revenus. Des contribuables soumis à l'IFI, donc l'impôt sur la fortune immobilière, qui payent 0 € d'impôt sur le revenu. Il y a un hic. Ce hic, il est qu'aujourd'hui, il y a des 10 dispositions qui sont utilisées pour vivre sur des sociétés exonérées de l'impôt sur le revenu.
10: Payer un impôt à la hauteur de ses moyens, c'est pourtant l'un des cadres fondateurs de notre Constitution, principe dévoyé selon Cécile Duflot et source des mobilisations actuelles.
11: Les 23 milliardaires qui étaient milliardaires au moment de l'élection d'Emmanuel Macron, en 9 ans, ils ont doublé leur fortune. C'est le résultat très clair de choix fiscaux. À l'époque, l'idée c'était le ruissellement, c'est-à-dire les plus riches vont s'enrichir mais ça va dégouliner sur tout le monde. Bah, pas du tout. La tension sociale, elle est très liée à cette inégalité. Quand un milliardaire paye en proportion de ses revenus moins qu'une infirmière, on attaque les fondements de la République. Et c'est pour ça qu'on fait ce procès.
10: Le gouvernement a 2 mois pour répondre à Oxfam avant que l'ONG ne saisisse le tribunal administratif de Paris.
0: Mathilde Dehimy, donc, sur cette plainte d'Oxfam France pour injustice fiscale.
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0: On reviendra sur cette cyberattaque hier qui a déréglé les frigos de centaines de supermarchés et de plus petits commerces. Les pertes se chiffrent en dizaines de millions d'euros. À suivre également, nous irons sur l'île de Groix, face à Lorient, en Bretagne, où les carburants dépassent les 2,90 €. Et puis ce mardi 13 octobre, c'est la journée nationale de la résilience, consacrée à la connaissance des risques autour de nous, comme les inondations ou les incendies. Comment réagir face à une situation d'urgence? On vous aide à avoir les bons réflexes, comme allumer votre radio, ici par exemple. Des glaces fondues, du jus absolument partout, des produits surgelés jetés, les mêmes scènes hier dans des centaines de supermarchés. Après une cyberattaque d'ampleur dans la nuit de dimanche à lundi, des pirates ont ciblé des systèmes frigorifiques faisant passer la température de moins 20 à 50 degrés. Les pertes atteindraient des dizaines de millions d'euros pour des grandes surfaces type magasin U, Intermarché ou encore Leclerc. Mais de plus petites structures ont aussi été touchées, comme le marché des terres à Passe-Goulaine, c'est près de Nantes. Thierry Maréchal, le propriétaire des lieux, raconte.
14: On a eu un dérèglement de vitrines avec des yaourts, de la charcuterie, de la viande qui sont censés produire du froid entre 3 et 5 degrés et qui se retrouvent de façon mécanique entre 15 et 20 degrés avec un phénomène d'emballement non maîtrisable, non contrôlable. On a une perte sèche très impactante sur l'ensemble de nos produits, viande, charcuterie, crèmerie, fromage. On applique effectivement le principe de précaution et tout est détruit. On n'a même pas la possibilité, avec la fragilité des produits, de faire bénéficier des banques alimentaires, alors que vous connaissez le contexte actuel, on ne peut pas prendre le risque de faire ce genre de choses, et donc c'est une perte sèche qui va directement à la poubelle, effectivement. Pour les produits, c'est environ 15 000 euros, et concernant la perte d'exploitation, pour les 3,5 jours à venir, elle se situe sur une valeur à peu près équivalente entre 15 000 et 18 000 euros. Les deux confondus, sur un modèle économique d'un magasin de 300 mètres carrés, on est effectivement proche de 35 à 40 000 euros de perte sèche.
0: La perte d'exploitation dont Thierry Maréchal parle, c'est les produits frais qu'il ne pourra pas vendre dans les jours qui viennent, le temps que les producteurs avec lesquels il travaille puissent le réapprovisionner. Un témoignage au micro ici, Loire-Océan. Ce petit rappel, la campagne annuelle de vaccination contre la grippe saisonnière et le Covid-19 démarre aujourd'hui. L'enjeu, on le rappelle, c'est d'améliorer le niveau de protection après une épidémie de grippe très sévère l'hiver dernier. Calendrier, public concerné, remboursement, tout ce qu'il faut savoir est sur ici.fr. Le prix du gasoil, bientôt un peu moins cher à la pompe, c'est en tout cas la promesse de Sébastien Lecornu avec le déblocage de 10 millions de barils de pétrole du stock stratégique annoncé la semaine dernière pour faire donc baisser le prix du gasoil de 12 à 18 centimes dès le 1er novembre. Sur l'île de Groix, au large de Lorient, où la seule station-service flirte avec les prix de la capitale, près de 3 euros le litre, l'annonce d'une baisse est plutôt bienvenue, mais encore insuffisante, surtout pour les habitants les plus âgés, Nina Pavant.
15: André vient de terminer ses courses à Intermarché.
16: Bon, moi, c'est du gasoil. Le dernier coup que j'ai fait, c'était 2,92.
15: L'annonce d'une baisse est bienvenue, mais pas suffisante selon ce retraité.
16: Bah, ça n'a pas une baisse énorme. Hein. Entre 12 et 18 centimes, ça ne va pas faire grand-chose. Hein. Bah, ça sera compliqué, parce qu'ici, c'est beaucoup plus cher. Hein. Oui, tout est plus cher ici, de toute façon. 30% au moins.
15: Marie-Zelle a depuis longtemps réduit ses déplacements.
17: Le carburant à 3 euros, on hésite à venir faire des courses, on vient moins souvent. Quoi.
15: L'île de Groix, c'est un petit territoire, mais pour beaucoup d'habitants âgés, il est impossible de prendre le vélo à la place de la voiture.
17: C'est pour ça qu'on voit beaucoup plus de voitures électriques sur l'île maintenant, automatiquement. Mais si l'électricité augmente, ce sera kiff-kiff bricot. Et il faut pouvoir investir aussi dans une voiture électrique. Donc on s'arrange pour tout faire à la fois. Quand je vais au bourg, je vais à la pharmacie, je vais aux journaux, je vais au pain... une fois par semaine.
13: Ça fait qu'on s'isole du coup, c'est
17: voilà,
13: ça.
17: Voilà, automatiquement. Ouais.
15: Marie-Zelle ne pourra pas profiter de cette baisse à la pompe qui concerne le gazole. Elle espère le même geste du gouvernement pour les véhicules à essence.
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0: C'est la journée nationale de la résilience aujourd'hui pour mieux se préparer, s'adapter aux risques majeurs du monde actuel. Crise climatique, inondations, catastrophes industrielles aussi comme Lubrizol à Rouen, on s'en souvient, guerre, accident nucléaire, mais aussi nouvelles menaces qui font l'actualité type cyberattaques, sabotage, drones. Et le service civique s'adapte à ces nouveaux risques. Ce dispositif qui s'adresse aux jeunes de 16 à 25 ans, étudiants, demandeurs d'emploi ou décrocheurs et qui permet à 80 000 jeunes de travailler chaque année dans une institution, un service public pour une mission d'intérêt général dans le contexte actuel, donc pour renforcer leur résilience. Une formation aux crises majeures est lancée dans 9 départements pour commencer. Aurélien Colli était à Calais hier pour les premiers ateliers.
19: Sierra Alpha de Leader Secours.
20: Radio Urgence Vitale, victime ramenée au poste.
21: Comment communiquer par radio? Que faire en cas d'évacuation d'urgence? Comment gérer une inondation, un accident industriel ou une attaque terroriste? Voilà le genre de questions abordées pendant 3 jours par cette nouvelle formation.
19: Quand vous entendez cette sirène, il va falloir vous informer, savoir s'il faut fuir le lieu où vous êtes. Des fois, c'est mieux de rester à la maison et de se calfeutrer.
21: Dans la salle, ils sont une vingtaine, tous volontaires, comme Océane, en service civique dans une école de Calais.
22: On a conscience, on commence à prendre conscience justement de tous les risques qui sont autour de nous. C'est vrai qu'on en parle, mais on ne sait pas forcément comment on pourrait agir.
21: Au programme aussi désormais, les nouvelles menaces, des cyberattaques aux campagnes de désinformation, en passant par les actes malveillants. Tom fait son service civique à la sous-préfecture de Boulogne-sur-Mer.
23: On est surtout une génération qui évolue dans un contexte qui soit politique ou climatique, qui se dégrade assez rapidement. Ça peut être du sabotage, des cyberattaques, une panne généralisée à grande échelle. Donc il faut que nous, en tant que citoyens, qu'on soit mieux préparés et mieux informés aussi.
21: Les citoyens alertent pour aider plutôt que de peser. Une culture du risque que l'Agence du service civique veut maintenant renforcer en formant 5000 jeunes cette année avant de généraliser aux 80 000 volontaires qu'elle encadre tous les ans.
0: Un reportage d'Aurélien Colli à Calais. Si on imagine une panne d'électricité géante, plus d'internet, un téléphone à 0%, on rappelle qu'une radio branchée sur ICI et des piles, c'est le bon réflexe à avoir. Éric Ménassy, bonjour.
24: Oui, bonjour.
0: Vous êtes maire de Trèbes, en charge de la gestion des crises à l'AMF, l'Association des maires de France. On poursuit cette discussion autour de la journée de la résilience avec vous. Vous allez nous éclairer sur la façon d'adapter nos comportements, de développer une culture du risque, car vous dites que les maires doivent constamment se préparer à l'improbable et à l'impensable.
24: Oui, c'est bien ça. En fait, je crois qu'avant tout, il faut accepter une réalité. Cette réalité, c'est une réalité climatique. Nous sommes au cœur d'un climat qui change. Mm-hmm. Et cette réalité nous impose de nous adapter.
0: Donc, vous parlez des inondations. Vous avez été, vous, dans votre commune de Trèbes, dans l'Aube, victime d'inondations. Est-ce que vous pouvez nous donner des exemples concrets de préparation des habitants? Qu'est-ce que vous avez mis en place depuis?
24: Écoutez, malheureusement, nous avons été victimes de pas mal de crises, oui, à Trèbes, notamment un attentat terroriste.
0: On reviendra également sur l'attentat, oui, effectivement.
24: Des inondations, des incendies. En fait, je crois qu'aujourd'hui, la première des missions que nous avons, c'est l'acculturation des populations. Expliquer à nos populations qu'en cas de risque inondation ou un risque majeur, il y a des comportements individuels à privilégier. Et ensuite, je crois que le rôle des maires, c'est aussi et surtout l'aménagement du territoire, hein, plus tard, de faire en sorte que chaque territoire et chaque spécificité territoriale puisse s'adapter à une réalité climatique. Nous savons pertinemment que l'arc méditerranéen est un territoire extrêmement vulnérable aux risques climatiques et nous avons l'impérieuse nécessité, mais les maires le savent, de pouvoir nous adapter.
0: Qu'est-ce qu'il y a comme exemple concret d'adaptation, par exemple, pour ces épisodes Cévenol auxquels vous faites référence?
24: Écoutez, je vais prendre l'exemple de ma commune, c'est l'exemple que je connais le mieux. Nous sommes traversés par 3 cours d'eau, c'est à la fois une richesse touristique, esthétique, environnementale, mais c'est aussi une vulnérabilité. L'un de ces cours d'eau, c'est le fleuve Aude, qui dans sa traversée urbaine, lorsqu'il y a une inondation, était devenu un danger majeur. Aujourd'hui, la doctrine a changé par rapport au cours d'eau. Pendant des années, la doctrine était de pouvoir corseter les cours d'eau pour que l'eau parte le plus vite possible et le plus loin possible. Aujourd'hui, nous avons totalement changé notre fusil d'épaule et les travaux qui ont été réalisés à Trèbes sont des travaux d'élargissement du fleuve sur sa rive droite, de façon à ce que lorsqu'il y a une inondation, l'eau puisse s'étaler et de par cet étalement, nous gagnons en réduction de vitesse et surtout nous gagnons en réduction de hauteur d'eau.
0: Voilà un exemple très concret. Vous l'évoquiez tout à l'heure, vous avez dû vous aussi réagir à l'impensable en 2018 quand un terroriste a fait irruption dans un supermarché Super U de Trèbes. Des attaques à Trèbes, à Carcassonne qui ont fait 4 morts, 15 blessés. Le terrorisme qui sort des grandes métropoles et frappe partout, ça vous avez dû y faire face également. Comment ?
24: Écoutez, on n'est jamais préparé à ça. Hein. Très honnêtement, vous subissez les événements du mieux que vous pouvez. C'est un épisode horrible que nous avons traversé tous ensemble. Je crois qu'aujourd'hui, au travers de cet exemple, il y a 8 ans maintenant, un peu plus de 8 ans, vous l'avez dit, le terrorisme sort des villes et peut frapper partout. Au travers du groupe de travail que je co-préside avec le maire de Mandelieu, mon collègue Sébastien Leroy, une mission que nous a confiée David Lisnard. Nous essayons de partager nos expériences respectives avec Sébastien Leroy et faire le tour de France de nos collègues maires pour expliquer, non pas d'une manière dogmatique, mais essayer de sensibiliser nos collègues à l'impérieuse nécessité de se former à la gestion de crise. Parce que la crise, c'est avant tout une décharge émotionnelle et les maires ont besoin d'être préparés à ça.
0: Les conflits, les crises climatiques sont des sujets qui vous inquiètent aussi, évidemment, auditeurs, auditrices qui nous écoutez. Et certains d'entre vous s'adaptent. Éric Ménassy, je vous propose d'écouter un témoignage recueilli dans un de nos 50 isoloirs ici.
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0: L'opération Dites-le ici, donc 50 isoloirs répartis sur tout le territoire aux couleurs de votre radio, vos espoirs, vos craintes, vos attentes à plus de 6 mois de la présidentielle. On écoute aujourd'hui donc en cette journée nationale de la résilience, Victor qui habite Metz. Il a une 20aine d'années et il s'inquiète de la situation internationale et des conflits armés. On l'écoute.
4: Quels sont les sujets les plus importants pour vous en ce moment ? Que ce soit en positif ou en négatif.
5: Les sujets les plus importants en ce moment, qu'il faut parler et que les gens négligent assez, c'est la guerre. Donc moi je pense qu'il y aura certainement peut-être une troisième guerre mondiale. Mais en fait, il faut se préparer. Donc moi, si j'ai un conseil à vous donner, c'est préparer donc des sacs de survie. Parce que si en 2026, voire 2027, on part en guerre, il faut se préparer, que ce soit mentalement ou physiquement. Donc, préparer des vivres, un sac de secours, en fait. Si là, du jour au lendemain, on doit partir au front, il faut un sac de secours et apprendre à se débrouiller solo parce qu'en fait, ça va être la fin, quoi.
0: Voilà le témoignage de Victor dans un de nos isoloirs. Ici, Éric Ménassy, maire de Trèbes en charge de la gestion des crises à l'AMF. Que vous inspire ce témoignage de Victor ? C'est-à-dire que la population se prépare de plus en plus ?
24: Je crois que nous avons une population en règle générale qui est dans une grande souffrance parce que il vous suffit d'allumer un téléviseur pour avoir un florilège de mauvaises nouvelles et je comprends que notre jeunesse soit extrêmement inquiète de toute cette actualité nationale et internationale.
0: Et en tant que citoyen, comment peut-on faire ? Vous pouvez nous parler de ce kit urgence qui a été mis en place par le gouvernement. Qu'est-ce qu'il contient, ce kit ?
24: Ce kit contient un nécessaire de survie pour un épisode qui devrait contraindre des populations à rester cloîtrées chez elles sans électricité, sans énergie. Moi, j'ai plutôt envie de vous délivrer des messages positifs. Vous savez, les 36 maires de France ont l'habitude d'être confrontés à cette réalité du quotidien et à cette souffrance de nos concitoyens. Alors moi, je n'ai pas la prétention de vous donner des grandes leçons existentielle, mais simplement de partager avec vous une réalité du quotidien au travers de nos missions respectives. Vous savez, être maire aujourd'hui, c'est un véritable engagement, c'est un sacerdoce. On recueille un petit peu tous les maux de notre société. On a le pouls d'une souffrance de la jeunesse, d'une souffrance de nos travailleurs, parfois de nos retraités. Et je crois que avant de danser de grandes idées, nous essayons modestement avec les maires de France de travailler sur notre territoire en essayant d'améliorer le quotidien de nos concitoyens. Et Dieu sait que c'est une tâche bien difficile.
0: Merci beaucoup, Éric Ménassy. Je pense qu'on va terminer avec ce message un peu plus optimiste. Merci d'avoir été l'invité du 13h de nos régions sur cette journée donc nationale de la résilience dont ICI est partenaire. Je rappelle que vous êtes en charge de la prévention des risques à l'AMF. Le réseau ICI vous accompagne tout au long de cette journée avec des reportages, des invités en situation de catastrophe réelle. Le réseau de Radio ICI joue un rôle capital, on le rappelle, pour relayer les consignes officielles des autorités. Vous retrouvez un dossier complet sur ICI.fr. On termine avec un mot de foot. Le PSG s'est envolé pour Manchester au nord-ouest de l'Angleterre. Demain à 21h, deuxième journée de poule unique de Ligue des Champions. Les Parisiens défient Manchester City, leader actuel de première ligue anglaise. Le double champion d'Europe qui se retrouve avec un calendrier dantesque pour quelques jours. Manchester City mercredi et mardi prochain, le 20 octobre. Paris accueille le FC Barcelone, un classique européen qui rend fou les supporters. Le match affiche complet, mais la revente de billets flambe, puisque pour obtenir un ticket, écoutez bien, il faut débourser entre 459 et 1500 euros, Bruno Salomon.
3: Oui, et tout cela se passe sur la plateforme de revente du Paris Saint-Germain, un club qui depuis plusieurs années gère aussi donc le marché secondaire de sa billetterie avec le système Ticketplace. Là, les abonnés qui ne veulent pas ou ne peuvent pas venir au match déposent leur billet, c'est le fan qui fixe le prix de vente. Le PSG, lui, gère la transaction et prend une commission. Pour chaque match, c'est environ 8 à 10 000 tickets qui sont proposés à la revente et après, c'est le jeu de l'offre et de la demande. Là, pour Barcelone, il y a énormément de demandes donc et les vendeurs montent les prix. 495 euros le ticket en virage Boulogne, limite sous le toit du Parc des Princes. On va même jusqu'à 1500 euros en bord de pelouse en présidentiel Borély. Quand les prix sont trop élevés, le club envoie un mail d'avertissement aux fans trop gourmands car comme nous l'a indiqué un responsable, le but est que le Parc des Princes ne présente aucun siège vide un soir de match. Question de standing.
0: Bruno Salomon, car le PSG depuis 2017 est sur une série de 194 matchs à guichet fermé. Manchester City, ce sera donc mercredi et mardi prochain, le 20 octobre. Paris accueille le FC Barcelone. Et puis ce soir, Lille se déplace à Londres face à Arsenal. C'est la fin du Trésor de nos régions. Merci de nous avoir suivis. L'après-midi se poursuit en musique sur ICI.
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2: Dans le Calvados, un spectacle qui propose un véritable voyage musical aux sonorités de la belle époque. Le répertoire vous embarque joyeusement entre l'opérette, la chanson de rue, les mélodies sensuelles et des couplets plus engagés. Sur scène, les voix sont accompagnées par l'alliance originale d'un quintet avant, d'une pianiste et d'un guitariste. Le Curieux Quintet, un cabaret musical qui réunit sur scène 4 chanteurs et 7 musiciens. C'est vendredi à 20h à l'atelier d'Hérouville-Saint-Clair dans le cadre de la saison musicale de la ville. Un festival franco-québécois qui met à l'honneur les liens historiques entre le Perche et le Québec. Au programme, autour de l'artisanat, des démonstrations de sculptures sur bois à la tronçonneuse, mais aussi des moments conviviaux autour des traditions de nos cousins, comme les parlottes québécoises ou la dégustation du sirop d'érable, mais aussi une course des pionniers suivie d'un grand repas. Attache Tatuc, la 5e édition du 27 octobre au 1er novembre au Muséal de Tourouvre, avec également des visites guidées de ce musée de l'émigration française vers le Canada. Et tout le programme sur Muséal de Tourouvre. Ouvre.fr.
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meilleur des hommes, c'était Céline Dion. J'espère que vous allez bien en ce mardi après-midi. Vous êtes sur votre radio locale ici Normandie et tout va bien. Alors Céline, tout va bien également pour elle hein, puisqu'elle va terminer samedi ses concerts à Paris avant de revenir en mai 2027 pour la deuxième partie de ses moments, de ses retrouvailles avec le public français. Allez, côté musique pour votre après-midi, voici le nouvel extrait de son dernier album qui s'appelle Le Retour des Beaux Jours. C'est Vanessa Paradis et rendez-vous, bel après-midi.

0: Les tourments d'un amour passionnel, voire obsessionnel. L'un des grands tubes de Francis Cabrel, c'était « C'est écrit ». Bon, vous avez un petit coup de mou, une baisse de morale, on a ce qu'il faut pour vous. Écoutez ça.
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3: Dans le piment normand, pas Adrien Beltoise en direct, il est en résidence.
4: Ouais, alors je ne sais plus si c'est résidence artistique ou résidence senior. Bon, quoi qu'il en soit, il est pas là. Oui, il est en vacances. Je vous propose de réécouter son plus gros succès, 140 000 vues sur Instagram. On ne s'est pas réécouté encore depuis. Hein. Les travaux du tramway sur une parodie de Joe Dassin.

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0: Et un tube italien, Gloria d'Umberto Tozzi, qui avait été repris en français par Sheila. Bel après-midi sur votre radio locale ici Normandie à 14h. L'enfant français dans le monde en 90 secondes. Le retour de la musique dans un instant avec le titre Bonne Humeur, I Just Mind de Bruno Mars. Et puis un tube 100% années 80, celui de Niagara, ce sera Cheeky Boom.
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1: Bel après-midi sur votre radio locale, ici Normandie, il est 14h. Et c'est Marine Le Génie qui nous présente les infos.
2: Un rassemblement sans prise de parole est prévu ce soir à 18h à Aubagne pour permettre à celles et ceux qui le souhaitent d'exprimer leur solidarité avec la communauté éducative et les élèves du collège Lacanale. Hier, un élève de 3e a ouvert le feu avec un fusil de chasse blessant le principal de l'établissement et une professeure. Nos collégiens et ses parents sont en garde à vue. 214 lycées sont fermés à la mi-journée en plein acte 5 de la mobilisation lycéenne, selon le ministère, qui dénonce par ailleurs des violences très préoccupantes contre les personnes de l'éducation nationale. 147 ont été blessés depuis le début du mouvement. Le ministère qui ne précise pas la nature de ces blessures ni les auteurs de ces violences. Côté syndicat, on annonce près de 90% des facs bloqués aujourd'hui. Les manifestations sont en cours dans plusieurs villes de France. Le cortège parisien s'élance en ce moment. Des lycéens accompagnés par 6 syndicats de l'éducation nationale qui appellent les personnels du secteur à la grève. Cet accident impressionnant à Marseille, un bus a percuté un tramway ce matin. 3 personnes ont été blessées, une passagère choquée. Vous avez la vidéo sur ici.fr. La campagne annuelle de vaccination contre la grippe saisonnière et le Covid-19 a commencé aujourd'hui pour protéger les populations les plus fragiles. Vous avez tous les détails là aussi sur notre site ici.fr. Et puis Léon XIV a quitté le Vatican en début d'après-midi pour l'hôpital Gemelli de Rome où il sera opéré d'un nodule pulmonaire, annonce du Vatican dans un communiqué.
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0: La météo et les prévisions de Météo France, de plus en plus d'éclaircies cet après-midi. Le vent se lève et devient assez fort sur la côte fleurie. Des températures qui repartent à la hausse pour ce mardi. 20 à 22 degrés dans le Calvados, 20 degrés à Colville-sur-Mer, Douvres-la-Délivrande et Houlgate. 20 degrés à Bellengreville et Quai-sur-Seul et Caen. 21 à Orbec, Potigny et Jurques. Dans l'Orne, 21 degrés à Saint-Paul, Ocagne au Sapin-Nauge. 22 degrés à Ré, Alençon et Carouge. Et puis dans la Manche, 20 degrés à Champrépu. La suite après la dissipation des brouillards, de belles éclaircies demain. Et jeudi, un soleil généreux.
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0: Eh ben non, il n'y a pas que les Beatles qui viennent de Liverpool. La preuve, avec les Christians, originaires de la même ville, et ce tube Words qui a été numéro 1 des ventes de disques en France à sa sortie. Bel après-midi, c'est ici Normandie. Tous les jours à vos côtés, à Dozulé, sur le 102.6 pour nous écouter en FM ou encore le DAB+. Et dans un instant, trois chansons françaises à la suite. La vie rêvée des enfants devenus adultes, le bagad de l'Ambiway d'Alain Souchon. Sur son deuxième album qui va paraître dans quelques semaines, Marie et Tricheur, et puis un groupe qui célèbre cette année ses 50 ans, le groupe Téléphone et Argent Trop Cher.
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0: du rock'n'roll pour terminer nos trois chansons françaises à la suite. Argent trop cher, c'était Téléphone.
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0: Dans le Calvados, c'est un week-end de rencontres littéraires, de grands débats d'idées, d'ateliers pour enfants et adultes, ainsi que des séances de dédicaces géantes à l'initiative d'une grande maison d'édition française. L'occasion pour vous d'échanger quelques mots autour de leurs ouvrages avec Virginie Grimaldi, Yasmina Kadra, Marine Vareille ou encore le journaliste normand Frédéric Pommier. Le fameux festival Flammarion, la fête du livre et de la culture aux franciscaines de Deauville, samedi et dimanche. Les rencontres et les animations sont entièrement gratuites, mais pour certaines rencontres, pour être sûr d'avoir une place, il faut vous inscrire dès maintenant sur lesfranciscaines.fr. Un rendez-vous culturel entièrement dédié au jeune public et aux familles. Concerts, spectacles, séances scolaires et ateliers ouverts à tous. Dans le programme, le bal Barouf de Pascal Perotto, où on dansera comme une girafe, comme un poisson et même une montagne. Perché, le spectacle poético-humoristique des chanteurs d'oiseaux, ou encore un concert autour des chansons de Richard Gottener. La 14e édition de Vibramôme, c'est à Flair à partir de demain et jusqu'à dimanche. Toute la programmation disponible dès maintenant sur culture.orne.fr.
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0: Alors au départ, c'était Dolly Parton qui devait partager ce duo avec Peter Gabriel. Elle a refusé, Kate Bush l'a fait. Elle a bien eu raison parce que ça a cartonné ce Don't Give Up sur l'album So de Peter Gabriel en 1986. Merci d'être avec nous, c'est votre radio locale ici Normandie. À 15h, l'info en français dans le monde en 90 secondes. Dans un instant, extrait d'un album qui a révolutionné la musique en France, No Comprendo d'Erita Mitsuko, Les Histoires d'A. Le belge Pierre Demar, Je pense à vous. Et puis un classique de Lionel Richie, Say You, Say Me.
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0: Dans le Calvados, 22 degrés à Romanges, 23 à Caen, 24 à Falaise. Dans l'Orne, 25 degrés à Argentan, 26 à Alençon.
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1: Merci d'avoir choisi votre radio locale. Ici Normandie, il est 15h. Un nouveau point sur l'actu, c'est avec Marine Logény.
2: Plusieurs organisations étudiantes et lycéennes appellent à rejoindre la mobilisation des Gilets jaunes prévue ce samedi. Pour l'heure, c'est l'acte 5 de la mobilisation lycéenne. 200 établissements sont fermés pour la journée. Selon le ministère concernant les facs et les universités, 90% sont bloqués ou fermés selon l'Union étudiante. La militante écologiste suédoise de 23 ans, Greta Thunberg, est venue apporter son soutien aux jeunes ce matin devant le lycée Paul-Éluard de Saint-Denis. Le parquet national anti terroriste se saisit de l'enquête à Aubagne où un collégien de 14 ans a tiré à plusieurs reprises dans son établissement au fusil de chasse, blessant le principal du collège et une professeure. Lui et ses parents sont en garde à vue. Plusieurs armes ont été saisies au domicile familial. Un rassemblement est prévu ce soir à 18h dans la ville des Bouches-du-Rhône. Le Conseil supérieur de la magistrature n'est pas pour la réintégration de Rachida Dati. Il a rendu aujourd'hui un avis défavorable en raison, je cite, de sa mise en cause dans une procédure pénale en cours. L'ex-ministre sollicitait sa réintégration dans son corps d'origine. Vers la liquidation judiciaire pour la fonderie de Bretagne, site industriel du Morbihan qui emploie encore 224 personnes. Aucune offre sérieuse de reprise n'a été validée, annonce le ministre de l'Industrie. Le tribunal de commerce de Lorient devrait mettre l'usine de Caudan en liquidation judiciaire dès jeudi. Et puis les Enfoirés vous donnent rendez-vous cette année à Strasbourg pour l'enregistrement de leur spectacle au profit des restos. La billetterie est ouverte depuis ce matin pour les concerts prévu du 12 au 18 janvier.
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1: La météo et les prévisions de Météo France, de plus en plus d'éclaircies cet après-midi. Le vent se lève et devient assez fort sur la côte fleurie. Des températures qui repartent à la hausse pour ce mardi. 20 à 22 degrés dans le Calvados, 20 degrés à Colville-sur-Mer, Douvres-la-Délivrande et Houlgate. 20 degrés à Bellengreville et Quay-sur-Seul et Caen. 21 à Orbec, Potigny et Jurques. Dans l'Orne, 21 degrés à Saint-Paul, Aucagne, au Sapandauge. 22 degrés à Ré, Alençon et Carouge. Et puis dans la Manche, 20 degrés à Champrépu. La suite après la dissipation des brouillards, de belles éclaircies demain. Et jeudi, un soleil généreux.
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1: Un groupe californien, très précisément originaire de San Francisco, les Four Non Blondes avec What's Up. Ici votre radio locale en Normandie à Courseul, 102.6 pour nous écouter en FM ou encore le DAB+. Et dans un instant, on va fredonner ensemble trois chansons françaises à la suite. L'un des premiers succès de Mr Swing, Michel Jonas, Dites-moi, une influenceuse devenue chanteuse, Stilto, Faut que tu m'aimes. Et puis juste après les Démons de minuit, le deuxième succès du groupe Image, Corps à corps.
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0: lancé toutes les années 80 grâce à leur tube, le groupe Image, corps à corps pour refermer nos trois chansons françaises à la suite.
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0: Dans le Calvados, une pièce qui commence comme un vaudeville classique et avec des personnages en couleur, mais rien ne va se passer comme prévu. La représentation est sans cesse interrompue par des imprévus et des règlements de compte délirants entre les comédiennes. Dommage, une comédie catastrophe et un hommage déjanté au vaudeville, signé notamment par l'humoriste Élodie Poux. Représentation samedi à 19h et dimanche à 17h au théâtre à l'ouest de Caen. Dans l'Orne, dans le cadre d'Octobre Rose, dédié à la sensibilisation au dépistage du cancer du sein et la récolte de fonds pour la Ligue de concert du département, la Grande Marche Rose intercommunale de 6 km, organisée conjointement par les communes d'Aubusson, la Lande-Patrie, la Selle-la-Forge, la Bazoc et Saint-Georges-des-Groseilliers. La 6e édition de cette marche a lieu samedi. Le départ est fixé à 14h30 au patio Jacques Jousse. C'est à Saint-Georges-des-Groseilliers. Inscription dès 13h30 sur place. Participation minimale de 5€ reversée à la Ligue.
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0: Vous en souvenez de ce tube hein, de Muriel Dac en 1986, c'était Tropique, une belge. Et d'ailleurs, le titre, il était produit par un autre belge très en vogue dans les années 80, Léopold Nord et vous qui avez fait C'est l'amour. Allez, à 16h, l'info en français dans le monde en 90 secondes. Le retour de la musique dans un instant avec une chanson dédiée à la mémoire de Daniel Balavoine, évidemment de France Gall. Extrait de son album de duo qui sortira le 6 novembre, Marc Lavoine en duo avec Patrick Fiori, Occupé. Et puis on va faire quelques pas de danse sur le Rock Your Baby de George McRae.
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1: Et vous écoutez votre radio locale, ici Normandie, il est 16h. Toute l'info de ce mardi, résumée par Marine Logénie.
2: Un rassemblement sans prise de parole est prévu tout à l'heure à 18h à Aubagne pour permettre à celles et ceux qui le souhaitent d'exprimer leur solidarité avec la communauté éducative et les élèves du collège La Canale. Hier, un élève de 3e a ouvert le feu avec un fusil de chasse, blessant le principal de l'établissement et une professeure. Le collégien et ses parents sont en garde à vue. Plus de 200 lycées sont fermés à la mi-journée en plein acte 5 de la mobilisation lycéenne, selon le ministère de l'Éducation, qui dénonce par ailleurs des violence très préoccupante et avance le chiffre de 147 personnels blessés depuis le début du mouvement. Côté syndicat, on annonce près de 90% des facs bloqués aujourd'hui. Les manifestations sont en cours dans plusieurs villes de France. 5000 manifestants à Strasbourg, 7500 à Rennes ou encore 1000 à Reims. Plusieurs organisations étudiantes et lycéennes appellent à rejoindre la mobilisation des Gilets jaunes ce samedi. Cet accident impressionnant à Marseille, un bus a percuté un tramway ce matin. 3 personnes ont été blessées, une passagère choquée. La vidéo est sur ici.fr. La campagne annuelle de vaccination contre la grippe saisonnière et le Covid-19 a commencé aujourd'hui pour protéger les populations les plus fragiles. Vous avez les détails sur ici.fr. Et puis Léon XIV a quitté le Vatican en début d'après-midi pour l'hôpital Gemelli de Rome, où il sera opéré dans l'après-midi donc d'un nodule pulmonaire, annonce le Vatican. À son départ, le pape américain, âgé de 71 ans, a salué les journalistes et les curieux par la fenêtre de sa voiture.
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1: La météo et les prévisions de Météo France, de plus en plus d'éclaircies cet après-midi. Le vent se lève et devient assez fort sur la côte fleurie. Des températures qui repartent à la hausse pour ce mardi. 20 à 22 degrés dans le Calvados, 20 degrés à Colville-sur-Mer, Douvres-la-Délivrande et Houlgate. 20 degrés à Bellengreville et Quai-sur-Seille et Caen. 21 à Orbec, Potigny et Jurque. Dans l'Orne, 21 degrés à Saint-Paul, Ocagne, au Sapanauge. 22 degrés à Ré, Alençon et Carouge. Et puis dans la Manche, 20 degrés à Champrépu. La suite après la dissipation des brouillards, de belles éclaircies demain. Et jeudi, un soleil généreux.
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0: sensation country du moment, l'adore, elle s'appelle Ella Langlais, c'était Choosing Texas. Les belles initiatives, les réussites normandes, c'est ici ça marche. Et toute cette semaine, coup de projecteur sur des exposants qu'on va découvrir ce week-end. Au Fesneau à Caen avec vous Richard Domi, et aujourd'hui direction le Sud-Manche, près de Granville.
1: Oui, au château de Chanteloup précisément, une magnifique bâtisse dont l'histoire remonte au 11e siècle. Alors, si vous allez y faire un tour, c'est à 10 km de Granville, vous pourrez admirer les lieux, mais vous pourrez aussi découvrir des plantes, un véritable jardin de plantes aromatiques. Lavande, verveine, bleuet, camomille, géranium par exemple, cultivé par Sandra, une Normande qui ne manque pas d'idées ni de talent. Hein. Sandra, elle a commencé en cuisine et puis elle s'est intéressée aux plantes aromatiques. Elle s'y est tellement intéressée qu'elle est ensuite devenue agricultrice et aujourd'hui, elle cultive ses plantes et elle crée ses cosmétiques. Des produits de beauté bio, naturels, efficaces et respectueux de l'environnement. Alors oui, c'est un parcours étonnant, mais qui a du sens. Sandra, elle propose des produits de haute qualité, composés de ses propres plantes, le tout dans un lieu magnifique. Le nom de sa marque, Anthémis Cosmétiques, des crèmes pour le visage, des savons, des eaux florales ou encore des baumes réparateurs, mais aussi des tisanes. Mais Sandra, elle fourmille de bonnes idées et donc elle va plus loin. Elle vous accueille au château de Chanteloup pour vous proposer des ateliers pour les adultes et pour les enfants aussi. L'occasion de découvrir et de comprendre comment on crée des produits cosmétiques naturels. Un peu de théorie au départ, passage obligé, oui, mais très vite, on élabore sa formule, on manipule les produits et on crée son propre cosmétique. Et puis on repart avec. Une excellente idée, vous trouverez sur le site de Sandra le planning des ateliers. Et évidemment, vous verrez aussi tous les produits qu'elle propose à la vente. 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Et elle sera au Fesneau, Sandra, tout ce week-end pour partager avec vous sa passion. Tiens, je vais peut-être me prendre une crème pour le visage, moi. J'hésite. Équilibre botanique, peut-être. Formulée à base de calendula, géranium, lavande, romarin. Attendez, jolie. Cette crème de jour est particulièrement adaptée aux peaux jeunes. Les peaux jeunes? Ah bah c'est tout moins ça les peaux jeunes. Allez banco, une crème visage normande et naturelle. Elle est pas belle la vie?
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0: réalisé et produit par Nile Rodgers du groupe Chic Original Sin. C'était In Excess, ici Normandie. Merci de votre fidélité à Bagnoles de l'Orne 90.3 pour nous écouter en FM ou encore le DAB+. Et dans un instant, trois chansons françaises à la suite, extraits d'une soirée des Enfoirés, Mistral gagnant, Vanessa Paradis et Maxime Le Forestier. Je vous rappelle que les ventes de places sont en cours pour les nouveaux spectacles des Enfoirés au profit des Restos du Cœur. C'est au Zénith de Strasbourg du 12 au 18 janvier prochain avec votre radio locale ici. Dans un instant également, Chanter pour elle, le nouveau Axel Red ou encore le Loir-et-Cher de Michel Delpech. À tout de suite.
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0: Et vous avez fredonné avec nous le Loir-et-Cher, l'un des grands tubes de Michel Delpech, pour refermer nos trois chansons françaises à la suite.
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0: Dans le Calvados, participez à un moment atypique, à une expérience sensorielle unique qui est une manière originale et conviviale de vous sensibiliser au handicap visuel et à la création culinaire. Une soirée qui se déroule dans l'obscurité totale, où vous allez déguster un menu. L'accueil et le service sont assurés par des adultes malvoyants qui vous accompagneront pour cette expérience. Le dîner dans le noir, c'est samedi à la ferme culturelle du Bessin, à Équay-sur-Seul, et vous avez toutes les infos pratiques sur fcb.varambert.com. Dans l'Orne, découvrez les dernières tendances en matière de construction, rénovation, aménagement intérieur et extérieur, décoration, performance énergétique et équipement d'habitat. Plus de 120 exposants réunis afin de vous accompagner à chaque étape de votre projet. Bref, vous allez gagner un temps précieux dans la préparation de vos travaux. Vous allez même obtenir des devis directement sur place. Le salon Habitat Maison Jardin Déco, c'est vendredi, samedi et dimanche à Lanova d'Alençon.
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0: ici Normandie, vos chansons préférées toute la journée. C'était Runaway des One Republic. Comment guérir de ses traumatismes et renaître de ses cendres? Fred Ballard va tout de suite nous donner quelques éléments de réponse. C'est dans l'humour en tube.
1: Je me rappelle quand j'avais l'âge de ma fille et que ma mère, elle a su que j'étais victime de harcèlement scolaire. Je me rappelle ce que ma mère m'a dit. Ma mère m'a dit, écoute-moi bien. Il n'y a pas de victime dans cette famille. Est-ce que tu m'entends? Si on te tape, tu le tapes.
2: Voilà, alors non, c'est pas la solution la plus saine pour se sortir des griffes d'un harceleur. La violence ne résout rien, mais parfois, nos parents ne sont pas nos meilleurs conseillers. Hein. Les réactions des mamans poules manquent parfois de nuances.
1: Et tu le tapes fort. Sinon, c'est moi, je te tape. Ouais. Et vous savez ce qu'elle fait dans la vie, ma mère? Elle est psychologue. Et ma mère déteste que je fasse cette blague sur scène. Elle me dit, arrête de faire ça, tu vas me faire perdre des clients, tu vas me faire perdre de la crédibilité. Et à chaque fois, je dois rappeler ma mère allongée. Écoute-moi bien, il n'y a pas de victime dans cette famille, est-ce que tu m'entends?
2: Voilà, bon, chacun sa façon de digérer les traumas de l'enfance. Entre Eddie King et sa maman, la résilience passe par l'humour taquin, mais surtout pas par la psychologie. Chacun sa méthode pour traverser les épreuves de la vie. Quentin Ratieuville, porteur de deux maladies génétiques invalidantes, a choisi l'autodérision.
3: Je comprends que ma silhouette vous interpelle. Moi, c'est pas une cigogne qui m'a livré dans un beau paquet sur le bas de ma porte. Non, moi, c'est livré à Chronopost. Mon livreur, il était 17h32, il était censé finir à 17h30. Il m'a acheté en mode second poteau pavard. Il a chopé le colis, il a balancé direct depuis le camion. Merde, la vitre.
2: Alors, tous ceux qui ont reçu des livraisons non conformes aux produits commandés ont compris que Quentin Ratieuville revient de loin, mais qu'il a réussi à transformer sa bizarrerie génétique en épopée comique. Donc ça se confirme, hein. L'humour sauve de tout.
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0: Et un tube 100% années 80, toute première fois, c'était Jeanne Mas sur votre radio locale ici Normandie. Bonne journée à Évrecy. Le 102.6 pour nous écouter en FM ou le DAB+. À 17h, l'info locale. Arrive dans un instant Charlotte Cardin. Memories, c'est son nouveau titre. Et puis celui qui sera en concert dans le Calvados le 12 décembre au Zénith de Caen. Tu ne m'as pas laissé le temps, David Hallyday.
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0: Tu ne m'as pas laissé le temps, c'était David Hallyday.
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0: Et vous écoutez votre radio locale ici Normandie. Belle fin de journée, 17h. Info locale avec Philippe Thomas. Bonsoir Philippe.
2: Bonsoir.
0: Et plusieurs milliers de personnes qui défilent à nouveau en ce moment à Caen.
2: La manifestation est partie en début d'après-midi du campus 1 de l'université et parcourt depuis les rues de la ville avec des lycéens, bien sûr, en tête de cortège. Le nombre de manifestants fluctue selon les sources de 2800 d'après les autorités à 10-12 000 selon la CGT, 6 000 pour la FSU. Leïla Meshaouri, bonsoir.
3: Bonsoir.
2: Une certitude, alors que vous venez de passer devant le château, la détermination est toujours là.
3: Oui, exactement, Philippe. Là, le cortège est scindé en deux. Il y a une première partie qui bloque le carrefour au niveau de l'église Saint-Pierre. Et puis, quelques mètres plus loin, une deuxième partie du cortège où les manifestants sont assis sur la route juste en face du château. Et comme vous le disiez, la détermination est toujours intacte. Ici, d'ailleurs, beaucoup pensent déjà à la suite du mouvement. Les syndicats enseignants ont annoncé une nouvelle manifestation ce jeudi au départ du campus 1 à Caen. Les 3000 profs remplaçants promis par le gouvernement n'ont pas apaisé la colère, loin de là. Les revendications ne changent pas. Les manifestants demandent toujours de meilleures conditions de travail dans les établissements, plus de moyens ou encore l'abrogation de Parcoursup. Mais au-delà, c'est tout un système qui est dénoncé dans le cortège. Les revendications sont bien au-delà. Elles sont quasiment sociétales et beaucoup de gens avec qui j'ai discuté me disent qu'ils comptent manifester ce samedi aux côtés des Gilets jaunes. Même des jeunes qui n'avaient pas plus de 10-11 ans au moment du mouvement des Gilets jaunes, parce qu'ils voient tout simplement l'impact chez eux, chez leurs parents, de la baisse du pouvoir d'achat, avec des familles qui finissent de plus en plus difficilement les fins de mois et qui souffrent beaucoup de la flambée des prix du carburant.
2: Leïla Meshaouri, depuis la mobilisation lycéenne cet après-midi, en ce moment à Caen. Et un rappel, les transports en commun sont déviés le long du parcours.
0: L'inquiétude pour les élus municipaux du Calvados.
2: L'Union amicale des maires du Calvados dénonce une contribution disproportionnée demandée par l'État dans le projet de loi de finances 2027 actuellement discuté au Parlement. Contribution demandée pour rétablir les comptes publics, 7 milliards d'euros pour les communes et intercommunalités, ce qui représenterait à titre d'exemple pour la ville de Lisieux 800 000 euros en moins l'année prochaine et 4 millions d'euros en moins pour une ville comme Caen. L'UAMC fait part de ses inquiétudes aux 6 députés et 3 sénateurs du Calvados dans un courrier officiel envoyé aujourd'hui. Le soulagement dans le village de Landelle et Coupigny, dans le bocage virois, l'épicerie historique présente depuis un siècle a fermé le 30 septembre dernier suite au départ en retraite des propriétaires. Mais une solution se dessine. La commune rachète le local commercial et un gérant a été trouvé pour ouvrir le commerce début décembre. On en reparle à 18h. En football, le latéral gauche du stade Malherbe-Caen, Diabé Bouloumbou, incertain pour la réception du leader à La Roche-sur-Yon jeudi. Touché au genou, il devrait rejoindre les blessés de longue date, Nazim Babaï et Nassim Titeba, ainsi que le défenseur Yoro Diaby suspendu. Alex Lanier retrouve la compétition. À peine 2 mois après son titre de champion du monde de badminton, le Calvadosien s'impose en 2-7 lors du premier tour de l'Open du Danemark face à un adversaire chinois. Prochain match jeudi, qualificatif pour une place en quart de finale.
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2: Rodolphe Baudry, quelques brumes ou brouillards la nuit prochaine.
0: Oui, Philippe Thomas, ils vont se former après minuit sur le sud de la région. Sinon ailleurs, le ciel sera étoilé avec un vent qui sera faible.
2: Et pour demain, Météo France nous annonce du

0: Du beau temps.
1: Oui, après la dissipation des brumes et des brouillards dans le bocage et le pré-bocage, le soleil va briller partout pour ce mercredi avec un petit vent généralement faible.
0: Les températures seront douces.
1: Ouais, demain matin c'est frisqué, d'accord, 6 à 10 degrés au lever du jour, mais 19 à 22 degrés pour les maxis, c'est pas mal hein, pour une mi-octobre. Alors dans le Calvados, on attend 21 degrés à Ouistreham, 20 degrés à Ifs et 20 à Lisieux. Dans l'Orne, 20 degrés à Flers et 19 à Alençon. Et puis dans la Manche, 22 degrés à Saint-Hilaire-du-Harcouët. Soleil généreux jeudi encore et un vendredi nuageux avec quelques gouttes. Voilà Philippe, à tout à l'heure, 18h. La route, attention dans le Calvados sur le périphérique est de Caen, cet accident signalé par Bison Futé qui implique trois véhicules au niveau de Mondeville. La voie de gauche est neutralisée en chaussée extérieure et il y a un ralentissement qui s'est formé suite à cet accident. Soyez vigilants. Et puis autre difficulté, elle concerne la sortie de l'autoroute de Normandie, l'autoroute A13, avec un bouchon situé sur la bretelle de sortie de l'échangeur de Mondeville en direction de Caen. Vous souhaitez aller faire le plein de votre véhicule pour connaître la station la moins chère à côté de chez vous. Rendez-vous sur ici.fr pour consulter notre carte interactive. Ici Normandie, c'est la radio qui vous aide à bien circuler pendant le chantier du tramway Caen-la-Mer avec les travaux qui arrivent boulevard du Maréchal-Juin et rue Villon-les-Buissons. Avec boulevard du Maréchal-Juin, une circulation maintenue en deux fois une voie entre l'avenue Montgomery et la rue de Touraine, rond-point Montbatten en configuration provisoire et puis la rue Villon-les-Buissons qui est fermée ponctuellement selon l'avancée des travaux. Et vous avez encore plus d'infos pratiques sur ici.fr et sur projet tramway Caen-la-Mer sur WhatsApp.
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0: peu de rock'n'roll pour bien terminer la journée. I don't want a lover. C'était Texas.
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0: Et que diriez-vous de faire le plein de livres pour occuper vos longues soirées d'hiver? Vous pourrez le faire lors de la deuxième édition du fameux festival Flammarion qui a lieu ce week-end dans le Calvados, sur la côte fleurie à Deauville. On en parle dans un instant, juste après la nouvelle chanson de Céline Dion. Bonjour, pardon, merci.
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0: Merci.
1: Chanson signée Icar pour celle qui va terminer ses concerts à Paris samedi avant de revenir en mois de mai de l'année prochaine. Céline Dion, bonjour, pardon, merci.
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1: Un festival qui va proposer le meilleur contenu au plus grand nombre. Le fameux festival Flammarion. C'est la deuxième édition qui se prépare dans le Calvados sur la côte fleurie aux franciscaines de Deauville, samedi et dimanche. Avec nous, Sandrine Trainer. Bonsoir Sandrine.
4: Oui, bonsoir.
1: Directrice éditoriale, vous êtes commissaire générale de ce festival qui au départ était juste un anniversaire l'année dernière pour les 150 ans des éditions Flammarion et finalement, on va vous retrouver tous les ans.
4: Ben oui, ça commence par effectivement cet anniversaire des 150 ans, mais un anniversaire fêté avec 5000 personnes, plus de 5000 personnes à vrai dire, qui sont venues fêter cet anniversaire avec nous, qui ont montré comment ils avaient envie de ce qu'une grande maison d'édition peut proposer, c'est-à-dire du débat d'idées, mais aussi de la rencontre avec des écrivains, l'importance de rencontrer en vrai les gens, les auteurs, que ce soit des auteurs de fiction ou des historiens ou des scientifiques ou des grands journalistes et comme nous sommes très convaincus que un festival, vous voyez, ça permet d'une part de rencontrer véritablement les gens que l'on a l'habitude de lire, mais par ailleurs ça permet de faire la rencontre de ce que l'on n'attendait pas, c'est-à-dire par exemple vous venez rencontrer Gisèle Pélicaud qui ouvrira le festival et qui n'est jamais venue en Normandie depuis que elle a sorti son autobiographie que nous avons publiée. Donc vous venez voir Gisèle Pélicaud et puis vous restez, puis vous rencontrez d'autres auteurs, et puis vous rencontrez d'autres univers. Donc c'est ça, pour nous, l'investissement, le goût, le choix de revenir aux franciscaines, qui est vraiment un endroit merveilleux pour un festival.
1: Alors vous l'avez dit, de belles plumes seront réunies à Deauville pour cette deuxième édition ce week-end. Vous parliez de Gisèle Pélicaud, il y a également le Normand Frédéric Pommier, Virginie Grimaldi, Marie Vareille. Ce sont des univers complètement différents à chaque fois, des surprises, vous l'avez dit, et puis le jeune public aussi qui n'est pas oublié, parce qu'il faut avoir de futurs lecteurs pour les années qui viennent. Ça, c'est important, Sandrine.
4: Oui, c'est absolument essentiel. Et donc, effectivement, nous proposons des ateliers pour les enfants. Tout ça est tout à fait clair sur le site des franciscaines. Il suffit de s'inscrire. C'est évidemment une entrée libre. C'est évidemment gratuit. Il faut juste s'inscrire pour être sûr d'avoir des places. Et comme vous le dites, oui, il y a des grandes figures que vous venez de citer. On pourrait citer Yasmina Khadra également. Mais c'est aussi une grande maison généraliste. C'est aussi une maison qui est très présente à l'occasion de cette rentrée littéraire et Philippe Génada qui est finaliste des grands prix de cet automne, le Goncourt, le Fémina sera là en dialogue avec votre confrère Patrick Cohen et puis il y aura des grands journalistes. Nous allons notamment proposer autour de la nouvelle grande enquête des deux grands reporters du Monde, Gérard Davet et Fabrice Lhomme, un spectacle, vous savez, le livre s'appelle Le complot contre la France. Mmh. C'est un bilan des deux derniers quinquennats et de la montée en puissance de l'hégémonie culturelle de Vincent Bolloré et de son groupe. Et ils vont nous proposer un spectacle autour de ce thème. Je pourrais citer aussi Pascal Pic, le célèbre paléo-anthropologue qui a le génie du public et qui est capable d'embarquer tout le monde, les petits et les grands, comme vous le faisiez remarquer tout à l'heure.
1: Voilà, avec le contexte ambiant, comme il est bon de se plonger dans un bon livre, que ce soit roman, un document, une enquête, un essai, bref, pour s'évader, pour réfléchir, pour ouvrir de nouveaux horizons, parce que c'est ça aussi, se faire plaisir.
4: On a besoin de liens et de joie, n'est-ce pas?
1: Voilà, et la deuxième édition du fameux festival Flammarion, c'est donc ce samedi et ce dimanche aux franciscaines de Deauville, vous l'avez dit Sandrine, il est important d'aller sur le site lesfranciscaines.fr pour vous inscrire pour les différentes rencontres qui risquent d'être très très vite prises d'assaut par les lecteurs qui seront sur place. Merci beaucoup Sandrine Trainer, qui est directrice éditoriale et commissaire générale de ce festival Flammarion, deuxième édition. Merci.
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0: Au départ, dans les années 60, un tube de Bobby Hebb repris dans les années disco par Boney M, c'était Sonny. Et dans un instant, le groupe Indochine qui est à la recherche d'un nouveau bassiste.
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0: Il sera en concert dans la Manche le 11 novembre au Parc des Expositions de Saint-Lô dans le cadre du festival. Il y a rendez-vous Sonic, Benjamin Biolay et Écran Total, 17h26. Place à l'actu musicale du jour. Salut Émilie Mazoyer.
1: Salut tout le monde. Émilie au rapport pour votre dose quotidienne d'actualité musicale. La moitié la plus souriante du duo Simon et Garfunkel, Paul Simon donc, souffle aujourd'hui 85 bougies. Ah, c'est bouleversant de beauté, hein, Simon et Garfunkel, mais c'est aussi un sacré bazar. Hein. 4 séparations, 3 réconciliations, le tout émaillé de dizaines de vacheries. Aujourd'hui, ils ne s'adressent même plus la parole. C'est donc sans Garfunkel, mais avec ses 12 Grammy Awards, quelle star, que Paul Simon fête son 85e anniversaire ce mardi. Le plus gros groupe de rock de France, Indochine, cherche son nouveau bassiste.

0: 68 ans, Marc Héliard, qui tenait la basse d'Indochine depuis 1992 et qui a composé notamment ce tube que vous entendez, Little Dolls. Marco, donc, a décidé de quitter Indochine pour prendre sa retraite et se consacrer à ses proches. Il a partagé un message très touchant sur les réseaux sociaux, remerciant Nicolas Sirkis et le groupe et le public, dont les sourires, dit-il, lui ont donné une formidable énergie pendant 34 ans. Bonne route, Marco! Après un immense succès en France, son premier album triple disque de platine, 400 concerts complets et 5 victoires de la musique, l'éblouissante Zao de Sagazan est en train de faire craquer les Allemands. Elle joue dans leur série préférée. De la 5e saison de la série événement Babylone Berlin, Zao de Sagazan y joue et y chante à merveille. Elle a vu ses statistiques de streaming exploser en Allemagne. Félicitations madame, ou gute gemacht, comme on dit là-bas. La semaine dernière à Ibiza, DJ Mag, le magazine qui fait autorité chez les rois des platines, a remis le prix du meilleur DJ de la planète à David Guetta. Pas du tout blasé, alors que c'est la 6e fois de sa carrière qu'il est couronné. Guetta est aussi l'artiste français le plus écouté de la planète, devant Jul, DJ Snake et Daft Punk.
1: Pas mal. À tout à l'heure, Émilie Mazoyer, entre 19h et 20h, c'est Décibel, l'émission chaque soir, et votre invité, c'est David Hallyday, qui poursuit sa tournée Requiem pour un fou, qui s'arrêtera le 12 décembre au Zénith de Caen. Voici Jean-Jacques Goldman. Très belle soirée.

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0: Dans le Calvados, un spectacle qui propose un véritable voyage musical aux sonorités de la belle époque. Le répertoire vous embarque joyeusement entre l'opérette, la chanson de rue, les mélodies sensuelles et des couplets plus engagés. Sur scène, les voix sont accompagnées par l'alliance originale d'un quintet avant, d'une pianiste et d'un guitariste. Le Curieux Quintet, un cabaret musical qui réunit sur scène 4 chanteurs et 7 musiciens. C'est vendredi à 20h à l'atelier d'Hérouville-Saint-Clair dans le cadre de la saison musicale de la ville. Un festival franco-québécois qui met à l'honneur les liens historiques entre le Perche et le Québec, au programme autour de l'artisanat, des démonstrations de sculptures sur bois à la tronçonneuse, mais aussi des moments conviviaux autour des traditions de nos cousins comme les parlottes québécoises ou la dégustation du sirop d'érable, mais aussi une course des pionniers suivie d'un grand repas. Attache Tatuc, la 5e édition du 27 octobre au 1er novembre au Muséal de Tourouvre, avec également des visites guidées de ce musée de l'émigration française vers le Canada, et tout le programme sur Muséal de tourouvre.fr.
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0: de savoir fragile.
1: Hypersensible, Charles Doré.
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1: Les Normandiciers, cette semaine, nous sommes dans l'Orne à la Ferté-Massé avec vous, Richard Demy. Bonjour, Richard.
4: Bonjour, Rodolphe.
1: Et aujourd'hui, la bonne humeur avec vous, hein?
4: Oui, ici à la Ferté, j'ai découvert une activité originale qui vous fait du bien en quelques minutes. Hein. On va faire travailler nos zygomatiques.
5: Bonjour, je m'appelle Laure et je propose des séances de yoga du rire sur la Ferté-Massé. Ça va faire maintenant plus de 10 ans puisque ma référente, c'est l'âge de ma fille.
4: Ah oui, ça aide. Ah bah ça commence bien, hein. Laure, elle est déjà en train de rigoler. Ça m'étonne pas qu'elle en ait fait son métier. Hein. Mais c'est quoi exactement le yoga du rire?
5: Alors, le yoga du rire, c'est une activité ludique qui a été proposée par un médecin en 1995, le docteur Katarian en Inde. Et son principe, il est simple, rire sans raison. Donc, c'est venir cultiver en fait notre joie de vivre qu'on a hein, tous en nous. Et là, c'est juste créer un peu un moment de partage, de lien, et puis permettre de venir cultiver et de venir libérer toutes nos hormones du bonheur. Donc, ouais. Voilà, il y en a plusieurs et ça permet du recoup, de réduire par exemple nos hormones de stress, le cortisol, etc.
4: Ah oui, tout de suite, j'ai très envie de réduire mes hormones du stress. Mais concrètement, Laure, comment est-ce que vous vous y prenez pour nous faire rire?
5: En fait, on fait de l'éveil du corps et puis après, on fait des mouvements et on va inviter petit à petit le rire. Et même si le rire ne vient pas, de toute façon, comme on est en groupe et que c'est contagieux, il y a quand même des sourires, des choses. Et puis, bah, pour certaines personnes où ça prend plus de temps, il y a quand même des choses qui se passent dans son corps. Donc, il faut être juste, prendre le temps, accepter et lâcher prise. Et puis, prendre du plaisir, en fait. J'ai envie de dire, c'est ça le maître mot de s'amuser.
4: Parce que vous, déjà, vous avez un sourire qui donne envie de sourire.
5: Il paraît. Ah. Alors, je ne veux pas me faire de fleurs, mais il paraît. J'ai d'autres défauts, mais celui-là, en tout cas, fait partie de mes qualités.
4: Parce que là, on peut se regarder. On peut jouer à la barbichette aussi. On
5: oui,
4: le fait encore, celle-là.
5: Oui, oui, vous pouvez jouer à la barbichette. Et nous, on termine par contre, au lieu de se donner une tapette, on se fait un gros câlin.
4: Ah, c'est mieux, ça,
5: ah,
4: peut-être.
5: C'est
4: hein.
5: Plus sympa.
4: Mais le truc, c'est que ça donne peut-être envie de perdre.
5: Du coup, on perd. Il y a, comme il n'y a pas. En fait, le concept du jeu, là, c'est de ne pas perdre. Il n'y a pas de perdant, il n'y a pas de gagnant. C'est juste pour s'amuser.
6: Voilà, c'est ça.
4: Le but, c'est le rire.
5: Oui.
4: Ok, bon, en tout cas, ça donne envie de rigoler avec vous. Bon, bah, j'ai l'impression que ça marche. Hein. Laure, elle propose des séances à la Ferté-Massé tous les vendredis matins, en groupe, pour éliminer le stress et conserver sa bonne humeur. Et elle peut aussi intervenir dans d'autres cadres. Hein. N'hésitez pas à la contacter. Vous trouverez ses coordonnées sur le site internet de la mairie de la Ferté-Massé, rubrique Association.
1: Eh bien, Richard, on vous laisse jouer au jeu de la barbichette avec Laure. 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

0: La période mystique de Madonna, Like a Prayer, sur votre radio locale ici Normandie, 17h49. Allez, je vous propose de jouer avec nous pour vous faire gagner deux invitations pour le concert Coldplay par Live Play. C'est aux Élites de Caen et c'est jeudi soir à 20h. Vous allez retrouver tout l'univers du groupe Coldplay, l'un des groupes les plus emblématiques de ces 20 dernières années, avec plus de 90 millions d'albums vendus. 2 heures de frissons, de communion musicale, de pur bonheur pour vous. Alors pour remporter les deux invitations pour aller entendre tous ces tubes de Coldplay au Zénith de Caen jeudi soir, voici une petite question. Comment s'appelle le fameux tube de Coldplay? Est-ce que c'est Viva la Vida ou Viva la Fiesta? Vida ou Fiesta? Bonne chance.
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0: La chanson qui vous fait chanter en cette fin de journée sur votre radio locale ici Normandie, c'était la Choup Choup Song de Cher. Allez, 17h53, on joue ensemble dans le Calvados sur la côte de Dacre à Courseulles-sur-Mer. Bonsoir Sylvain.
1: Oui, bonsoir.
0: Bon, est-ce que le soleil est revenu à Courseulles?
1: Oui, ça fait du bien.
0: Ouais.
1: Mais voilà. Bon, il part jamais très longtemps de Courseulles, donc ça va.
0: Avec la marée, il s'en va et il revient. C'est ça l'avantage, hein. Bien d'accord.
1: C'est ça.
0: Bon.
1: On est très bien là-bas.
0: Bon, Coldplay, est-ce que ça fait partie de vos groupes fétiches?
1: Tout à fait, parce que j'ai tous les albums vinyles.
0: D'accord. Ah, en vinyle en plus. Pas mal, Sylvain.
1: Oui, oui. Bon. Un album studio, donc. Et j'ai été les voir en 2016 au Stade de France.
0: Bon, ah oui, donc là vous allez revivre l'ambiance d'un concert de Coldplay jeudi soir au Zénith de Caen avec ce live play.
1: Bah, super.
0: Alors, bah, ça n'a pas été très compliqué pour vous de répondre à la question, Sylvain. Alors là, en tant que fan de...
1: Non, c'est Viva la Vida.
0: Bah voilà, je demandais comment s'appelait ce fameux tube de Coldplay. C'était bien sûr Viva la Vida. C'est peut-être pas votre préféré finalement, Sylvain, si?
1: Si, j'aime bien Viva la Vida. J'aime bien Parachute, j'aime bien tous les albums.
0: Voilà. Et eh ben le fan de Coldplay,
1: en fait, j'aime l'univers de Coldplay.
0: Voilà, et eh ben vous allez être ravi de retrouver cette ambiance Coldplay avec Live Play. Vous avez les deux invitations pour aller au Zénith de Caen jeudi soir, cher Sylvain. Voilà.
1: Bah, je vous remercie. Je vous souhaite une bonne soirée.
0: Et eh ben mais pareil, quelle est votre radio locale en Normandie?
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0: Il a sa maison natale dans l'Orne, rue de Bretagne, à Alençon. Mon fils, ma bataille, Daniel Balavoine.
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0: Et merci d'avoir choisi votre radio locale. Ici Normandie, il est 18h. Toute l'info locale avec Philippe Thomas et une nouvelle journée de mobilisation aujourd'hui à Caen.
2: Oui, la manifestation partie en début d'après-midi du campus 1 de l'université a parcouru les rues de la ville avec des lycéens en tête de cortège et un nombre de manifestants très différent selon les sources, de 2800 d'après les autorités à 10-12 000 selon la CGT, en passant par 6 000 pour la FSU. Quelques jets de pierre et de tirs de mortier en fin de manifestation il y a quelques minutes lors d'un rassemblement qui s'est déroulé dans le calme. Une certitude, le mouvement lui se poursuit. Un nouveau rassemblement est prévu jeudi avant le retour annoncé des Gilets jaunes samedi. Beaucoup pensent y participer à cette manifestation du 17 octobre, à l'image de Shaina, 18 ans, étudiante en deuxième année d'histoire à l'université de Caen.
3: Moi, j'y serai pour le 17 parce que, au final, c'est des revendications qui touchent toute la société. On est des jeunes, mais on est aussi amené à payer de l'essence. On est aussi amené à avoir nos parents dans des difficultés, avoir des salaires qui sont de moins en moins supportables pour vivre au quotidien. Et donc, finalement, en tant que jeune, pour la société autour de nous et pour l'avenir, pour nos droits aussi, je trouve que c'est plutôt cohérent. Et au final, c'est des revendications qui convergent. Et toutes ces luttes, elles sont communes et elles relèvent d'un délaissement de l'État et d'un mépris aussi de nos revendications en général.
4: Mais vous étiez très jeune au moment des Gilets jaunes.
3: Oui, je m'en rappelle un petit peu, je crois que j'étais en école primaire ou début collège, et effectivement je m'en rappelle, pas dans les détails, mais c'est quand même un mouvement qui a marqué notre jeunesse et surtout les répressions. On était quand même informés par le biais de la télé ou de nos parents, et donc ça marque quand même.
2: À noter des tensions lors des manifestations à Paris et à Lyon. 480 000 personnes ont manifesté aujourd'hui en France, d'après l'intersyndicat de la jeunesse. 161 500 selon le ministère de l'Intérieur. L'Union amicale des maires du Calvados fait part de son inquiétude. Les élus locaux dénoncent une contribution disproportionnée demandée par l'État dans le projet de loi de finances 2027, actuellement discuté au Parlement. Contribution demandée pour rétablir les comptes publics, 7 milliards d'euros pour les communes et intercommunalité, ce qui représenterait, à titre d'exemple, pour la ville de Lisieux, 800 000 euros en moins l'année prochaine, 4 millions d'euros en moins pour une ville comme Caen. L'UAMC fait part de cette inquiétude. Aussi, députés et trois sénateurs du Calvados, dans un courrier officiel envoyé aujourd'hui, le président de l'Union Amicale et maire de Falaise, Hervé Monori, sera d'ailleurs notre invité demain matin à 7h45. Fleur-Agglo instaure une aide financière de 100 euros destinée aux travailleurs grands rouleurs qui habitent le territoire. Pour la percevoir, les habitants devront avoir obtenu l'indemnité carburant de l'État, instaurée en avril, puis reconduite en octobre dernier. Elle concerne les personnes qui parcourent au moins 15 km pour se rendre au travail ou qui parcourent 8000 km par an sous condition de revenu.
0: Landel et Coupigny va retrouver sa supérette.
2: C'est le soulagement dans ce village du bocage virois de 830 habitants. L'épicerie historique, présente depuis un siècle, a fermé le 30 septembre suite au départ en retraite des propriétaires. On vous en a parlé cet été. La mairie s'inquiétait de ne pas trouver de repreneur, mais une solution se dessine. La commune rachète le local commercial et un gérant a été trouvé pour ouvrir le commerce le 3 décembre prochain. Ce gérant est un enfant du pays, Jean-François Seigneur, 36 ans, déjà propriétaire de deux supérettes dans des communes des environs, la Graverie et Vire, et il tient à sauver des commerces de proximité.
5: L'objectif, c'était de conserver des services de proximité, donc de relever des activités en déclin ou en fermeture, pour essayer justement que notre région perdure, étant natif d'ici, du canton virois. Donc déjà, je venais à cette épicerie-là, la mairie recherchait un repreneur, et du coup, ils ont pensé à moi, étant du canton. Alors oui, elle est viable, mais ça ne dépend pas que de nous. Ça dépend de la population doit jouer le jeu. Landel, il y a quand même pas mal de kilomètres à faire pour trouver d'autres points de vente. Il faut raisonner en se disant que de faire 14 kilomètres aller-retour pour aller chercher 3 produits, est-ce que ça vaut pas le coup de le prendre à Landel ?
2: Et le futur gérant de la Superette va employer 2 salariés pour rouvrir ce commerce. En football, le latéral gauche du Stade Malherbe-Caen, Diabé Bolumbu, incertain pour la réception du leader La Roche-sur-Yon jeudi. Touché au genou, il devrait rejoindre les blessés de longue date Nazim Babaï et Nassim Titeba, ainsi que le défenseur Yoro Diaby suspendu sur la liste des absents pour la rencontre. Alex Lanier retrouve la compétition à peine

0: Deux mois après son titre de champion du monde de badminton, le Calvadosien s'impose en 2-7 lors du premier tour de l'Open du Danemark face à un adversaire chinois. C'était aujourd'hui. Prochain match jeudi, qualificatif pour une place en quart de finale. Un premier résultat encourageant, en tout cas à une semaine des internationaux de France.
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0: La nuit prochaine, Rodolphe, quelques brumes ou brouillards.
2: Et oui, ils vont se former après minuit sur le sud de la région, sinon ailleurs le ciel sera étoilé avec un vent faible.
0: Et pour demain, Météo France nous annonce du beau temps.
2: Et on va pas s'en plaindre, hein, après la dissipation des brumes, des brouillards dans le bocage et le pré-bocage, le soleil va briller partout avec un petit vent généralement faible.
0: Et des températures douces.
2: Oui. 6 à 10 degrés au lever du jour et 19 à 22 degrés pour les maxis. On va en profiter parce que à partir de la fin de semaine, ça va nettement chuter du côté du mercure. Alors demain, on aura dans le Calvados 21 degrés à Honfleur, 20 degrés à Bayeux et Vire, dans l'Orne 20 degrés à Flers et 19 à L'Aigle, et puis dans la Manche 22 degrés à Saint-James. La suite, un soleil généreux jeudi encore et un vendredi nuageux avec quelques gouttes. Voilà Philippe, bonne soirée.
0: Merci, bonne soirée.
2: La route, attention, dans le Calvados, sur l'A84, il y a pas mal de petites difficultés signalées par Bison Futé sur l'autoroute des Estuaires. Tout d'abord, un accident en direction de Caen au niveau de Missy, un véhicule en panne en direction de Caen au niveau de Saint-Martin-des-Besaces, et puis en direction de Caen, un obstacle à Pont-Farcy. Voilà pour l'A84, le périphérique de Caen maintenant, avec encore quelques légers ralentissements au nord, dans le secteur de la Porte d'Angleterre jusqu'au chemin vert en direction de Bayeux, et puis à l'est au niveau de la porte du Pays d'Auge à Monteville dans les deux sens de circulation. 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Avant de cela, allez sur ici.fr, consultez notre carte interactive qui vous indique la station la moins chère à côté de chez vous. Ici mobilité, le trafic des trains dans le Calvados en gare de Caen, pas de soucis particuliers. Dans l'Orne en gare d'Alençon, retard de 5 minutes pour le train en provenance de Tours qui devait arriver à 19h59 dans la gare de la Cité des Ducs. Et bon voyage.
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0: Les murs de poussière, Francis Cabrel.
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0: Et sur votre radio locale ici Normandie, on s'occupe de vos lectures automnales avec le numéro 139 du magazine Patrimoine Normand qui vient de sortir en kiosque. Culture, histoire, tradition, terroir. On découvre le menu notamment autour du vin en Normandie. Dans un instant, juste après, il y a de l'amour chez toi. C'est Christophe Maé.

0: était en concert la semaine dernière au Zénith de Caen. C'était complet. Elle reviendra dans cette même salle au début de l'année prochaine, le 27 janvier. Il n'y a que de l'amour chez toi. C'était Christophe Maé.
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0: Un magazine trimestriel de référence consacré à l'histoire, la culture, l'art de vivre et les traditions de la Normandie, c'est patrimoine normand. Le numéro 139 vient de paraître en kiosque où on évoque la tapisserie de Bayeux à Londres, la coquille Saint-Jacques cette saison, et puis un sujet qui peut faire grincer des dents quand le Mont-Saint-Michel était breton, et puis un dossier consacré au vin en Normandie, et on va en parler avec Stéphane William Gondouin du trimestriel Patrimoine Normand. Bonsoir Stéphane.
3: Bonsoir Rodolphe, bonsoir à tous les auditeurs et toutes les auditrices.
0: Bon, c'est vrai que c'est un peu une histoire méconnue, hein, comme vous le dites dans le titre de cet article, la vigne et le vin en Normandie. Et en fait, tout est une histoire de monastère, encore une fois, c'est comme la bière, c'est comme plein d'autres breuvages.
3: Exactement. Donc, il faut savoir que l'histoire de la vigne dans notre région remonte à très très loin. Alors, comme vous l'avez dit, elle est liée intimement au monastère parce qu'on avait besoin de vin pour les moines, on avait aussi besoin de vin pour la messe, bien sûr. Et bien, cette vigne, dès qu'on se penche un peu sur les textes médiévaux, sur les chartes les plus anciennes qui sont en notre possession, eh bien, on trouve partout mentionné de la vigne. On en a en Val-de-Seine, on en a dans le Calvados, on en a même lorsque est évoqué en 1026. 1026-1027, un document, alors ce n'est pas une charte, mais bon bref, peu importe, eh bien on trouve de la vigne à Caen. Il y en a dans l'Avranchin, il y en a du côté de Saint-Pierre-sur-Dives, enfin bref, la vigne est cultivée absolument partout, elle fait partie du paysage quotidien.
0: Alors la fin du vin en Normandie, hein, vous le dites dans l'article, c'est au milieu du 12e siècle, il y a également une histoire de refroidissement progressif à la fin du 13e siècle, mais... heureusement, depuis une trentaine d'années, eh bien, la viticulture renaît en Normandie. Moi, je ne savais pas qu'on avait environ 90 viticulteurs dans la région. C'est énorme, quand même.
3: Eh oui. Alors, il faut dire que c'est assez compliqué parce que comme on est une région qui n'est pas classée comme viticole, il faut des autorisations spéciales. Tout ça, c'est assez complexe. Mais il n'empêche qu'il y a tout un tissu de viticulteurs qui s'est reconstitué. Alors, qui ont repris, en fait, souvent les emplacements de vignobles anciens. Alors, on en trouve dans le Perche, on en trouve à Grisy, dans le Calvados, on en trouve également en Val-de-Seine. Alors, il est bien meilleur que le vin médiéval. Alors, pour vous donner une petite idée, il y avait un proverbe, alors je ne m'engagerai pas sur la qualité des piquettes de ce temps-là, mais il y avait un proverbe qui disait du vin de Cognioux. Alors Cognioux, c'était à côté de Jumièges, à côté de l'abbaye de Jumièges, en Val-de-Seine, ne buvez pas car il mène l'homme à son trépas. Heureusement, on a fait beaucoup de progrès.
0: En tout cas, c'est vrai que le vin qui est produit en Normandie, c'est en très petite quantité. Hein. On n'est pas dans des grosses productions. Hein.
3: Effectivement, on n'est pas sur des gros volumes. Il faut savoir que on est malgré le réchauffement climatique qui s'annonce, qui refera d'ailleurs peut-être de nous une grande région viticole par la suite. Eh bien, effectivement, les vignobles sont des portions relativement limitées aussi pour la raison que je vous ai donnée tout à l'heure, c'est-à-dire que les autorisations ne sont pas données aussi facilement. Et puis aussi tout simplement parce que tous les sols ne le permettent pas. Il faut quand même des dispositions très particulières.
0: Voilà, et tous ces breuvages, bien sûr, à consommer avec modération. Même s'ils sont succulents, puisqu'ils sont normands. Bah, vous l'avez compris, hein, si vous êtes intéressé par l'histoire du vin en Normandie et d'autres sujets à chaque fois passionnants, hein, dans le trimestriel Patrimoine Normand, eh bien, le tout dernier de l'année 2026 est en kiosque, le numéro 139, avec notamment un article sur le centenaire de la mort de Claude Monet. Vous avez encore plus d'infos en allant sur patrimoinenormand.com et on est ravis avec votre radio locale ici Normandie d'accompagner la sortie de ce trimestriel. Merci beaucoup Stéphane William Gondouin et belle soirée.
3: C'était avec un grand plaisir.
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0: Un tube 100% années 80, le groupe allemand Nena 99, Luftballon, 18h21.
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0: Alors, ils ont du talent, votre radio Ici Normandie les met en lumière. Cette semaine, un chanteur, producteur, multi-instrumentiste pour qui les images sont aussi importantes que la musique.
3: Fédérateur cinématographique et French Touch Normande. Salut, c'est HL sur Ici Normandie.
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0: En 2021, Brice lance son projet HL de l'électro. Mais HL, ce n'est pas que de la musique, mais des images qui font partie intégrante de l'univers.
3: En effet, moi, c'était une des volontés premières de faire ce projet-là. C'était d'avoir une image forte et surtout d'essayer au maximum de relier ma musique à des images. De faire en sorte que lorsqu'on écoute ma musique, des images assez naturelles viennent à l'esprit. Et pour moi, ça va de pair. Je suis très attaché à la musique dans les jeux vidéo, à la musique dans les films, les BO de films, et pour moi ça a une importance cruciale, ça peut vraiment changer une œuvre du tout au tout, et c'est pour ça que j'y porte autant d'importance et que j'essaie toujours de réfléchir avec des images.
0: Mais d'où vient cette passion pour les tapis colorés qui sont dans l'équipe Open Sky et Everything avec les paroles en français? Il y a un truc avec les tapis colorés, c'est quoi ton truc?
3: C'est une bonne question, je sais pas. Ikea est passé par là peut-être à un moment, je sais pas.
0: Parce qu'il flash les tapis quand même.
3: Bah maintenant que tu le dis, c'est vrai que je vais me pencher sur la question quand même.
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0: Hachel, A-S-H-E-L. Est-ce que c'est un clin d'œil aux lettres H-L ou alors pas du tout? Il vient d'où ce pseudo, ce nom de musicien, de super-héros de la musique?
1: C'est exactement ça. Ce sont les initiales de mes parents, Hervé et Liliane, et qui m'ont toujours soutenu dans ma musique. Et pour moi, c'était un petit clin d'œil pour, entre guillemets, les remercier de tout ce qu'ils ont fait pour moi, pour essayer de m'aider comme ils pouvaient, même s'ils n'avaient pas forcément beaucoup de connaissances dans ce qu'était le monde de la musique. Mais ils m'ont toujours soutenu corps et âme, et voilà, c'était le petit clin d'œil pour les remercier.
0: Vous l'avez compris, chez HL, la musique, c'est aussi une histoire de famille. Et ben voilà, ne jamais oublier ses parents quand on réussit, et c'est le cas pour HL. Demain, on entrera dans les coulisses de la composition, les talents d'ICI, HL notamment. Vous les retrouvez sur ICI.fr et l'application ICI ICI. Et dans un instant, le festival Vibramoom qui démarre demain dans l'Orne.
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0: Boy No, Teddy Swims.
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0: Dans le Calvados, c'est un week-end de rencontres littéraires, de grands débats d'idées, d'ateliers pour enfants et adultes, ainsi que des séances de dédicaces géantes à l'initiative d'une grande maison d'édition française. L'occasion pour vous d'échanger quelques mots autour de leurs ouvrages avec Virginie Grimaldi, Yasmina Kadra, Marine Vareille ou encore le journaliste normand Frédéric Pommier. Le fameux festival Flammarion, la fête du livre et de la culture aux franciscaines de Deauville, samedi et dimanche. Les rencontres et les animations sont entièrement gratuites, mais pour certaines rencontres, pour être sûr d'avoir une place, il faut vous inscrire dès maintenant sur lesfranciscaines.fr. Un rendez-vous culturel entièrement dédié aux jeunes publics et aux familles. Concerts, spectacles, séances scolaires et ateliers ouverts à tous. Dans le programme, le bal Barouf de Pascal Perotto, où on dansera comme une girafe, comme un poisson et même une montagne. Perché, le spectacle poético-humoristique des chanteurs d'oiseaux, ou encore un concert autour des chansons de Richard Gottener. La 14e édition de Vibramôme, c'est à Flers à partir de demain et jusqu'à dimanche. Toute la programmation disponible dès maintenant sur culture.orne.fr.
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0: En concert dans le Calvados à la fin de ce mois, les 27 et 28 octobre au Zénith de Caen. La dernière chanson du monde, Florent Pagny.
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0: Et on retrouve Patrice Gascoigne avec ses coulisses TV. Ce soir, Patrice, vous nous faites remonter le temps avec le téléfilm proposé par France 3. Il s'appelle tout simplement Monsieur et vous nous en parlez avec le comédien Jean-Pierre Darroussin.
3: Nous sommes en 1969, une petite fille disparaît et deux flics mènent l'enquête. Deux flics, deux âges, deux méthodes.
4: Vous pouvez arrêter de faire ça là ?
5: Faire quoi ? De dormir quand je parle, quand je me tape les interrogatoires.
6: C'est ton enquête et je ne dors pas.
5: Vous faites semblant, c'est pire. Hein.
6: J'écoute, j'entends mieux les yeux fermés.
3: Le jeune flic impatient et l'ancien flic tout en sagesse, c'est l'excellent tandem joué par Jérémy Lewin et Jean-Pierre Darroussin. Ces deux flics parisiens sont envoyés dans le nord de la France, en terre rurale, dans un domaine dirigé d'une main de fer par celui que l'on surnomme Monsieur, incarné par Aurélien Recoing. Une enfant a donc disparu, une rançon tombe et nous voilà projetés dans une enquête où se mélange violence de classe, jeu de pouvoir, patriarcat mortifère et domination sociale. J'ai demandé à Jean-Pierre Darroussin s'il y a toujours un plaisir particulier à remonter le temps en jouant dans une fiction d'époque, Jean-Pierre Darroussin.
7: Évidemment que cette résonance des années que j'ai pu connaître quand j'étais jeune, c'est agréable de repasser des costumes, de conduire des voitures de cette époque-là, d'avoir affaire à des objets, des radios, des cendriers, des cigarettes aussi. Voilà, dans ce film-là, on fume, comme on fumait pas mal à cette époque-là, comme tout le monde fumait dans les voitures. Des choses qu'on disparu. Et on raconte des histoires, on fait des films pour rendre hommage à ce qui a disparu, bien sûr.
3: On dit toujours pour le comédien que le fait de mettre un costume aide à rentrer dans le personnage.
7: Oui, la constitution du personnage se fait beaucoup à ce moment-là, au moment où on cherche la justesse du costume. Et là, par exemple, la lourdeur du par-dessus est très importante. C'est un vrai gros par-dessus en laine, comme ça se faisait à l'époque, comme des tailleurs faisaient ça, quoi. C'est une époque où le prêt-à-porter ne fait que commencer, et c'est pas encore très répandu. Et évidemment, on sent le costume fait chez un tailleur, quoi.
3: Découvrez le lourd par-dessus porté par Jean-Pierre Darroussin ce soir dans Monsieur.
0: Merci Patrice Gascoigne, ce soir aussi à la télé sur France 2, La Grande Histoire de la Marine, un documentaire de Julien Bugier, 400 ans d'histoire, une émission en partie tournée dans le Calvados sur la côte de Nacre, à Ouistreham. Alors les travaux du tramway qui deviennent la source d'inspiration d'Adrien Beltoise qui détourne un célèbre tube pour raconter avec humour les embouteillages cannais, c'était ce matin dans le Piment Normand, séance de rattrapage dans un instant, juste après Spandau Ballet.

0: c'était Spam de Ballet, 18h44.
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3: Dans le piment normand, pas d'Adrien Beltoise en direct, il est en résidence.
4: Ouais, alors je ne sais plus si c'est résidence artistique ou résidence senior. Bon, quoi qu'il en soit, il n'est pas
5: vacances.
4: Là. Oui, il est en vacances. Je vous propose de réécouter son plus gros succès, 140 000 vues sur Instagram. On ne s'est pas réécouté encore depuis. Les travaux du tramway sur une parodie de Joe Dassin.

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2: Et vive le tramway et vive Adrien Beltoise qu'on retrouvera demain matin. Voici Genesis, I Can Dance. Belle soirée, c'est Ici Normandie.

0: Son album sort le 6 novembre, il s'appellera Les Évadés, Vianney, d'or et des temps. Bonne soirée sur votre radio locale ici Normandie, avec ce soir deux artistes qui vont venir très prochainement en concert dans la région. Tout d'abord, elle sera au Carré du Perche de Mortagne le 16 novembre. Elle est l'invitée d'Éric Bastien, il n'y a pas que Paris dans la vie à 20h. C'est Linda Lemay. Et puis, il viendra dans le Calvados le 12 décembre au Zénith de Caen. C'est David Hallyday qui est l'invité de Décibel avec Émilie Mazoyer juste après le journal de 19h.
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0: 480 000 manifestants selon les syndicats, 161 500 selon le gouvernement. À Toulouse, ils étaient environ 10 000, des lycéens, des étudiants, mais aussi des enseignants. Et les jeunes se donnent déjà rendez-vous dès ce samedi pour se joindre à la mobilisation des Gilets jaunes du 17 octobre. Théo Cobel.
1: Sur l'une des banderoles, le message est clair. 17 octobre, mobilisons-nous. Paul est lycéen en première à Gaillac, dans le Tarn, et il sera dans l'un des cortèges ce samedi.
2: Bien évidemment qu'on sera là. C'est un mouvement solidaire pour tout le monde et c'est aussi nos revendications. C'est comme ça qu'on se fait entendre.
1: Marine aussi sera dans l'un des cortèges pour cette lycéenne toulousaine. Le mouvement citoyen lui rappelle les Gilets jaunes, elle qui avait 10 ans à l'époque.
3: En fait, mes parents aider aux Gilets jaunes, c'est à notre tour, il faut se lever pour nos droits, c'est notre France.
1: Des jeunes aussi qui l'assurent, même si les vacances débutent ce vendredi, ça ne sera pas un frein. Orlane est étudiante dans la ville rose.
4: Moi j'ai manifesté à Lyon.
2: Pas à Toulouse.
4: Et bah non, comme ça sera les vacances, bah on rentre chez nous. Le mouvement il s'arrête pas parce que nous on travaille plus. Enfin, forcément, bah faut continuer même en vacances et même si on peut pas bloquer nos lycées, bah on peut quand même bloquer la route.
1: Des jeunes qui ont surtout le sentiment d'avoir donné une impulsion et qui espèrent désormais que leur mobilisation va faire boule de neige et permettre à ce mouvement du 17 de prendre de l'ampleur.
0: Théo Cobel, ici Occitanie, journée de mobilisation résumée en images sur ici.fr. Un rassemblement en cours à Aubagne en soutien à la communauté éducative après les tirs d'un collégien de 14 ans sur le principal et une professeure de son collège. Le parquet national antiterroriste s'est saisi de l'enquête aujourd'hui. Plusieurs armes ont été saisies au domicile familial, dont des armes de chasse. Le Conseil supérieur de la magistrature s'oppose au retour de Rachida Dati dans la profession. Le CSM s'est réuni ce matin pour statuer sur le cas de l'ancienne ministre de la Justice qui souhaite donc retrouver un poste de magistrate. Yannick Falt.
5: C'est un avis défavorable que rend le Conseil supérieur de la magistrature sur le poste qui était en jeu pour Rachida Dati, non pas dans une juridiction, mais au ministère chargé de mission à l'international sur la question du numérique et des mineurs. Une opposition que l'instance chargée de se prononcer sur les nominations de magistrats justifie par deux arguments. Un, ce retour dans la profession est incompatible avec la mise en cause pénale de Rachida Dati. L'ancienne ministre attend son jugement, donc dans le procès pour corruption au Parlement européen qui s'est terminé il y a deux semaines. Mais son nom apparaît également dans d'autres affaires. Et puis, deuxième argument, le poste envisagé a été créé pour elle sur mesure, sans possibilité de candidater pour les autres magistrats, comme le veut la règle. Un feu orange du CSM, mais pas totalement un feu rouge. C'est désormais à Gérald Darmanin de trancher, mais en général, le ministre de la Justice suit les avis du Conseil supérieur de la magistrature. Si toutefois le garde des Sceaux passait en force, Rachida Dati serait bien réintégrée, mais sans affectation.
0: Yannick Falt, l'Assemblée nationale adopte à l'unanimité ce soir la proposition de loi intégrale contre les violences sexistes et sexuelles. Elle doit maintenant être adoptée par le Sénat. Loi insuffisante pour le collectif Nous Toutes, qui regrette notamment que toute une partie de la population soit exclue du texte, notamment les femmes étrangères. Impossible de les rater, une vingtaine de marques chinoises sont présentes au Mondial de l'Auto de Paris qui a ouvert ses portes au public ce matin, un record, et leurs stands connaissent déjà une forte affluence. Raphaël Ebenstein.
6: L'effet curiosité, Stanislas, vendeur sur le stand de Link & Co, une marque chinoise encore peu connue, le ressent à plein.
7: Il y a quand même énormément de gens qui sont arrivés. Beaucoup de gens curieux des voitures chinoises aussi et de ce que les Chinois ont à proposer.
6: Certains visiteurs se sont renseignés avant de venir, comme Philippe, impressionné par les modèles électriques de Aion, tout juste commercialisé en France.
8: On voit qu'ils ont pensé aux consommateurs. À l'arrière, c'est plus confortable qu'une voiture européenne. Les finitions sont meilleures. Je pense que maintenant, ce sont les constructeurs européens qui doivent s'inspirer des constructeurs chinois.
6: Romain se montre plus réservé, propriétaire d'une Mercedes Classe A de 2014. Il a des doutes sur la fiabilité des voitures chinoises.
9: Ce qui m'intéresse aussi, c'est de voir la qualité des voitures au bout de quelques années, parce que je ne suis pas vraiment le genre de personne à acheter de nouvelles voitures tous les 5 ans. C'est plutôt tendance à les faire vivre au maximum. Donc ouais, ce sont des choses qui ont tendance à plutôt me refroidir.
6: A l'inverse, Célestin n'hésiterait pas s'il avait le budget pour une voiture neuve.
10: Honnêtement, là tout de suite, je me balancerais sur une chinoise. J'ai un fait pour les BYD, surtout au niveau de leur design.
6: Plutôt SUV ou plutôt...
10: Plutôt SUV parce que j'ai des enfants.
6: Mais comme la plupart des visiteurs, il repartira du Mondial de l'Auto sans avoir signé de bon de commande.
0: Raphaël Ebenstein, soirée de Ligue des Champions de foot. Ce soir, Lens reçoit le Sporting Portugal. Le match est en cours. Lille se déplace à Londres pour affronter Arsenal. Le coup d'envoi, c'est à 21h. Et puis les Enfoirés vous donnent rendez-vous cette année à Strasbourg pour l'enregistrement de leur spectacle 2027. Au profit des Restos du Cœur, la billetterie est ouverte depuis ce matin pour des concerts prévus donc du 12 au 18 janvier.
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12: La météo la nuit prochaine, quelques brumes ou des brumes.

0: Brouillard et pour demain, Météo France nous annonce du beau temps après la dissipation des brumes et des brouillards dans le bocage et le pré-bocage. Le soleil va briller partout avec un petit vent généralement faible, des températures dans la douceur. 6 à 10 degrés au lever du jour, 19 à 22 pour les maxis. Dans le Calvados, 21 degrés à Honfleur, 20 à Vire. Dans l'Orne, 20 degrés à Flers et 19 à L'Aigle. Et puis dans la Manche, 22 degrés demain à Saint-James ou encore la Épénel.
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3: Salut à toutes, salut à tous et bienvenue dans Décibel, votre rencard musique. Tous les soirs, c'est en direct, c'est jusqu'à 20h. Et notre mission dans la vie est de s'occuper amoureusement de vos petites oreilles. Croyez-moi, ce soir, vous allez être gâtés. Au rayon anniversaire, on se fera un petit Simon et Garfunkel. Alors, lequel des deux fête son anniversaire aujourd'hui? Vous le saurez à la fin de l'émission. Il y a un énorme suspense. On va aussi jouer au Blind Test. Le thème de ce soir de notre Blind Test, c'est les chansons qui parlent du vieillissement, des coups de vieux. Si ça vous inspire, parce que c'est en train de vous arriver, ou bien ça vous est arrivé et vous rigolez maintenant que vous êtes vieux et que vous n'en avez plus rien à faire. Bref, n'hésitez pas à participer avec nous au Blind Test. C'est Alexandra qui vous attend au standard, le numéro 0810 055 056, 0810 055 056, a gagné ce soir un très très beau bouquin qui concerne notre invité, David Hallyday.

découvre David Hallyday Live Sessions, des photos prises par Marcel Hartmann et des textes dans lesquels David Hallyday se raconte et raconte surtout son rapport avec les chansons. Ça vient de sortir aux éditions de La Martinière. C'est un magnifique bouquin que nous vous offrons donc ce soir au Blind Test. Et c'est une infime partie de l'actualité foisonnante de David Hallyday qui est notre invité. Il sera là dans moins de 10 minutes. Pour démarrer l'émission, je vous donne des nouvelles de Asaf Avidan, le rocker israélien qui fait des tubes, mais qui sauve des vaches aussi. Et je tenais à vous le dire, Asaf Avidan s'est installé dans le sud-ouest de la France, dans l'Aude très exactement, et il a ouvert le Different Pulses Sanctuary, donc le sanctuaire Different Pulses. Different Pulses, c'était le nom d'un de ses albums. C'est un refuge pour animaux, alors il y recueille des vaches, des chiens, des ânes, des chevaux, plein d'animaux qui ont été soit abandonnés, soit des rescapés de l'industrie agroalimentaire, du sport ou encore des loisirs. Vous savez, les petits ânes sur lesquels on fait monter les enfants. Bon, bah, au bout d'un moment, ils sont fatigués, les petits ânes. Alors, soit on les zigouille, soit ils vont chez Asaf Avidan pour les plus vénards d'entre eux. Il s'est aussi engagé, Asaf, avec l'association PETA pour faire la promotion du cuir vegan. On peut être un rocker extrêmement bien sapé sans utiliser la peau des animaux, nous dit-il. Le cuir vegan, c'est l'avenir. Et One Day Reckoning Song, c'est la chanson d'Asaf Avidan qu'on écoute maintenant. À l'époque, il était avec son groupe The Mojos et il était remixé par Wankelmuth.

0: Azaf Avidan, qui en plus de sauver des animaux, prépare un concert quand même assez exceptionnel, je dois dire, avec l'orchestre L'Amoureux, qui est un grand orchestre avec qui notamment les Rita Mitsouko avaient joué. Azaf Avidan jouera avec l'orchestre L'Amoureux pour deux dates à la scène musicale tout près de Paris, les 18 et 19 novembre prochains. Si vous êtes à Lille ou à Tours, sachez que vous pourrez aussi voir Azaf Avidan en concert classique, plutôt formation rock, sans l'orchestre.
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0: Elle est autrice, compositrice et chanteuse. Elle s'appelle Adèle Castillon et c'est un petit peu la star du moment. Elle est montée sur scène avec Big Flo et Oli il y a quelques jours. Ils sont fans et ils sont pas les seuls artistes à la soutenir. Adèle Castillon annonce un nouvel album qui s'appelle Rebelle et qui sortira le 20 novembre prochain. Et je ne vais pas vous la présenter, Adèle Castillon, parce qu'elle le fait très bien elle-même dans cette chanson où elle vous raconte tout. Tous ses débuts, ça s'appelle « C'est tout moi » et c'est le coup de cœur de Décibel ce soir. J'ai...

0: c'est tout elle. Normalement, vous avez tout pigé sur Adèle Castillon, son nouvel album Rebelle. Oui, c'est re entre parenthèses, vous choisissez quoi. Ça sortira le 20 novembre. Restez dans le coin, les amis. David Hallyday arrive. Tu ne m'as pas laissé le temps de te dire tout. Entre la réédition de son album Requiem pour un fou avec en bonus la version live, la version concert, justement la dernière partie de son immense tournée Requiem pour un fou, et puis le beau bouquin sorti aux éditions de La Martinière, les live sessions, on va avoir plein de trucs à se raconter. David Hallyday arrive, à tout de suite.
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5: Vous écoutez Quand je creuse par le groupe Volcaillou.
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5: Volcaillou, un duo formé par Simon et Timothée. Originaires du Sud Ardèche, ils se rencontrent à l'âge de 12 ans au conservatoire et commencent à écrire et composer pendant leurs années lycée. Aujourd'hui, le duo est un ovni, un alliage entre musique électronique et chansons françaises.
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0: Caillou avec Quand je creuse, un coup de cœur ici de Romardèche.
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2: David Hallyday est de retour, les amis, puisque sa tournée Requiem pour un fou reprend au mois de novembre. Salut David.
3: Salut.
2: Bienvenue dans Décibel. Oh, vous connaissez la maison hein, maintenant, mais ça fait plaisir
3: un
2: quand même.
3: Peu, un petit peu.
2: Ça fait plaisir. Requiem pour un fou, on révise.
4: Je

0: savait qu'elle allait être énorme, cette tournée, David. Mais là, 500 000 spectateurs, plus de 100 dates sur 2 ans, quasiment 100 000 albums vendus. C'est une surprise, une heureuse surprise que ce soit aussi énorme.
1: Je t'avoue, ça fait 40 ans que je fais ça. Et à chaque fois, c'est des surprises quand ça fonctionne comme ça. Je suis toujours assez... Oui, parce qu'on vit dans un monde où t'as bien vu, on n'a aucune garantie
0: de rien.
1: Donc je suis assez émerveillé à chaque fois que ça fonctionne comme ça. Et là, je suis doublement heureux parce que ça touche à quelque chose qui m'est cher et à la transmission et tout ça. Donc ça me fait doublement plaisir, ouais.
0: C'est clair. Alors oui, il faut rappeler pour celles et ceux qui n'ont pas eu le petit mémo, ce Requiem pour un fou, c'est un spectacle, un concert dans lequel il y a à la fois tes chansons à toi et les chansons de ton père, Johnny.
1: J'ai refait.
0: Que tu as réorchestré, refait. C'est peut-être bête comme question, mais tant pis, je me lance. Ton papa, il est plus là. Chanter ses chansons tous les soirs, ça te fait plus de bien ou ça te fait quand même de la peine?
1: Non, ça me fait pas de peine du tout. Non, ça me fait du bien. Non. Il y a une charge émotionnelle qui est très forte, mais c'est ce que moi je recherche dans la musique, ce que j'ai toujours cherché dans la musique. J'ai toujours été piocher des choses, des fois qui font un peu mal, c'est vrai. Mais j'aime ressentir des choses. C'est pour ça que je fais ce métier, c'est pour ça que je compose des chansons et que je fais ça. Donc je recherchais quelque chose de différent et ça pouvait pas être plus fort que ça, on va dire, de toucher à ma famille, à ce qu'on m'a laissé, à ce que je laisse à mes enfants et tout ça. C'était une grosse charge émotionnelle, mais c'était top en même temps.
0: Et c'est pas fini, puisque cette tournée, elle reprend, c'est la dernière partie. A priori, je sais pas, t'es sûr ou pas?
1: Non, je suis sûr, il faut fermer la... À un moment donné, il faut fermer la parenthèse. J'ai envie de retourner en studio, recomposer des chansons et tout. Non, il faut finir la parenthèse. C'est pas une fin en soi, mais c'est sur cette tournée-là.
0: Oui, 2 ans, plus de 2 ans. Donc novembre, décembre 2026, les amis, si vous voulez voir ce Requiem pour un fou sur scène, David Hallyday donc, et son band, hein, parce que c'est full band, ça rigole pas, il y a du monde sur scène. En plus, on les voit dans le bouquin dont on parlera tout à l'heure. Donc au mois de novembre, à Mâcon, Orléans, Troyes, Tours, Clermont-Ferrand, Limoges, Bordeaux, Narbonne et Pau. Et en décembre, à Toulouse, Aix, Roanne, Albertville, Grenoble, Laval, Rennes, Angers et Caen. Ensuite, direct en studio.
1: Oui, pratiquement, ouais. Je vais fêter un peu Noël, mais après, oui, direct. Ouais, direct. J'ai déjà commencé d'ailleurs à mettre des idées, plein de trucs. Mais ouais, je vais pas attendre, je vais tout de suite bosser, ouais.
0: Ah, ça, c'est une bonne nouvelle. Et donc, cet album, Requiem pour un fou, sachez les amis que sa réédition est disponible. Alors, vous avez une réédition de CD, l'album et en bonus, le live, le fameux concert dont nous parlons, qu'on va d'ailleurs écouter maintenant. On va écouter un petit extrait. Et puis, il y a carrément le top du top pour Noël. Là, c'est le coffret. J'aime bien. Ça, c'est old school, David.
1: Ah, c'est
0: moi,
1: ça.
0: Ouais,
1: c'est
0: on se comprend. Mais non, mais parce que j'en ai marre, moi, des trucs qui sont que sur. Oui, mais vous pouvez streamer fort. Je suis pas là pour streamer. Fort, moi je veux acheter des objets. Et donc là, il y a un coffret, donc avec des photos du live, le t-shirt collector, l'album, le live, c'est tout beau, c'est parfait pour Noël. Moi, ça me fait bien plaisir, bravo. Écoutons ce live, tu ne m'as pas laissé le temps, en version live, c'est une de tes chansons signature. Est-ce que les gens chantent parfois plus fort que toi?
1: Ah ouais, surtout quand tu fais des... des zéniths ou des arénas, c'est clair qu'il y a du monde et j'aime bien les faire chanter des fois, j'aime bien.
0: Ah, ils chantent bien, ouais, ils chantent juste.
1: Franchement, ça le fait.
0: Avec le cœur. Tu ne m'as pas laissé le temps. Version Requiem pour un fou. Si vous le voulez chez vous, ce live, il faut acheter la réédition de l'album. Il est disponible, ça vient de sortir.

0: Requiem pour un fou, le live qui est disponible avec la réédition de l'album. Et alors, en souvenir toujours de cette tournée, qui n'est pas terminée, on le rappelle, encore novembre-décembre, enfin bon, on touche à sa fin. Il y a ce bouquin incroyable sorti aux éditions de La Martinière, photographe Marcel Hartmann, qui a suivi la tournée pendant des mois.
1: Depuis le début, avant la première date, il y a plus de deux ans, il a commencé à faire ses photos et à... Il y a deux ans et demi. Il est fantastique. C'est un très bon photographe. Il a fait beaucoup de musique, beaucoup de cinéma, du sport aussi. Il a vraiment l'œil. Il a un œil vraiment très cinématographique.
0: Oui, c'est
1: donc,
0: ça.
1: Et donc, au début, je voulais le faire pour moi et la famille, en fait.
0: Genre un album souvenir.
1: Un album souvenir. Je lui ai dit, fais-moi un truc, comme ça, je peux garder. Et finalement, il m'a montré une V1. Je lui ai dit, il faut peut-être le sortir, en fait.
0: Merci, oui.
1: Non, mais même pour les gens qui sont venus, ceux qui n'ont pas pu venir, aussi, pour qu'ils s'imprégnent de ce qu'on a fait, des bons moments, tout ça. Donc finalement, on le sort.
0: Ouais, donc on te voit toi beaucoup sur scène, les musiciens, les coulisses aussi. Puis il y a des textes où tu racontes, et ça c'est hyper intéressant, ton rapport à chaque chanson. Et ça c'est chouette parce qu'on t'interroge souvent évidemment alors sur ta vie, ton œuvre, mais les chansons, là c'est vraiment, il y a deux pages par chanson et je trouve que c'est super, super fouillé et intéressant.
1: C'est un peu dans les coulisses, un petit peu. Il y a des histoires un peu rigolotes sur certains titres.
0: Oui, aussi.
1: mais il y a aussi un peu par rapport à la période, par rapport à la préparation. Donc il y a plein de choses. Franchement, il a fait un super bon boulot. Je suis très, très fier de ce qu'il a fait.
0: Il s'appelle Marcel Hartmann, le photographe, et le bouquin Live Session, au pluriel donc, aux éditions de La Martinière, et les textes avec Thibaut Geffrotin. Et alors j'ai une question, pareil, ça peut paraître un peu naïf, mais tant pis, je me lance. C'est quoi ton rapport avec ta beauté? C'est-à-dire, quand on est sur scène, parfois, on peut être un peu moche quand on crie, ou quand on est tordu, ou etc. T'y penses quand on te prend en photo, ou pas du tout?
1: Non, heureusement, parce que sinon, je ne serais pas sur ça.
0: Non, mais on peut y penser. Si tu sais qu'il est là, il te shoot.
1: C'est pas très élogieux la plupart du temps. Bah, tu sais, le rapport qu'on a avec soi-même, c'est jamais génial, quoi. Donc, en ce qui me concerne, en tout cas, c'est pas vraiment. Et puis, le truc, c'est que sur scène, ce qui te sauve, c'est que t'es un peu possédé pendant deux heures.
0: C'est marrant,
1: tu penses pas à tous ces trucs-là.
0: La première page, on dirait vraiment que t'es en transe.
1: Des fois tu t'oublies et en fait tu deviens quelqu'un d'autre. La scène, ça fait ça la plupart du temps. C'est un truc un peu qui est hors du commun. Tous ceux qui font de la scène le savent de quoi je parle. Mais c'est heureusement je me pose pas ces questions. Alors des fois ils m'ont présenté des photos, j'ai alors ça, tu me la jettes immédiatement.
0: Ça nous rassure.
1: Il y a beaucoup de déchets, mais je vais. On n'est pas maso non plus, on va pas mettre. On va mettre des trucs quand même.
0: Elles sont canons.
1: Qui représentent, surtout qui représentent une énergie et ce qu'on a tous vécu pendant cette période. C'est ce que je voulais illustrer dans à travers ces photos, quoi. Il a très très bien fait.
0: Live Session, le photographe Marcel Hartmann et David Hallyday sur scène, c'est disponible. Restez dans le coin les amis, puisque on a encore plein de trucs à se raconter avec David, et notamment son questionnaire des choix cornéliens. Ça va être bien.
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4: Dans le Calvados, participez à un moment atypique, à une expérience sensorielle unique qui est une manière originale et conviviale de vous sensibiliser au handicap visuel et à la création culinaire. Une soirée qui se déroule dans l'obscurité totale, où vous allez déguster un menu. L'accueil et le service sont assurés par des adultes malvoyants qui vous accompagneront pour cette expérience. Le dîner dans le noir, c'est samedi à la ferme culturelle du Bessin, à Équay-sur-Seul, et vous avez toutes les infos pratiques sur fcb.varambert.com. Dans l'Orne, découvrez les dernières tendances en matière de construction, rénovation, aménagement intérieur, extérieur, décoration, performance énergétique et équipement de l'habitat. Plus de 120 exposants réunis afin de vous accompagner à chaque étape de votre projet. Bref, vous allez gagner un temps précieux dans la préparation de vos travaux. Vous allez même obtenir des devis directement sur place. Le salon Habitat Maison Jardin Déco, c'est vendredi, samedi et dimanche à l'Anova d'Alençon.
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0: Et c'est David Hallyday qui est avec nous ce soir. Il s'apprête à repartir en tournée au mois de novembre. C'est la suite et la fin de la tournée Requiem pour un fou, dans laquelle il reprend ses plus grands succès et ceux de son papa Johnny.

0: c'est l'heure du questionnaire des choix cornéliens, David. Donc il faut choisir. Okay. C'est aussi simple que ça. France ou États-Unis?
1: Aujourd'hui, France.
0: Rock ou country?
1: Bien la country, quoi. Mais bon, mon ADN, c'est quand même le rock.
0: Jazz ou classique?
1: Jazz ou classique? Ah là là, c'est dur. Je vais dire jazz.
0: Ok, c'était dur? Attends,
1: c'est
0: la prochaine.
1: Très dur, ouais.
0: Batterie ou guitare?
1: Batterie.
0: Ah, bah c'était facile. Mais pourquoi c'était aussi facile?
1: Parce que c'est mon premier instrument, je suis batteur à la base, donc il n'y a pas photo, quoi, pour moi.
0: Donc batterie forever.
1: Direct. Forever, okay. Yes.
0: Frites ou potatoes?
1: Potatoes.
0: Un homme bien, un homme de goût. Je te propose de passer une journée dans la peau de quelqu'un d'autre. Tu choisis un homme ou une femme?
1: Ok. Ouh, alors, dans la peau de quelqu'un d'autre. Ok. Il y en a certains, je ne voudrais surtout pas être dans leur
0: oui,
1: peau.
0: Oui, c'est ça. Donc, tu peux faire une liste aussi où tu ne veux pas y aller.
1: Oui, j'oserais même pas y aller. Eh bien, écoute... J'irai dans une journée dans la peau de ma femme pour voir comment je suis vraiment, en fait.
0: Ah, pour te voir ta tête au réveil?
1: Pas nécessairement, parce que je peux la voir. Mais voir si je suis. Pourquoi elle m'aime autant, en fait.
0: Ah, c'est beau.
1: Je voudrais voir.
0: Beatles ou Nirvana?
1: Nirvana.
0: Je claque des doigts et tu peux devenir virtuose d'un instrument.
1: Mm-hmm.
0: Tu choisis lequel?
1: Eh ben, écoute, le violoncelle.
0: Oh waouh!
1: Ouais.
0: Il paraît que c'est l'instrument qui se rapproche le plus de la voix humaine.
1: Et j'adore la manière dont ça vibre contre ton corps et tout. C'est un instrument de fou, j'adore.
0: C'est quoi le pire? Ne pas voter ou ne pas trier ses déchets?
1: Ne pas voter.
0: Tu préfères conduire vite ou chanter fort?
1: Je peux faire les deux en même temps ou pas? C'est un peu dangereux, non?
0: C'est ça.
1: C'est un peu dangereux. Chanter fort.
0: Chanter fort. Ok. Si tu dois écouter une chanson, une seule, en boucle jusqu'en 2027, c'est laquelle?
1: Bon, c'est dans pas longtemps.
0: Ça va, on est en octobre. Oui.
1: On est en octobre. Une chanson.
0: Ouais, mais en boucle. Hein.
1: Loser de Temin Pala.
0: Très cool. Tu préfères chanter en français ou en anglais?
1: J'adore chanter en anglais. J'ai chanté la première partie de ma carrière en anglais.
0: Oui.
1: Et je me suis mis au français. C'est bizarre de dire ça sur le tard. Enfin, sur le tard, ça fait longtemps maintenant. C'est en 2000.
0: Bah, c'est 2001. Oui. Mais c'était loin d'être tes premières tentatives.
1: Ouais, ouais, non, exactement. Et maintenant, j'ai pris le pli. J'adore chanter en français.
0: Ok, je suis directeur artistique. Enfin, non, je suis directrice artistique d'ailleurs.
1: Ouais, d'ailleurs.
0: Non, mais. Et je te propose un duo avec Beyoncé ou Céline Dion ou Rosalia ou Patti Smith ou Brigitte Fontaine.
1: Ouais.
0: Tu choisis qui?
1: Patti Smith.
0: Tu vois, tu préfères le rock en fait.
1: Bah, je te l'avais dit, hein, je t'ai prévenu.
0: C'est vrai, dès la première question.
1: Je dis ça parce que j'ai jamais chanté. J'ai chanté avec Céline Dion déjà.
0: C'était bien.
1: C'était super. Ouais, c'était au Canada, dans une émission de télé. On a chanté une chanson de Queen. The Show Must Go On. Et avec elle. Et c'était vraiment top. Donc voilà, Patti Smith, parce que j'adore.
0: Bon. Et comme tu avais déjà fait un duo avec Céline Dion, et que le duo pour Patti Smith, on l'attend, on se le prépare, je te propose.
1: Une idée.
0: C'est ça. Qu'on écoute ton nouveau duo avec Pascal Obispo.
1: Ouais,
0: ça vient de sortir.
1: Ouais, ouais.
0: Ceux qui restent, on découvre et puis on débriefe après. David Hallyday est l'invité de Décibel.

0: et David Hallyday. Ce qui reste, ça vient de sortir. C'est le fameux album de duo de Pascal Obispo en deux volumes. C'était naturel d'accepter, David, d'être sur l'album de Pascal. Je pose la question parce que tu n'en as pas fait des caisses, des duos sur les albums
1: non.
0: des gens.
1: Hein ouais. Non, parce que j'estime qu'il y a des duos, il faut que ce soit un pote, un ami, quelqu'un qu'on aime. Et pas quelque chose d'arrangé par ou le label ou pour des fins de marketing, des choses comme ça. Donc j'en ai pas fait beaucoup, mais Pascal c'est un ami depuis très très longtemps, même juste avant qu'il commence. On s'est rencontrés juste avant sa carrière et on est restés potes depuis. Et il m'a appelé, il me dit tiens, je fais un album de duo. Ça te plairait de venir chanter avec moi et tout, donc j'ai tout de suite accepté. Je dis oui, parce que la musique c'est ça en fait, c'est vraiment un échange quoi. C'est et lui il a été dans un groupe aussi ses débuts. Moi j'ai commencé en groupe, donc il y a cette espèce de encore une fois cette transmission, le de parler de la même chose, de vibrer, d'avoir les mêmes passions, de, ouais. Et c'est toujours sympa de faire un projet comme ça. Donc ouais. La chanson était bien, j'ai fait. Ouais, j'étais pas très inquiète de ce côté-là. Donc, je dis, allez, on fait ça ensemble et on s'est bien marré, c'était sympa.
0: Ceux qui restent, Pascal Obispo et David Hallyday. Quand je dis que t'en as pas fait des caisses, des duos, c'est vraiment non. vrai. J'ai fouillé dans la discothèque de Radio France.
1: Tu peux fouiller, hein.
0: Il y a Angoun.
1: C'est vrai.
0: Qui a chanté
1: vrai,
0: Garde-moi Angoun. Avec ouais, toi, t'es sur l'album d'Angoun. Ouais. Et sinon, il y a Florent Pagny et toi sur ouais. une reprise de Queen.
1: Ouais.

0: Ça donne envie de gagner un match de foot. C'est incroyable.
1: Ouais, ouais, bah, je pense que ça peut marcher. C'est vraiment une très bonne.
0: Ça marche.
1: Il y a du potentiel.
0: Oui, il y a du potentiel dans cette petite chanson. C'est une vie qu'on imagine solitaire. Surtout qu'aujourd'hui, chacun, enfin, en tout cas, pas mal d'artistes ont leur home studio. Donc, est-ce que, la camaraderie, tu parlais de ta relation avec Obispo, est-ce qu'il y a camaraderie avec d'autres musiciens, alors aussi connus que toi, ou peut-être moins? Mais en tout cas, est-ce que c'est une part importante, justement, parce que t'as pas de groupe à proprement parler étant un artiste solo?
1: Non, c'est vrai. En fait, moi, j'aime bien cette solitude en même temps parce qu'elle me permet de réfléchir, d'expérimenter sans avoir les paires d'oreilles derrière moi qui peuvent dire des choses. Il me faut un peu de calme et puis voilà. Et donc j'aime bien cette solitude. Elle me sert. Moi, j'ai appris à m'en servir en tout cas, et elle me fait pas peur du tout. Je suis quelqu'un à la base d'assez solitaire, donc je me sens bien là-dedans. Mais après, c'est vrai qu'une fois que j'ai composé un titre, il faut que je le partage. Enfin, il faut que quand j'aime bien le titre, il faut que je demande des avis. Donc j'appelle d'abord la famille proche.
0: Ta famille,
1: ma femme. J'appelle quelques potes aussi dans la musique. Je dis qu'est-ce que t'en penses et tout. Je leur fais écouter à donf le truc. Et j'aime bien, mais parce que c'est ça la musique en fait. C'est vraiment un véhicule de partage. Et on peut pas tout faire tout seul par contre. Tu vois, donc je fais beaucoup de. Voilà, je compose tout seul. Je joue pratiquement tout sur mes albums.
0: Ouais.
1: Je le chante. Après, il me faut quand même un repère. Il me faut quand même des avis. Tu vois ce que je veux dire? Il faut.
0: Mais ça arrive
1: pas
0: assez
1: rester
0: tard
1: dans ton coin.
0: Dans ton processus.
1: Ça arrive une fois que le titre est presque fini,
0: ouais,
1: on va dire.
0: Ça.
1: Donc je fais écouter et de voir. Ben, je dis voilà. Et j'aime bien les observations. J'aime bien les commentaires. J'aime bien les avis différents et tout. J'aime bien. Ça me nourrit en fait. Donc on peut pas faire tout seul. Et c'est vrai que je fais une grande partie parce que j'ai besoin de ça.
0: Ouais.
1: Mais après, il faut que je partage. Et je pense beaucoup aussi à la scène. Quand je fais un titre, je dis comment est-ce que je peux le voir sur scène. Donc, dans ma tête, j'imagine plein de trucs, des scénographies. J'imagine est-ce que ça va avec le titre. Donc, tout ça, c'est des trucs mélangés que j'aime bien. Il me faut quand même des proches à côté pour écouter et me donner leur avis. Je peux pas, je serais incapable de faire un truc tout seul,
0: complètement seul,
1: jusqu'au bout et le sortir, tu vois. Ça serait compliqué. Non.
0: Est-ce que tu vas refaire l'acteur? Parce que ça a drôlement bien marché. Hein. Ardennes, réalisé par José Dayan, 4 millions de téléspectateurs en décembre dernier sur France 2.
1: Ouais, alors écoute, on a eu de la chance. J'ai pu tourner deux épisodes, le 2 et le 3, qui sortiront, je pense, à fin de l'année, en tout cas un d'entre eux, fin de l'année.
0: C'était plaisant, ça?
1: Ouais, j'adore tourner. Et puis José Dayan, je me suis vraiment fait à José Dayan. Elle est exceptionnelle. Franchement, il y en a plus beaucoup des comme elle. Moi, je m'entends très bien avec elle et on a un peu les mêmes goûts. Elle a une culture, mais c'est assez ahurissant, quoi. Toutes les périodes, elle est assez fantastique et on s'entend bien. Voilà. Et puis il y a aussi d'autres projets aussi à venir, peut-être, on verra.
0: Télé, ciné.
1: Donc on verra. C'est en développement, comme on dit dans le jargon.
0: Très bien. Work in progress.
1: Work in progress, dude.
0: Eh bien, David, tu reviendras nous en parler, j'espère.
1: Avec plaisir. Bah, avec plaisir, ouais.
0: Et merci beaucoup. Et
1: merci
0: bonne
1: à toi.
0: Tournée. À la prochaine.
1: Merci. Salut à tous.
0: David Hallyday, Requiem pour un fou en tournée en novembre-décembre. Après, il faudra attendre la suite.
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0: Avec ses compositions, la chanson française rencontre les musiques électroniques et les délires pop.
1: Adorable puissant.
0: Oscar Les Vacances et MPL avec Les Puceaux. Extrait de l'album Ceci n'est pas mon corps.
1: Adorable puissant.
0: Un coup de cœur, Isidre Mardèche.
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3: Et il est temps de jouer au Blind Test, le livre souvenir de la grande tournée de David Hallyday, live session par le photographe Marcel Hartmann, est à gagner ce soir. Et pour jouer avec nous, il y a Odile. Bonsoir Odile.
4: Bonsoir.
3: Bienvenue dans Décibel. Comment ça va Odile?
4: Eh ben ça va, un petit peu stressé, mais ça va.
3: Oh mais non, il faut pas. Alors.
4: Mais non, il faut pas.
3: Odile. J'ai un bon plan. En fait, quand on participe au blind test de Décibel, on gagne automatiquement. Donc, Odile, c'est gagné. Bravo.
4: Ouais.
3: Mais oui, mais oui. Ça commence bien. Delphine, c'est la même chose. Bonsoir, Delphine.
5: Bonsoir. Oui, on nous met à l'aise, Émilie.
3: Oui, on n'est pas stressé, hein. C'est vrai. On est à la cool.
5: Toujours un plaisir.
3: Ceci dit, ce soir, il y a quand même un petit enjeu parce que je vous rappelle que aujourd'hui c'est la journée nationale de la résilience avec la Croix-Rouge, mais c'est carrément la semaine de la résilience. Et donc tous les jours, on vous rappelle parce qu'on vous aime, eh bien qu'une catastrophe est vite arrivée. Non, c'est vrai, c'est terrible, mais en gros, faut être prêt. C'est-à-dire que si on se dit pas dans un coin de notre tête, bon, un jour, on pourrait avoir la même journée, plus d'électricité, plus de téléphone, plus d'internet, il faudrait pouvoir se débrouiller. Si on se le dit pas un peu, le jour où ça nous arrive, on n'est pas bien. Donc on a décidé d'en parler toute cette semaine sur votre radio, vous donner des bons plans, des idées, un petit sac à préparer au cas où. Et puis, on a décidé de vous offrir une radio qui pourra vous servir, puisque en cas de catastrophe, naturelle ou pas naturelle, c'est par la radio que vous allez pouvoir avoir toutes les infos. Donc, on vous offre une radio. Mais là, j'en ai qu'une à vous offrir ce soir. Donc, Delphine, Odile, il y en a une de vous deux qui va gagner. Et c'est celle qui marquera le plus de points.
5: On a prévu un petit réchaud et tout, au cas
3: au cas où.
5: Tout ça, ouais.
3: Voilà, un petit réchaud, 2-3 conserves.
5: Voilà.
3: J'ai écouté le docteur Kirzek, le docteur d'ici, il a dit aussi, il faut de l'eau, un peu des médicaments. Oui. Une lampe torche, très important la lampe torche.
5: C'est vrai que c'est important, qui a des piles.
3: Oui, qui a des piles, oui, alors beaucoup de piles, ça c'est important. Voilà. Et puis là, on est pas mal.
4: Et aussi, on est à la campagne, alors on est quand même pas mal.
3: Ça c'est bien.
4: On est bien.
3: Mais il a oublié un truc d'ailleurs, docteur Kirzek, je pense que c'est parce qu'il est médecin. Il disait, oui, il faut des conserves, tout ça, du poisson, des légumes. Et j'ai dit, et un bon sauciflard. Parce que moi, je peux tenir six mois sur du saucisson. Franchement, vous m'enfermez 6 mois s'il y a du sauce à manger tous les jours. Ah, je ne sais pas dans quel état je ressortirais, mais je serais heureuse.
4: Et puis, vous parlez avec une agricultrice, donc c'est
3: vrai.
4: Important.
3: Oh là là. Mais trop bien, bravo. Oui, on adore. Donc, Odile et Delphine, chacune, le livre de David Hallyday, ça, c'est gagné. Et maintenant, on joue pour la radio. C'est parti. Première chanson sur les gens qui prennent de l'âge, mais qui en font des jolis tubes. Dites-moi, mesdames, Odile, Delphine, qui chante ça?
5: Delphine Cabrel, non
1: peut-être. J'ai mon rhumatisme.
3: C'est pas Cabrel. Alors, c'est pas la version.
4: C'est
3: oui.

0: version tout en violon de Quand j'étais chanteur, Michel Delpech. Alors c'est Delphine qui a trouvé ou c'est Odile?
1: Oui, c'est ça.
0: C'est Delphine. Bravo Delphine. Et bonne idée, Cabrel, ça aurait pu être lui vu l'intro toute douce à la guitare.
1: C'était l'intro, en fait, c'était tout doux.
0: Mais oui, c'est ça. C'était bien Michel Delpech. On continue sur le même thème. On part en Angleterre.
1: Beatles,
0: oui, bravo. Will you still love me when I'm 64? Les Beatles qui demandent si la vie sera aussi belle quand ils auront 64 ans. Ben, pour les deux qui restent, ils ont largement dépassé les 80 et j'ai l'impression que tout va bien. On continue, mesdames?
1: Oui.
0: On a un point pour Delphine. Ah non, on a deux points pour Delphine.
2: C'est moi qui ai dit les Beatles.
0: Ah, non, c'est Odile. Mais oui, c'est Odile. Ça, c'est un partout. Un partout. Oh là là. Bon, alors la radio va se gagner sur le prochain extrait. C'est la dernière réponse. Odile, Delphine, dites-moi qui chante ça.
1: Alain Souchon. Delphine, ouais. Souchon.

0: Victoire d'Odile, félicitations.
1: Je crois que j'ai dit prénom, d'accord.
0: Non, je crois que c'est Odile qui a dit en premier.
1: Parce qu'en fait, elle n'a pas dit le prénom avant, c'est pour ça.
0: Parce qu'en fait, Odile, elle est nouvelle et en fait, je me rends compte que j'ai pas dit, moi, c'est un peu ma faute. J'ai pas dit qu'il fallait dire son prénom. Oh là là, je suis désolée.
1: Ah, d'accord, c'est pour ça que j'ai pas dit directement.
0: Bon, allez, vous avez gagné toutes les deux. Vous avez gagné toutes les deux. Allez, allez.
1: Bon, c'est obligé, Olivier.
0: Mais oui. Non, mais si demain, il y a un tsunami, eh ben, s'il y en a une de vous deux qui n'a pas de radio, moi, je vais me sentir mal. Vous avez gagné toutes les deux,
1: voilà.
0: Les filles. Voilà.
1: Super.
0: Voilà. Je vous embrasse comme je vous aime. Delphine et Odile, revenez. Pardon, je vous ai coupé le sifflet sans faire exprès, excusez-moi. Donc je vous embrasse et je vous remercie beaucoup. Et à la prochaine, vous revenez jouer quand vous voulez.
1: À bientôt.
0: Merci beaucoup. Allez, sur le coup de vieux, les meilleurs, en tout cas en ce moment, c'est Big Flo, Oli et Julien Doré. Et c'est parti.
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0: Partner et de Quadra, Big Flo et Oli en tournée des Zéniths et des Arénas partout en France. Ils seront lundi et mardi à l'Accor Arena à Paris, puis à Nice, à Lyon, à Marseille, à Toulouse ou encore à Amiens, Le Mans, Montpellier, Narbonne. Ça n'arrête pas, il y a une trentaine de dates.
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0: Nous sommes le 13 octobre. Aujourd'hui, Paul Simon, la moitié de Simon & Garfunkel, souffle 85 bougies. Si vous croisez Paul Simon, ne lui dites pas qu'il est la moitié de Simon & Garfunkel, puisque c'est un petit peu comme les Thénardier, ces deux-là, entre dispute et réconciliation. Aujourd'hui, il ne s'adresse même plus la parole. Mais écoutez, c'est pas grave. Sans Garfunkel, mais avec 12 Grammy Awards, Paul Simon fête son 85e anniversaire. Et nous, on réécoute avec bonheur la chanson du film, le lauréat, Mrs. Robinson.

0: c'est bien quand c'est l'anniversaire de Paul Simon. On écoute de belles chansons et c'est terminé pour ce soir, Décibel. On revient demain avec Charlotte Cardin. On adore Charlotte Cardin, quelle québécoise, quel talent. Mais c'est vrai qu'elle est québécoise. Bref, merci à l'équipe de l'émission, Julien Moulet, Antoine Greffin, Alexandra Sackberg, Vincent Thévenet, Thierry Boffa, Mélodie Chaïb. À demain avec Charlotte Cardin.
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0: Éric Bastien arrive avec Yapak Paris.

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0: Éric Bastien.
2: Salut, bonsoir et bienvenue sur Ici. Je sais pas si

0: petit village. Vous allez l'entendre, une artiste que l'on adore, une carrière francophone exceptionnelle, maintes fois récompensée chez elle, mais aussi chez nous, en France. Elle est actuellement en tournée, importante tournée, avec Jean-Félix Lalanne, qui l'a conduit un petit peu partout en France. Elle sera à Bergerac le 16 octobre, là dans 3 jours, à Bourges, le 20, à La Baule, le 25, à Lille, le 9 novembre, c'est sa ville préférée, à Marseille, le 8 novembre, et puis le climax, c'est le Casino de Paris, le 21 décembre. Bonsoir Linda Lemay.
1: Bonsoir, comment ça va?
0: Moi c'est toujours un plaisir de vous voir. J'ai la chance de vous rencontrer de temps en temps comme ça dans nos studios. Et vous savez, je vous le disais avant l'émission, oui. Toujours ce sourire, cette jovialité.
1: Oh ben je vous retourne le compliment parce oui, que c'est vrai que chaque fois qu'on se rencontre, on a tous les deux le sourire. Oui, on doit se faire du bien.
0: Il paraît que nos deux contrées sont cousins, c'est ce qu'il dit en tous les cas.
1: Ben souvent, oui, hein. C'est vrai que quand je suis débarquée ici la première fois, je me suis sentie à la maison assez rapidement. Bon, il y a eu un petit dépaysement. Au départ, mais sinon, oui, voilà.
0: Alors, retraçons un petit peu ce parcours qui nous conduira jusqu'à cette belle tournée aujourd'hui. Évidemment, ce sera un survol. Vous êtes né à Portneuf. Alors, c'est une trentaine de kilomètres de Québec?
1: C'est à une trentaine de minutes de Québec, c'est ça, donc en voiture. C'est donc à Québec que j'ai vécu toutes mes premières fois, ouais. Mais c'est vrai que Portneuf, c'est un tout petit village au bord du fleuve Saint-Laurent, ouais. Fleuve magnifique dont j'ai toujours besoin. D'ailleurs, j'ai écrit sur ce fleuve-là souvent dans mes chansons. J'ai toujours envie de revenir près de mon fleuve pour me ressourcer.
0: Vous avez une enfance extraordinaire qu'on vous envie parce que tout va bien, les parents sont là, je crois qu'il y a du terrain, il y a de l'espace, il y a de la nature, il y a des crapauds.
1: Oui, il y a des crapauds, j'aimais ça. Moi, quand mon père venait juste de finir de tondre le gazon, je me couchais dans le gazon qui sentait tellement bon. Puis là, je trouvais des petits bébés crapauds. Ça fait partie de mes beaux souvenirs de vie.
0: Vous revoyez justement cette rosée sur le gazon frais coupé par votre papa, c'était dans votre maison, quoi.
1: Ben, je pense que ça, c'est un de mes premiers souvenirs de
0: olfactif,
1: vie.
0: Quoi.
1: Ouais, mais ça m'a marqué. Il y a une image que j'ai de mes petits pieds. Je devais avoir, je sais pas, moins de 5 ans, ça c'est sûr. Et comme j'étais la première réveillée à la maison.
0: Ah, vous réveillez tout le monde, il paraît.
1: Oui, je sais, j'appelais ma mère, je disais « Maman, est-ce que je peux me lever? » Ça a bien changé depuis. Et puis, je sortais dehors, donc laissant tout le monde dormir dans la maison. Et là, il y avait cette rosée sur le beau gazon frais coupé et mes petits pieds dedans. Donc, c'est une image extraordinaire de bonheur pur.
0: Alors, Linda Lemay, c'est une belle enfance, une piscine à la maison, ça c'est super pour les copains. On parle toujours des grands espaces au Canada, au Québec, dans cette province. Du coup, vous aussi, je crois qu'il y avait des bois, des forêts. Vous avez fait des cabanes, comme tous les gamins.
1: Exactement, j'aimais ça, faire des découvertes puis m'évader dans les bois qui étaient autour de nous. Il y avait des petits bosquets, bon, on s'inventait des refuges, puis des camps dans le bois, comme on dit chez nous. Donc, on se faisait des armes, puis on s'imaginait des rivaux. On s'amusait beaucoup.
0: Vous
1: donc, dans les arbres.
0: Une entrée secrète, il paraît.
1: Oui, une entrée secrète pour pas que ça paraisse qu'il y avait un genre de camp à l'intérieur de ça. Puis je grimpais dans les arbres pour faire le guet, donc j'avais la chance d'être très souple. Donc, même si les branches étaient espacées, je pouvais monter très, très haut. Donc, c'est des souvenirs impérissables.
0: Une enfance agréable, l'école très sympathique. Allez, j'avance un peu dans le temps, Linda Lemay, on est aux alentours de la 6e, vous avez 10-11 ans, un souvenir particulier, parce que puisqu'on parle de nature, vous écrivez un poème, un peu sur la nature d'ailleurs, sur l'environnement, vous le faites lire à un enseignant, on a tous des souvenirs des enseignants qu'on a eus,
1: oui.
0: C'est un peu lui le premier déclic, parce qu'il vous dit c'est bien, lâche pas l'affaire en gros. Hein.
1: Oui, j'étais très très timide moi quand j'étais petite. Dans ma bulle, complètement, tout le monde me disait « Oh, elle est dans sa coquille », ils trouvaient ça un petit peu spécial. Mais par l'écriture, on dirait que j'ai trouvé la façon de communiquer et j'ai osé aller montrer donc un de mes premiers poèmes à un professeur de catéchèse en 6e année, j'étais toute jeune. Et ce professeur-là, effectivement, m'a félicité et a dit « Non, t'as un vrai talent, faudrait que tu développes ça ». Et ça m'a vraiment touché beaucoup. C'est comme si je suis capable de me démarquer, moi, la petite effacée. Et ça m'a donné confiance en moi.
0: Donc, plus que confiance, parce que vous écrivez votre première chanson, la fameuse chanson que vous relisez encore parfois avec votre sœur. Vous avez 9 ans. Hein.
1: 9 ans, oui. Ça, c'était un petit peu un hasard que je me lève avec cette idée-là d'écrire une chanson. C'était une idée commune que j'avais avec ma sœur Diane, qui est ma grande, grande complice, qui travaille encore avec moi aujourd'hui. J'ai voulu écrire une chanson, puis c'est drôle parce que quand je me la rechante, cette chanson, là, aujourd'hui, je me dis, mon Dieu, que ça annonçait bien ce qu'allait venir. Oui, parce que ça s'appelait « Papa, es-tu là ?» Quand on connaît le succès de « Le plus fort, c'est mon père », on se dit « Oh !»
0: C'est sur scène, d'ailleurs. Vous faites sur scène.
1: Oui, exactement. Une chanson qui ne quitte jamais mes spectacles. Oui. Mais donc, cette chanson-là, « Papa, es-tu là ?», ça racontait l'histoire d'un papa qui était absent, d'une mère qui était souffrante et qui était en train de mourir, le papa qui ne réapparaissait toujours pas. Donc, le vrai drame, c'était quelque chose qui me faisait peur, de perdre cette belle stabilité que je vivais. Une

0: enfance extraordinaire avec des parents qui s'aimaient, une ambiance très paisible dans la maison. Ah. Donc voilà, ça annonçait bien le genre de chansons que j'allais écrire.
1: D'autres choses qui sont comme des signes finalement, et on comprend encore mieux ce process finalement, ce mécanisme de progression, parce qu'il y a ça. Plutôt pas mal accordé. C'est une guitare. Je crois que c'est le père d'un petit copain, un petit amoureux à vous,
0: ouais,
1: qui s'intéressait peut-être plus à vous que son propre fils.
0: Oui.
1: Et qui vous a fait une guitare.
0: Ouais, le papa d'un de mes premiers amoureux, un de mes premiers chums, comme on dit. J'étais vraiment en amour avec ce gars-là.
1: Ah, bien sûr.
0: Et puis le père, à un moment donné, revenait d'un marché aux puces et il y avait une guitare, un peu tout croche, la guitare. Mais il m'a donné ça en cadeau et il n'avait pas idée du cadeau qu'il était en train de me faire. Il a changé ma vie. Il m'a donné cet instrument qui m'accompagne depuis des décennies et qui fait en sorte que je peux créer tout ce qui me passe par la tête.
1: Alors, il y a le poème, il y a la première chanson à 9 ans, il y a la guitare qui n'est pas super bien accordée, mais c'est normal, vous êtes toute jeune. Et puis, il y a ça aussi.
0: Oui.
1: Les églises, parce que c'est un de vos premiers jobs, vous êtes sacristine, c'est là où vous faites le ménage dans les églises, quoi.
0: Exactement, j'étais bedeau. Moi, j'aime bien le terme bedeau. Je trouve ça drôle.
1: On va découvrir pas trop.
0: Ça veut dire sacristain, sacristine.
1: Ah, d'accord, bedeau.
0: Et voilà, donc j'étais bedeau à l'école, c'était une de mes... à l'église, c'était une de mes premières jobs, comme on dit. Et donc, je lavais les planchers de l'église à Portneuf en écoutant du Dire Straits, puis je préparais les messes. Donc, l'église n'a aucun secret pour moi.
1: Mais
0: et surtout, j'ai eu la chance de chanter. Il y avait le micro.
1: Ouais.
0: Donc, quand il n'y avait personne dans l'église, ben moi, j'allais allumer le micro, puis là, j'entendais ma voix avec l'écho, puis là,
1: génial.
0: Je me sentais importante. Puis c'est la première fois que j'ai osé chanter dans un micro, donc dans cette église à Portneuf. Une église, aujourd'hui, qui n'est plus une église, qui vient d'être rachetée et qui va devenir une salle de spectacle.
1: Mais c'est fou!
0: Oui, c'est fou, fou raide. Ouais.
1: C'est dingue ce que vous racontez.
0: Incroyable. Ouais.
1: Bon, restez bien avec nous. Je sens qu'on va apprendre plein de choses déjà, des expressions, j'adore. mais surtout, voilà, les églises, la guitare, le micro, le poème. C'est parti pour Linda Lemay. À quel moment elle découvre la France? Vous allez le savoir dans un instant, en restant avec nous sur ici. On va se balader, Linda, vous l'avez compris, dans toute la France. On va passer en revue les idées de celles et ceux qui consacrent leur vie à vivre sur notre petite planète bleue, tout en vivant en adéquation avec les ressources qu'elle nous offre. C'est ce que vous faites chaque jour, Benoît Prospero. Et aujourd'hui, on va juste prendre une douche.
2: On adore prendre des douches. Ah ben si, quand même, c'est super agréable. Ben oui, sauf que le problème, c'est que techniquement, les systèmes de douches qui existent depuis l'ère industrielle nous imposent de consommer des quantités d'eau pharaoniques. En France, en moyenne, c'est 60 à 80 litres d'eau par douche, ce qui en fait le premier poste de consommation en eau et le deuxième en énergie après le chauffage. Bref, rester sous la douche, c'est cool, mais c'est pas compatible avec les ressources que nous offre la planète. Et donc, l'idée nous vient de ici, Occitanie. On vous présente Simon Buoro, fondateur de Ilia. Et l'idée, c'est une douche cyclique. Alors, c'est quoi une douche cyclique? Eh bien, en fait, c'est une douche avec deux modes. D'abord, le premier.
3: Il y a un usage d'hygiène. Dans la douche, c'est fait pour se laver, se savonner, se shampooiner, etc. Dans cette phase de la douche, l'eau ne va pas être recyclée. Ça va être comme une douche normale. Par contre, dès qu'on veut rester sous la douche pour se détendre, écouter de la musique, profiter, se relaxer.
2: Ah ben oui, il se passe quoi à ce moment-là? Eh bien, l'idée est là, justement. On active le deuxième mode.
3: À ce moment-là, on peut activer le mode cyclique. Et là, on a de l'eau qui est recyclée.
2: C'est-à-dire, concrètement, Simon?
3: En fait, c'est un peu comparable à un bain. Dans son bain, on va être dans plusieurs centaines de litres d'eau juste à se prélasser. Dans la douche cyclique, on n'utilise que 5 litres d'eau pendant autant de temps qu'on le souhaite.
2: Voilà, donc en clair, soit on est en mode normal, celui que l'on connaît tous, soit une fois qu'on est propre, eh bien, on active le mode cyclique et là, on peut se doucher pendant 1000 ans. C'est toujours les mêmes 5 litres d'eau. Et vous allez me dire, eh bien, oui, mais cette eau, elle est vraiment propre? Est-ce que cette eau qu'on récupère, elle est nettoyée un minimum quand même?
3: On a différents niveaux de filtration. Le premier, il va être au niveau de la bonde, là où normalement l'eau est évacuée. C'est là qu'on va aspirer l'eau pour la recycler et on a une crépine, un filtre qui va permettre de retirer les cheveux, les poils, les particules les plus grosses. Un autre filtre mécanique plus fin qui va retirer les plus petites particules dans l'eau et puis de la désinfection avec de l'UV pour tuer les virus et bactéries.
2: Ah ben voilà, au final jusqu'à 70% d'économie d'eau et d'énergie. On avance quand même un petit peu, bah oui. Est-ce que vous savez comment est née l'idée? Eh ben en regardant le film Demain de Cyril Dion et Mélanie Laurent. Vous imaginez quand même si à chaque fois que l'on crée quelque chose, on se posait la question, est-ce que ce que je vais fabriquer est en adéquation avec les ressources que nous offre la planète? Ben peut-être que le monde pourrait être Une merveille. Merci Simon Buoro, cofondateur de ILIA, et merci ici Occitanie.
1: Merci beaucoup Benoît Prospero, restez bien avec nous. Linda Lemay ne va pas tout de suite prendre sa douche. Elle va rester avec nous jusqu'à 21h, la tournée. C'est en ce moment, on découvre aussi sa France, cette France qui va arriver à elle. Vous allez le découvrir dans la deuxième partie de cette émission, dont il n'y a pas de Paris dans la vie. Restez bien avec nous.
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1: Et les Bee Gees avec Tragédie sur ICI.

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2: Et c'est Linda Lemay, votre invitée qui nous vient de Québec, plus précisément de Portneuf, où elle a grandi, où elle est née d'ailleurs. Linda Lemay, votre invitée ce soir, son parcours, sa France qui se dessine sur votre radio ici. Une France qu'elle rencontre actuellement en chanson avec une grande tournée, une immense tournée aux côtés de Jean-Félix Lalanne. On va en parler bien évidemment ce soir. Alors avant de parler de la tournée, c'est marrant parce que quand vous étiez gamine, c'était pas Jean-Félix, mais c'était Francis que vous aimiez particulièrement.
3: Exactement, mais Jean-Félix était sur l'album que j'écoutais. Ah. En fait, c'était un triple album. Il y avait trois longs jeux dans le coffret que j'écoutais à répétition et qui a vraiment guidé ma façon d'écrire quand j'écoutais les chansons de...
2: Ce côté très poétique qui va devenir finalement votre signature.
3: Exactement, parce que Francis osait utiliser des mots qui frappent fort et une poésie très intime. Et je lui ai un petit peu piqué cette façon de faire. Ça a été à l'origine donc de mon style d'écriture, ce qui est devenu mon style d'écriture depuis.
2: Linda, la télévision peut-être ou les livres vous donnent quelques images de la France quand vous êtes gamine, mais une histoire de papier d'une usine.
3: Ben mon père travaillait dans une usine de papier fin, et je me rappelle que moi j'étais très très fan. J'avais une grande idole. Je pense que les gens le savent ici. C'était Johnny Hallyday.
2: Oh, attendez, allons-y. Il suffit d'un jukebox ici, Linda.
3: Ça me donne toujours le même frisson, c'est fou raide. Donc, on ne peut avoir qu'une idole comme ça dans une vie.
2: La France, c'est Johnny.
3: Ouais, moi, pour moi, la France, c'était Johnny. J'ai jamais eu l'ambition de voyager, de découvrir d'autres pays. Mais la France, c'était spécial parce que pour moi, la France, c'était Johnny Hallyday, c'était sa musique. Ouais. C'était le rêve de découvrir un pays, mais pour venir à la rencontre de mon idole. Et quand j'allais... là où mon papa travaillait, donc à l'usine de papier fin, il y avait des gros camions où est-ce qu'il ramassait donc des papiers pour les récupérer et tout ça.
2: Les recycler.
3: Les recycler. Et je trouvais des Salut les copains, je trouvais des Paris Match. Et là, il y avait plein de posters de Johnny et tout ça. Donc, j'allais fouiller dans
2: la France s'invitait chez vous.
3: Oui, exactement.
2: Génial. Ça.
3: Alors, je faisais des collections de toutes sortes de photos de Johnny et je tapissais ma chambre avec ces visages de Johnny. Je pensais jamais qu'un jour, j'allais pouvoir réaliser ce rêve de mettre les pieds en France et de rencontrer mon idole.
2: On en parlera tout à l'heure. Alors justement, la France, vous allez participer à un concours, un festival de chansons. Vous avez environ 20 ans, 22 ans. Vous gagnez le premier prix. Alors c'est drôle parce que finalement, je crois que ce premier prix vous permet de faire 4 voyages en France. Et c'est comme ça que vous arrivez une première fois. La première fois, bon, c'est évidemment Paris. Vous arrivez à l'aéroport.
3: Oui.
2: Et très vite, vous allez à
3: Saint-Malo. Donc Saint-Malo, ça a changé ma vie parce que j'arrivais là, j'étais une parfaite inconnue, bien évidemment. J'étais au tout début de ma carrière. Et je faisais la première partie de Claude Léveillé dans un festival de la chanson québécoise à Saint-Malo, dans la cour du château. J'ai passé la semaine à me promener dans les rues de Saint-Malo, à adorer cette ville qui me rappelait beaucoup la ville de Québec, à manger des crêpes. Et donc, j'ai fait le spectacle. Mais ce à quoi je m'attendais pas, c'est de découvrir que j'avais un vrai public qui adorait le style de chanson que je créais et qui était là et qui m'a fait un triomphe incroyable. Le lendemain du spectacle, j'ai vu une belle critique dans le West France. Ouais. Bref, ça a complètement changé ma vie. Je me suis dit, OK, mais la France même.
2: Alors, ça va
3: être la découverte de ça.
2: Quand on réfléchit, c'est Jacques Cartier, c'est la ville corsaire. Jacques Cartier, c'est un Malouin qui a contribué à ouvrir la voie de la colonisation française au Canada, qui a remonté comme ça le Saint-Laurent jusqu'à Montréal. C'était, si je ne me trompe pas, c'était au début du 16e siècle. Ça compte tellement Saint-Malo, je peux le dire.
3: Oui,
2: vous avez fait tatouer Saint-Malo sur votre bras gauche.
3: Ben, je suis allée il n'y a pas très longtemps à Saint-Malo, puis on y retourne aussi souvent qu'on peut. Mais c'est vrai que la dernière fois que je suis allée, j'avais invité ma plus jeune aussi, Ruby, qui a 20 ans, à venir profiter de Saint-Malo avec moi. Je voulais lui faire découvrir cette ville incroyable. Et on s'est fait tatouer toutes les deux, mais elle, quelque chose qui signifiait vraiment quelque chose pour elle. Et moi, sur mon poignet, je me suis fait tatouer Saint-Malo Thinking. Parce que quand je suis stressée aujourd'hui, c'est ce que je répète toujours à mes proches. Je me dis, non, Saint-Malo Thinking. Arrête de capoter, là. Soit dans l'insouciance que tu avais dans ton corps, dans ton esprit, quand tu étais à Saint-Malo, que tu n'avais rien à prouver à personne, que tu étais une parfaite inconnue. Ouais. Fais les choses pour les bonnes raisons, c'est-à-dire pour la passion, pour le bonheur du partage. Et ça me ramène toujours à cette réalité-là, puis au bonheur que j'ai vécu à Saint-Malo.
2: Et la Bretagne, parce que Saint-Malo, c'est Dinard, c'est Cancale, c'est la Bretagne, c'est l'océan.
3: C'est tellement. Puis moi, je suis une fille d'eau. Donc, quand on est au bord de l'eau.
2: Saint-Laurent, hein.
3: Et voilà, c'est ça. Ça m'inspire. Donc, au chaque fois que je veux écrire des chansons, on dirait que j'ai besoin de plonger mon regard dans l'eau.
2: Alors, il y a d'autres destinations, parce que je l'ai dit, ce concours vous permet de vous balader un petit peu en France. Il y aura la truffe de Périgueux. Je crois que vous allez au festival, donc vous découvrez Périgueux.
3: Je découvre Périgueux, donc je me rappelle, ce sont de très beaux souvenirs. On côtoyait plein d'artistes, donc c'est très, très inspirant. Ouais. J'ai adoré ce moment à Périgueux, où est-ce que j'avais chanté dans un concours. Donc, la chanson « Drôle de mine » que je fais encore aujourd'hui en spectacle. Ah. C'est une des premières chansons qu'on fait avec Jean-Félix Lalanne sur scène.
2: Il y a Digne-les-Bains également, ça c'est les Alpes de Haute-Provence. Vous y passez aussi à ce moment-là.
3: Oui, il y avait des ateliers de chansons auxquels j'ai participé. C'était Romain Didier qui animait tout ça. Donc, j'ai appris énormément à Digne-les-Bains. Puis, je me rappelle que quand je suis arrivée à Digne-les-Bains, je me sentais très dépaysée. Je trouvais tellement ça beige.
2: Voilà, la couleur beige.
3: Oui!
2: Ben la France est beige.
3: Oui! Ouais, mais même à Paris, je me rappelle que ça m'avait marqué tous les édifices qui étaient très beige un petit peu partout. Et puis à Digne-les-Bains particulièrement avec les volets fermés et tout ça, je me sentais comme dans un film là, je me sentais vraiment loin de la maison chez moi, puis j'ai adoré faire cette découverte.
2: On va découvrir que plus tard, vous ne verrez plus la France en beige et ça on le verra d'ici 21h. Vous allez aussi à ce moment-là progresser, rencontrer vos idoles. Je crois que du côté de Montreux, alors là on n'est pas en France, vous allez rencontrer Charles Aznavour.
3: Oui.
2: On est au début des années 90 et à ce moment-là, vous participez à un spectacle qui rend hommage à...
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2: N'est pas choisi par hasard. Hein,
3: c'était un hommage à Charles Trenet au Festival de jazz de Montreux. J'ai eu la chance d'être invitée à participer à ce grand festival-là. J'y étais invitée pour chanter deux chansons de Charles Trenet et une des miennes. Je me sentais timide parce que je me sentais pas comme une vraie chanteuse. Moi, je me disais, moi, je suis une autrice, compositrice, interprète. J'arrive avec des choses que je propose, des choses qui me sortent du cœur. Donc, quand il a fallu que je chante des chansons de Trenet, c'était impressionnant pour moi. Je me disais, est-ce que je vais y arriver? Alors, je l'ai fait à ma façon, avec la guitare, comme si c'était moi qui avais écrit les chansons. Et quand je suis arrivée avec ma chanson La Visite, parce qu'on chantait donc deux chansons de Trenet et une des miennes, quand je suis arrivée avec La Visite, j'ai vu les deux grands Charles, parce qu'au côté de Charles Trenet, au premier rang, il y avait Charles Aznavour, ça je ne savais pas, et ils m'ont applaudi à tout rompre et ils ont voulu me rencontrer après, donc ça a vraiment changé ma vie, ça aussi.
2: Linda, je vous emmène en Champagne-Ardenne à présent. Avec Ici, ça entreprend qui ne s'est pas brûlé en sortant un plat du four, oui, ou en retirant une marmite du feu quand on cuisine, ça nous est tous arrivé. Catherine Quicandon, aujourd'hui, eh bien, elle a une solution.
5: À La Grand-Ville, à moins de 10 km à l'est de Charleville-Mézières, on aime les cocottes. Alors oui, peut-être celle-ci, mais surtout celle de Romain Dubal, le créateur de la cocotte française. Mais qu'est-ce donc cette entreprise, Romain ?
6: Alors la cocotte française, c'est une société qui conçoit et commercialise des cocottes en fonte émaillée innovantes, avec une particularité de poignée qui ne monte pas en température. Donc c'est un produit qui est fabriqué essentiellement dans les Ardennes, à 80% dans les Ardennes et en partie dans les Vosges.
5: Une cocotte donc 100% française, imaginée par deux amis, dont Romain, ingénieur en métallurgie, passionné de fonderie et de cuisine. Mais concrètement, comment ça marche ?
6: On a développé un concept de film d'air en fait, qui vient refroidir la poignée en inox, qui est en contact avec la cuve en fonte, et ça refroidit la poignée pendant la cuisson. C'est la combinaison de la matière et de notre film d'air qui refroidit par convection naturelle la poignée.
5: Une invention brevetée, bien sûr, qui en plus de préserver nos petites mimines quand on sort la cocotte du four, allège son poids. La cocotte française est compatible tout feu, gaz, électrique, vitrocéramique, induction, four et même barbecue et bras zéro. Elle passe au lave-vaisselle et elle est sans pifasse. Son émaillage triple couche permet aussi de vous garantir votre cocotte à vie. Il aura fallu 12 mois à Romain pour créer et développer sa cocotte. Celle-ci arrive sur le marché fin 2024 et depuis, cela marche plutôt bien. Même très bien.
6: On est implanté dans différents points de vente. On vient d'être référencé par un gros faiseur sur le marché du retail en France, qui a 140 points de vente sur le territoire. Et là, on commence à se développer à l'international grâce à nos agents commerciaux.
5: Cocorico. Il existe maintenant plusieurs modèles, ronds, ovales, il y a même une sauteuse, plusieurs couleurs, noir, blanc, rouge et bleu. Et vous pouvez même la personnaliser avec un décor, un logo ou un motif de votre choix qui sera mis directement sur le couvercle pendant les maillages. Le prix ? À partir de 239 euros, un budget certes, mais toujours moins que les concurrents directs sur le marché. Plus d'infos sur lacocottefrançaise.fr. Merci à Yannick Cusier d'ici Champagne-Ardenne pour cette idée qui ne brûle pas les doigts. Ici, ça entreprend près de Charleville-Mézières avec la cocotte française, une cocotte pratique pour nos cuisinières.
2: Oh là là, je vais pas me gêner pour demander à Linda Lemay dans quelques minutes ce qu'elle aime comme plat français, surtout pas l'andouillette. Ça, je sais qu'il n'y en aura pas ce soir. Hein, c'est vrai, vous n'aimez pas ça du tout.
3: Non, je trouve pas que ça sent bon.
2: La tête de veau, peut-être.
3: Non plus.
2: Je sais. Vous avez vu, j'ai tapé juste.
3: Quand même.
2: Non, j'avais effectivement vu tout ce qu'il ne fallait pas que je serve. Et c'est l'heure de dîner. Hein. Linda Lemay, votre invitée sur ICI. On va découvrir sa France gastronomique aussi, peut-être dans une poignée de secondes. Restez avec nous. Il n'y a pas que Paris dans la vie avec Linda Lemay, invitée exceptionnelle ce soir sur ICI.
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2: Et c'est aujourd'hui la 5e édition de la Journée nationale de la résilience qui se tient tout au long de l'année d'ailleurs et comme point d'orgue ce 13 octobre, totalement en cohérence autour de la Journée internationale de la réduction des risques de catastrophes de l'Organisation internationale des Nations Unies. 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
7: Et j'ai la chance, vous avez la chance de partager cette soirée avec Linda Lemay. On découvre comment elle-même a découvert la France. Son troisième album d'ailleurs, rappelons-le, éponyme, Linda Lemay a été enregistré en France. Album live, sorti en 1999, véritable décollage de sa carrière en France. Il sera classé numéro 1 des ventes. Disque de platine, comme les suivants d'ailleurs, du Coq à l'âme, titre assez français d'ailleurs, ainsi que les lettres rouges quelques temps plus tard. Elle sera la Carquefou le 24 octobre en tournée à Reims, le 3 novembre à Orléans, le 15 novembre, et puis au Casino de Paris le 21 décembre pour une série de concerts avec Jean-Félix Lalanne. Elle est votre invitée ce soir sur ICI. La France vous reconnaît, parce qu'il y a une victoire de la musique au début des années 2000, aussi en 2003, si
8: oui,
7: vous ne me trompez pas.
8: Ben oui, aux victoires, je suis allée chanter aussi souvent donc, de mes chansons lors de ce bel événement des victoires de la musique. On m'a accueillie à bras ouverts, et quand j'ai reçu le prix de l'artiste féminine de l'année, j'arrivais pas à y croire. T'sais, dans ma tête, j'étais encore la petite fille de 9 ans qui écrivait sa première chanson, « Papa, es-tu là ?» Et tout à coup, je me démarque, mais pas chez nous, en France.
7: C'est
8: donc
7: génial.
8: C'était un gros, gros cadeau de la vie, ouais.
7: Linda, vous dites, j'adore la France.
8: Oui, j'adore la France.
7: Qu'est-ce que ça veut dire, j'adore la France? Qu'est-ce que vous adorez chez nous, alors?
8: Ben, c'est l'accueil, en fait. C'est vrai que quand on se sent bien quelque part, qu'on est accueilli avec beaucoup de chaleur, avec beaucoup d'humour, plein de sourires, les gens sont gentils avec moi, les gens sont heureux d'entendre mes chansons, ce qui est ma plus grande fierté. C'est vrai que, je veux dire, mes plus belles créations, ben c'est mes deux filles, bien évidemment, mais ce sont mes chansons. Sinon, c'est ce que j'aime faire, c'est ce que j'aime créer, c'est ce que j'aime partager. Et quand j'arrive avec des nouvelles chansons ici, les gens sont toujours au rendez-vous, sont curieux d'entendre les nouvelles histoires que j'ai à leur raconter. Donc, pour moi, c'est un bonheur de mettre les pieds ici et de voir tous ces gens-là.
7: Mais au niveau des lieux, on dit toujours c'est super le Canada, faut y aller, ils sont super sympas et tout. Et vous comprenez pas d'ailleurs comment on a cette fascination nous Français pour le Canada, pour le Québec.
8: Oui,
7: parce que vous vous dites ici, mais attends, en France ils sont tout quoi.
8: Ben c'est parce que je me promène moi en tournée depuis maintenant des décennies à travers la France, et chaque fois que je vois un des paysages que vous avez,
7: qu'est-ce qui vous vient là?
8: Ben je sais pas, même quand je suis en train, je me dis, mais pourquoi ils nous disent qu'ils n'ont pas de grands espaces, qu'ils n'ont pas de forêt? Je veux dire, moi, il me semble que c'est vrai que c'est peut-être plus petit que chez nous, évidemment, mais vous avez tout. vous avez tout dans le même territoire, que ce soit les montagnes, que ce soit les grands espaces, que ce soit des lacs. Bon, ben, vous en avez moins que chez nous. D'accord, mais ceux que vous
7: Attends,
8: avez...
7: Il y a le lac d'Annecy, je crois. Vous le connaissez, le lac d'Annecy.
8: Le lac d'Annecy, c'est extraordinaire. J'ai vécu des choses extraordinaires. Des
7: Annecy?
8: Balades sur... Oui, à Annecy. À Annecy, il y avait... j'ai appris à faire du ski nautique, il me semble. C'est sur le lac...
7: Vous me regardez comme si je le savais. Je ne sais pas, moi.
8: Oui.
7: Si vous me dites, je vous crois.
8: Mais c'est ça. J'ai eu la chance de vivre des moments extraordinaires, donc dans des restos aussi, avec Marc Véra, par exemple.
7: Alors vous avez vécu une belle histoire avec Laurent Gérard. Je sais que Laurent, il adorait Marc Véra, ils se connaissent.
8: Oui.
7: Que ce soit Laurent ou d'autres, vous avez découvert cette gastronomie française.
8: Oui, et moi j'aime tout ce qui se mange et je suis curieuse de nature. Donc oui, j'aime pas la tête de veau.
7: Et
8: j'aime pas l'andouillette parce que ça, c'est une odeur qui me revient pas. Oui. Mais sinon, je veux dire, je suis prête à tout goûter.
7: Alors, je sais que vous adorez les petits bouchons lyonnais.
8: Ah, et oui, j'ai mangé des tripes, j'ai mangé des couilles de mouton, j'ai mangé tout ce qui se déguste, et j'ai bien bu aussi.
7: Vous avez bu, je suis obligée de lire avec modération, mais c'est vrai qu'on a des bons vignobles ici. Hein.
8: Oui, ça fait 2 ans que je ne bois plus aucune goutte d'alcool.
7: D'accord.
8: Mais disons que j'ai tout goûté ce que j'avais envie de goûter auparavant, donc oui, je suis une...
7: C'est l'objet d'une autre émission.
8: Oui, voilà.
7: Si je vous parle de la Méditerranée, du sud de la France, il y a des images comme ça qui vous viennent, des villes, des endroits que vous avez visités.
8: Oh mon Dieu, nommez-moi des villes, parce que moi je suis nulle en
7: géographie. Le sud de la France, ça peut être Nice, ça peut être Marseille, Nice, ça peut être Saint-Tropez.
8: C'est sûr que moi, quand je suis allée pour la première fois à Digne-les-Bains, on était passé par Nice avant, alors ça fait partie des première ville que j'ai connue en France, et évidemment que ça fait rêver. Là je me sentais totalement dépaysée, et je viens d'y retourner encore il n'y a pas tellement longtemps.
7: Ben voilà.
8: Et je redécouvrais la beauté de ces lieux-là. J'ai envie de prendre des vacances, parce que souvent, quand je vais à Nice, ben, c'est pour chanter.
7: Bordeaux,
8: j'adore le théâtre Fémina, Bordeaux, les bons vins, évidemment, je me rappelle.
7: Vous revenez au vin, vous voyez. Hein?
8: Ben oui, mais attention, c'est parce que ça a tellement accompagné mes tournées.
7: Ben, je comprends.
8: Moi, partout où est-ce que j'allais, je goûtais des vins qu'on me faisait découvrir.
7: Attendez.
8: Et ça faisait partie de mon bonheur de faire de la tournée, d'ailleurs.
7: Je vais vous donner des plats. Et vous allez me dire si vous les connaissez, si vous avez déjà dégusté, et si vous êtes capable de les associer à une région.
8: Oh mon Dieu, ça, je serais pas bonne là-dedans.
7: Le Quinaman. Vous voyez ce que c'est, le Quinaman?
8: Non.
7: C'est un dessert breton, très gras.
8: OK.
7: Camembert, vous avez déjà goûté le camembert?
8: Oui,
7: c'est la Normandie, ça.
8: C'est la Normandie.
7: La Normandie.
8: Ça. D'accord,
7: mais c'est
8: la Normandie. Sûr que... Non, moi, j'aime les fromages qui puent, j'aime les fromages qui coulent. Donc, c'est sûr que j'en ai mangé de toutes sortes à travers la France.
7: Est-ce que vous avez déjà goûté la truffade en Auvergne?
8: J'ai probablement goûté, mais de là à savoir que ça s'appelait comme ça.
7: La tartiflette en Savoie.
8: La tartiflette, ça oui.
7: La raclette,
8: oui, évidemment.
7: Ouais, la soca, Nice, vous parliez de Nice. La soca, c'est à base de pois chiches. C'est une des spécialités comme la salade niçoise.
8: Ah oui. Oui, la dernière fois, je pense que j'y avais goûté.
7: Saucisse de Toulouse. Enfin voilà, chaque région, chaque ville a sa spécialité. C'est pareil chez vous d'ailleurs?
8: Ben non, pas autant qu'ici.
7: Non
8: pas autant qu'ici.
7: Bon, en tous les cas, vous aimez nos montagnes, vous aimez les lacs, vous aimez Annecy, vous venez de l'évoquer.
8: Oui.
7: Mais il y a une ville quand même que vous adorez particulièrement en France. Et les artistes sont très nombreux à aimer cette ville, c'est le nord de la France, c'est Lille.
8: Lille.
7: Mais oui.
8: Ben oui, évidemment,
7: oui.
8: Parce que je pense que tous les artistes qui passent par Lille sont ravis parce que non seulement le lieu est extraordinaire, les gens sont enthousiastes, mais partout dans la ville. Mais quand on se retrouve, par exemple, au Sébastopol, qui est ma salle de spectacle préférée en France, ben c'est sûr que le toit veut lever tellement il y a de l'ambiance en dessous. Le public est tellement extraordinaire, le public est en feu. Et c'est le fun quand on fait des spectacles et qu'on est nourri par les réactions du public. Il faut dire que ça dépend des salles. T'sais, il y a des salles où est-ce que les gens sont très confortables, que le son est tellement doux qu'on ressent moins l'enthousiasme du public. À Lille, le public est tellement chaud que ça ferait exploser n'importe quelle salle.
7: Et vous y serez le 9 novembre.
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1: Voilà un extrait, entre autres, de ce beau spectacle aux côtés de Jean-Félix Lalanne, dont on va reparler. Vous pourrez l'applaudir un peu partout en France, au Théâtre Féminin de Bordeaux, vous l'avez dit, peut-être aussi à Toulouse, je sais que vous appréciez la ville.
2: Oui.
1: Et que vous appréciez aussi les fruits de mer. Et ça, on peut en parler dans un instant, parce qu'on parlait de la gastronomie, vous faites des pots, hein, de temps en temps.
2: Oui,
1: mais oui,
2: exactement,
1: je suis au courant, je sais.
2: Vous savez tout de ma vie.
1: Oh non, pas tout. En 2026, Linda, trouver un contrat en alternance dans une entreprise est un parcours complexe pour les étudiants, dans un contexte de baisse des aides publiques aux entreprises, de concurrence accrue et de critères de sélection plus restrictifs. Alors, dans nos initiatives sur ICI, un jeune homme a une idée pour le moins innovante. Robin Bernot l'a rencontré, il est aux côtés de Lucie Jalabert. Il vous raconte cette initiative hors du commun.
3: Pour décrocher une alternance, il passe une annonce dans un TGV entre Paris et Toulouse.
4: En vrai, je trouve ça très très bien.
3: Trouver un stage ou une alternance peut s'avérer être une véritable galère. Alors, il y a quelques jours, un étudiant normand a fait preuve d'originalité et d'un peu de culot dans un TGV reliant Paris à la ville rose. Voici ce que l'on pouvait entendre.
5: Et je suis actuellement en recherche d'alternance sur la région de Toulouse. Je vous souhaite un très bon voyage et vous souhaite une bonne journée. Au revoir.
3: Une annonce dans laquelle le jeune homme décrit où et dans quel domaine il cherche son alternance. Cet étudiant, nous l'avons retrouvé. Il s'appelle Alexandre, il est en école de commerce et raconte à Lucie Jalabert comment il s'est retrouvé à prendre le micro du TGV.
4: J'allais en direction de Toulouse depuis Paris et je passe devant un contrôleur SNCF. Dans ma tête, je me dis, oh, est-ce que je pourrais lui demander de passer une annonce pour me présenter, dire ce que je recherche. Donc il me dit, ah, je sais pas, je suis pas habilité à répondre à cette question, donc je vous laisse demander à ma collègue. Donc, je suis allé voir la collègue, elle a dit, ah oui, y a pas de souci, venez me voir en voiture 14, 30 minutes à peu près après le départ.
3: La question que vous vous posez sans doute, est-ce que son téléphone a sonné après cette annonce?
4: Alors mon téléphone a sonné une fois, oui, effectivement, pour une boîte qui travaille avec des avocats dans l'IA, faut que je les recontacte.
3: Alors ici ça marche, mais vous, qu'en pensez-vous? Je suis allé en discuter avec Pablo, qui lui aussi est étudiant, il trouve que c'est une très bonne initiative, mais...
6: Et en même temps, ce que je trouve triste, c'est qu'on en soit là à devoir demander comme ça sur la place publique pour trouver une alternance. C'est-à-dire que vraiment c'est dur et que c'est compliqué aujourd'hui de trouver une alternance. Aujourd'hui c'est quasi impossible. Moi je connais des gens pareil qui devaient chercher une alternance et qui ont galéré. Et aujourd'hui la plupart du temps ça marche sur contact malheureusement. Ou alors tu te retrouves en alternance chez McDo ou chez Burger King et c'est pas le top quoi.
3: Mais alors Pablo, est-ce que tu serais capable toi de faire pareil pour trouver une alternance?
6: En vrai ouais, hein. Franchement ça peut m'aider, ouais. Moi je cherche un stage du coup. Je suis en études de cinéma. J'ai la chance de connaître du coup des gens qui ont de la famille, qui sont dans le cinéma ou des choses comme ça. Ou même du coup dans mon école, avoir des profs qui peuvent me passer des contacts. J'ai cette chance-là, mais je sais que pas tout le monde l'a. Et j'espère trouver assez rapidement quelque chose qui me plaît.
3: Bon, il faut dire que ce type d'annonce reste marginal puisque la diffusion d'un message personnel au micro d'un train dépend uniquement de la bonne volonté de l'agent présent à bord. Mais franchement, je pense que ça vaut le coup de tenter, non?
1: Bien sûr que ça vaut le coup. Merci beaucoup pour cette très belle initiative, Robin Bernot. Les belles initiatives se raconte ici, ça marche ici, on entreprend, c'est sur votre radio ici. Linda Lemay est avec nous jusqu'à 21h, il y a une tournée, il y a le Casino de Paris qui arrive le 21 décembre, elle part à votre rencontre, de toute façon elle connaît les Français mieux que vous, hein, finalement, et moi. Linda Lemay, ça va?
2: Oui, ça va super bien.
1: On continue le voyage?
2: Oh que oui, j'adore.
1: Encore des choses à se dire. Restez avec nous, on est ensemble jusqu'à 21h.
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1: Et un petit souvenir au cœur des années 90 avec Larousseau, tu m'oublieras, sur ICI.

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2: Il n'y a pas que Paris dans la vie, mais nous on a Linda Lemay. Quelle chance on a, elle est avec vous depuis 20h, elle est en tournée avec Jean-Félix Lalanne, duo intime qui se produit en ce moment partout en France autour de leur guitare. On va parler de ce spectacle, mais eux aussi on évoque ce parcours, cet amour pour la France depuis 20h. Elle sera notamment le 9 décembre à Besançon, notez-le, hein, et le 12 décembre à Béziers près de Montpellier. Vous aimez la France au point que vous êtes prête à faire beaucoup d'heures de vol pour aller jusqu'en Nouvelle-Calédonie, qui oui. reste la France aussi.
3: Oui, mais je ne suis pas encore allée. Ça reste un rêve que je caresse parce qu'il y a encore des lieux que je n'ai pas pu visiter parce que mes filles étaient toutes jeunes. Mais là, comme mes deux enfants sont maintenant majeurs et qu'elles sont très occupées, peut-être même plus que moi, et bien là, ça va me permettre de peut-être aller voyager encore plus loin et de découvrir.
2: Elles sont venues plusieurs fois, j'imagine?
3: Oui, mais elles sont venues plusieurs fois, mais souvent, ça se limitait à Paris.
2: Ah.
3: Et là, on a hâte d'avoir du temps pour découvrir les alentours.
2: Oui, parce que vous connaissez tellement bien maintenant.
3: Exactement.
2: Alors, on parle de la Nouvelle-Calédonie, collectivité française. Vous avez fait les Dom-Toms aussi? Vous avez fait la Martinique? Vous avez fait la Guadeloupe?
3: La Guadeloupe, j'y suis allée, mais c'était pas pour chanter. Mais j'adore ce lieu-là.
2: C'est la France,
3: donc, faudrait que j'y aille pour chanter. Et je suis allée, c'est ça, aller de la Réunion. Ça fait partie de la France.
2: Bien sûr.
3: Voilà. Ça, c'est sûr que c'est un rendez-vous que j'adore avec les gens de la Réunion. Donc, ça fait partie de mes lieux préférés.
2: Hein. Sur ici.fr, on nous écoute à La Réunion, à la Martinique.
3: Mais je vous salue.
2: On est gentil,
3: je vous dis que j'ai hâte de retourner Saint-Gilles et tout. Donc, vous me faites rêver chaque
2: Saint-Gilles,
3: fois.
2: Saint-Gilles, vous connaissez.
3: Oui.
2: Alors, il y a un lieu, puisqu'on parle de Paris, vous venez d'évoquer Paris, il y a quand même un lieu qui fait forcément partie de votre vie, c'est l'Olympia. Écoutez bien, si je me trompe, vous avez fait 67 fois l'Olympia.
3: Ouais.
2: Vous avez posé 67 fois vos souliers verts sur la scène de l'Olympia. Et rien que pour ça, du vert avec les souliers, mais vous, là, le bleu blanc rouge quand même.
3: Non, c'est vrai que j'ai eu cette chance-là. Ben ça, c'est grâce au public qui répond présent à chaque fois que j'annonce que je me produis à l'Olympia. Donc, c'est sûr que ça, c'est un rendez-vous à ne pas manquer. J'ai déjà hâte à la prochaine fois. Pour le moment, on prépare le Casino de Paris. Où est-ce que je me suis produite?
2: Décembre.
3: Je me suis produite beaucoup moins souvent sur cette scène-là. Donc, on va se faire plaisir avec Jean-Félix. Le 21 décembre, on va fêter Noël avec vous.
2: Alors, on parlait ça. Mais l'Olympia, c'est plus des souliers verts, c'est des pantoufles vertes.
3: Mais c'est vrai,
2: quand
3: je rentre à l'Olympia, c'est vraiment, je me sens à la maison, j'ai mes repères. Mais en même temps, je peux dire, oui, je me sens à la maison, mais quand je vois mon nom en lettres rouges sur la façade de l'Olympia, ça m'impressionne toujours autant. C'est très, très, très bon pour l'ego. Quand on pense à tous ceux qui y sont passés, des maîtres,
2: Beatles, Piaf,
3: de dire qu'on a notre place.
2: Pour penser à la gamine de 9 ans, la chanson, quand vous aviez 9 ans, quand vous étiez à Portneuf, et vous disiez mon nom là, à l'Olympia de Paris.
3: Mais je me rappelle même que j'avais fait un premier démo à un moment donné, au début de ma vingtaine, mais je savais pas encore chanter. Moi, ça a été assez long avant que j'ose mettre ma voix de l'avant. Et quand j'ai essayé la première fois d'écrire, de m'enregistrer sur un petit démo, c'était tellement raté que j'avais fait une cassette avec une photo toute ratée. Et sur le dessus, j'avais écrit Linda Lemay à l'Olympia, mais c'était à la blague en pensant que jamais j'arriverais à réaliser un rêve comme celui-là.
2: Vous écoutiez Johnny sans jamais penser que vous allez le rencontrer un jour.
3: C'est exactement ça. Et tous mes rêves se réalisent.
2: Alors, je parle de l'Olympia parce que la France vous reconnaît, il n'y a pas que la victoire de la musique. Vous êtes nommé en 2012 Chevalier des Arts et des Lettres, des insignes qui vous sont remises le 31 janvier 2012 à Paris par Charles Aznavour. Et puis il y a 2 ans, vous êtes élevé, comme on dit, officier du même ordre. Ce sera à nouveau à l'Olympia. L'Olympia, Linda, où vous fêtez vos anniversaires. Vous avez fêté vos 50 ans, je crois, là-bas.
3: Oui, c'est vrai. L'Olympia, on dirait que ça me fait penser à un des restos au Québec qui s'appelle le Novello à Boucherville, une belle petite ville. Où est-ce qu'on dirait que j'y vais tout le temps pour célébrer à peu près tout et n'importe quoi, même pour souligner des événements malheureux. L'Olympia, c'est devenu le lieu où j'ai envie de tout vivre. Je me m'attache aux endroits que j'aime, je m'attache au public que j'aime et j'ai toujours envie d'y revenir. Donc l'Olympia, c'est pas fini notre histoire.
2: Bon, vous me parlez de ce spectacle parce qu'on a donné toutes les dates. Vous êtes aux côtés de Jean-Félix Lalanne autour de nos guitares. C'est pas la guitare du papa du petit copain de l'époque. Hein.
3: Non.
2: Elle est un peu mieux accordée.
3: Et voilà.
2: C'est un projet intime, quoi, sympa, feutré.
3: C'est intime. On peut pas se cacher derrière une grosse orchestration, mais quand on a Jean-Félix Lalanne, le virtuose des virtuoses de la guitare à côté de moi, j'ai besoin de rien d'autre. On dirait que toutes les nuances sont là. Et il y a, on n'est que deux guitaristes sur scène, mais il y a sur scène au moins 9 ou 10 guitares. Alors, ça change de son. Il y a toutes les dynamiques qui sont là. On se promène dans mon répertoire de chansons, des très, très anciennes chansons. On
2: en ressort. Le plus fort, c'est Mon père, La fille de Clément, De tes rêves à mes rêves, puis il y a l'album à fleurs de corde. Enfin, c'est tout ça.
3: Hein. Et voilà, jusqu'aux plus récentes. Ouais. Et même des chansons qui ne sont pas encore endisquées, comme on dit chez nous. Donc, et qui sont
2: endisquées. On va
3: être de plus, on dit ce qu'il y a. C'est ça. Donc vraiment, on fait le tour du répertoire, on se fait plaisir. Et quand c'est revisité par la guitare de Jean-Félix, ouais, ben, ça renouvelle complètement les orchestrations. On reconnaît les chansons, on se sent bien dedans, mais en même temps, c'est comme si on les redécouvrait. Moi, ça me fait cet effet-là et ça me transporte totalement.
2: Vous parliez du Casino de Paris, c'est le 21 décembre. Vous dites, oui, on va passer Noël avec les Français. Les Français, vous les rencontrez depuis des années. Hein, vous rencontrez les visages, vous savez, vous les connaissez par cœur.
3: Oui.
2: Un Noël en France, vous avez déjà fait du coup? Parce qu'on parle toujours Noël au Québec, il y a la neige, il fait froid, c'est génial.
3: Je pense que pas encore parce que mes filles sont toujours au Québec, puis ça c'est quelque chose
2: de très... Le 21 décembre, c'est quasi Noël. Hein.
3: Oui, c'est vrai, mais non, pour le moment, c'est vrai que je retourne toujours au Québec pour fêter ça, alors que là, le 21 décembre, moi je considère qu'on va déjà être rendu à Noël, et dans mon cœur, c'est vraiment un réveillon qu'on va se faire le 21.
2: Oui, alors, dites-moi, le 21 d'accord, mais le 11?
3: Le 11...
2: Vous ne me voyez pas venir avec le 11, avec votre histoire du chiffre 11.
3: Oui.
2: Vous avez fait un truc complètement fou il y a quelques années, c'était 11 albums en 1100 jours.
3: C'est complètement
2: ça fou. Ça va vous, sinon, en ce moment? C'est de la folie, ça.
3: Oui, mais je pense que je venais de perdre mon papa en 2017, c'est vrai que suite à ça, j'ai comme été très consciente de la fragilité de la vie, puis du fait que quand on a envie de faire quelque chose aujourd'hui, qu'on sent qu'on est capable de réaliser quelque chose de grand, ben faut pas s'empêcher de le faire, faut plonger, faut pas attendre le bon moment parce qu'on sait pas s'il y aura un bon moment demain. Donc c'est un petit peu ça, cette urgence là que j'avais de vouloir tout livrer ce qui m'habitait comme chanson en 3 ans.
2: Et
3: je l'ai
2: fait. Bravo, hein.
3: Je me suis rendue au bout du 11e album qui s'appelle Le baiser de l'horizon, qui est comme un hommage à ses parents qui m'ont donné la vie, qui m'ont donné plein de bonheur et qui m'en donnent encore.
2: Le Casino de Paris le 21 décembre, la tourne en ce moment, on a donné plein de dates, 67 fois l'Olympia, mais quel plaisir d'avoir Linda Lemay. Vous y retournez quand, à Saint-Malo?
3: À Saint-Malo, le plus tôt possible. Je ne sais pas si c'est sur la liste, d'ailleurs.
2: Non, regardez, de toute façon, on ne va pas louper.
3: Mais parce que moi, pour savoir je suis où demain, il faut que je regarde sur lindalemay.com parce que je ne sais pas mon horaire par cœur.
2: Vous vous réveillez parfois la nuit dans votre hôtel et en vous disant c'est génial, Nice, et vous réalisez que vous êtes à Bordeaux? Ça vous arrive, ça?
3: Non, pas vraiment.
2: Non?
3: Une fois que je suis dans une ville, je sais que j'y suis, mais la veille, ça veut pas dire que je vais savoir où je suis le lendemain.
2: Parce que vous restez, vous mangez une salade, vous repartez le lendemain. Donc
3: non, c'est ça, ça va très très vite. On pourrait se tromper de ville, mais quand j'y suis, j'apprécie d'être dans la ville qu'on a choisie.
2: Est-ce qu'il y a des villes où vous êtes passé rapidement, vous vous êtes dit, il faut que je revienne. Un jour, quand je serai en France, il faut que je découvre cette région.
3: Ben, la dernière fois, on s'en parlait tout à l'heure, la dernière fois que j'ai vécu ça, c'était à Nice. En fait, on était à Beaulieu-sur-Mer. Et je me disais, il faut à tout prix que quand je reviens avec mes filles, qu'on vienne ici et qu'on se prenne quelques jours de vacances. C'est le paradis sur
2: terre. La promenade des Anglais, c'est super.
3: Ben oui, mais c'est ça, c'est complètement fou. Puis on aime l'eau, toutes les trois. Les trois
2: filles. Il y a Cannes, festival.
3: Puis il y a Cannes aussi, c'est ça. Il y a plein de beaux lieux. Monaco, je ne suis jamais allée. Donc,
2: c'est pas loin, Villefranche-sur-Mer, Monaco, la frontière italienne.
3: OK, non, c'est ça. Il y a plein. Puis on dirait que plus ça va, autant quand j'étais jeune, je rêvais pas de voyager, autant ma carrière m'a amené à voyager beaucoup. Et là, j'ai développé ce goût-là du voyage. Et mes filles font en sorte que je voyage encore plus. Ma grande en particulier, qui est en Allemagne, qui fait du trapèze volant. Et maintenant, si je veux la voir, je dois voyager pour aller la voir en spectacle et l'applaudir.
2: En plus de votre tatouage Saint-Malo, il y a un tatouage sur le cirque, en clin d'œil à votre fille. Je vais vous faire un quiz.
3: Okay.
2: J'en fais pas souvent, mais je vous fais un quiz France ou Québec.
3: Okay.
2: Voilà, forcément. Donc vous allez devoir choisir. On y va?
3: Oui.
2: Allez, c'est parti. Pour l'amour, vous êtes plutôt France ou Québec?
3: France.
2: Très bien. L'humour?
3: L'humour France.
2: Pas mal. La cuisine? On a beaucoup parlé pour
3: la cuisine France.
2: Oh là là.
3: Non, je suis désolée. Non, mais je suis désolée pour le Québec.
2: La musique?
3: C'est ma première réponse franche. La musique, ben là, c'est le Québec parce que c'est là que je crie le plus.
2: Eh oui. Faire la fête? France ou Québec?
3: Faire la fête France, parce que c'est souvent en tournée, puis je suis souvent en tournée en France.
2: Écrire une chanson?
3: Québec.
2: Ah oui.
3: Ouais, sur le bord de mon lac des Piles en Mauricie.
2: Au bord du sirop d'érable? Plutôt en France ou au Québec?
3: Oh, c'est Québec, puis avec du beau sirop d'érable frais fait dans une cabane à sucre.
2: Dernière question. Pour vieillir, pour les dernières années?
3: C'est le Québec.
2: Ah, vous me dites avec de l'émotion, c'est
3: oui.
2: Marrant ça.
3: Oh, mais je suis attachée à mon Québec, moi je, voilà. J'y reviendrai toujours.
2: D'ailleurs, vous n'avez jamais vécu en France, hein, c'est ce qu'on
3: non,
2: se disait.
3: Non, j'ai pas de pied à terre en France, j'en ai jamais eu.
2: Ça aurait pu, acheter un petit pétatin, un petit truc.
3: Oui, mais ça aurait servi souvent, à rien, parce que de toute façon, je revenais à mes filles qui m'attendaient au Québec, alors ça m'aurait pas servi à grand chose d'avoir un pied à terre ici.
2: Enfin, un beau voyage. Hein.
3: Oui, merci.
2: C'est sympa. Hein,
3: merci
2: c'est sympa.
3: Pour l'accueil.
2: C'est moi qui vous remercie, Linda, c'était un plaisir. Je rappelle donc toutes ces dates. Le 3 novembre à Reims, on aura donné plein un Florange à la Passerelle, ça c'est le 12 novembre. Marseille, on en parlait tout à l'heure, au Silo. Ce sera le 8 décembre à Avignon. Mm-hmm. Voilà, une autre belle région, le Vaucluse, le 14 décembre. Et puis il y a Saint-Grégoire, il y a Tours, il y a Bourges, Biarritz, Bergerac, La Baule, superbe. La
3: ouais,
2: baie,
3: j'adore.
2: Grande baie, plus grande baie d'Europe. Et le 21 décembre, ce sera le Casino de Paris. Merci Linda Lemay.
3: Merci.
2: Comment on se dit au revoir du côté de Portneuf?
3: On se dit bye.
2: Et bye bye.
3: Bye bye.
2: Tellement simple en fait. Je sais pas pourquoi je me prends la tête. Bye Linda Lemay.
3: Ok, bye là.
2: Ici.fr pour écouter l'émission. Passez une belle soirée. Salut.
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2: Can't Stand Losing You, c'est signé de Police et c'est sur Ici. Belle soirée.

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1: Passez une excellente soirée, merci d'écouter ici les 21h. Pour années 80 de la bonne musique, c'est tout de suite avec Laurent Petit-Guillaume.
2: Bonsoir à tous, merci d'être déjà fidèles à notre rendez-vous quotidien 21h-22h, 7 jours sur 7, 100% années 80. Et ce soir, ça commence comme ça.

0: Les heures à doux, Étienne Daho.
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0: Une chanson écrite presque à la va-vite, juste à la fin de l'enregistrement de son quatrième album pour Nos vies martiennes. Étienne est à Londres. Un de ses musiciens anglais, David Monday, lui fait écouter une mélodie au piano. Ah bah, il est emballé. Il écrit le texte en une nuit, l'enregistre le lendemain. Un titre qui évoque le désir de s'évader, de plonger dans un univers nocturne. C'était en 1988. L'année d'après, c'est Boris Bergman qui écrit un texte génial pour Eddie Mitchell, Lesh Bud Blues.

Rick James a été une énorme star dans les années 70-80 aux États-Unis. On dit même que son côté sulfureux sur scène, provocateur dans ses chansons, faisant souvent référence au sexe, a influencé ne serait-ce que Prince. Eh oui, c'est malheureusement ses débordements dans la vie qui lui valurent d'être emprisonné quelques années après le succès, entre autres, de ce Super Freak, sorti en 1981 et devenu un classique de la funky music. Beaucoup plus cool, beaucoup plus sensuel, élégant, classe, 1985, énorme succès, Slave to Love, Bryan Ferry.

0: It's gonna stop us now. Starship, le groupe américain pur et dur, issu de Jefferson Airplane, autre référence pour les amateurs de rock californien qui aimeraient tant écouter en boucle ce genre de musique dans une voiture décapotable entre Los Angeles et San Francisco. Bon, Nothing's Gonna Stop Us Now fut numéro 1 aux États-Unis, en Angleterre, c'était en 1987. Restons chez nos amis anglais. Tout de suite, Tok Tok, Such a Shame.
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0: C'était Jeanne Mas avec Sauvez-moi.
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0: Et ça, c'était bien avant MeToo, hein. On est en 1986, Jeanne Mas est déjà une méga star. Elle coécrit ce texte fort sur les violences conjugales, sur une musique de son fidèle compositeur faiseur de tubes, Romano Musumara. Elle se charge même de la réalisation du clip vidéo et le titre devient un de ses plus grands succès. Il figure sur son deuxième album intitulé Femme d'aujourd'hui, qui se vendra à l'époque à plus d'un million d'exemplaires. Autre légende, autre tube, tout de suite c'est Gabi au Gabi, Alain Bachung.

avec Little Lies. Un groupe de légende entré dans l'histoire de la musique américaine dans les années 70, notamment grâce à l'album Rumors, vendu à plus de 40 millions d'exemplaires, un record. Little Lies, qu'on vient d'écouter, figure sur leur 14e album studio, Tango in the Night, et c'est un des grands tubes de l'année 87. La même année, on entend beaucoup à la radio le On the Beach de l'anglais Chris Rea.

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1: C'était 100% années 80. Et si vous avez passé un bon moment, bah on se retrouve demain dès 21h. Je compte sur vous. La suite, c'est 100% chansons françaises. Allez, passez une belle fin de journée sur ici, votre radio. Il est 22h.
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3: Tout le monde se demande qui est cette femme fatale dont Marc Lavoine chante les yeux revolvers. Eh bien, voici la réponse.
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3: Pendant des décennies, le chanteur a brouillé les pistes, évoquant un amour de jeunesse pour protéger son jardin secret. Mais Marc Lavoine a enfin lâché la vérité. Ce n'était pas une petite amie, mais bien sa mère, Micheline. Elle lui répétait souvent « Si tu avais des revolvers à la place des yeux, je serais déjà morte. »

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2: Imaginez l'un des plus gros vendeurs de disques français dont personne ne voulait.
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2: En 1981, Jean-Jacques Goldman a 30 ans et toutes les maisons de disques lui ferment la porte. Son rêve, rester dans l'ombre et écrire pour les autres. Mais personne ne veut de ses chansons. Son directeur artistique, Marc Lombroso, finit par lui dire « Voici, personne ne veut de tes morceaux, chante-les toi-même ». Goldman finit par céder et enregistre « Il suffira d'un signe ». Un titre fou de 6 minutes, inspiré par la révolution en Iran, avec une guitare martelante.

0: Il faudra 8 mois de patience avant que le titre trouve son public et le propulse au sommet des ventes.
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2: Nous sommes sur les rives du lac des Vieilles Forges, dans le parc naturel régional des Ardennes. Bonjour Coralie Tullier.
3: Bonjour.
2: Chargée de mission zone humide pour le PNR des Ardennes. Les zones humides, c'est quoi? C'est les marécages?
3: Alors oui, ça peut être des marécages, ça peut être aussi des tourbières, ça peut être des prairies humides, ça peut être des bords de lacs comme ici, ou des bords de rivières, et on peut trouver également des marécages ou marées.
2: Pourquoi ces zones humides sont-elles si importantes et pourquoi il faut les protéger?
3: Les zones humides, ce sont des milieux essentiels car elles rendent des services inestimables à l'homme et à son écosystème. Et donc, tout d'abord, ce sont des éponges naturelles, donc c'est-à-dire qu'elles interviennent dans la régulation de la quantité d'eau. Donc, elles se gorgent d'eau en période pluvieuse pour la restituer ensuite progressivement. Et elles atténuent ainsi les inondations. Et donc, elles permettent également d'alimenter les nappes phréatiques. Ce sont également un support à une biodiversité riche. Donc, l'eau est la source même de la vie sur Terre. Et donc, il n'est pas étonnant que ces écosystèmes riches et complexes offrent des conditions de vie favorables à de nombreuses espèces de plantes et d'animaux. Donc, bien que les zones humides ne représentent que 5 à 10% du territoire, elles abritent 30% des espèces rares et en danger.
2: Parmi ces espèces, qu'est-ce qu'on a?
3: On peut citer les amphibiens, donc les grenouilles, les crapauds, les tritons, les salamandres. On a également énormément d'oiseaux d'eau, donc les grands aigrettes, le héron cendré. On peut avoir également des libellules, des demoiselles, des insectes aussi aquatiques comme le géris, qui est appelée également communément l'araignée d'eau.
2: Et donc on comprend l'importance de les protéger, ces zones humides. Quelles sont les actions mises en place?
3: Le PNR, depuis le lancement de la mission zone humide en 2017, donc le PNR a entrepris de référencer l'ensemble des zones humides présentes sur son territoire. Donc à savoir que le PNR comprend 92 communes et occupe 1170 km². Donc cet inventaire sur le terrain a duré 4 ans et a permis d'identifier plus de 1500 zones humides, et ce qui représente environ 8000 hectares, soit 7% du territoire du parc. Donc à la suite de cet inventaire, un programme d'action a été rédigé, et donc ces actions sont par exemple la création de mares, la prise en compte des zones humides dans les documents d'urbanisme, donc pour éviter par exemple de construire en zone humide, ou encore l'amélioration du fonctionnement de la zone humide, donc par le comblement de fossés de drainage, ou encore la restauration de la continuité écologique.
2: Et puis il y a un aspect aussi qui n'est pas négligeable,

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1: Caroline Oscari, cadre de production audiovisuelle et accessoirement présidente de l'association Le Vrac, café de Champnétrie.
2: Les Limousins sont formidables. Stéphane Pigato.
1: Une enfance plutôt classique, mais avec un bagage d'immigration, d'un côté l'Italie et de l'autre la Croatie.
3: Votre première envie dans la vie, c'était d'être traductrice internationale. Est-ce que c'est ce côté fille d'immigrée qui vous a donné cette envie d'être traductrice ?
1: C'est effectivement ce bagage fait d'immigration qui m'a ouvert les yeux sur le monde. Et puis, en bonne belge que je suis, j'ai évidemment lu Tintin. Et ça m'a confirmé dans l'idée d'ailleurs, de voyage.
3: Premier voyage, entre guillemets, premier départ aux États-Unis pour apprendre l'anglais.
1: Voilà, donc à 17 ans. Un regard à la fois critique et admiratif de ce que sont les États-Unis. J'ai fait le tour des États-Unis. Voilà.
3: Et comme ça ne vous suffisait pas et que vous êtes pour le rapprochement des peuples, Caroline, vous avez décidé de faire la même chose cette fois-ci, mais en Russie.
1: J'ai entamé des études de philologie slavistique à l'université. Université libre de Bruxelles à l'époque, à l'issue desquelles j'aurais dû me rendre effectivement à Moscou. Et puis ben, l'histoire en a décidé autrement, puisqu'en 1991, je ne peux pas partir en URSS et donc je suis obligée de revoir mes plans.
3: Alors qu'est-ce qui se passe à ce moment-là dans la tête de la jeune Caroline ?
1: Je décide de quitter la Belgique pour une formation plus professionnalisante, information et communication, et j'atterris à Bordeaux.
3: Et là, vous travaillez dans l'audiovisuel ?
1: À l'issue de mes études en information et communication, je suis recrutée à France Télévisions, donc sur le site de Bordeaux, France 3. Puis, un jour, j'en ai eu marre de la ville. Ça faisait très longtemps qu'on rêvait de vivre autre chose et de redonner du sens à nos vies. J'ai été mutée, effectivement, à la station de Limoges.
3: Aujourd'hui, donc, à Champnétrie, avec Le Vrac.
1: Voilà.
3: Cette épicerie, plus qu'une épicerie, un vrai lieu de vie au centre du village. Comment vous est venue l'idée et l'envie d'ouvrir ce lieu ici à Champnétrie ?
1: Alors c'est effectivement l'aboutissement, on va dire le couronnement de toute une vie d'engagement et de désir de solidarité, de main tendue vers l'autre, qui date effectivement de mon adolescence. J'ai été très soucieuse très vite des injustices et des inégalités territoriales. J'ai souhaité effectivement donner à Champnétrie un lieu de vie, un lieu de rencontre, un lieu où tout un chacun pouvait s'exprimer librement, un lieu de vie, un lieu de joie.
3: Si on se replonge un petit peu dans le temps et qu'on rencontre la jeune Caroline de 18 ans, des envies de voyage à travers le monde plein les yeux, qu'est-ce qu'elle penserait de la un peu plus vieille Caroline d'aujourd'hui qui vit en Limousin?
1: J'étais en plus très citadine, très avide des bars, des cafés, des théâtres, du cinéma. Je me dis qu'on peut aussi voyager en rencontrant toutes ces riches personnalités locales qui font aussi la richesse du territoire. Je pense que c'est vraiment l'aboutissement d'un cheminement, de réflexion, de désir, de goût, de... Non, je ne changerai rien. Je pense qu'il y a une forme de cohérence entre ce que j'étais à 18 ans et ce que je suis aujourd'hui.
3: Champnétrie jusqu'au bout, quoi.
1: Champnétrie à fond.
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4: Bonjour à toutes et tous, bienvenue dans Affaires Classées, le podcast. Je vous emmène faire un petit tour deux siècles en arrière. Nous sommes dans la soirée du 1er mai 1827. Un paysan de Barcus rentre de la célèbre foire d'Oloron. Il est abattu par un inconnu. Question, qui lui en voulait donc ? Réponse dans un instant.
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4: Chaque année, le 1er mai, la ville d'Oloron-Sainte-Marie organise sa traditionnelle foire au bétail. Un rendez-vous inspiré des grandes foires d'antan et qui attire plusieurs milliers de visiteurs depuis le XIVe siècle. Ce lundi 1er mai 1827, Dominique, un habitant de Barcus, l'a passé, comme beaucoup, dans la capitale du Haut-Béarn. Rentrant seul, à pied, il est 22h lorsqu'il parvient à l'entrée d'un petit pont dit de Choco, à une courte distance de sa maison d'habitation. À peine pose-t-il le pied sur l'ouvrage qu'une soudaine lueur déchire la nuit. Une lueur doublée d'une détonation. Pas de doute, Dominique vient d'essuyer un coup de fusil. Blessé, le fermier tombe.

0: criant « À l'aide! À l'aide !» Au loin, il y a un homme qui court le long du ruisseau, enjambant une barrière. Pas de doute, c'est l'agresseur. Marianne, une jeune servante occupée à ses prières, entend les hurlements plaintifs de cet homme qui appelle au secours. La bonne dame s'empresse d'alerter le maître de maison, l'instituteur et quelques paysans qui accourent afin de porter assistance au malheureux, blessé à la poitrine et au bras gauche. Dominique Etchegoyenne est transporté à son domicile où le médecin vient lui prodiguer les soins que son état grave nécessite. Au petit matin, le maire de Barcus se rend à son chevet. Il lui demande de décrire en détail ce qui s'est passé. Dominique est formel. L'obscurité l'a empêché de reconnaître l'agresseur qui semblait posté au loin en embuscade. Les gendarmes de Mauléon rappliquent. À leurs yeux, c'est une vraie tentative d'assassinat. Les blessures de Dominique sont graves. Il aurait bien pu y passer.
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0: L'enquête criminelle débute. Dominique jure qu'il ne se connaît aucun ennemi. Ses affaires sont saines et il est, dit-on à l'époque, de bonne mœurs. Les soins appliqués du docteur Alcat et sa constitution robuste lui vaudront une incapacité totale de travail de 20 jours. Mais il se rétablira de ses plaies, fort heureusement. À Barcus, l'affaire jette un émoi certain dans la population, à tel point que les rumeurs les plus folles circulent. Certains disent Dominique Etchegoyenne décédé, quand d'autres désignent déjà le nom de l'assassin présumé. Dans leur procès-verbal, les gendarmes rapportent en effet que des soupçons insistants circulent sur la personne du premier voisin de la victime, un certain Etcheoun, du nom de la maison basque qu'il occupe ici, identifié comme étant Pierre Topet, né au village en 1786. Les gendarmes vérifient. Topet traîne la réputation d'être un mauvais sujet, un repris de justice aussi. À peine quadragénaire, il sort de la prison d'Ace où il a purgé 5 années de prison pour des violences graves sur l'ex-amant de sa femme. Et selon la rumeur, il ne rêvait que d'une chose, se faire justice lui-même et expédier en enfer celui qui l'a envoyé derrière les barreaux, un certain Egiafal, qui a passé lui aussi la journée du 1er mai à la foire d'Oloron. À Barcus, la clameur publique ne parle que de lui. C'est Topet, alias Etcheoun, le suspect, point final. Certains habitants affirment qu'il a guetté le retour de son rival en se postant aux aguets. Trompé par l'obscurité régnant dans ce chemin creux et sinistre, il se serait trompé de cible, tirant par erreur sur Etchegoyenne. Le scénario est séduisant, en apparence.
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0: Les gendarmes ne voient pas qui en voulait au malheureux Etchegoyenne. En revanche, la piste menant à Etcheoun semble beaucoup plus fructueuse. Ces derniers temps, par jalousie ou par haine, toutes les occasions étaient bonnes pour chercher querelle à son rival. Une voisine affirme qu'Etcheoun lui a demandé si Egiafal avait bien l'intention de se rendre à la foire d'Oloron. Étonnante curiosité sur l'emploi du temps de son ennemi juré. Mieux encore, le métayer d'Etcheoun affirme qu'il était bizarrement absent de sa maison la nuit du drame. Et ses enfants, ses propres enfants, le confirment. D'ailleurs, personne ne l'a revu depuis. Pour les gendarmes, les soupçons s'accumulent. Plusieurs villageois rapportent qu'Etcheoun se cacherait dans les bois, sur les sommets de l'Aro. Pourquoi diable pareille fuite s'il n'a rien de se reprocher? Bizarre. Tribunal de Saint-Palais, le procureur du roi, M. de la Régoyenne, discerne dans cette cavale comme un aveu de culpabilité. Il délivre donc un mandat d'arrêt contre le fugitif dont tout le monde parle, mais que personne ne voit. Il faut dire qu'en Soule, la personnalité de Pierre Topé, alias Etcheoun, laisse peu indifférent. Doué d'une âme ardente, d'une susceptibilité que beaucoup disent excessive, l'homme a connu une jeunesse orageuse. Fâché avec ses parents, sa jalousie l'a conduit à suspecter l'infidélité de son épouse et à asséner un coup de hache au visage de son amant supposé, le fameux Egiafal. À l'époque, nombre de paysans basques s'expriment dans leur langue natale. Peu d'entre eux ont eu la chance d'aller à l'école. À la différence d'Etcheoun qui, lui, a appris le français qu'il parle à la perfection.
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0: Au Pays Basque, Etcheoun passe pour être un poète. Né en pleine période romantique, il est l'auteur de nombreux chants dramatiques, des poèmes émouvants, dont les vers racontent les principaux événements de sa vie, souvent tragiques, comme son mariage avec une fille de niveau social inférieur. Une union qui a déshonoré sa famille alors qu'il n'avait que 20 ans. Vexé, son père l'avait menacé de le déshériter. Couchant ses malheurs sur le papier, le jeune homme devint poète et écrivain. Quand son épouse le trompa, Etcheoun se mit à écrire sur le thème de l'amour trahi, un sujet cher aux auteurs romantiques, mais ses écrits vont aussi se retourner contre lui. Alors qu'il est en cavale, après les coups de feu tirés le 1er mai contre son voisin Etchegoyen, le poète se console en écrivant quelques vers. Planqué dans une cabane de berger, il compose un chant qui deviendra célèbre et dont voici le dernier couplet. Dans le village de Barcus, ne cherchez pas Etcheoun. Vous qui, désirant l'arrêter, êtes à sa poursuite, il compose des chants à Iguelou, désignant ainsi le lieu de sa cache. Il n'y a pas de plus beau pâturage en Soule, conclut-il. Mais quand les gendarmes mettront la main sur ce poème, ils vont l'utiliser contre lui comme une pièce à conviction, à charge. Etcheoun est en effet interpellé 4 mois plus tard chez un notaire de Tardets alors qu'il s'apprêtait à signer un acte de vente par lequel il tentait de mettre sa propriété de campagne à l'abri de ses créanciers. Redoutait-il que la justice la confisque au cas où il serait reconnu coupable de la tentative d'assassinat sur Etchegoyen, son voisin, la nuit du 1er mai 1827 ?

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1: Son procès aux assises s'ouvre le 18 août 1828 dans les murs du Parlement de Navarre, à deux pas du château palois. Vu la personnalité de l'accusé, l'audience défraie la chronique judiciaire. Ce n'est pas tous les jours, en effet, qu'on juge un poète-écrivain. Face aux 12 hommes tirés au sort comme jurés, l'accusé a préféré s'habiller avec de misérables haillons. Lui qui est propriétaire de sa ferme, un luxe rare pour l'époque, il joue le pauvre. Une foule de dames élégantes se masse dans les rangs du public. Face à l'exposé de l'avocat général, M. Lamothe Duncan, Etcheoun ne varie pas. Il est innocent, voire persécuté. Ses malheurs datent de son mariage, clame-t-il, dans un français excellent. Et tandis qu'il purgeait une peine de prison, sa femme a, dit-il, continué à le tromper avec son rival, le sieur Egiafal. Une fois libéré de la prison d'Eis, Etcheoun trouva l'amant de son épouse installé dans son propre lit, régnant en maître chez lui. Il le mit certes à la porte, mais l'accusé poète peinait à calmer sa peine. « Scélérat, tu buvais mon vin, tu mangeais mes jambons, tu devrais être à ma place » lance-t-il plein de haine à Egiafal, qui est cité comme témoin à la barre de la cour d'assises. Pour l'accusation, ce récit de souffrance, de haine, illustre à merveille le mobile du crime. Le soir du 1er mai 1827, selon l'avocat général, Etcheoun voulait faire la peau à Egiafal et il l'a patiemment attendu, en guet-apens. Et c'est par erreur, parce qu'il faisait nuit, qu'il s'est trompé, faisant feu sur Dominique Etchegoyen, qu'il faillit bien tuer. En leur intime conviction, les jurés vont pourtant absoudre le poète sultan aux mille malheurs. Etcheoun est acquitté. Il rentre à Barcus le soir même.
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1: 1er mai, jour de foire, c'était ce rendez-vous avec l'histoire en 1827 du côté de Barcus. Je vous retrouve dans un prochain numéro à la rencontre de la Deuxième Guerre. La Deuxième Guerre mondiale et un épisode qui s'intitulera « Mort aux traîtres ». Nous sommes en février 45, les Allemands ont quitté le Béarn, le Pays Basque, et pourtant, on juge à Pau un traître qui a livré aux Allemands les deux frères du célèbre cancérologue Léon Schwarzenberg. De quoi s'agit-il ? Réponse dans un prochain numéro. À bientôt.

0: 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Wikizef, petit guide à l'usage des étrangers du sud du péage d'Arras en vacances dans notre belle région.
1: Nous sommes de retour dans la famille. En ce moment, il fait beau, il fait froid. Ben, on est dans le nord, hein. Il y avait un indice. Hein. Et en plus, il y a un vent de voleur. C'est une situation que j'aime peu parce qu'en général, quand on dit « oh, il fait froid », on nous répond « ben non, il fait pas froid, c'est le vent qui est froid ». Je pourrais la taper, la personne qui me dit ça. Parce que la conséquence directe du vent froid, c'est qu'il fait froid. Du coup, avance et ferme le gif. Donc, je résume. Il fait froid, mais il fait beau. Il y a quelqu'un qui a allumé la lumière et d'un coup, vous voyez votre cousine enlever son manteau, tirer sur son col et pousser un soupir. Je sais pas ce que j'ai étouffe d'un coup. Et son mari de répondre. Qu'est-ce que t'as tes vapeurs de belle-mère? Ne paniquez pas. Wikizef est là pour vous aider. Je vous comprends, ça surprend. Bon, ce n'est pas très 21e siècle comme expression. Mais c'est celle qu'utilisait ma grand-mère quand elle avait une bouffée de chaleur. Ou quand elle remarquait que quelqu'un avait anormalement chaud. Cocteau, tête rouge, t'as des vapeurs de belle-mère ou quoi?
2: Définition.
1: Les vapeurs de belle-mère sont originellement les bouffées de chaleur dont souffre la majorité de la gente féminine lors du dérèglement hormonal conséquent de l'arrivée de la ménopause. Quand je parle des filles et de leurs soucis, en général, je préfère partir dans le médical par les temps qui courent, c'est plus sûr. Et puis c'est imagé, parce que dans l'esprit de ma grand-mère, que je rappelle est enterrée au cimetière de l'Est depuis les années 80, je replace dans le contexte. Hein. La ménopause atteignait essentiellement les belles-mères. Ou si vous préférez, si t'es belle-mère, t'es forcément ménopausée. Et je tiens à préciser qu'elle disait ça aussi aux hommes. Mais quand est-ce que ça peut vous arriver d'avoir des vapeurs de belle-mère, par exemple?
2: Exemple.
1: En écoutant le discours de Vladimir Poutine, en s'apercevant que son match Tinder, ben, c'est sa sœur, avec leur nouvelle mode de pas mettre la photo en plus. Et alternative à vapeur de belle-mère, il y a « j'ai chaud, je crois que j'ai une buée ».
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1: Mon linge pue. J'ai beau le laver, mais quand je le sors, il sent mauvais. J'ai changé de lessive, mais rien n'y fait. Les fringues, les serviettes, les draps, tout pareil. Alors, c'est apparemment lavé, c'est propre. Ça dégage une odeur de renfermé dans ce mouchlit de l'humidité, de moisi. Alors, j'ai demandé à ma maman le pourquoi du comment. Elle m'a demandé de me raconter comment je faisais. Bah, moi, je fais tourner la machine la nuit pour profiter de l'électricité moins chère. Et comme j'ai pas le temps le matin, je sors le linge en rentrant chez moi le soir. Et ben voilà, je vous raconte pas ce qu'elle m'a mis. Laisser le linge dans le tambour, même une heure de trop, ça favorise la stagnation de l'humidité et la prolifération des mauvaises odeurs. Alors en hiver, c'est vrai, hein, c'est tentant de remettre à plus tard la sortie du linge, surtout là, aujourd'hui, il y a du vent, il pleut, mais la chaleur résiduelle, associée à une ventilation quasi nulle, eh ben ça transforme le tambour fermé en serre à bactéries. Même le synthétique qui sèche plus vite, ça n'y échappe pas. Alors dès la fin du cycle, chez moi, il me joue la truite de Schubert, eh ben il faut sortir les textiles immédiatement, les secouer énergiquement pour les détasser, c'est comme ça qu'on dit, et les installer sur l'étendoir en les espaçant au maximum. L'aération du linge, ça empêche la prolifération des bactéries, et c'est ça qui donne ces mauvaises odeurs. Eh ben merci ma maman.
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0: pause avec On jettera nos montres.
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3: Des matelas Bretagne, c'est l'heure de la bonne idée 100% pur beurre. Vous avez envie de voir Céline Dion en concert et de faire une bonne action? Alors écoutez bien la bonne idée qu'ont eu les bénévoles du festival Belles Étoiles à passer dans le 35. Pour résorber une dette de 90 000 euros, ils organisent une grande tombola afin de vous faire gagner deux places pour le concert de Céline à la Défense Arena, pardon pour les oreilles, le 12 septembre. 2,50€ le ticket et une probabilité non négligeable de gagner puisque, spoiler alerte, il y a moins de participants qu'à l'euro million. Donc si vous gagnez, bah trop bien, bravo, vous pourrez aller vous égosiller sur j'irai où tu iras. Mais si vous perdez, rassurez-vous, vous aurez fait une bonne action en aidant l'association. Le festival de musique Belles Étoiles, lancé en 2025 à Passé près de Rennes, avait été un beau succès, il y avait carrément eu le groupe Superbus. Malheureusement, même si la fréquentation était au rendez-vous, ça n'a pas été suffisant pour que les comptes soient à l'équilibre. Alors pour que le festival reparte sur une base saine, il faut que la dette soit épongée au plus vite, d'où cette tombola. Vous pouvez y participer en cherchant Tombola Belles Étoiles sur Google. Vous tomberez sur le site de la plateforme Hello Asso qui gère l'opération. Le tirage au sort aura lieu ce vendredi soir. Il vous reste donc moins de 3 jours pour participer. Faites vite, je croise les doigts pour vous. Et on reste dans le monde des festivals avec le chiffre du jour. Le festival du film insulaire de l'île de Groix a fêté sa 25e édition la semaine dernière. Happy birthday et à demain pour une nouvelle bonne idée.
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1: On sait qu'on est Lorrain parce qu'on est grenat à la vie, à la mort.
2: Bien sûr, évidemment.
1: Je la croise à la librairie La Pensée Sauvage, avenue de Nancy à Metz. Un charmant repère d'amoureux de livres de nature et de poésie.
2: Pas très loin du stade Saint-Symphorien.
1: Exactement. Amoureux de livres de nature et de poésie, donc je m'étais perdu.
2: Oui.
1: Elle entre dans la boutique, je lui demande son prénom, persuadée de lui avoir déjà signé un livre. Anne-Marie, elle lâche du bout des lèvres. Elle m'assure que je ne lui ai jamais rien signé, elle s'en souviendrait, et je comprends vite que son après-midi serait plus belle si je daignais lui lâcher la grappe. C'est ma fâcheuse habitude de parler aux inconnus. Mais c'est con, j'ai pas envie de lui lâcher la grappe parce que je pressens le bon millésime.
2: Oui.
1: C'est que la dame a de l'allure et de la conversation. Alors je pousse un tout petit peu le taillage de bavette en lui demandant si ça va. Attention, un vrai ça va, hein.
2: Oui.
1: Pas le gant de toilette tiède de politesse qu'on se tend à tout bout de champ, sans jamais écouter la réponse.
2: Oui, non, puis un vrai, toujours oui, de toute façon.
1: Un vrai ça va, oui. Intéressé, une main de fer dans un gant de téflon.
2: Oui.
1: Et c'est là qu'elle me cueille en répondant qu'elle a enterré son mari la semaine précédente.
2: Oh.
1: Ah ben, me voilà bien. Je m'excuse, je concède avoir gaffé.
2: Oui.
1: Or, j'y suis pour rien dans le décès sus mentionné.
2: A priori.
1: Alors, je demande à Anne-Marie si elle a été heureuse avec son mari et aussi comment ce mari s'appelait. Tout ceci est vrai. Hein.
2: C'est délicat, non, c'est vrai.
1: Oui, bien sûr. Il s'appelait Norbert et il a consacré toute sa vie au sport. Supporter du FC Metz devant l'Éternel, il a été enterré avec un maillot grenat floqué du nombre 33, son année de naissance. Le foot était tout pour lui, précise Anne-Marie. Et lorsque je lui demande si Norbert a pu aller au stade jusqu'au bout, elle s'exclame, évidemment, à la fin c'était dur pour lui à cause de la maladie et à cause des résultats du club. Alors je me suis demandé combien sont-ils en Moselle à indexer la santé ou la courbe de leur morale sur les résultats de leur club de cœur. Pour combien de vrais supporters la météo dépend d'un point arraché à Jean Bouin, La Beaujoire ou Raymond Coppa. J'ai laissé Anne-Marie à ses livres, à sa nature et à sa poésie, songeant qu'on peut aimer sans condition les bouquins, sa femme ou l'équipe de foot de sa ville. Et je me suis laissé espérer qu'un instant entre les rayons chargés d'ouvrages, Norbert avait pointé le bout de son nez.
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3: Bonjour, je m'appelle Gérard Monange et la bibliothèque est devenue mon lieu préféré pour partager ma passion pour le jeu d'échecs. Dame prend F7, échec et mat.
4: Comment vous est venue la passion des échecs, Gérard ?
3: Quand j'avais 17 ans, je me suis arrêté devant la vitrine d'un magasin de jouets et j'ai vu un jeu d'échecs. Et ce jeu d'échecs a été pour moi un phare, puisqu'il m'a permis de réaliser mon métier, c'est-à-dire d'être professeur d'éducation physique.
4: Ce qui est marrant, entre guillemets, dans votre histoire, c'est que vous avez été prof de sport, et là, maintenant, vous êtes mis à apprendre les échecs dans cette bibliothèque.
3: Le hasard a voulu que Colette m'a fait découvrir d'abord l'éco-quartier Ginko où j'habite et j'ai découvert la bibliothèque de Bordeaux-Lac. Ce lieu m'a plu et j'ai rencontré un joueur d'échecs et c'était le début de cette merveilleuse aventure.
4: Une formidable aventure qui marche, hein, parce que vous avez eu beaucoup d'élèves depuis. Comment vous expliquez ce succès, Gérard ?
3: Alors je crois que je vois le jeu d'échecs différemment. Un enfant n'est plus dans une cour d'école, il est devant un échiquier, il va raconter son histoire. L'échiquier, c'est une toile. Et chaque coup, chaque déplacement de pièce va peut-être faire un chef-d'œuvre. Où l'enfant écrit son histoire, ce n'est plus la cour de l'école, c'est une réponse à leurs problèmes, c'est une magnifique peinture que tout le monde est capable de composer. Le jeu d'échecs, c'est la vie. Tout ce qu'il découvre sur le jeu d'échecs, il va le découvrir et il aura les meilleures réponses possibles. Et sa route sera la plus belle possible.
4: Donc Gérard, vous avez commencé les échecs à 17 ans. Maintenant, vous avez 80 ans. Qu'est-ce qu'on peut vous souhaiter ?
3: Continuer de pouvoir apporter ma passion à tous ces joueurs. et rien ne pourra m'empêcher de continuer de faire encore un bout de chemin et d'aider tous ces jeunes.
4: Et en plus, on le rappelle, vos ateliers sont totalement gratuits.
3: Oui, vous êtes les bienvenus et n'oubliez pas que avant de commencer une partie, vous avez les mêmes pièces que votre adversaire. Il n'y a ni vainqueur ni vaincu. Croyez en vous.
4: Eh bien, merci beaucoup, Gérard.
3: C'est moi qui vous remercie de m'avoir tendu le micro. Je souhaite à tous les mordus, les fans de ce jeu, de venir me voir, de passer un bon moment autour d'un jeu d'échecs.
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5: 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Annick Bonhomme.
6: À quoi servent les maths ?
7: Par exemple, si on est coiffeuse, pour faire payer ses clients, au lieu que de prendre une calculette, le faire de tête comme ça, le plus rapidement, comme ça on n'utilise pas trop notre téléphone. Puis c'est intéressant les mathématiques.
8: Moi je trouve que ça sert à tout et à rien. Les profs, ils disent faut savoir convertir, mais ça sert à rien quand on est grand en fait.
9: Dans n'importe quel métier, il faut savoir les maths. Convertir, si, il faut. Parce que ça se trouve, à un moment donné, l'occasion elle va venir, tu vas pas savoir et ça va être compliqué. Et moi, je préfère les maths que le français.
10: Moi, je me dis, c'est comme toutes les autres matières. Plus tu sais de choses et tu es bon en maths, français, grammaire, plus tu auras plusieurs métiers à ta disposition.
11: J'ai jamais trop aimé les maths, mais je sais que je pense que ça va beaucoup servir.
12: En fait, les maths, c'est une des premières matières à être inventée. Les maths, c'est la base de l'école.
13: Pour payer quelque chose, il faut se servir des maths pour, par exemple, compter les pièces, les billets, etc. En fait, les maths, il y a beaucoup de choses qui servent à beaucoup de choses. Il y a des choses où tu vas jamais t'en servir en mathématiques, quoi. Par exemple, la géométrie, tu t'en sers que dans quelques métiers. Tu vas pas t'en servir dans tous les métiers du monde.
14: On était parti à Cultura et j'avais pris des sous, mais j'avais mal compté. Donc, je demande à ma mère de payer parce que j'avais pas assez. Mais du coup, il faut compter tout, il faut compter les centimes. Et les euros et tout ça.
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2: L'auteur du livre que je vous présente aujourd'hui dans Toujours à la page les a tous interrogés. Ce père de famille qui, après avoir tué femme et enfant, s'inquiète du sort de sa chienne. Ce japonais cannibale interpellé au bois de Boulogne ou encore ce membre de la Société de protection des oiseaux soupçonné d'être un tueur en série. Jacques Poinaz fut commissaire de police, chef adjoint de la brigade criminelle de la police judiciaire de Paris, également chef de l'unité de coordination de lutte antiterroriste. Cet Ardéchois de naissance témoigne de sa carrière dans « Le temps des aveux, le réfrigérateur du japonais cannibale et autres récits de la brigade criminelle », un livre paru chez Mareuil Éditions. Le retour sur 13 des enquêtes les plus marquantes de sa carrière avec, en ligne de mire, à une époque où l'ADN n'était pas encore la reine des preuves, l'obtention des sacro-saints aveux. Des aveux qui viennent ou non, et qui dissimule parfois une partie de la réalité, qui laisse aussi souvent l'enquêteur avec un sentiment de frustration. Jacques Poinaz.
3: Oui, de la frustration, parce que les aveux ne sont pas toujours totalement sincères, ou complets, ou indiscutables. Il y a souvent une fragilité de l'aveu, puisque lorsqu'on a des aveux, on se projette déjà dans le procès et la preuve devant les assises pour les homicides. Mais ces histoires, c'est aussi ce basculement de la personne qui avoue, et souvent, même si le policier avant tout est content d'avoir résolu une affaire, parce qu'une affaire criminelle est toujours un poids pour les policiers, mais il y a également parfois un peu de, sinon de pitié, du moins de tristesse de voir un homme qui parfois avait une vie jusque-là normale et qui bascule dans le monde de la prison pour une longue peine.
2: Mais quelle perception vous avez de ça quand vous êtes face à quelqu'un qui n'est pas un criminel aguerri et qui bascule pour des raisons qui paraissent en fait futiles, si on y pense bien?
3: Alors, je crois que ça reste un mystère de l'homme, un mystère de l'humanité. Comment comprendre que quelqu'un qui a jusque-là eu une vie parfaitement banale, d'un seul coup, pour des raisons difficiles à imaginer, passe à des actes terribles?
2: On voit la grande diversité des affaires que vous avez traitées. C'est d'autant plus agréable à lire qu'effectivement, on ne sait jamais où vous allez nous emmener à chacune des histoires. Comment vous avez fait la sélection?
3: J'ai pris celles qui sont restées dans ma mémoire, je dirais, qui m'ont laissé un sentiment, soit de satisfaction, soit d'échec, ou comme celles qui se passent en Ardèche, où je reviens pratiquement dans mon village natal pour enquêter sur une affaire d'explosifs dans la communauté de l'ex-tueur de l'Ardèche, Pierre Conti, mais souvent aussi parce que ce sont des affaires qui ont quelque chose de particulier, parfois de presque burlesque, parfois de troublant, comme ces adolescents qui, pour donner un alibi à leur ami, inventent un stratagème un peu diabolique. J'ai essayé de montrer que la réalité est souvent plus surprenante que la fiction même.
2: Et c'est sans doute ce qui est le plus fascinant dans chacune des histoires que nous confie Jacques Poinaz. Et ce qui est captivant, c'est ce récit au plus proche du travail de l'enquête et les impressions, les réflexions que partage l'auteur avec nous au fil de chacune. Alors si vous êtes fan de faits divers, jetez-vous sur Le temps des aveux de Jacques Poinaz, paru aux éditions Mareuil.
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4: Tom Aubry, salut Tom.
5: Salut Quentin, bonjour à tous.
4: Qu'est-ce qu'on raconte comme histoire aujourd'hui?
5: Aujourd'hui, je vais vous raconter l'histoire du super-héros de la culture française.
4: Ah bah, ouvrons le livre, hein. Allez, c'est parti.
5: La raison, 125, André Malraux et la Côte d'Azur. Alors notre territoire a accueilli des grands noms, tels qu'André Malraux, le premier ministre de la Culture. Et saviez-vous qu'il a vécu un temps dans les Alpes-Maritimes?
4: Alors, pour ceux qui ne le connaissent pas, qui était André Malraux, en plus d'être ministre de la Culture?
5: Alors, André Malraux est né à Paris en 1901. C'est un écrivain, un aventurier et un homme politique. Et en 1933, son roman La Condition Humaine lui vaut le prix Goncourt. Mais bon, l'Europe s'embrase. Il va s'engager dans la guerre civile espagnole, ainsi que dans la résistance française contre l'occupation nazie.
4: Et qu'est-ce qu'il est venu faire sur la Côte d'Azur?
5: Eh bien, en 1940, lorsque la France perd la guerre, André Malraux est fait prisonnier, mais il réussit à s'évader. Dans sa fuite, il écrit à De Gaulle pour lui proposer de continuer le combat, mais le résistant chargé de transmettre ce courrier est arrêté par la police, et pour éviter que la lettre soit découverte, il va la manger.
4: Ah, il va carrément manger le papier.
5: Eh oui, et ne recevant aucune réponse, Malraux croit qu'il a été écarté par De Gaulle pour des raisons politiques. C'est donc en janvier 41 qu'il s'installe à Roquebrune-Cap-Martin, dans une villa magnifique, où il restera jusqu'à l'automne 42, avec un passage à la villa Les Camélias à Cap d'Aille. Lors de son séjour au bord de la mer, il va d'ailleurs reprendre contact avec des écrivains installés dans la région, tels qu'André Gide et Roger Martin Dugard.
4: Ouais, finalement, c'est un peu un refuge au soleil pour lui, la Côte d'Azur. Hein.
5: Oui, sauf qu'André Malraux ne va pas rester sans rien faire. Il joue un rôle important dans la résistance, et après la guerre, il est nommé par le général de Gaulle pour devenir le tout premier ministre des Affaires culturelles. Il va contribuer à rendre la culture accessible au plus grand nombre, et on connaît aussi son discours de 1964 avec son fameux
6: « Entre ici, Jean Moulin, avec ton terrible cortège !»
5: Mais André Malraux, ce n'est pas que des discours, car chez nous, la Villa Arson, le musée Chagall, Fernand Léger et la Fondation Mag sont encore aujourd'hui les quatre principaux monuments de cette politique culturelle. Cet homme aura marqué le XXe siècle et les Alpes-Maritimes. Et c'est bien sûr
4: une bonne raison d'aimer la Côte d'Azur,
5: en plein dans le mille.
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7: Laetitia Ribeiro est biographe familiale. Pourriez-vous l'accueillir chez vous et lui raconter votre vie? Laetitia Ribeiro, légende ici.
8: Bonjour, je m'appelle Laetitia Ribeiro, j'ai 50 ans, je suis née au Mans et j'ai grandi à Parigné-l'Évêque. Ma particularité, je suis biographe familiale, j'écris des récits de vie pour les personnes qui souhaitent laisser une trace, et donc je suis biographe à Encre d'Humanité.
9: Écoutez-moi.
8: Qu'est-ce qu'être biographe familiale? Eh bien, c'est raconter des histoires de vie, accompagner des personnes en fait qui ont le souhait de laisser une trace, de témoigner de leur histoire, soit pour eux, soit pour leurs enfants, en fait léguer un petit peu leur récit de façon à ce qu'ils se perpétuent dans les générations à venir. Comment est-ce que je procède? Donc la plupart du temps, je me rends au domicile des personnes. C'est avant tout une rencontre humaine et mon travail, c'est à la fois de les guider dans le récit de leur vie, mais aussi de comprendre et de percevoir les émotions, les silences pour pouvoir écrire tout cela. Qu'est-ce que l'écriture permet? Alors, au-delà effectivement du récit, l'écriture, elle permet parfois de s'alléger. Hein. J'ai aussi cette particularité d'être biographe accompagnante. L'écriture permet parfois de témoigner, mais aussi de s'alléger. L'écriture, elle permet de revisiter son histoire, faire un peu parfois le bilan ou l'avancée. Elle peut permettre une avancée, en tout cas, sur ce qui a été vécu. Si j'ai fait pleurer des gens, ce n'est pas moi qui fais pleurer les gens. Ce sont souvent leur histoire et l'émotion que ça peut dégager effectivement de raconter son histoire, mais c'est souvent aussi à la lecture de ce que j'ai pu écrire, en fait. Les gens disent souvent que c'est particulier de se relire, de se voir écrire, et que c'est une expérience qui est à la fois extrêmement émouvante et à la fois c'est singulier. Les personnes, à la fois, ont l'impression d'avoir écrit leur récit, puisque l'idée, c'est vraiment de les rencontrer et de pouvoir, effectivement, écrire au plus près de ce qu'ils sont. Donc ça, chaque fois, en fait, les gens me disent que c'est un cadeau émouvant, mais un cadeau réciproque surtout.
10: C'est ma vie.
8: Est-ce qu'on est bien en Sarthe? Je suis revenue sur mes terres natales, donc c'est que c'était important et qu'on y vit bien. Pour moi, c'est important, que ce soit dans la biographie ou au fond d'être revenue en Sarthe. Pour moi, il y a quelque chose de l'histoire de ses racines, de savoir d'où on vient, de savoir où l'on va. Oui, on y vit bien en Sarthe. Voilà, c'était Laetitia Ribeiro, biographe à Encre d'Humanité. J'ai été très heureuse de vous parler de la biographie, de la découverte de la biographie. Et comme j'ai coutume de dire, il faut écrire son histoire, puisque chaque histoire mérite son encre.

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2: Installée à Rivesaltes, dans les Pyrénées-Orientales, la boutique laboratoire showroom Les Givrés Haute Glacerie propose une approche originale de la gourmandise. Des pâtisseries en trompe-l'œil entièrement glacées.
3: Bonjour et bienvenue chez Les Givrés Haute Glacerie à Rivesaltes.
2: Merci de nous accueillir, Dominique, ici dans un univers de pâtisseries glacées.
3: C'est de la pâtisserie glacée, donc avec des caramels coulants, des pralinés, tout en restant dans de la glace avec des produits locaux au maximum. Donc c'est une boutique laboratoire showroom.
2: Et là, vous m'emmenez où?
3: Alors là, je vais vous amener voir mon époux, car c'est lui l'artiste, hein, c'est lui qui crée tout ça.
2: On peut rentrer?
4: Rentrez donc.
2: Bonjour Xavier, c'est vous le créateur de tout ça?
4: C'est bien moi, oui, voilà.
2: Donc votre métier, c'est pâtissier à la base?
4: Pâtissier, oui, exactement.
2: Glacier?
4: Glacier, c'est une création de ma part, voilà.
2: Comment vous avez eu l'idée de vous spécialiser dans la pâtisserie glacée?
4: C'est avec le réchauffement climatique, je pense, ça m'est venu comme ça l'idée. Tiens, pourquoi pas faire une création de pâtisserie glacée? Tout nouveau, nouvelle création, voilà.
2: Vous aviez envie, vous, de desserts un peu frais, de la fraîcheur?
4: Oui, c'est ça, exactement. C'est par rapport au bord de mer aussi, que de côté rafraîchissant, réconfortant, pour se faire plaisir au bord de plage, par exemple.
2: Vous visez une clientèle grand public, mais aussi des professionnels?
4: Exactement, oui, c'est ça, oui. Les restaurations, la clientèle particulière aussi.
2: Dites-moi, ça sent très très bon, là, dans ce laboratoire. Vous avez travaillé quoi, juste avant notre arrivée?
4: J'ai travaillé le chocolat, voilà, oui. Oui, je travaille le chocolat, je suis en train de faire des chapeaux pour le CLAC, c'est un événement ici à côté, et on fait des chapeaux de leur logo, en fait c'est un chapeau factice, en revêt de chocolat.
2: Alors, dans votre laboratoire, bon, évidemment, il y a des appareils de pâtisserie.
4: Oui.
2: Ça, c'est sûr. Et il y a aussi, j'imagine, des appareils à glace.
4: Voilà, nous avons ici devant nous une sorbetière. À côté, nous avons un pasteurisateur où je fais maturer mes glaces. Où je cuis mes glaces et je fais maturer 24 heures. Ici, nous avons une cellule de refroidissement.
2: Ah, il y a quoi dedans?
4: Voici les petits chapeaux.
2: Ah, les petits chapeaux.
4: Voilà, oui.
2: D'accord. Ils vont rester longtemps, là?
4: Ils vont rester, ils vont rester 2 heures pour que ça soit bien, bien glacé. Et après, ça va partir en boîte et en décoration, puis en boîte.
2: Alors, ici, ça, c'est la partie production.
4: Et nous allons dans la salle à côté. C'est la salle ici, emballage et finition.
2: Alors, on va faire une petite dégustation.
4: Oui, bien sûr, oui.
2: Xavier, vous avez fait de grandes maisons, vous?
4: C'est Monsieur Ducasse, à Paris et à Londres. J'ai pas mal baroudé, oui. Et beaucoup aussi travaillé sur la Côte d'Azur, oui.
2: Alors là, Dominique, vous avez sorti quoi?
3: Alors là, c'est une mangue fruit de la passion, sur une petite guimauve à la vanille.
2: Alors c'est incroyable, parce qu'on dirait vraiment le fruit qui est dans l'assiette.
3: C'est exactement ça. On va la couper en deux.
2: C'est vraiment un trompe-l'œil.
3: Vrai trompe-l'œil.
4: Alors à l'intérieur, c'est un sorbet à la mangue, un sorbet aux fruits de la passion, un caramel coulant parfumé au gingembre et à la vanille, et un petit biscuit de coco. Tout ça déposé sur une guimauve à la vanille de Madagascar.

0: 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Blascandi, Georges Blanchard. 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Ouais, qui est pourtant bon à valouer. Et qu'on dit, pour ben exigeant, oh, c'est plus fort que moi, je peux pas boire du vin de marchand. C'est épais, ça saoule et ça tache, le fond du verre, et devient noir et bleu. Quand que ça pendait à la moustache, on croit voir goûter du sang de bœuf. Pour moi, bon gens, v'là ma consigne. Gardez le corps solide et sain, buvez surtout du vrai vin de vigne, du vin de chez nous, du jus de raisin, et le pays connaîtra la joie. En nous montrant son vrai penchant, le jour qu'on n'y donnera plus à boire du vin de marchand.
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2: Je rêvais d'avoir une maison à la campagne. Cette maison, c'est comme si j'y étais née. C'est ma maison de famille.
3: Ma maison s'appelle l'Ostao de la Mar.
4: C'est une maison un peu envoûtante.
5: Eh bien, vous voyez, des livres et trois fenêtres qui me donnent le paysage du pays, comme si c'était trois tableaux.
6: Ils ont vécu ici.
1: Thibaut Gaudry.
7: Alain Delon, vous l'aviez rencontré sur un tournage ?
8: Non, je l'ai rencontré dans la rue. Mais on a fait un film ensemble qui était Jeff, et qui était un film qu'Alain désirait faire avec moi, donc ça a été aussi une rencontre.
6: En 1968, deux stars du cinéma français sont réunies pour la première fois à l'affiche de Jeff, un film qui ne restera pas dans les mémoires, contrairement à la grande histoire d'amour qui est en train de naître depuis quelques semaines. Mireille Darc et Alain Delon ne se quittent plus.
9: Alain Delon enchaîne les films, dont Jeff et Madly, sur lesquels il a comme partenaire l'égérie de Georges Lautner, Mireille Darc. Ils tourneront 8 films ensemble. Nouveau coup de foudre qui scellera une histoire d'amour qui le marquera à jamais. Il dira de Mireille près de 40 ans plus tard lors de sa disparition. Elle était la femme de ma vie, ma moitié.
6: Deux ans plus tard, alors que Delon est à Marseille pour tourner Borsalino et que le couple cherche un coin de soleil et de tranquillité, l'ami et agent de l'acteur, Georges Baume, leur fait découvrir Aix-en-Provence où il habite. Ils sont sous le charme et ne tardent pas à s'installer dans un hôtel particulier du quartier Mazarin, le plus ancien de la ville.
10: Pourquoi tu t'en vas ?
11: Parce qu'on est deux.
10: Je comprends pas.
11: Facile à comprendre. Un jour ou l'autre, il n'en restera plus qu'un de nous deux. Faut mieux que je m'en aille avant. On finira par se tirer dessus.
6: Dans l'hôtel de Boisgelin, aux belles pierres ocre, construit en 1650 et classé monument historique, ils louent le vaste rez-de-chaussée qui leur permet de profiter de l'adorable jardin avec son imposante fontaine à vasque. Ils y font même percer une porte dans l'un des murs afin de pouvoir sortir discrètement et éviter les éventuels groupies ou paparazzi, et flâner dans les rues ou aller déjeuner aux Deux Garçons, la plus célèbre brasserie de la ville.
12: Tu sais que tu m'aimes ?
10: Sûr.
12: Même après que tu m'auras fait l'amour.
10: Ça dépend de toi.
6: Ils y mènent une vie paisible, en famille, dans cette ville qui est encore une belle endormie, qu'une polémique va réveiller un peu. Alain et Mireille aimeraient bien pouvoir se baigner au saut du lit et faire construire une piscine. Une faute de goût majeure pour les habitants du quartier et les défenseurs du patrimoine. Une polémique qui en créera une autre. Mireille Darc aime bronzer au bord de sa nouvelle piscine en tenue d'Ève, conduisant un voisin, dont la vue donne sur le jardin, à déposer une main courante pour offense aux bonnes mœurs. Une protestation qui n'empêche pas l'actrice de continuer à lézarder nue sous le soleil aixois.
12: Je voudrais encore un peu de champagne.
10: Sommelier ?
12: Parce que vous avez besoin du sommelier pour me servir. Et doucement, le champagne c'est fragile. C'est mon père qui m'a appris ça.
10: Ah oui ?
12: Tiens, vous n'avez pas besoin du sommelier pour me tenir la main ? Vous ne voulez pas coucher avec moi en plus, là, tout de suite sur la banquette ?
6: Ils passeront 5 ans dans ce lieu dont la beauté laisse interdit, comme le dit Mireille. Et aujourd'hui...

0: Il n'y a aucune plaque pour rappeler aux nombreux touristes qui se baladent sur la jolie place des Quatre Dauphins que cet hôtel particulier a abrité l'une des plus fameuses idylles.
1: C'est un mot qu'elle m'a écrit, il doit y avoir 40 ou 35 ans, ou 35 ou 40, peu importe, qui résume à lui seul tout ce qu'est Mireille. Et c'est un mot que j'ai toujours avec moi depuis ces 40 ans et qui m'aide à vivre. Mon amour, il est 3 heures du matin et je n'arrive pas à dormir. Je pense à toi qui as tellement de mal à vivre. Je t'ai donné tout. Et j'ai simplement besoin d'un peu de calme et de tendresse et d'un sourire le matin parce que la vie est là et qu'il faut remercier le ciel d'être l'un en face de l'autre et de s'aimer.
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1: Être prévu de faire des crêpes 100% Lorraine. Jérôme Prodhomme vous prouve que quand c'est Lorrain, eh ben c'est pas bien.
2: On va parfois chercher ailleurs ce qu'on a sous les yeux. Et ça marche aussi pour la bouffe. Regardez les voûtes, par exemple. C'est quand même autre chose que les crêpes rachitiques qu'on nous sert ailleurs, que ces blinis tout petits, là, qu'on achète en paquet avant de les tartiner avec je ne sais quoi. Non, les voûtes, c'est la Lorraine comme on l'aime, gourmande, généreuse. Avec peu de choses, finalement, on se fait plaisir. On peut même y ajouter sa pâte. Alors pour les nouveaux Lorrains qui m'écoutent, les voûtes, ce sont des crêpes typiquement lorraines, épaisses d'un bon centimètre, dont la tradition se perd un peu d'ailleurs, mais dont le simple mot rappelle à pas mal de Lorrains les soirées chez mes mères, avec la pluie dehors et la famille bien au chaud, une bonne odeur aussi. On peut les tartiner, on peut même les garnir hein, dans la version sucrée en ajoutant des fruits, par exemple quand on fait couler la pâte dans la poêle, des brimbelles, des mirabelles qu'on a sorties du congélateur où elles ont été précieusement déposées cet été. La recette des vôtres, elle est tellement simple que je pourrais m'y mettre aussi. Hein. Alors il faut 200 g de farine, plutôt de la T55, 300 ml de lait, 50 g de maïzena, 2 gros œufs ou 2 œufs moyens et un jaune, 35 g de sucre vanillé, ça fait 2 grosses cuillères à soupe, un demi sachet de levure, une pincée de sel et puis de l'huile pour les cuire. Alors, certains mettent aussi dans la pâte un peu de goutte, hein, genre de la mirabelle ou du kirsch. Ensuite, bah, c'est pas compliqué, on mélange la farine, la pointe de sel, le sucre vanillé, la levure, la maïzena, on tamise pour éviter les grumeaux, on ajoute le lait puis les œufs, on mélange évidemment puis on laisse reposer 2 heures avant de se lancer dans la cuisson à l'huile. Hein. Des voûtes chaude, servie minute sur l'assiette quand tout le monde parle fort, bah ça, c'est un plaisir typiquement lorrain et c'est fin bien. Et la recette est sur ici.fr.
1: Et vous savez quoi? Moi, j'ai envie de me régaler avec vos recettes. N'hésitez pas à nous envoyer votre recette de vôtre sur les réseaux sociaux. Ici Lorraine, il est 6h42. Vous écoutez Ici Matin Lorraine avec Noël qui approche. Vous avez peut-être envie de faire plaisir à votre chien. Qu'est-ce que vous pourriez lui offrir? Réponse dans un instant avec Pierre Fabin.
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3: J'écrivais déjà quand j'étais punie au lycée, que j'avais quand même une scolarité un peu chaotique. Quand j'étais punie au lycée, on me demandait de faire des rédactions. Pour moi, c'est une bonne nouvelle.
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5: C'est une signature que l'on reconnaît au premier coup d'œil. Illustratrice, autrice de BD, la Vésulienne Sophie Lambda s'est imposée en quelques années dans nos librairies. Sophie, à la Haute-Saône, cette terre, qu'est-ce qu'elle représente pour vous?
3: Oui, moi je viens de Haute-Saône. En plus, c'est une partie de la Franche-Comté. C'est pas forcément la partie de la Franche-Comté de laquelle on parle le plus. On parle beaucoup du Doubs, on parle beaucoup du Jura, du marché de Noël de Montbéliard. Mais la Haute-Saône, on est un peu les oubliés. Et moi, c'est une région qui m'est chère, c'est là que j'ai grandi, c'est là que j'aime revenir régulièrement. Et voilà, c'est chez moi.
5: Et malgré cet attachement, le déclic de la création n'est pas arrivé tout de suite. Il a fallu attendre, je crois, la trentaine pour que l'écriture s'impose un peu comme une évidence, Sophie.
3: J'écrivais déjà quand j'étais punie au lycée, que j'avais quand même une scolarité un peu chaotique. Quand j'étais punie au lycée, on me demandait de faire des rédactions. Pour moi, c'est une bonne nouvelle. Donc, je pense que j'aimais déjà écrire, mais je m'étais pas rendu compte que je pouvais le faire pour le plaisir, que je pouvais potentiellement en faire un métier. Donc, c'est arrivé tard quand j'ai vraiment ressenti le besoin de raconter une histoire, celle que j'ai racontée dans ma première BD, qui était une espèce d'urgence à écrire. Mais voilà, c'est arrivé tard et je pense qu'on m'a pas assez peut-être à l'école, encouragé à le faire.
5: Aujourd'hui, vous, Sophie Lambda, vous ne rentrez plus dans les cases, vous les dessinez, vous explorez de nouveaux formats comme des carnets de voyage pour exprimer notamment une soif d'indépendance qui définit son quotidien, c'est ça un peu, non?
3: Je fais ce format qui me ressemble, j'adore le carnet de voyage, mais celui que je fais, il est un petit peu différent parce qu'il y a de la BD dedans. Et c'est directement inspiré par des voyages que je fais qui sont toujours très différents. Des fois, je pars avec des groupes, des fois, je pars toute seule. Des fois, je vais rejoindre des amis. Des fois, je pars complètement à l'arrache. Des fois, je suis très organisée. C'est toujours très différent. Et moi, c'est des aventures que j'adore raconter. Donc là, j'ai le deuxième que j'ai envoyé à l'imprimeur qui qui va arriver d'ici 2 mois, que j'ai vendu sur ma boutique en pré-vente, sushilambda.com. Et puis voilà, là j'espère en 2026 refaire de la bande dessinée, de la vraie bande dessinée, un peu comme la première que j'ai sortie, Tant pis pour l'amour. Ma priorité, c'est de garder mon d'être indépendante, d'être autonome, de compter principalement, c'est pas pour ça que je ne sais pas demander d'aide, mais je compte principalement sur moi. J'ai toujours voulu cette indépendance et ne pas compter sur quelqu'un d'autre pour vivre. Aujourd'hui, ma priorité, c'est vrai que j'ai de continuer à voyager, de continuer à pouvoir bouger tant qu'on le peut, que ce soit au niveau de la santé et financièrement. C'est un luxe et c'est une chance de pouvoir faire ça.
5: Une femme libre au parcours inspirant, à retrouver d'ici 2 mois d'ailleurs avec son nouveau carnet de voyage, et en 2026 pour sa prochaine bande dessinée aussi, c'est l'objectif. Merci Sophie Lambda d'être intervenue au micro ici Belfort-Montbéliard.
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6: C'est la Camille Minute, votre chronique de la joie et de la bonne humeur. Aujourd'hui, on va parler des red flags. Alors, c'est quoi un red flag ? Un red flag, c'est littéralement un drapeau rouge. Dans la vraie vie, ça veut dire attention, danger. Fuis, cours, ne réponds pas à ce message. Le red flag, c'est le petit signal que ton cerveau voit mais que ton cœur ignore, en disant « Non mais ça va, je gère, on va gérer ». Le red flag, c'est pas encore une catastrophe, c'est l'annonce de la catastrophe. C'est le teaser du film d'horreur. Il dit « Je suis pas jaloux ». Par exemple, si le mec il dit « Je suis pas jaloux », mais il connaît l'heure de ta dernière connexion avant tout le monde, il est jaloux. Okay ? Si elle te dit « Ah mais moi je suis très cool », mais qu'elle fouille dans ton téléphone, même quand il est éteint, elle est pas cool. Un red flag, c'est pas un défaut, c'est un avant-goût du problème. C'est quand quelqu'un te dit « Ah, moi je suis comme ça », et que toi, au lieu de partir, tu réponds « Ah bah parfait, non, fuis, cours !» Bref, les red flags, c'est simple. Si tu te dis « Ça va sûrement passer », eh ben ça passera pas. Voilà, c'est aussi simple que ça. Alors maintenant, ce que je vais faire, c'est que je vais vous lister, parce que l'être humain va toujours trop loin, des red flags vraiment exagérés, des red flags qu'on voit sur les réseaux sociaux qui sont vraiment... ça va beaucoup trop loin. Une fois, j'ai vu une vidéo, il y a une nana, elle a sorti « Moi, j'ai un red flag. Mon red flag, c'est les mecs qui tiennent la barre du métro dans le métro. » Donc maintenant, en fait, faut choisir entre tomber par terre ou être célibataire. Il y a un mec, il a dit, une fille qui finit son assiette, c'est un red flag. Frérot, elle a juste faim. Hein. C'est pas toxique, c'est la dalle, ça s'appelle. Après, il y a des red flags. Il y a quelqu'un qui dit, moi, mon red flag, c'est quelqu'un qui met son réveil à 6h du matin, même le week-end. Excuse-le d'être pauvre, hein. Il veut bosser, ce monsieur-là. Il y a quelqu'un qui a dit, voilà, moi, mon red flag, une personne qui aime l'eau plate. Donc en fait, si t'aimes pas les bulles, t'es toxique, quoi, t'es dangereux. J'ai vu aussi, mon red flag, c'est quelqu'un qui répond trop vite au message, ou trop lentement. Le bon timing, c'est jamais bon, quoi. Il y a un mec qui l'a dit, moi, mon red flag, c'est une fille qui dit, on verra. C'est pas un red flag, ça. C'est une promesse honnête. Et j'espère qu'elle le verra pas, le mec. Hein. À ce rythme-là, respirer va devenir un red flag. Bientôt, il aspire par le nez, c'est un red flag. Les gens, ils veulent plus une relation, ils veulent un CV sans défaut. Et même là, ils trouveront un red flag dans la photo. Avant, on cherchait l'amour. Maintenant, on cherche la faute. C'est bien ça le problème.
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1: Sur Dijon, pas de chichi chez Duclos Maillard. On pense vite quartier et vin de Bourgogne. Un amour du terroir partagé par la clientèle. En voici la preuve avec Jeff, client fidèle chez Duclos Maillard.
2: Ça fait un an que je vais régulièrement ici. J'ai aménagé dans le quartier déjà. Et puis c'est vrai qu'ici, on est bien accueillis. Et on trouve des vins à des prix corrects, notamment parce qu'ils mettent quand même plus l'accent sur le produit que sur le marketing pour la boutique, par exemple. Moi et ma compagne, on est amateurs de vins. Et puis ici, on achète essentiellement des vins de Bourgogne.
1: Qu'est-ce que vous avez bu récemment ici qui vous a bien plu, qui vous avait été conseillé alors?
3: Le Bourgogne Chardonnay bio.
1: Oui.
3: Voilà, le château de Chemilly, ouais.
1: Qu'est-ce qui vous a plu dans ce vin?
2: Il est vraiment bien rond, puis il se rapproche d'un vin de très grande qualité de vin blanc de Bourgogne, quoi. Et puis il est à 25 euros.
1: Ah oui. Effectivement.
2: Oui.
1: Bonjour, messieurs, dames.
4: C'est pas mal, c'est assez élégant. Pour les fêtes, ça irait bien avec tout ce qui est viande blanche et tout, puis le chapeau. Mais il y a aussi le Montclis. J'aime bien le Montclis rouge 2022.
5: Alors, c'est dans les 25 euros.
2: Je pense que je vais faire un mix
4: ouais,
2: de quelques années bouteilles que vous avez évoquées.
4: Donc,
2: le Côte de Nuit Village,
4: deux comme ça,
2: deux Chorey-les-Bonnes et.
4: Ouais.
2: Et deux Montélier rouge 2022, s'il vous plaît.
4: Le Chorey, il faudra bien le placer parce que c'est un 2023. Et les deux autres, c'est des 2022. Donc le Chorey, vous le mettrez avant ces deux vins-là.
2: Ah oui.
4: Il faut savoir aussi les placer parce que si on met les vins trop prononcés devant les vins qui sont un petit peu plus légers et qui ouvrent le tiroir, la bouche, quoi, et ben les autres, on peut pas les savourer.
1: S'ouvrir le tiroir, ça c'est vrai que j'avais jamais entendu, hein, et c'est l'expression qui sent le terroir à la cave du Duclos Maillard rue de Senove à Dijon.
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6: À Brassimpouille, au cœur de la Chalosse, un témoignage de la préhistoire, le musée de la Dame. Des grottes, un archéoparc, un musée, un site exceptionnel. Notre guide, son directeur Benoît Ducam.
7: À Brassimpouille, tout commence avec la reprise des fouilles en 1981, ce qui va en fait amener la création du premier espace muséographique. Donc là, on est en 1980, c'est vraiment le tout début du début. Quelques bonnes années après, en fait, à partir de 2002, que va être créer la Maison de la Dame, qui va être en fait le nouvel espace muséographique du site de Brassimpouille, autour duquel va se greffer l'archéoparc, qui est la partie extérieure du site sur laquelle ont lieu les ateliers, les animations, en ce moment notamment beaucoup d'ateliers avec des scolaires. Et depuis deux ans maintenant, s'est rajouté à ce complexe le site archéologique des Grottes du Pape, qui se visite également sur Brassimpouille.
6: Si on remonte aux origines, quand a-t-on commencé les recherches?
7: Le site de Brassimpouille, en fait, il a été découvert en 1880, c'est-à-dire 100 ans avant finalement ce qui a lancé le musée aujourd'hui, avec à l'époque non pas des archéologues au sens où on entend aujourd'hui, mais plutôt des amateurs ou des érudits, puisqu'on est au tout début de l'archéologie, qui vont s'intéresser au site de Brassimpouille, et parmi eux, entre autres, Édouard Piat, qui découvrira en 1894 la Dame de Brassimpouille.
6: Cette fameuse Dame de Brassimpouille, c'est une statuette.
7: Alors voilà, la Dame de Brassimpouille, c'est une petite statuette en ivoire de mammouth qui est considérée aujourd'hui comme le plus vieux visage représenté de l'histoire de l'humanité. Et c'est une statuette qui a été, qui est datée, estimée. Alors, on est toujours en permanence en train de préciser les datations. Elle aurait été sculptée à peu près il y a 29 000 ans.
6: Est-ce dire que nous avions des peuplades qui vivaient là, à Brassimpouille, dans la préhistoire?
7: Brassimpouille, finalement, on a la chance d'avoir des grottes qui se sont créées naturellement il y a plusieurs dizaines de milliers d'années. Et finalement, les hommes préhistoriques qui passaient dans la région, puisqu'on est toujours sur des tribus nomades, vont profiter l'opportunité de cette petite cavité, vont s'installer dedans, et pendant plus de 20 000 ans, des tribus vont passer et agglomérer en fait des restes de leur activité, qui ont été découvertes du coup à partir des années 1880 et jusqu'à aujourd'hui encore, puisque on est toujours sur un chantier de fouilles à Brassainpouille.
6: C'est la communauté de communes Coteau et Vallée du Leuil qui gère le site, ouvert toute l'année, sauf en hiver, à part pour les groupes et sur réservation. Renseignements préhistoire-brassainpouille.fr. 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
3: Complètement gaga avec Olivier Glin. Alors bonjour Olivier, on parle d'eau aujourd'hui ?
2: Vouille, sagassouille. Bonjour les amis, aujourd'hui on va voir des mots comme on en trouve nulle part ailleurs. Chez nous, dans le parler gaga, on a des termes pour tout. Et pour patauger dans l'eau ou la gadoue, on n'a pas un mot, mais trois. Bassouiller, gabouiller et gassouiller. Oui, trois verbes pour exprimer le bonheur de tripoter de la flotte ou de barboter dans la boue liquide. Et comme on est généreux hein, quand même, on ne s'est pas arrêté là. On a même des noms qui vont avec. On appelle ça des déverbaux, car ces noms viennent des verbes. On a la bassouille, la gassouille et la gabouille. Ces mots sont employés dans la Loire, mais également dans le Lyonnais et le Beaujolais, et puis de façon plus générale dans une bonne partie de la région Rhône-Alpes. Voici une maxime qui nous est donnée par Jean-Baptiste Martin. T'as beau gabouiller la bassouille, t'en feras pas rien des œufs à la neige. La plupart du temps, c'est juste remuer l'eau, éclabousser, patauger. Bref, faire ce que les mamans, elles y trouvent à redire quand les enfants reviennent avec le pantalon trempé. Et s'il y a des gens qui aiment bien gassouiller, ce sont bien les enfants. Les matrues, il n'y a pas besoin de faire grand-chose pour leur faire plaisir. Tu sors une petite bassine, tu mets un peu d'eau au fond et c'est parti pour la gassouille. C'est que ça peut gassouiller jusqu'à l'évaporation totale. La gassouille, c'est révélateur de la personnalité profonde des gens. Hein. Comme le dit l'adage, dans la gassouille, il y a deux sortes de gens. Ceux et ceux qui y tombent et ceux et celles qui t'y poussent. Bon, la nage n'existait pas hein, jusqu'à aujourd'hui, mais mieux vaut tard que jamais. Ou alors celui-ci, d'adage. Quand t'as les pieds dans la gabouille, c'est pas le moment de chercher tes pantoufles. Et oui, chez nous, la gassouille, c'est souvent un souvenir d'enfance. Mais entre nous, on est tous encore un peu des garagnas. Hein. On y aime bien parfois encore. Quel plaisir de gassouiller un peu.

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1: Je marche à côté d'une jeune femme qui est habillée vraiment très rétro.
2: Bonjour.
1: Bonjour. C'est très joli votre tenue.
2: Merci beaucoup.
1: Vous me parlez un peu de votre inspiration ?
2: Oui, en fait, je m'inspire énormément donc, de la mode des années 20, 30 aux années 60. Et j'aime porter donc, des pièces d'époque et des pièces aussi de belle qualité avec de la bonne matière. Donc on en parle justement à l'instant.
3: On parlait de l'importance des belles matières et elle me parlait de son manteau qui est en laine et cachemire et qu'elle avait trouvé pour quelques euros au fripe.
1: Et puis, si je peux me permettre, il y a aussi un côté par conséquent très féminin.
2: Oui, aussi. Ouais. Bah, j'aime énormément tout ce qui touche à la féminité. Je trouve que c'est quelque chose de très beau. De ne pas en avoir honte, en fait. Je pense qu'il y a une espèce de honte de la féminité qui s'est développée. Je l'ai remarqué très tôt, quand j'étais au collège. Et simplement, les choses féminines étaient vues comme moins bien, comme moins intéressantes, moins intelligentes. Et on va dire que le vêtement n'est pas une personnalité à proprement parler, mais le vêtement sert à sublimer. Et la féminité, je trouve qu'elle sublime tout le monde, même parfois les hommes aussi.
1: Et vous ?
3: Moi, je pense que la féminité, moi, avant, j'ai jamais porté de pantalon avant mes 20 ans. Donc, au collège, j'étais souvent assez moquée. Bon, je pense qu'on a eu un peu le même parcours, mais j'étais souvent assez moquée parce qu'on me disait que soit j'essayais de faire trop fille, soit j'essayais de faire un peu nunuche, etc. Il y avait un peu cette haine de tout ce qui touchait aux filles. C'était souvent un peu décrié. On disait, ah, mais ça, c'est un truc de fille. Et du coup, il y avait cette tendance à vouloir être pas comme les autres filles et à vouloir se démarquer. Et du coup, maintenant, c'est bien quand on a dû de pouvoir l'assumer et puis de trouver des copines aussi, on peut l'assumer.
1: Oui, oui, aussi.
3: Ça aide beaucoup.
1: Est-ce que pour terminer, on pourrait tenter une petite description ?
2: Bien sûr. Alors, je porte un très long manteau marron avec un béret assorti, une robe longue à carreaux marron également, avec une ceinture en cuir toujours marron, une chemise ancienne à col, alors je ne sais pas si on la voit bien, mais blanche, des gants...
1: Dentelle.
2: Oui, dentelle.
1: Des gants magnifiques.
2: Des gants, je crois, qui datent des années 70, marron et beige, chaussures aussi des années 70, marron, un maquillage, donc un rouge à lèvres couleur brique, et les yeux assortis dans des tons marrons également.
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1: Itinéraire bis, cette semaine nous sommes à Tonnerre et aujourd'hui je me suis arrêtée à l'atelier Terre, 6 rue de la Bonnetterie, tout près du port de Plaisance. Vanessa Akoka, bonjour.
4: Bonjour.
1: Merci de nous accueillir dans ce superbe lieu, l'atelier Terre. Vanessa, c'est quoi ?
4: C'est un atelier de poterie et boutique aussi, où on fabrique des poteries utilitaires, de la vaisselle, et on vend sur place.
1: On fabrique, vous n'êtes pas toute seule.
4: Et non, je suis avec Philomène Petitjean, et nous sommes donc un quatre mains pour fabriquer toutes ces réalisations.
1: C'est-à-dire quatre mains, expliquez-moi Vanessa, ça veut dire quoi ?
4: Ça veut dire que ensemble, on part du morceau de terre et on fabrique ensuite toutes nos céramiques, du plat à gratin, aux marmites, aux théières, aux saladiers, ensemble, et on les décore ensemble. Il y a vraiment c'est vraiment un mélange. C'est-à-dire que si l'une tourne, l'autre peut décorer, ou inversement, voilà, toutes les étapes sont faites à quatre mains. Mais ça reste toujours, de toute manière, des pièces uniques, et même quand on fait le même décor, c'est toujours un décor à main levée, donc toujours unique à chaque pièce.
1: Vous avez des décors très originaux. Moi j'adore parce que ici, dans cette boutique atelier, il y a énormément de couleurs.
4: Oui, bah en fait c'est notre métier de tous les jours. Donc on a choisi de faire des choses plutôt gaies, plutôt colorées. On a cherché beaucoup hein, des couleurs joyeuses et voilà, on en fait. On s'inspire de plein de choses, de la nature. C'est parfois un peu naïf, c'est parfois très graphique. Voilà, floral, il y a plein de décors différents.
1: Qu'est-ce qui vous plaît dans ce métier ?
4: Toutes les étapes. Je trouve que c'est un métier au départ très physique quand on travaille l'argile, parce qu'on travaille des poids de terre, on doit pétrir, on doit malaxer la terre. Et puis ensuite, on passe au décor où c'est beaucoup plus délicat. Et donc, ce que j'aime dans ce métier, c'est la variété des étapes. Puis la matière, la terre, c'est vraiment formidable.
1: Alors, vous ne restez pas qu'à Tonnerre, vous faites avec Philomène plusieurs salons. L'accueil du public face à vos poteries, c'est quoi ?
4: Et ben ça, pour nous, c'est un peu la récompense. C'est vrai que quand on va sur des salons, parce qu'en fait, on n'en fait pas tant que ça dans l'année, hein, parce qu'on a vu avec la boutique, c'est pas facile. Mais vraiment, on est super contente de voir la réaction des gens. Ils trouvent ça aussi très coloré, très joyeux. Et en même temps, on va sur des salons autour de la cuisine, des restaurateurs, etc. Et en fait, ils aiment beaucoup le fait qu'on puisse se servir de nos poteries au quotidien. Leur quotidien, d'avoir des tasses, des assiettes, des plats qui vont vraiment au four. Et des fois, ils nous racontent aussi leurs recettes. Et ça, c'est super agréable.
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5: Bonjour Julie.
6: Bonjour tout le monde.
5: Lucie, vous commencez avec une affirmation ce matin.
6: Il n'y a pas de rue à la Baule.
5: Bah pourtant on roule bien quelque part.
6: Bah oui, mais il n'y a pas de rue. Il y a des avenues, il y a des boulevards, il y a des allées, mais il n'y a pas de rue. C'est une bizarrerie de la ville.
5: Ah mais est-ce qu'on sait pourquoi ?
6: On le suppose. Déjà il faut savoir que si on se penche sur la définition, une avenue est censée être végétalisée, donc bordée d'arbres et de verdure, ce qui n'est pas le cas d'une rue. Alors je ne suis pas allée faire le tour de toutes les rues de la Baule pour vérifier si on voit bien des arbres, mais je suppose que c'est en majorité le cas. Ce qui est certain, c'est que les personnes qui ont tracé les voies chercher à vendre des parcelles ou des maisons à des personnes plutôt aisées, des gens qui avaient des pépettes, quoi. Des gens qui venaient des grandes villes et qui seraient fiers de donner leur nouvelle adresse. Notre résidence balnéaire se situe avenue des Érables, avenue des Ibis. C'est quand même plus chic que de dire rue. Donc, pas de rue à la Baule. Et je suis allée voir chez les voisins si cette particularité a pu déteindre. Et figurez-vous qu'à Pornichet, il n'y a qu'une seule rue.
5: Quoi ?
6: Ben oui, vous avez bien entendu, cette rue s'appelle la rue d'Alsace. Et figurez-vous que c'est même pas une rue. Non mais on marche sur la tête, hein. La rue d'Alsace, c'est une impasse qui s'appelle rue. Alors qu'à côté, il y a des avenues qui devraient s'appeler rue. Bon bref, je suis en train de tout mélanger dans votre tête. En gros, ce qu'il faut retenir, c'est qu'à la Baule, il n'y a pas de rue, il n'y a que des avenues, des boulevards et des allées. À Pornichet, il n'y a qu'une seule rue et les autres sont aussi des avenues et des boulevards. Tout ça pourquoi ? Ben parce que c'est plus classe.
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1: On a tous nos petits défauts. Alors, est-ce que la gourmandise en est un ? Je vous laisse méditer là-dessus. Mais moi, je vais vous parler du caramel.
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1: Et pas n'importe lequel. Le Graal des douceurs sucrées. Et puis en plus, c'est de chez nous. Donc autant en parler, le caramel au beurre salé. Pourquoi je vous en parle ? J'en sais rien, sûrement parce que j'ai une envie de caramel. Alors, vous allez être content, le mot est simple. On change le C en K, ça donne caramel en breton. On ne peut pas faire plus simple. Par contre, on va parler du caramel au beurre salé. Donc, ça se dit caramel amande sale. Rien que d'en parler, j'en salive. Heur pot dat. Caramel amande sale, c'est un pot de caramel au beurre salé. Caramel amande sale. Amande, le beurre salé, parce que, encore une fois, vous le savez, le beurre doux, ça sert juste pour le bricolage, hein, pas pour la cuisine. Donc, heur pot dat d'amande sale pour un pot de délicieux caramel au beurre salé.
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1: Et puis un autre nom de famille au menu du petit cours d'aujourd'hui, et rien à voir avec le caramel, c'est le roux. Rouxelles ou rouzic. Le lien commun, c'est le mot breton rouze, qui veut dire tout logiquement une personne rousse ou aux cheveux roux. Lié au rouze, la couleur rousse, donc rouze à rouze était donné comme surnom à ceux qui avaient une crinière rousse. Et par déformation ou mauvaise écriture dans les registres d'état civil, c'est devenu roux, le roux, par francisation. Mais à l'origine, dans notre langue, c'est rouze. Comme rouzic, c'est le nom donné au pays de Châteaulin, aussi par rapport à la couleur des costumes tenant au roux. Donc, une bise, comme chaque jour, au roux, rouzic, roussel, et à demain. Ken Varroas, Pugur Varroas, vous Deis Roas. Demain, il fera jour à nouveau.
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4: Le principe des petits bonheurs, c'est d'aller au petit bonheur, donc au hasard, faire des rencontres avec le micro ici à la main, le tout à l'improviste, sans rendez-vous, sans se présenter. Alors, je vous en ai trouvé un en Savoie, nous sommes au pied du massif de la Chartreuse.
5: Oui.
4: C'est à vous cette maison ?
5: Oui.
4: On est à Saint-Jean-de-Coux ici, c'est
5: oui,
4: ça ?
5: Oui, le hameau de Côte-Barrière.
4: Côte-Barrière.
5: Oui.
4: Et alors, cette maison, je l'ai déjà repérée.
5: Ah bon ?
4: Parce que derrière les vitres, on voit plein de coupes, de trophées divers et variés.
5: Bah oui, parce que je suis un ancien motard, champion de France de la montagne en 1983. Et là, actuellement, je roule en moto ancienne, je fais des démonstrations avec une 2,5 TZ de 86.
4: Et donc, je suis passé plein de fois, il n'y avait personne. Et là, vous êtes en train de sortir une moto du garage.
5: Voilà. Donc, c'est la moto d'une copine que je vais passer au contrôle technique. C'est pour ça que je n'ai pas trop le temps, mais j'ai 5 minutes.
4: Oui, parce que là, pour le coup, ce n'est pas une moto de compétition, celle-là.
5: Non, ce n'est pas une moto de compétition. C'est une moto classique, une 125 Suzuki. Voilà. Donc, je m'appelle M. Gomez Manuel. J'ai été motociste pendant 45 ans. Et j'ai fait de la compétition pendant 12 ans en championnat de France la montagne, et dont j'ai eu le titre en 1983.
4: Motociste, ça veut dire quoi ?
5: J'avais un magasin de moto.
4: Une passion depuis toujours ?
5: Oui, depuis l'âge de 15-16 ans, dans la moto, et j'ai toujours fait que ça.
4: Bon, maintenant, vous n'êtes plus un perdreau de l'année ?
5: Non, parce que je suis retraité depuis 3 ans.
4: Voilà. Et vous roulez encore à moto ?
5: Bien sûr, oui. Je roule en moto dès que j'ai l'occasion, quoi. Et là, j'ai fait un mécanicien au Bol d'Or pour un équipage. Et j'ai fait les 24 heures de Barcelone aussi en tant que mécanicien.
4: D'accord.
5: Voilà.
4: Et là, des motos, il y en a plein le garage ?
5: Non, j'ai plus rien. J'ai que mes deux motos de course, mais je peux pas vous les faire voir. Elles sont dans la remorque du camping-car et du coup, il faut que je sorte tout.
4: Et parce que vous tournez toujours ?
5: Bien sûr, je fais des démonstrations. J'étais au Sunderice Classic en 2024, 2025. C'est au circuit Paul Ricard. J'ai roulé avec des grands champions, c'est le Christian Saron, Giacomo Agostini, puis tous ceux que j'oublie, quoi.
4: Des démonstrations de quoi ?
5: De vitesse, sur le circuit du Paul Ricard. Au Castellet.
4: Sinon, là, aujourd'hui, vous ne faites plus de moto au quotidien ?
5: Si, j'ai une moto pour rouler tous les jours, mais bon, je dois faire 500 km par an parce qu'on n'a pas le temps. On est retraité, on n'a pas le temps.
4: Ah oui, c'est ça. Bon, et sur la route, vous astiquez un peu ?
5: Oh, ça m'arrive, mais en faisant attention au radar comme celui qui est là.
4: Oui, alors, la nationale, celle qui amène de la route des échelles là, jusqu'à
5: Chambéry. Voilà.
4: Et donc là, il y a un radar tourelle, là, on le voit bien depuis chez vous.
5: Ouais, bien sûr. Donc là, avec des trucs comme ça, on fait attention. Voilà.
4: Bon, merci de m'avoir accordé un petit peu ce temps. Juste cette question, parce que finalement, c'est ça qui m'amène.
5: Oui.
4: C'est quoi le dernier petit bonheur de Manuel ?
5: Ça va être encore au Bol d'Or là, cette année, faire le Bol d'Or en tant que mécanicien, puis avoir des amis de partout. Voilà. Et ça, il n'y a pas de souci. Parce qu'on m'appelle encore tous les jours, j'ai un renseignement de demande.
4: D'ailleurs, ça sonne, on vous entend à la radio.
5: Voilà, ça sonne.
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7: Bonjour Louise, bonjour à tous.
8: Le foot féminin a décidément conquis la Suisse.
7: Ah ça, depuis qu'ils ont accueilli l'Euro cet été, on a l'impression que c'est eux qui ont inventé le foot féminin. Hein. En tout cas, ils se sont sérieusement penchés sur ce phénomène étrange, à savoir des humains de sexe non masculin qui courent après une baballe en essayant de marquer des buts. Pour eux, ça semble tellement extraordinaire qu'ils en ont profité pour mener une expérience. Faire réaliser aux hommes la performance des footballeuses. Mmh. On dit comme ça, je sais, ça peut paraître étrange, oui. Vu que le foot masculin existe depuis bien plus longtemps, et que les mâles sont quand même des pionniers dans ce sport.
8: En fait, il est question d'égalité homme-femme dans cette expérience.
7: Eh ben oui. Vous aurez remarqué que ces dames jouent sur le même terrain que les hommes. Eh ben ça, ça épate les Suisses. Faire jouer les filles sur des terrains aux mêmes dimensions que les garçons, sans tenir compte des différences anthropométriques et physiologiques des deux sexes, non mais ça va ou bien ? Alors, ils ont sorti leurs scientifiques de leurs vacances pour nous dire que les femmes sont généralement plus petites et ont moins de masse musculaire. Donc, sur un terrain aux mêmes dimensions que les hommes, les femmes doivent courir davantage et fournir plus d'efforts.
8: Ils ont donc voulu rétablir l'égalité ou au moins la vérité, quoi.
7: Eh oui. Alors, leur idée, c'est faire jouer les hommes sur un terrain 20% plus grand et avec un ballon plus lourd. C'est un ballon l'équivalent du poids d'un ballon de basket et aussi des buts plus grands. Voilà comment les Suisses veulent rétablir l'égalité autour du ballon rond. Alors, dans ces conditions, les hommes ont fini épuisés avec l'impression de jouer au ralenti. Tout ça a donc permis aux Suisses de montrer que l'égalité des sexes, ok, mais question ballon, c'est pas possible. Ils viennent donc peut-être, malgré eux, de donner raison à ceux qui voient le foot féminin comme une version light du foot tout court.
8: Des drôles d'expériences hein, quand même qui sont menées en Suisse, mais peut-être pour la bonne cause ensuite. Merci David, à demain.
7: À demain.

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2: Bonsoir à tous et bienvenue sur ICI. Très bon début de soirée. Je suis très heureux de vous retrouver pour partager une heure autour de parcours, d'itinéraires inspirants avec une personnalité. C'est à travers les villes, les régions que nous retraçons chaque soir aussi tous ces mécanismes de construction. Et puis chaque soir, on se balade dans vos régions. On va à votre rencontre, on vous donne la parole. Ce sera encore une fois ce soir d'ici 21h, l'occasion de mettre en avant vos initiatives. Je reçois ce soir une femme au parcours extraordinaire, entrepreneuse franco-américaine, investisseuse, ambassadrice de la gastronomie française, fondatrice de D'Artagnan, entreprise américaine de gastronomie haut de gamme créée à New York, fille du chef étoilé André Daguin. Elle va développer la promotion de la gastronomie, de la culture gascogne dont elle est originaire aux États-Unis. Une aventure majeure et un héritage culinaire familial au cœur de Y a pas que Paris dans la vie. Bonsoir Ariane Daguin.
3: Bonsoir, merci beaucoup de m'accueillir.
2: Voilà, accent, on peut pas le louper là.
3: Quel accent ?
2: Ah là là, oui.
3: Alors je ne comprends pas de quoi vous parlez.
2: Mais je comprends. C'est moi qui ai un accent en fait pour vous.
3: Ouais.
2: Exactement. Je suis d'accord. Je suis très heureux de vous accueillir. Je suis très content que vous soyez avec nous parce que vous avez un parcours, je l'ai dit, extraordinaire, résolument positif et très inspirant. Alors pour comprendre, vous avez compris le mécanisme de cette émission, on remonte le temps pour comprendre comment vous êtes arrivé à construire tout ce que vous avez mis en place. Vous êtes né à Paris, Ariane. Mais alors.
3: C'était une erreur.
2: J'allais le dire. C'est parce que vos parents étaient à l'école hôtelière à ce moment-là.
3: C'est ça. Oui. Je suis rentré très vite. Je pense que je marchais pas encore. Hein. Je devais avoir 8, 9 mois.
2: Oui, parce que vous êtes arrivé après dans le Gers à 7 mois, hein, 6, 7 mois, quelque chose comme ça.
3: Ouais.
2: Vous regrettez que ce soit marqué Paris sur la carte d'identité ou pas ?
3: Un peu.
2: J'imagine. Ouais. Bon, alors très rapidement, voilà, vos parents, on l'a dit, sont à l'école hôtelière. Votre histoire, elle commence à Hoche. Enfin, en tous les cas, voilà, sur cette belle région, le Gers, la Gascogne, sans qu'on rentre dans le détail, quelles sont les images tout de suite qui vous viennent en tête quand on parle de cette belle région, qui est la vôtre ?
3: Alors, pour moi, c'est mon enfance, donc c'est des terrains vallonnés où, avec mon cheval ou mon vélo, je partais galoper, et avec les copains, on faisait les 400 coups dans la campagne. Hoche, c'est une petite ville. Donc à vélo, on est à 5 minutes de la campagne de suite. Mais c'est aussi, c'est un peu le caractère de D'Artagnan. Eh ben c'est ça, c'est aimer faire la fête, ouais. Aimer manger, aimer boire, danser, chanter avec les copains, en parler après.
2: Il y a un bon état d'esprit, c'est convivial.
3: Être un peu grande gueule et raconter après les exploits.
2: Okay.
3: Et quand on fait des exploits, c'est un peu avec panache pour pouvoir en parler après, ouais. Justement.
2: Alors, on va justement l'évoquer tout ça. Vous êtes issu de toute une lignée hein, de restaurateurs, 7e génération, je crois, avec vous. Vos arrière-grands-parents avaient une auberge que vos arrière-arrière-grands-parents possédaient déjà.
3: À Saint-Jean-Poudre, oui.
2: J'allais vous demander où c'était.
3: Oui.
2: Territoire céréalier, viticole, ça fait 7 générations.
3: Polyculture. Non, ouais, c'est très vrai. Important, la polyculture, parce que c'est l'avenir du monde de la polyculture. Il faut retourner à la biodiversité. Et le Gers et la Gascogne, c'est l'exemple de ça. Il y a 2 générations, il y a même une génération où l'homme était dans les champs, il s'occupait du bétail et des champs, et la femme était près de la maison avec les jardins, les volailles, gaver les canards et les oies, s'occuper du cochon et des poules.
2: Vous avez une enfance qui est géniale, elle se passe dans l'hôtel-restaurant de vos parents, c'est là où vous grandissez, vous partagez cette enfance, je crois que vous avez des frères et sœurs, vous n'êtes pas toute seule.
3: Un petit frère et une petite sœur.
2: Et ben voilà. À quoi il ressemblait l'hôtel-restaurant dans les souvenirs que vous avez de votre enfant.